0: toute façon, tout m'énerve. Ah, il n'y a jamais rien qui va. Vous voyez ? C'est ça. Et pour illustrer mon propos, là, vous êtes dans un estaminet, tranquille, en famille, et la serveuse n'est pas des plus aimables. Ça arrive. Et avant de partir, vous entendez le patron lui dire « Tu vas faire fuir les clients en force de faire un nez comme une bottine !» Ne paniquez pas, Wikiz est fait là pour vous aider. Le sens profond de cette phrase est évident, c'est la forme qui est troublante. Parce qu'une bottine, c'est fait pour aller sur les pieds. Et quelquefois, des précautions olfactives vous empêchent de les approcher de votre nez. Alors, comment est-ce possible ?
1: Traduction.
0: Eh bien, prenons notre serveuse, ce joli estaminet des Flandres, vous voyez, avec des assiettes pendues aux poutres et des fleurs de houblon qui pendoulent. Imaginez à cette serveuse son visage que si elle sourit, elle serait plus jolie. Sourire de mai, rendez-moi ma jeunesse, comme on dit. Ensuite, vous prenez une bottine à bourron, comme au temps où la mode était de mettre des Rangers de GI. Vous pliez la bottine, ça fait quoi ? Des fronces. Bah, faites pareil avec votre nez. Voyez, ça fait des fronces, et vous avez un nez comme une bottine. Et on dirait que vous faites la gueule. Enfin, moi, je dis ça. Je dis rien. D'ailleurs, j'arrête.
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3: C'est la Camille Minute, votre chronique de la joie et de la bonne humeur. Aujourd'hui, on va parler des red flags. Alors, c'est quoi un red flag ? Un red flag, c'est littéralement un drapeau rouge. Dans la vraie vie, ça veut dire attention, danger, fuis, cours. Ne réponds pas à ce message. Le red flag, c'est le petit signal que ton cerveau voit mais que ton cœur ignore, en disant « Non mais ça va, je gère, on va gérer ». Le red flag, c'est pas encore une catastrophe, c'est l'annonce de la catastrophe. C'est le teaser du film d'horreur. Il dit « Je suis pas jaloux ». Par exemple, si le mec il dit « Je suis pas jaloux », mais il connaît l'heure de ta dernière connexion avant tout le monde, il est jaloux. Ok ? Si elle te dit « Ah mais moi je suis très cool », mais qu'elle fouille dans ton téléphone, même quand il est éteint, elle est pas cool. Un red flag, c'est pas un défaut, c'est un avant-goût du problème. C'est quand quelqu'un te dit « Ah, moi je suis comme ça » et que toi, au lieu de partir, tu réponds « Ah bah parfait ah, !»« Non, fuis, cours !» Bref, les red flags, c'est simple. Si tu te dis « Ça va sûrement passer », eh ben ça passera pas. Voilà, c'est aussi simple que ça. Alors maintenant, ce que je vais faire, c'est que je vais vous lister, parce que l'être humain va toujours trop loin, des red flags vraiment exagérés, des red flags qu'on voit sur les réseaux sociaux qui sont vraiment... ça va beaucoup trop loin. Une fois, j'ai vu une vidéo, il y a une nana, elle a sorti. « Moi, j'ai un red flag. Mon red flag... c'est les mecs qui tiennent la barre du métro dans le métro. Donc maintenant, en fait, il faut choisir entre tomber par terre ou être célibataire. Il y a un mec, il a dit, une fille qui finit son assiette, c'est un red flag. Frérot, elle a juste faim. Hein. C'est pas toxique, c'est la dalle, ça s'appelle. Après, il y a des red flags. Il y a quelqu'un qui dit, moi, red flag, c'est quelqu'un qui met son réveil à 6h du matin, même le week-end. Excuse-le d'être pauvre, hein, il veut bosser, ce monsieur-là. Il y a quelqu'un qui a dit, voilà, moi, mon red flag, une personne qui aime l'eau plate. Donc en fait, si t'aimes pas les bulles, t'es toxique, quoi, t'es dangereux. Quoi. J'ai vu aussi, mon red flag, c'est quelqu'un qui répond trop vite au message, ou trop lentement. Le bon timing, c'est jamais bon. Il y a un mec, il a dit, moi, mon red flag, c'est une fille qui dit, on verra. C'est pas un red flag, ça, c'est une promesse honnête. Et j'espère qu'elle le verra pas, le mec. Hein. À ce rythme-là, respirer va devenir un red flag. Bientôt, il aspire par le nez, c'est un red flag. Les gens, ils veulent plus une relation, ils veulent un CV sans défaut. Et même là, ils trouveront un red flag dans la photo. Avant, on cherchait l'amour. Maintenant, on cherche la faute. C'est bien ça, le problème.
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4: 10e étage au CHRU de Nancy, service médecine légale, unité médico-judiciaire. Ah bah elle est là.
5: Bonjour.
4: Bonjour Élodie. D'habitude, quand on voit un médecin, bon, ça peut être qui tout double, c'est pour se faire soigner ou pour avoir de mauvaises nouvelles. Mais comme vous êtes dans les coins, vous, c'est pas bon.
5: Alors généralement, non, c'est assez mauvais signe de venir chez le médecin légiste. Mais il y a des gens qui pensent qu'ils ne viennent chez le médecin légiste qu'une fois décédé, ce qui n'est pas vrai. Puisque là, actuellement, vous êtes dans le service de l'unité médico-judiciaire où on prend en charge les victimes vivantes.
4: On vous connaît plus en tant que médecin légiste quand vous intervenez dans les feuilletons sur les scènes de crime, par exemple.
5: On va dire du point de vue du grand public, on nous voit à travers les séries télé, dans sa salle d'autopsie, parfois un petit peu lugubre pour rajouter, mais on intervient finalement beaucoup plus en fait auprès des victimes vivantes.
4: D'accord. Les victimes vivantes représentent plus de votre temps de travail.
5: Oui, alors sur Nancy par exemple, on voit à peu près 5000 victimes par an et on va faire 500 autopsies par an.
4: C'est qui une victime ?
5: Alors une victime, c'est une personne qui a été victime mais de violences. Alors on pense aux violences volontaires, bien sûr, aux agressions dans la rue, malheureusement aussi des faits de violence sexuelle ou des maltraitances à enfants, mais aussi les personnes qui ont été victimes de violences dites involontaires, accident de voie publique, accident du travail, même un accident domestique.
4: Toutes les victimes passe par chez vous ?
5: Alors oui, sur Nancy, en fait, à partir du moment où elles souhaitent déposer plainte, elles vont au commissariat ou à la gendarmerie. Mmh. Et ensuite, l'enquêteur va prendre contact avec notre service pour prévoir un rendez-vous sur cette unité.
4: Et c'est vous qui les recevez ?
5: Et c'est les médecins légistes qui les reçoivent pour pouvoir les examiner.
4: Vous, c'est une vocation ?
5: Oui, j'ai fait médecine pour faire médecine légale. Bon, je suis de l'ancienne génération où j'avais quand même une spécialité. Je suis médecin du travail de formation, mais je n'ai exercé que dans le cadre de la médecine légale.
4: Pourquoi ?
5: C'est une excellente question, souvent posée. Pourquoi on en arrive à la médecine légale ? Donc déjà, pas du tout par rapport aux séries télé ou autres.
4: Est-ce que vous avez quel âge ?
5: Alors moi, j'ai 38 ans.
4: Ouais, donc votre génération, elle a regardé quoi comme séries télé médicales ?
5: Bon, à l'époque, c'était Urgence. Moi, j'ai connu aussi les débuts de Bones à l'époque. Et je fais, d'ailleurs, on pourra en parler, de l'anthropologie médico-légale dans mon activité.
4: Qu'est-ce que c'est, ça ?
5: Alors ça, c'est l'examen des ossements qui sont découverts soit, par exemple, à l'extérieur, soit dans une habitation, dans la nature, mais ça peut être aussi l'examen d'ossements au décours d'une autopsie d'un corps qui a pu être très altéré, justement pour rechercher des lésions et aussi pour établir ce qu'on appelle le profil biologique pour essayer de comparer aux personnes disparues.
4: Oui, là on rigole, mais c'est pas drôle en fait.
5: Non, c'est pas drôle, mais c'est assez satisfaisant parce que ça permet aussi de pouvoir identifier des ossements, et ça c'est toujours satisfaisant de pouvoir rendre, on va dire, un défunt à sa famille.
4: Bon, on revient au pourquoi du comment. Pas du tout inspiré par les séries, votre vocation ?
5: Non. Alors moi, de base, je pense que mon inspiration vient surtout de mon père, qui était paléontologue. Donc depuis toute petite, j'étais bercée dans les ossements, plutôt australopithèque, on était plutôt sur l'ancien humain, et beaucoup sur l'archéologie, anthropologie, et je voulais être égyptologue quand j'étais petite, mais pour découvrir des momies. Donc maintenant je fais des momies, mais dans un cadre plus récent que de l'Antiquité, et je pense que c'est ce qui m'a donné en fait ce plaisir, cette curiosité vis-à-vis de l'humain, de l'humanité. Et puis après d'autres m'ont fait découvrir en fait ce qu'était la médecine légale par le biais d'amis de mes parents qui étaient médecins légistes et médecins généralistes. Et quand j'ai assisté à ma première autopsie, quand j'étais en troisième année de médecine, j'ai su que ma place était là.
4: On peut aller visiter un peu le service ?
5: Oui.
4: Il y a des victimes à toute heure et tous les jours qui viennent ici.
5: Alors en fait, l'unité médico-judiciaire, c'est un service de consultation. Donc on est ouvert de manière fonctionnelle du lundi au vendredi, aux horaires classiques de consultation, mais on a aussi une permanence de médecine légale, c'est-à-dire que les nuits et les week-ends, un médecin légiste peut être contacté pour justement soit avoir des victimes en urgence, soit aller faire des levées de corps, donc examiner des défunts sur des lieux de découverte.
4: Oui, c'est ça. De toute façon, si quelqu'un décède, on fait appel à vous. Vous vous déplacez, vous venez forcément ?
5: Non. Alors, non. Si quelqu'un décède, c'est un médecin qui va faire le constat de décès. S'il y a quelque chose de suspect, si on est dans le cadre de mort violente, à ce moment-là, la justice sera informée par un obstacle médico-légal sur le certificat de décès et demandera à ce moment-là au médecin légiste de se déplacer éventuellement sur place ou décidera directement de faire amener le corps à l'Institut de médecine légale pour les autopsies.
4: Donc les autopsies, elles ont lieu ici au 10e étage ?
5: Non, c'est pas dans ce bâtiment. C'est un bâtiment qui est excentré au fond du CHU à côté d'une petite chapelle en continuité de la chambre mortuaire.
4: Bon, là, le service, c'est quoi ? C'est un couloir, des portes et des bureaux ?
5: Exactement.
4: Il n'y a rien à voir.
5: Donc effectivement, ça c'est un service de consultation. Donc il y a des consultations classiques de bureaux. Et en fait, à l'unité médico-judiciaire de Nancy, comme dans maintenant une grande majorité de centres hospitaliers universitaires, il y a en fait un dispositif qu'on appelle audition Mélanie. Donc ça, c'est cette salle où l'enfant va être en présence d'un enquêteur qui est formé à recueillir la parole d'un enfant victime de violence. Et pendant ce temps-là, donc, il va être à la fois filmé et puis enregistré à l'aide d'un micro. Et donc, il y a une vitre sans teint qui sépare d'une salle qu'on appelle la salle de régie où va se faire l'enregistrement et où un autre enquêteur sera également présent derrière la vitre pour voir un petit peu ce qui se passe et poser éventuellement des questions complémentaires par la suite.
4: Bon, quand vous avez choisi cette voie, vous saviez qu'il y avait cette partie-là ?
5: Oui. Oui. Quand j'ai fait médecine, je voulais faire médecine légale. Et quand j'ai fait mes stages, en fait, en tant qu'étudiant en médecine, j'ai découvert ce que je n'avais pas eu l'occasion d'appréhender, le côté victime vivante. Donc oui, j'ai choisi la voie en sachant quelle était la globalité du travail.
4: C'est un quotidien très intense, j'entends, hein ?
5: Alors, très intense et très varié surtout. Et c'est ça qui est très agréable aussi, nous, dans notre travail, je pense, pour justement même si ce sont pas des choses joyeuses dans tout ce qui se passe, mais voilà, on va être le matin auprès des victimes vivantes, on peut être l'après-midi au niveau de l'Institut de médecine légale. Ça nous arrive d'être appelés pour faire ce qu'on appelle les reconstitutions. Donc quand on a fait des autopsies ou des examens de victimes, un juge d'instruction peut demander à ce qu'on soit présent quand il va essayer de refaire ce qui s'est passé pour demander notre avis par rapport à ce qu'on avait constaté, aux déclarations de la personne qui est entendue. Et puis après, comme ça arrive, je l'ai fait ce matin, aller aux assises également, enfin devant des cours criminels pour pouvoir être entendu par rapport à nos constatations faites, et donc pouvoir apporter, en fait, suivre le dossier jusqu'au bout.
1: Ouais, c'est ça. Vous avez une vie comme dans une série quand même, j'ai l'impression. Hein.
5: Oui, on a quand même des éléments qui sont repris dans les séries télé.
1: Bon, on va refermer cette porte. Bon, souvent un médecin soigne. Il peut être porteur de mauvaises nouvelles, mais aussi de guérison. Vous êtes plutôt dans un aspect morbide, sordide, plus difficile. Comment vous le vivez finalement au quotidien ?
5: Alors moi, je ne le vois pas en tant que morbide. Je suis un médecin de constat, d'expertise, pour apporter des choses objectives à la justice. On a quand même une pierre à apporter justement aux victimes pour faire reconnaître les préjudices qu'elles subissent et apporter un éclairage factuel à la justice.
1: Bon, bah merci de nous avoir accordé un petit peu de temps entre deux autopsies. Ah, je rigole, mais
5: c'est pas tout à fait faux.
1: Merci bien, bonne fin de journée.
5: Merci, vous aussi.
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1: Nous sommes à Caudalet.
2: Richard, on est ici dans les jardins familiaux.
1: Oui, on est dans les jardins familiaux et on est à plusieurs.
2: Il est où votre petit carré?
1: Là-bas, au fond.
2: Allez, je vous suis, allez-y. Et là, ce sont vos poireaux?
1: Il y a des poireaux, il y a encore des betteraves, des radis.
2: Et là, vous êtes au bord de quel canal?
1: C'est un canal qui rejoint la tête.
2: Les choux ont été un petit peu mangés, non?
1: Par contre, la salade, vous voyez, elle n'est pas gelée.
2: Et alors, comment vous vous organisez? Vous aviez des notions de jardinage quand vous avez pris ce jardin familial?
1: Oui, j'ai eu un jardin familial dans le Nord pendant une dizaine d'années.
2: Donc vous arrivez d'où, vous?
1: Nord-Pas-de-Calais, entre Lille et Arras.
2: Depuis combien de temps vous êtes installé ici à Caudalet?
1: Trois ans.
2: Comment vous avez découvert ce village?
1: Avec mes filles qui habitent là. Donc elles m'ont dit de revenir ici, parce qu'il fait meilleur, il y a du soleil, et le jardin, on peut le faire plus longtemps.
2: Et vous venez tous les matins?
1: Souvent, en ce moment un peu moins.
2: C'est important pour vous d'avoir votre petit carré potager?
1: Tout à fait, parce que c'est du bio. Et puis, quand j'amène les légumes à la maison, ma fille me fait la cuisine. Et moi, je fais la soupe avec les poireaux, avec les navets. Donc, tout va bien.
2: Et derrière vous, il y a le compost?
1: Recyclage. Les choses de la cuisine, mais pas tout, hein, les purées et tout ça. Et puis, les restes de jardin.
2: Rien ne se perd, tout se transforme.
1: Exactement. Et ça devient tout marron, comme un terreau.
2: Merci Richard. Et vous Daniel, alors, qu'est-ce que vous cultivez?
3: Là, pour le printemps, j'ai mis des oignons, rouges et jaunes. 300, on ne rigole pas avec les oignons. Hein. À quand on cuisine, il faut des bons oignons. Bon, alors là, il reste les poireaux.
2: Il n'y a pas des artichauts, là?
3: Ah, ben oui, mais ça, des artichauts, oui. Ils restent bien en place. Et je suis assez content parce que par ici, moi, je suis normand. Hein. Attention, je suis un viking. Hein. Faut pas me contrarier. Bon, alors, il y a la quatre artichauts. Bon, ben, c'est bien, c'est marrant, dans un jardin, c'est marrant.
2: Et qu'est-ce qui vous a amené au jardinage?
3: Pour bien s'occuper, faire du sport, la marche, et puis du jardinage.
2: Et dites-moi, vous avez un panorama incroyable depuis le jardin.
3: Justement, c'est très intéressant. C'est pour ça aussi que j'ai demandé ce terrain-là. Il y a la rivière, juste derrière moi, il y a la montagne, avec des beaux arbres. Enfin, c'est formidable, ici, c'est le paradis pour moi. Hein. Surtout moi qui suis né dans la plaine de Caen, vous voyez. Alors la plaine de Caen, c'est vraiment la plaine.
2: Il y a de la pluie. Hein. Et le principe de ces jardins familiaux, vous venez quand vous voulez?
3: Exactement. Et surtout, c'est tellement simple que je ne sais pas très bien comment dire. Parce que c'est tellement simple que c'est la vie rêvée. Quoi. Les gens devraient faire ça. C'est pour ça qu'ils ne font plus de jardin. Ils ont l'air de dire ça ne rapporte pas. Mais ce n'est pas une question d'argent. On s'en fout de l'argent. On mange des bons légumes, mais au moins, on passe du bon temps toute la journée.
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4: Juan Manuel Fangio a débuté et terminé sa carrière de pilote de F1 sur le circuit de Gueux. Et en 1958, c'est le Grand Prix de Cuba, un pays secoué par l'insurrection menée par Fidel Castro contre le dictateur en place. La veille de la course, le 23 février, Fangio fait les derniers essais sur le circuit. Il a 47 ans, la retraite sportive est proche, mais il est très attendu, c'est la star. Le soir, il est à

0: son hôtel quand il est enlevé par des membres du mouvement révolutionnaire cubain. Une manière d'embarrasser le régime et d'attirer l'attention sur la misère du peuple. La course est finalement lancée dans un climat tendu. Fanjo, lui, qui sera retenu 26 heures, sera bien traité. Il sera libéré sain et sauf. L'enlèvement fait la une des journaux du monde et sert la cause révolutionnaire. Après la révolution de 1959, la F1 disparaît de Cuba, jugée incompatible avec le nouveau régime communiste. Fanjo est né au début du XXe siècle en Argentine. Il arrive tard en Europe. Il approche des 40 ans quand il se lance dans le premier championnat de F1 en 1950. Il va rapidement impressionner par son talent exceptionnel. Il se distingue par son intelligence de course, sa régularité, sa maîtrise de la mécanique, capable de préserver une voiture tout en restant incroyablement rapide. Fanjo court pour les plus grandes écuries de l'époque, Alfa Romeo, Maserati, Mercedes-Benz et Ferrari. À une époque où les voitures sont extrêmement dangereuses et les circuits bordés d'arbres, de bottes de paille ou de simples barrières, sa constance force le respect. Parmi les circuits marquants de sa carrière figure notre légendaire tracé de Gueux à côté de Reims. Un circuit ultra rapide, composé de longues lignes droites sur route nationale, où les voitures dépassent souvent les 250 km/h. Fanjo y brille dès le premier Grand Prix de France, le 2 juillet 1950. Il est champion du monde l'année suivante. Il va remporter 5 titres de champion du monde jusqu'en 1957. Un record qui va tenir près d'un demi-siècle. Et même quand il ne gagne pas, il impressionne par sa combativité et son sens tactique. Fanjo prend sa retraite en 1958 avec un palmarès exceptionnel. 24 victoires en 51 Grands Prix. Aujourd'hui encore, c'est une référence absolue. Juan Manuel Fanjo sur le circuit de Gueux, c'est l'un des trésors de Champagne-Ardenne.
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1: Pour changer, je ne vais pas vous apprendre un mot, mais vous apprendre quelques subtilités pour écrire en breton. Et ensuite, place à un prénom pour changer aussi.
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1: Bon, c'est la journée du changement. Alors, je vous apprends chaque jour des mots. La pratique orale, c'est bien, mais l'écrit, c'est important aussi. Alors, dans l'alphabet breton, il y a deux ou trois petites choses à savoir. En premier, vous verrez une lettre que vous connaissez, mais que vous ne prononcez pas bien. C'est le C'H, qui sert à écrire le son RE, et donc pas CHE ni QUE, c'est RE. C'est un gros H aspiré. Pensez à un hangar, hein, voilà, comme ça, ça va vous aider. Ensuite, une autre chose à savoir, pas de bol, le Q n'existe pas en breton, on ne parle pas de Q, mais à la place, nous avons le K, qui sert à remplacer donc le Q, mais aussi le C, et ça sert à faire le son que. Un K, tout simplement. Donc avec ça, vous ne devriez plus confondre C'H, c'est le HE, le hangar, hein. Et si c'est un K, eh ben là, vous pourrez dire K. Ça paraît bête comme chou, mais c'est important à connaître pour pouvoir écrire, mais aussi lire et retrouver la bonne prononciation. À vous de répéter, ou alors écrivez-le quelque part pour vous en souvenir.
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1: Et pour changer des noms de lieu de famille, un prénom aujourd'hui, qui est sûrement parmi les plus répandus, ou du moins dans le top des prénoms bretons, c'est Maël, avec sa variante Maëlan. Alors Maël, c'est un très vieux prénom, commun à d'autres langues celtiques. Maël, ça vient du Moyen-Âge, de l'époque du vieux breton, et ce nom était celui des princes ou des chefs de clan, à l'époque où la Bretagne était clanique, évidemment. Mais ce joli prénom est resté. Maël, c'est un prénom masculin, féminisé depuis peu, mais Maël, c'est le chef de clan, et dans Maëlan, eh bien là, on a une contraction de Maël et Tan, qui donne Maël Dan. Et ensuite, Maëlan, c'est-à-dire le chef de feu, donc au caractère bien trempé. C'est lissé en Maëlan. Voilà. Il est temps pour moi de vous laisser, de vous dire à demain, même heure, Canoir-Houas.
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3: La chanson que je ferais, ça serait pour rendre heureux ma famille et ça dirait que je t'aime, j'aimerais pas que vous vous séparez ou que ce soit dommage que vous êtes plus là pour nous faire des câlins, des bisous et voilà.
4: Moi, si je devrais choisir une chanson pour ma mère, ça serait « Elle a les yeux revolvers ».

0: moi, ça serait une chanson qui s'appelle Ensemble, qu'on a créée avec un animateur où ça parle de l'amitié.
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2: Ici, on fête la Saint-Vincent, la grande fête des vignerons en Bourgogne. Elle est honorée officiellement le 22 janvier. Dans notre région, la tradition veut que tous les ans, les festivités changent de village. Mais qui était ce fameux Saint-Vincent ? Bonjour Sandra Amani.
3: Bonjour Charlotte.
2: Vous avez enquêté sur ce sujet si mystérieux. Et vous avez écrit un conte intitulé « La légende de Saint-Vincent », une histoire de votre ouvrage « Légende du vignoble » édité aux éditions de l'Escargot Savant. Chapitre 1, le sacre de Saint-Vincent, 3e siècle après notre ère.
4: Nous voici en Espagne, plus exactement à Huesca, petit village au pied des Pyrénées. Ici vit Vincent, un jeune homme dévoué qui s'est pris d'amour pour le christianisme, une religion toute récente et avec encore peu de croyants. Vincent a un ami qui lui est cher, c'est Valère, l'évêque de Saragosse.
5: Me voici bien vieux à présent. Et j'ai beaucoup de mal à m'exprimer en public. Mon cher Vincent, le brillant orateur que vous êtes sera chargé de me suppléer dans cette tâche difficile. Êtes-vous d'accord ?
2: Monseigneur, je suis honoré de devenir votre diacre. Je me réjouis d'avance à l'idée de mes voyages à travers l'Europe. J'ai hâte d'aller faire connaître notre Dieu à tous les païens. J'irai jusqu'en Gaule s'il le faut. Chapitre 2, l'Empire romain.
4: Au 3e siècle de notre ère, l'empereur romain Dioclétien entame des persécutions contre les chrétiens. La nouvelle religion prend de telles proportions que l'ordre public est bouleversé. Vincent et l'évêque sont arrêtés, puis conduits, enchaînés, auprès de Dacien, le gouverneur qui représente Rome en Espagne.
6: Évêque Valère, avouez vite toutes vos fautes, sinon vous le regretterez amèrement.
4: Mes fautes ? Quelle faute ! Je ne vois pas de quoi vous parler.
6: Ne vous moquez pas de moi. Avouez immédiatement les sacrilèges que vous et votre diacre avez commis contre notre empereur.
4: Vincent, voyant la grande détresse du pauvre évêque, ne parvient pas à se contenir.
6: Cessez donc de tourmenter ce pauvre homme. Moi, je vais tout vous avouer. Oui, je ne crois qu'en un seul Dieu. Oui, vos idoles me semblent ridicules. Garde, torturez ce jeune insolent. Pressez-le comme le raisin. Rôtissez-le comme ces poulets que l'on immole sur les autels de nos divinités. Peu importe comment, mais montrez-lui que son Dieu ne lui sera d'aucun secours face à nos lois.
4: Les Romains se saisissent de Vincent, le ligotent nu sur un chevalet. Des ongles de fer lui déchirent le corps. On le brûle de toutes parts. On le torture nuit et jour.
2: Comment les souffrances de Vincent en Espagne vont-ils le transformer en saint en Bourgogne ?
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2: Ah, la Saint-Vincent tournante ! Une fête que nous célébrons chaque année dans les villages viticoles de Bourgogne. Mais qui était Saint-Vincent ? Voilà sa légende, racontée par Sandra Amani, auteure de « Légende du vignoble » édité chez l'Escargot Savant.
4: Nous sommes le 22 janvier 304, le jour de la mort de Vincent. Il n'a pas survécu aux nombreuses tortures des Romains. Le corps brûlé et disloqué, on l'a ensuite accroché à une pierre de meule et jeté à la mer à plus de 200 km de Saragosse. Mais quelques jours plus tard, son corps est ramené par les vagues sur le rivage. Des chrétiens le ramassent et l'enterrent dignement. Au cours des années 304 et 305, plus d'un millier de chrétiens périssent sous la torture. La gloire de Vincent s'étend dans toute l'Espagne et parvient jusqu'en Gaule. Bientôt, Vincent devient Saint-Vincent. Sa fête est célébrée le 22 janvier.
2: Chapitre 3, le mystère de Saint-Vincent.
4: Bienvenue en Bourgogne. Ici, la vigne fait vivre bon nombre de paysans depuis déjà des centaines d'années. Dans les villages où celle-ci foisonne, c'est chaque année la fameuse Saint-Vincent. Dans les terroirs, on décore les maisons de bannières et de fleurs multicolores qui donnent à l'hiver des couleurs estivales. Une famille de vignerons dirige la société d'entraide locale. Une grande procession a lieu suivie d'une messe. Pendant la procession, la statue de Saint-Vincent, détenue par la famille qui régit la société, est remise à celle qui organisera la fête l'année suivante. Après la messe, un grand festin est organisé, le repas de cochon. On goûte le vin sans modération, on intronise des vignerons méritants que l'on nomme chevalier du Tastevin. On rit, on chante, on danse même lorsque tombe le soir.
2: Attendez, Sandra, cette histoire actuelle des festivités de Saint-Vincent, on la connaît cette histoire. Dites-moi plutôt pourquoi Saint-Vincent est devenu patron des vignerons.
4: En réalité, nul ne le sait. Peut-être parce que le mot vin se trouve dans le prénom du saint, vous voyez ?
2: Oui.
4: Ou parce qu'on a utilisé une roue de pressoir pour le torturer. Ça, c'est aussi une hypothèse qui a été présentée.
2: D'accord.
4: Ou parce que les diacres à l'autel versent du vin dans le calice.
2: Donc, on ne sait pas vraiment pourquoi Vincent, le jeune diacre torturé par les Romains en Espagne, est devenu si important pour les vignerons de Bourgogne.
4: C'est là le plus grand des mystères. Chaque village bourguignon raconte effectivement sa propre légende. Quelle que soit la raison, on a aujourd'hui la preuve que Saint-Vincent n'a absolument pas souffert pour rien, puisque chaque 22 janvier sonne pour lui une nouvelle heure de gloire.
2: Et rappelez-vous, même s'il peut faire terriblement froid le jour de la grande fête des vignerons,
3: à la Saint-Vincent, l'hiver perd ses dents, on les retrouve pour longtemps.
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1: Ah, faudra attendre la Saint-Paul pour savoir qui sera le cognon.
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1: Cognon, à rapprocher de quignon, désigne un morceau de pain. Dans le temps, à la messe, on partageait un pain béni qui était offert à tour de rôle par une famille de la paroisse. Celle qui venait d'offrir le pain allait emporter un morceau, le cognon, à celle dont ce serait le tour le dimanche suivant. À Mentoussalon et dans les villages voisins, les vignerons n'ont pas choisi Saint-Vincent comme patron, mais Saint-Paul, célébré le 25 janvier. Eh oui, l'hiver, les gens de la terre ont un peu moins de travail, les jours sont courts et on peut faire la fête. À Mentou, le cognon, c'est celui qui succède au bâtonnier. Dans les années 2000, la fête de Saint-Paul a failli disparaître et il a fallu toute la ténacité de Paul Gilbert, qui avait fondé la confrérie en 1950, pour lui redonner de la vigueur. Traditionnellement, Paul Gilbert entonnait la chanson de Mentou à la fin du repas. En 2007, il nous a exprimé sa joie de voir revivre la Saint-Paul, a entonné la chanson, mais il l'a jamais terminée, vu qu'il est passé de vie à trépas en chantant le refrain. Voici les paroles de cette chanson, qui se chante sur l'air de la Charibiaude, dont les paroles sont de Jean-Baptiste Magnon, et qu'on chante encore à la Saint-Paul.
2: En Berrichon dans le texte.
1: Dans notre pays, sans fait de manière, on poste notre vie ben honnêtement. Oh, y a pas besoin de faire une prière pour voir s'amener le pichet de vin blanc. Que ça soit chez Pierre, ou ben chez Paul, ou Bourdin, ou ben d'en bas, chez le tueré ou chez le maître d'école, en vrais amis, trinquons les gars. C'est comme en tous une autre bonne terre, chant heureux tout en travaillant. J'en ai filles, qu'à son genre, t'es fier. Du beurre, du blé, des gavaillants, et poum des cravères et du bon vin blanc. Si vous passez par Mentou, venez donc me voir, je vous la chanterai.
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3: La recette des petits bonheurs, elle est on ne peut plus simple. Il faut un micro ici, le plus discret possible, à la main. Et il suffit de faire des rencontres, sans rendez-vous, sans se présenter, et le tout en quête de bonheur. En voici donc un petit bonheur que je vous ai trouvé à Aurel, un petit village de Maurienne. On est donc en Savoie. Et pour ceux qui croyaient que l'Arche de Noé pouvait se trouver au bord de la mer, eh ben non, c'est à Aurel.
4: Et ouais, comme quoi. Et ouais. Vous vous rendez compte? C'est incroyable, hein.
3: Alors c'est quoi cette Arche de Noé?
4: C'est mon écurie avec quelques brebis, quelques chèvres, un poney et voilà.
3: Bon, en même temps, je la croise, elle passe avec son petit déjeuner à la main. Crème de cassis et martini blanc. Quelle santé.
4: Ouais. Ça, c'est pour les jours à venir. C'est pas pour tout de suite. C'est quand il y a quelques amis qui passent, je les invite à boire un petit coup quand même.
3: En cette saison, Aurel, ça voit le soleil encore un peu?
4: Ici, au chef-lieu, non, on l'a pas pendant 2 mois.
3: J'ai l'impression que ça dégèle pas souvent, là, oui.
4: Mais les deux hameaux, vous avez Bonvillard et Orlette, ouais. Oui, ils l'ont toute l'année.
3: Ouais, mais pas vous. Donc il faut le bar bien rempli.
4: Il faut boire avec modération.
3: Alors, oui, alors pourquoi l'Arche de Noé?
4: Non, c'est parce que quand il y a un souci, ben, l'animal, il arrive ici, quoi. Les chats, les... Et voilà, donc un peu de tout et...
3: Voilà, en même temps, effectivement, là, j'ai un chien sous les yeux, il y a un chat pas loin.
4: Oui, puis j'en ai quelques-uns aussi dans la grange. Donc ben, je les accueille, puis je leur donne manger, puis je leur fais pas du mal, quoi.
3: Ouais, ils sentent que c'est un refuge.
4: Oui, puis voilà, quand il y a un souci, bon ben, les animaux, ils arrivent ici, quoi. Voilà, c'est un fluide, en fait, j'ai pas besoin de flécher, ils viennent tout seuls.
3: Et là, ce chien qui est là, c'est à vous aussi?
4: Oui, c'est le mien. Je l'attache à la barrière, comme ça, il me voit. Il est trop gentil, mais il est fugueur. Et...
3: Ah, comment, j'avais pas vu. Là, il vient de bailler. Comment ça s'appelle, ces chiens qui ont la langue bleue?
4: Eurasier. C'est un chien de race, de pure race.
3: Il a l'air impressionnant, quand même.
4: Oui, il impressionne, mais voilà, c'est tout.
3: J'avais vu, en passant, là, avant de vous rencontrer, il y a un biberon, il y a des restes de lait. C'est-à-dire qu'il y en a quelques-uns qui ont besoin d'être maternés.
4: Oui, oui, la maman n'a pas assez de lait, donc je lui redonne le biberon.
3: Des chats?
4: Non, c'est des agneaux.
3: Oui, parce qu'à l'origine, c'est vraiment une bergerie.
4: Oui, oui. Bah, attendez, je vais vous la faire voir. C'est...
3: Oh, bah, ils sont bien, là.
4: Là, c'est... C'est 2 petites agnelles que je donne le biberon là-bas. Puis celle-là, elle est déjà un peu grande.
3: Il y a plein de races différentes, là, j'ai l'impression, non?
4: Oui, il y a plein de races différentes. Ouais.
3: Je peux vous demander votre prénom?
4: Je m'appelle Noël.
3: J'ai croisé donc la mère Noël à côté de l'Arche de Noé, c'est pas mal. C'est quoi le dernier petit bonheur de Noël?
4: Oh, je sais pas. Bah, c'est d'avoir une vie simple et voilà, de soigner mes animaux et une vie toute simple.
3: Et d'être aimé des animaux, si ça se trouve.
4: Oui, aussi. Ils vous les rendent, de toute façon, si vous êtes gentil avec eux. Ils sont gentils avec vous et ils vous aiment bien. Ils sont très reconnaissants, les animaux.
3: Plus que les hommes.
4: Oui.
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1: Salut Thomas Aubry.
2: Salut Quentin, bonjour à tous.
1: Ouvrons une nouvelle page de ton livre.
2: C'est parti.
1: Les raisons.
2: La raison 616, la plaine du Var. Alors c'est un terme que l'on utilise pour désigner l'immense vallée creusée par le fleuve Var, juste avant qu'il ne se jette dans la Méditerranée. Et vous allez voir que ce fleuve est fascinant. En fait, il prend sa source au nord-ouest du département, à Estaing, à 1800 mètres d'altitude. Pour arriver jusqu'à la mer, il traverse une centaine de communes, dont 87 dans les Alpes-Maritimes.
1: Mais alors Tom, je ne pense pas être le seul à m'être posé la question. Pourquoi est-ce qu'on a un fleuve entre Saint-Laurent-du-Var et Nice qui porte le nom d'un département voisin?
2: Alors tout d'abord, on doit le nom de ce fleuve à l'astronome antique Ptolémée. L'ouvrage des hommes et un fleuve nous dit que ce cours d'eau est capricieux et qu'il peut vite sortir de son lit, pas comme moi le matin en tout cas. Alors c'est pour ça qu'il tire son nom du verbe latin var iare, qui veut dire changer.
1: Voilà, et pendant des siècles, le Var était en fait une frontière.
2: Et oui, ce fleuve était une barrière naturelle entre le royaume de France et le comté de Nice. Mais en 1790, lorsque l'on crée les départements français, on va assembler dans le sud-est de la France des villes comme Toulon, Grasse, Cannes et Saint-Laurent-du-Var. Mais Nice n'en fait pas partie. Et ce nouveau département, on va lui donner le nom du fleuve qui marque la limite du territoire national. Le Var.
1: Bon, jusque-là, ça a l'air logique, c'est normal.
2: Oui, mais sauf que lorsque Nice devient française, définitivement française en 1860, le comté est rattaché à l'arrondissement de Grasse pour former les Alpes-Maritimes. Le Var ne borde plus le département auquel il a donné son nom, ce qui en fait un cas unique en France.
1: Ah, et donc ce fleuve va rythmer quand même la vie des habitants locaux pendant des siècles?
2: Alors, pas vraiment. Jusqu'au XVIIe siècle, la plaine du Var, c'était surtout un endroit où l'on promenait son troupeau. Et pendant très longtemps, si l'on voulait traverser le fleuve, eh bien on devait le faire à pied. En 1792, on construit le premier pont en bois, mais comme le fleuve est capricieux, les structures sont souvent endommagées.
1: Est-ce que le Var a souvent été en crue?
2: Et oui, au cours de son histoire, ce fleuve a débordé un bon nombre de fois. En 1857, une digue est emportée au niveau du vallon de Saint-Isidore. En 1930, le quartier Saint-Augustin et la promenade des Anglais sont sous l'eau. Et plus proche de nous, on se rappelle de la violente crue de 1994. L'aéroport de Nice et la préfecture des Alpes-Maritimes étaient complètement inondés. Cette crue, elle avait causé des dégâts estimés à 1 milliard de francs, soit 187 millions d'euros aujourd'hui.
1: Et on pense aujourd'hui aux dernières tempêtes aussi qui ont frappé le département.
2: Et oui, le Var et sa plaine sont donc des lieux que l'on doit aborder avec une grande humilité. Si pendant des siècles, personne ne construisait ici, c'est bien pour une raison. Alors gardons en tête que l'homme ne fait pas ce qu'il veut avec la nature. Et ce fleuve capricieux, millénaire et parfois féroce, nous le rappelle.
1: Et c'est aussi une bonne raison d'aimer la Côte d'Azur.
2: En plein dans le mille.
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3: Vous partagez avec nous un lieu de Provence. Et ce matin, vous allez nous faire découvrir une source.
4: Eh ben non.
3: Ah bon?
4: Non.
3: Mais qu'est-ce que vous m'avez écrit alors?
4: C'est faux ce que vous... Sur le coup, je voulais, puis après je me suis dit non, une source, ça se dit pas.
3: Vous faites un peu comme vous voulez.
4: Exactement. Non, ça se dit pas une source. Alors c'est pas moi qui le dis, c'est l'île des Bellons dans le château de ma mère. Voilà. Mais je vais quand même vous parler de source à travers
3: ces gens de
4: Manon. Oui. Hier, vous vous rappelez, je vous ai parlé de l'expression patin couffin,
3: oui.
4: Hein, qu'on emploie dans le sens de etc. Et j'ai mentionné l'expression et le comte de Manon. Et pour n'offenser personne, j'ai dit ne le prenez pas pour vous les Manon, c'est juste une expression. J'ai ajouté on vous aime d'amour. Ok. Problème, c'est qu'à peine ma chronique finie, ma chérie m'a demandé c'est qui cette Manon que tu aimes d'amour? C'est vrai. Alors je lui ai dit mais personne, c'est une expression. Et elle me dit mais pourquoi tu lui dis que tu l'aimes d'amour? J'ai dit mais non, mais t'as pas la ref, c'est Pagnol, c'est Manon des Sources, c'est Hugolin, hein. Vous savez, Manon, je t'aime d'amour.
3: Oui. Fait, c'est non, Eric.
4: Manon, je t'aime d'amour.
3: Je t'aime, Manon.
4: Voilà, on est d'accord. Voilà. Mais désolé, on va quitter la poésie bucolique et romantique de Manon des Sources et les collines pour que je vous explique cette expression, le conte de Manon. Alors pour tout vous dire, on ne sait pas trop d'où elle vient, elle ne semble pas typiquement provençale, en tout cas on la connaît dans le sud-ouest, chez Francis Cabrel, même si elle est très attachée à la Provence, notamment à travers l'œuvre de Pagnol, bien sûr. Comme je vous l'ai dit, on l'emploie pour exprimer là aussi une suite que l'on n'énumérera pas, comme pour dire etc. Exemple dans un roman de Jean-Paul Delfino, et tout le conte de Manon et tout le tremblement. Ou encore chez Maurice Gouirand, il regrettait la prospérité de Marseille, mais aussi le respect de la religion, de la morale, de la discipline, du patin couffin et du comte de Manon. Oui, le comte de Manon, c'est l'équivalent de Patin Couffin et Tutti Quanti. Autre subtilité décrite par Rivonora dans son dictionnaire des parlers régionaux, l'expression serait utilisée pour couper court aux exigences de son interlocuteur. Exemple, et le comte de Manon, non, pendant que tu es, leur dire, allez, c'est bon, hein, arrête-toi, tu m'as gonflé. Dans la lignée des fatueux de, fan de chichoulo, fan de pute, ou même, autre expression avec d'autres prénoms, je suis désolé, la putain d'Adèle ou la putain de la Caroline, c'est, on va avoir des problèmes.
3: Je pense, oui.
4: Cette interjection est aussi utilisée pour marquer la surprise. En voici un exemple sous la plume de Maurice Gouiran, cette fois dans le théorème de Langambi. Le con de Manon, mais c'est mon riri. Et on la trouve aussi chez Gilles Del Papas sous la variante la con de Manon. Selon Robert Bouvier dans le Parler Marseillais, l'expression exprime aussi le dépit ou l'irritation, hein, et il donnait cet exemple. Le con de Manon, ça a encore foiré. On trouve aussi des variantes avec le con de Madon. Et on vous aime aussi d'amour, les Madons. Non, je vais rien dire parce que je vais avoir des problèmes avec Magaté. Magaté, c'est toi que j'aime d'amour. En tout cas, tous les auteurs s'accordent à dire que Manon est sûrement là juste pour la rime, sans aucun lien avec une quelconque Manon qui aurait existé.
3: Mais bien sûr.
4: Et je vous le confirme parce que j'ai vérifié toutes mes sources.
3: Parfait. Un petit bonjour à votre gâté qui nous écoute ce matin.
5: Manon des sources.
3: Oui, non, mais c'est pardon.
5: Il avait bien Manon des sources.
4: Non, j'ai vérifié mes sources. Manon, je ne sais pas s'il l'a vérifié.
3: Oui, non, mais bien sûr. Non, bah, bien sûr. Bien sûr. Non, mais vous me prenez.
4: On vérifie. Hein, on vérifie.
3: C'est possible, ça.
4: C'est comme ça.
3: Non, mais si vous voulez, je vous laisse.
4: Mais non, thème d'amour, Eric.
3: Bon, donc un petit bonjour à votre gâté. Oui. Je le confirme, mais Eric est sage comme une image.
4: Oui, exactement.
3: Enfin, chérie, je t'aime.
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2: Bonsoir.
3: Bienvenue dans Décibel. Bienvenue sur cette radio ici qui est ravie de vous accueillir, sachez-le.
2: Merci.
3: On me l'a dit aujourd'hui dans les couloirs, on m'a dit « Ah, Imani, ce soir, génial, j'adore ». Alors Imani, on dit souvent aux petites filles et sans doute aussi aux petits garçons que c'est pas beau de faire des colères, que la colère est mauvaise conseillère, qu'il faut réussir à apprivoiser sa colère. Et si en fait on nous racontait n'importe quoi depuis qu'on était petit, et si la colère était en fait un excellent carburant pour écrire un bel album. En tout cas, j'ai l'impression que ce nouvel album, c'est un peu le cas. Women deserve rage. Les femmes méritent.
2: Ouais, en fait, women deserve rage. En français, la traduction.
3: Elles ont le droit.
2: Ouais, c'est ça. Elles ont droit à la rage. La traduction serait meilleure comme ça, je pense. Quand on dit mérite, on a l'impression que il y a une correction, quoi. Elles l'ont bien cherché.
3: Elles l'ont bien cherché.
2: Non, non. Ouais. Et c'est pas ça que je veux dire. Ce que je veux dire, c'est vraiment que la colère, on y a droit. Il faut y accéder. Il faut l'adresser. Et puis, il faut voir où ça va mal, où ça va pas, et puis il faut le régler. Parce que je pense que tant qu'on n'adresse pas sa colère, il y a des parties de soi auxquelles on n'a pas accès, on est morcelé, quoi. Du coup, on n'est pas entière.
3: Ouais.
2: Et comme on n'est pas entière, on est amputé de quelque chose dont on a vraiment besoin. Et la colère, c'est un peu comme un signal d'alarme qui a une espèce d'intrus qui s'est infiltré dans votre maison. Mais si la sonnette d'alarme, elle crie, et vous mettez vos boules caisses tranquillement, en fait, ce qui va se passer, c'est que vous allez vous faire cambrioler, agresser, tout ce que tu veux.
3: C'est ça.
2: Donc c'est ça l'idée.
3: Exactement. Women deserve rage. Intro.
2: Women deserve rage.
3: Parce qu'on n'est pas obligé de le dire en hurlant.
2: Ben non.
3: C'est ça, hein.
2: On n'est pas obligé, mais si on a envie, il faut le faire, par contre.
3: Ouais. C'est intéressant d'avoir commencé l'album comme ça.
2: Parce qu'en fait, l'idée, c'était un peu de se dire... Je pense qu'il y a, quelque chose avec la survie des femmes qui se fait dans l'ombre. Tous les petits... les petites astuces, les petits trucs qu'on se repasse entre femmes pour survivre, entre mères, entre filles, entre femmes qui s'est fait léser, enfin je sais pas, mère célibataire, et ça se dit toujours un peu dans le secret.
3: Ouais.
2: Donc j'avais envie de passer ce type, voilà, ce petit conseil. Women deserve rage. Comme ça, un petit peu de la bouche à l'oreille, quoi.
3: Ouais. Et c'est fort de commencer l'album comme ça. Après, effectivement, on peut s'énerver. Hein. Yeah.

0: dans les instruments, là, dans les cuivres. Voilà, il y a des moments comme ça qui nous font exulter dans cet album Imani. Alors, je ne sais pas si ma question est indiscrète ou pas, donc je la pose. Et puis, si vous voulez, vous me renvoyez dans mes 22. Votre colère à vous, le carburant de cet album-là, le début même de cet album-là, qu'est-ce que c'est ?
1: En fait, c'est vraiment la réalisation au milieu d'une séparation que il y avait plein de choses que j'avais pas dit que j'aurais dû dire. Il y avait plein de choses que j'ai pas vues que j'aurais dû voir. Et il y a comme ça une immense trahison qui se vit quand on regarde ce qu'on s'est imaginé de ce que c'est que la vie mariée, que ce que c'est que d'être en couple en fait. Et ça m'a, je me suis un peu, j'étais obligée de me regarder dans la glace. Et me demander en fait qu'est-ce que j'avais raté et puis toutes les mensonges, toutes les histoires qu'on se raconte des fois pour rester, alors que c'est toujours oui. Voilà, c'est toujours plus facile de rester que de partir en réalité. Et puis donc j'étais en colère contre moi-même, contre les autres, contre l'autre, et du coup ça m'a forcé à regarder les choses de manière beaucoup plus large. Comment ça se fait qu'on accepte des choses qui sont inacceptables? Et donc j'étais obligé de regarder sur le plan de la société, quoi.
0: Ouais.
1: Voilà. Et donc, il y a plein de choses qui me mettent en colère, mais c'est vrai que c'est parti d'un truc très, très personnel et c'est devenu beaucoup plus large.
0: De toute façon, on le dit souvent, hein, plus on met de soi et de l'intime dans les chansons et plus ça devient universel, parce qu'en fait, dans l'ordre ou dans le désordre, mais on vit tous la même histoire.
1: Hein. Exactement. On souffre tous. On a tous été trahis. On a tous été déçus. On a tous été. Voilà. Et plus on est authentique, plus on accède à l'authenticité des autres, en fait.
0: Et dans la chanson qui arrive, So Now You Call Me Crazy, vous chantez en français.
1: Ouais,
0: ouais,
1: c'est ça, je fais moitié français, moitié anglais.
0: Ouais.
1: Sur cet album, je me suis pas trop interrogée. Tout m'est venu assez naturellement. Et quand le français venait comme ça, je l'ai gardé. Avant, je me serais peut-être interrogé, est-ce que vraiment ça sonne, est-ce que voilà. Et puis il y aurait eu d'autres gens qui m'auraient donné leur avis surtout. Et là, j'ai fait ça seul avec Stéphane Goldman, qui y a l'élégance de pas donner son avis toutes les 5 minutes et qui me laisse aller jusqu'au bout. Quand vraiment il sent que bon, peut-être je me trompe, voilà, il me fait des suggestions. Mais c'est vraiment quelqu'un qui m'a laissé m'exprimer, m'a laissé être qui je devais être. Donc. Ouais, je l'ai senti en français, ça sonnait, je l'ai laissé.

0: La puissance d'Imani, ça fait plaisir, vous l'aviez découverte, peut-être en dansant sur Don't Be So Shy, eh ben, voilà, là vous allez à nouveau danser, parce que c'est ça quand même qui est très fort avec vos chansons, Imani, c'est que il y a toujours un côté lumineux, même quand vous racontez un truc très triste ou très révoltant, comme dans la chanson qui vient de se passer, où la plupart des femmes se font traiter de folles, et la plupart des gens autour sont prompts.
1: Ils sont bien contents à accepter qu'elle soit folle, en
0: fait. C'est ça. Au lieu de se dire, tiens, il y a peut-être un problème, il y a peut-être, non, non, oh, bah, elle doit être folle.
1: Oui, c'est ça. On voit une fille qui fonctionnait très, très bien toute sa vie. Puis d'un coup, c'est OK qu'on accepte que son mec dise qu'elle soit folle. Bah, c'est OK. Ah ouais, bah, t'as certainement raison. Hein, c'est vrai. Les filles, en fait, au fond, sont folles tout ce temps-là.
0: Elles gèrent tout. Ça fait des siècles qu'elles se font traiter de folles.
1: Elles se font traiter d'hystéro. Ouais. Elles tiennent la maison. Elles tiennent les enfants, le taf. Elles sont la raison pour laquelle cette planète est pas complètement fracassée. Mais à la fin, on arrive à accepter quand même qu'elle soit folle. Bon, voilà, donc je t'ai coupé dans ta question, tu voulais dire quoi ?
0: Bah que justement, on aborde ce thème-là, qui n'est pas facile, qui est important, mais la musique reste lumineuse.
1: Ouais, parce que je pense que la musique, c'est le texte, c'est la vérité, et la musique, c'est la vie, quoi. C'est comme ça que je voulais le voir. Et je trouve que j'aurais pu faire du bleu sur du bleu, mais j'ai trouvé ça plus intéressant, justement, de danser sur quelque chose d'aussi révoltant que le gaslighting, que la manipulation, etc. Donc, on va s'expliquer, mais on va quand même danser, on va quand même vivre.
0: C'était sans doute un album pas facile à faire, puisqu'il arrive, on l'a dit tout à l'heure, à un moment où vous vous retrouvez toute seule, trahie, malheureuse. À quel moment, justement, la tristesse ou la surprise ou la désillusion se transforme en flamme, en force, cette fameuse rage du titre de l'album « Women Deserve Rage ». Et est-ce que c'est à ce moment-là que ça devient un carburant ?
1: Ouais, en fait, ouais, je crois qu'au bout d'un moment, quand on a tout essayé pour essayer d'aller bien avec l'autre et avec soi, eh ben, on se dit que la seule chose qui te sauvera, c'est l'art. Et dans mon cas, ça a été vraiment ça. C'est que je tournais en rond avec mes pensées obsédantes, avec ma tristesse, ma mélancolie, mes questions. Et donc, je suis allé en studio et j'ai commencé à écrire des chansons parce qu'il fallait bien que je le mette quelque part. Alors qu'une fois que t'as fait toutes les méditations, tous les footings du monde, je fais de la boxe, voilà, une fois que t'as tapé sur ton coach, il reste encore tout plein d'énergie qu'il faut utiliser. Et en fait, les chansons, elles me sont venues assez facilement.
0: Sur cet album, il y a Rolling Over.

0: Là, ça tient carrément du mantra, cette chanson. Elle est incroyable. Est-ce qu'il y a des inspirations dont vous pourriez nous parler, même musicalement? Parce que moi, je trouve que ça ressemble à rien. C'est vraiment du Imani. Mais est-ce qu'il y a des artistes qui vous ont nourri pour...
1: Avec Stéphane Goldman, des fois, quand on avait un petit rituel, on m'a offert un oracle de d'artistes.
0: Ouais.
1: Vous savez, où il y a Prince, David Bowie, enfin tous ces gourous de la musique, quoi. Et quand on était coincés, enfin tous les jours, ce qu'on arrivait, c'est qu'on tirait chacun une carte. Et on avait donc le parrain et la marraine
0: de la journée. De studio. Ah, j'adore.
1: Et donc, l'idée, c'était de se dire, ok, aujourd'hui, toi, t'as pris Johnny Cash, moi, j'ai pris, j'arrêtais pas de sortir, comment elle s'appelle, Donna Summer, par exemple, ou Patti Smith. Et ben, on allait prendre une chanson au hasard, on écoutait et on se disait, ok, qu'est-ce que dans cette chanson il y a à retenir? Et des fois, on a eu des dire, ah, comment ils ont enregistré la voix, c'est incroyable. Peut-être que nous, on pourrait faire ça comme ça, etc., etc. Donc, en fait, les influences, elles ont été multiples. Par exemple, là, c'était Portishead qu'on a écouté. On est tombé aussi même sur Hildegarde von Bingen, tu vois qui c'est.
0: Oh là là, mais c'est très ancien, ça.
1: Bah oui, c'est très ancien. C'est des chœurs liturgiques. Bah, elle était dans l'oracle. Donc, on l'a découverte. Moi, je la connaissais pas. Et on est allé écouter ce qu'elle fait. Mais c'est pour ça que dans l'album, on entend des chœurs comme ça, très aigus, très réverbérés, parce qu'on s'est vraiment inspiré de ce qu'elle nous avait dit ce jour-là.
0: Mais j'adore cette idée.
1: Ouais.
0: C'est-à-dire, il y a les dieux du rock, de la pop,
1: exactement,
0: du disco qui sont là.
1: Et qui nous inspirent.
0: Dans le studio. C'est très beau. Ah, j'adore, j'adore. 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You are dead.

0: une chanson où donc très joyeusement vous enterrez cette relation. Symboliquement, c'est très très fort de prendre le champ lexical, voilà, de l'enterrement. You are dead to me, tu es mort pour moi, et on enterre, c'est l'enterrement de la relation. Et ça me semble aussi être le retour de la joie, non, cette chanson.
1: Exactement. Après, la vie, c'est ça, c'est un cycle. On meurt, on est. C'est comme ça pour tout le monde. Et je veux dire, une fois qu'on a tous bien pleuré, ben, il nous reste plus qu'à rire et à vivre. Et j'avais vraiment envie de faire un espèce d'hymne jouissif à la liberté. Et c'est, j'avais vraiment envie. J'imaginais plein de copines, tu vois ce que je veux dire, qui mettaient toute leur relation merdique ensemble dans un même pot commun, tu vois.
0: On a déjà fait ça. Hein, des petits trucs de sorcière.
1: Non, c'est pas ça du tout. C'est pas des trucs de sorcière du tout. Attends.
0: Non, mais si tu mets des guillemets à sorcière.
1: Non.
0: Mais
1: non,
0: on peut écrire des trucs sur des petits papiers et les cramer ensemble.
1: C'est pas ça que je voulais dire.
0: Ah, non.
1: Parce que mon image, c'était de dire, s'imaginer en train de danser sur les cendres d'une histoire qui oui. nous a pas fait du bien forcément, tu vois. Et de se dire, je suis vivante quand même. Et en fait, et heureusement que j'ai survécu. C'est vraiment une chanson qui est même presque humoristique.
0: Ouais.
1: I will look fly at your funeral. Ne t'inquiète pas, je serai, j'aurai l'air d'une bombasse à ton enterrement. Donc déjà, ça veut dire que le mec il meurt avant toi. Enfin, tu vois.
0: Logique.
1: Mais logique, parce que voilà. Et c'est une chanson qui est à la fois libératrice, comique, et j'avais envie d'avoir un I will survive un peu.
0: C'est ça.
1: Tu vois.
0: Et oui. Et on survit aussi avec les amis, notamment Tiffany.
2: Hi, Imani. I am just so sorry to hear about what's going on, and that you're dealing with that. That is not easy. When you try to leave, it's the hardest period because they basically lose their mind. Just know that you're handling it well.
0: Alors Tiffany qui laisse ce message et qui dit qu'elle est désolée de ce qui vous arrive et que elle trouve que vous en sortez super bien et que le moment de partir c'est le moment le plus
1: dur.
0: Difficile parce que les mecs deviennent dingues. C'est un vrai message de votre répondeur, ça?
1: C'est un vrai message de c'est un audio. J'en ai eu plein des audios de copines.
0: Il y en a dans l'album, hein, il y en a plusieurs.
1: Et en fait, c'est des audios que pendant une période où c'était difficile pour moi émotionnellement, je revenais et je les réécoutais. C'est nous avec nos copines. Je suis sûr qu'il y a plein de filles comme ça, comme moi, qui on appelle ça des podcasts. On se laisse des audios sur WhatsApp de 7 minutes qu'on écoute dans le bain ou qu'on
0: ouais,
1: écoute en faisant à manger et en fin de journée. Parce que en fait, la vie elle est tellement folle qu'on a même plus le temps de se voir, de se prendre un verre, de discuter, de se raconter nos problèmes, de se pleurer dans les bras. Mais il nous reste encore ça. Et j'en ai eu plein comme ça de copines qui m'ont laissé des audios géniaux. Et au moment de faire l'album, j'avais envie de me... Je savais qu'il fallait que je les garde.
0: Ouais.
1: Et je savais pas encore au début, puis à la fin, je me suis dit, tiens, j'ai envie de faire un album comme dans les albums de rap des années 90, où les mecs, ils mettaient des interludes. D'un coup, tu rentrais dans leur quotidien, ou le Lauryn Hill, tu sais, Miss Education, ou
0: ouais.
1: tu... Voilà, j'avais envie
0: Prince
1: d'un truc
0: aussi,
1: comme ça.
0: Prince aussi, il a mis ça sur certains albums, il y a des messages de répondeurs.
1: Il y a
0: oui,
1: plein c'est... d'albums ouais. de R&B comme ça, qu'il y avait dans les fins des années 90 aussi, beaucoup 90. Et j'avais envie de me faire ce plaisir-là et l'idée d'utiliser des podcasts des copines.
0: Ouais.
1: Je trouvais que c'était logique, quoi.
0: C'est beau.

0: y a, on l'a dit, donc des vocaux d'amis à vous qui vous soutenaient pendant une période difficile, une période de déception, de tristesse suite à une séparation. Il y a aussi des voix que l'on connaît, notamment Rosy de Palma, voilà, l'actrice espagnole. Il y a Rokhaya Diallo aussi, une activiste, une intellectuelle qu'on aime et qu'on ferait bien d'écouter au moins une fois par semaine pour avoir une bonne santé mentale. La sororité, on l'a abordé tout à l'heure. C'est plus largement, pas que dans cet album, mais dans votre carrière, quelque chose qui est important, mettre en avant d'autres femmes, leur travail.
1: Oui, bien sûr. En fait, c'est pas quelque chose que je fais. Enfin, c'est quelque chose que je fais même inconsciemment. Je suis d'une famille, il y a pratiquement que des filles. On est 5 filles, 2 garçons. J'étais en internat de jeunes filles. Toutes les plus grandes belles expériences de ma vie sont été avec des femmes. C'est pour moi, c'est assez logique de mettre en avant les femmes. Je les trouve plus compétentes, je les trouve plus travailleuses, je les trouve plus humbles, je les trouve plus drôles, je les trouve plus profondes. Ouais, ouais.
0: Plus belle aussi.
1: Plus belle, bon ben ça c'est évidemment, c'est un pléonasme carrément.
0: Et tous les malheurs qui arrivent aux femmes sur cette terre ne sont pas la faute des hommes.
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0: chanson qui parle de ce moment terrible qu'on vit tous les mois pendant de nombreuses années, à savoir les règles. C'est fou d'avoir fait une chanson sur les règles, je crois que c'est la première.
1: Eh bien, il était temps quand même.
0: Oui, ça fait des millénaires.
1: Ça fait longtemps qu'on a nos règles.
0: Ouais.
1: Bah, en fait, moi, comme tu sais, je suis toujours à militer pour la reconnaissance et le meilleur traitement de l'endométriose dont je suis atteinte. Mais parce qu'il y a ce truc quand tu as tes règles où tu n'es plus du tout la même. Et il faut quand même que tu sois au four et au moulin. Et alors qu'en fait, tu voudrais juste te coucher. Il y en a qui peuvent d'ailleurs même pas se lever. Pourquoi ça n'a pas été fait avant? C'est étonnant.
0: Ouais.
1: Parce que c'est quand même un moment de notre vie tous les mois qui nous immobilise 3-4 jours. Des fois, et pour des femmes, c'est la moitié du mois. Enfin, ça dépend de votre niveau, votre niveau de douleur,
0: oui,
1: etc.
0: Ouais.
1: Et encore une fois, c'est une chanson, tu vois, qui est très dansante. Aussi parce que ça me faisait un peu kiffer intérieurement de faire danser les mecs sur une chanson sur la souffrance de leurs meufs. Quand elles ont leurs règles, je trouve ça drôle parce que du coup ça va, je sais pas, ça force peut-être une conversation. Maintenant c'est vrai que si j'explique pas que c'est une chanson sur les règles, tu peux comprendre que c'est aussi peut-être une chanson sur la dépression.
0: Oui,
1: parce que on est un peu en micro-dépression quand on a nos règles au point qu'on peut pas aller travailler. Franchement, on n'arrive pas à sortir du lit, on a mal, on se sent comme une moins que rien. Mais comme le mot règle, il est jamais vraiment dit dans la chanson, dans mon explication, oui, tu le sais, mais sinon, ça pourrait être une chanson dansante sur la dépression.
0: Oui, when it comes, quand ça arrive.
1: Ouais, quand ça vient.
0: Quand ça vient.
1: Je me sens mal, je me sens plus rien.
0: Ouais. En tout cas, je l'ai trouvé vraiment original et à la seconde où je l'ai entendu, je me suis dit, mais elle est essentielle.
1: Elle est essentielle. Chanson.
0: Voilà.
1: Sûr.
0: Ça, c'est fou. L'endométriose, pour celles et ceux qui ne sont pas au courant, enfin ceux, parce que maintenant, celles, je pense que les femmes sont
1: savoir,
0: quand même un petit peu au courant. C'est une maladie qui touche beaucoup de femmes. Hein.
1: Une à deux femmes sur 10 en France. Et donc, ça fait des millions de femmes qui souffrent à un point qu'elles ratent l'école, elles ratent le boulot, elles ne peuvent pas sortir du lit. Il y en a qui vomissent, il y en a qui tombent dans les pommes. C'est la première cause d'infertilité en France. C'est une maladie. Moi, quand j'ai commencé à en parler il y a 10 ans, les journalistes, ils n'arrivaient même pas à lire sans bégayer le mot. Maintenant, je suis contente. Je parlais des gamines de 20 ans. Elles disent, c'est le sujet entre nous. On se parle. Il y a un test salivaire qui existe. Non. En 10 ans, les choses, elles ont avancé à une vitesse incroyable.
0: Et c'est ça aussi finalement le message dans Women Deserve Rage. Les femmes ont le droit d'exprimer de la colère, de la rage, etc. De la douleur aussi, parce qu'en fait il y a des femmes depuis des centaines d'années qui sont atteintes d'endométriose, à qui on a dit t'es bien douillette,
1: ou c'est dans ta tête,
0: ou c'est dans ta tête.
1: Et donc regarde ce qui se passe quand t'es vraiment en colère et que tu l'adresses, parce qu'en fait ce qui s'est passé, ça part de Nathalie Clary, l'ancienne présidente de Endomind, qui était en

0: colère, qui étaient en colère du matin au soir et qui disaient mais c'est pas possible qu'on soit 2 millions de femmes en France à souffrir chacune de notre côté. Qu'est-ce qui se passe si on souffre toutes ensemble? Et quand elle m'a demandé de prendre la parole là-dessus, bah, d'un coup, on a commencé à se repérer, à se voir qui on était et à se rassembler. Et les choses, elles ont avancé très, très vite en 10 ans, alors que ça fait des siècles qu'on ramait. Donc, quand tu t'adresses à ta colère et que t'en fais quelque chose, en fait, tu casses plein de murs. La rage, elle est là pour ça, en fait. Donc, c'est magnifique quand les femmes, elles se disent, tu sais quoi, je suis en colère. D'accord, je vais déplaire. D'accord, je serai laide. Et d'accord, je vais déranger un peu tout le monde. Mais à la fin, on va régler les problèmes.
1: C'est comme ça aussi qu'on se fait du bien. Et en écoutant l'album d'Imani, que, vous avez compris, je vous recommande chaudement, Women Deserve Rage. Du coup, on termine avec Mad.
0: Eh ben oui.
1: Je pense que c'est une chanson de circonstance. Merci beaucoup,
0: Imani.
1: À bientôt.

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2: Saviez-vous que la chanson « Que je t'aime » de Johnny Hallyday a failli ne jamais exister ?
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2: En 1969, Johnny prépare un show colossal au Palais des Sports à Paris. Mais il lui manque le titre phare. Les producteurs télé de l'époque font la fine bouche sur ses nouveaux morceaux. Dans l'urgence, Johnny appelle ses auteurs, le texte est griffonné avant une séance de ciné et la musique composée en une seule nuit. Quand Johnny entonne pour la première fois « Que je t'aime », c'est le choc.

0: délaissera ce tube pendant 10 ans avant que Michel Berger ne le ressorte en 1987 pour lui offrir un second souffle magistral à Bercy. Et depuis, ce cri du cœur n'a plus jamais quitté nos mémoires.
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0: John Lennon aurait eu 85 ans aujourd'hui. Qu'est-ce qu'il aurait écouté? Qu'est-ce qu'il aurait pensé des réseaux sociaux? Est-ce qu'il aurait voté à droite? On ne sait pas. En revanche, on peut le célébrer ce soir sur votre radio ici avec deux auteurs spécialistes de John Lennon. Il y a Paul et Stan Cuesta. Bonsoir Paul.
1: Bonsoir.
0: On s'est vu il n'y a pas très longtemps pour parler des Cure.
1: Oui.
0: Voilà, et là, ce soir, on est à la boum d'anniversaire de John Lennon.
1: C'est ça, 85 ans.
0: Ouais,
1: qu'il aurait eu
0: aujourd'hui. Bonsoir Stan Cuesta.
2: Bonsoir Émilie.
0: Alors nous, on se voit souvent, puis surtout je vous lis tout le temps, puisque vous êtes auteur de tout un tas de biographies qui font autorité. Vous êtes dans l'actualité Beatles tous les deux. Alors pour Paul, c'est John Lennon, une somme, hein, puisque c'est dans la collection Cover des éditions du Layer, qu'on connaît bien. Et c'est aussi dans cette collection que vous ressortez, mon cher Stan Cuesta, votre Beatles. Alors là, pour le coup, vous le dites, je vais vous citer, on n'en a jamais fini avec les Beatles. Donc, comme il y a à nouveau de l'actualité, Paul McCartney sort des disques, Ringo sort des disques, etc. C'est donc une nouvelle édition augmentée. C'est l'idée.
2: Absolument. J'ai rajouté plein de choses.
0: Bah oui, il y a toujours plein de choses à dire. Alors, l'actualité autour des Beatles ne s'arrête jamais. Qu'est-ce qui, en quelques mots, vous fait penser que les Beatles sont toujours d'actualité, particulièrement John Lennon, et qu'on n'aura jamais fini d'écrire sur lui, Paul?
1: Aucune idée. À part que c'est un groupe dont tout le monde s'inspire depuis des décennies.
0: Ouais.
1: Qu'ils ont vraiment marqué leur époque et puis les époques qui suivent. Je pense que ça devient presque universel, les Beatles.
0: Ah, universel, ça c'est intéressant, même si on n'a pas vécu au bon moment. C'est ce que vous dites au début de votre livre, Stan Cuesta, vous êtes né dans la mauvaise période.
1: Ouais.
0: C'est ça, non mais c'est drôle comment vous le racontez. Vous dites, je suis né au moment où les Beatles sortaient leur premier album, et le temps que je m'y intéresse, ils étaient séparés.
2: Exactement, oui, oui. Et en fait, c'était une époque où ils étaient encore plus présents dans l'actualité. C'est pour ça que j'ai beaucoup axé mon livre sur les années 70, parce que alors qu'ils étaient séparés, on ne faisait que parler d'eux. Et dès qu'ils faisaient quelque chose, on leur demandait « Alors, quand est-ce que vous allez vous reformer ?» En fait, c'était l'obsession. Et ça n'a pas cessé depuis, d'ailleurs.
0: Alors, notre John Lennon, il a évidemment, on parlait d'universalité avec Paul, il a écrit la chanson qu'on ressort dès que tout le monde va mal.

0: John Lennon, c'est aussi un des plus grands tubes des Beatles, plusieurs plus grands tubes des Beatles, que ce soit rock'n'roll. Come together. Toutes les chansons sont signées Lennon et McCartney, mais quand Lennon est aux commandes, ça devient aussi très très psychédélique. Voire follement expérimental. Classique des Beatles qu'on doit à John Lennon. Et même une valse. I wanted a girl, or should I say, she wanted me. C'est marrant, hein, les fans des Beatles font toujours ça. J'imagine que mes invités pour leur livre l'ont fait aussi beaucoup. Stan Cuesta et Paul essayaient de dissocier ce que les Beatles doivent à John Lennon et à Paul McCartney. Toutes les chansons sont co-signées, mais certaines sont plus Paul, d'autres sont plus John. Dans votre John Lennon, Paul, vous avez fait ça, vous avez essayé de séparer.
1: Ouais, au début, j'ai essayé, puis après je me suis dit non, les chansons des Beatles sont celles des Beatles. Et comme le bouquin s'attarde uniquement sur la carrière de Lennon, ouais, là il n'y avait plus de McCartney dans l'histoire. Ouais. Sauf quand bien sûr il l'insulte dans quelques chansons.
0: Oui, How Do You Sleep, on entendra tout à l'heure.
1: Il n'y a pas de duo.
0: Ouais. Et il y a, pour tous les deux, hein, votre méthode, en fait, c'est de partir vraiment des chansons, des œuvres, des albums, pour ensuite nous raconter leur histoire. Et en ce qui concerne John Lennon, c'est vrai qu'il y a beaucoup de choses dans les chansons. J'aimerais vous faire réagir à quelques chansons de Lennon. Lui, dont on connaît très souvent la chanson Imagine, hein, qu'on a passé tout à l'heure en tout début d'émission. Et vous le citez, Paul, dans le livre, il dit « Imagine, c'est anti-religieux, anti-nationaliste, anti-conventionnel, anti-capitaliste, mais parce qu'elle est enrobée de sucre, cette chanson est acceptée. » C'est un peu ça, sa technique, c'est de faire passer des messages forts, mais dans des chansons qui ne sont pas effrayantes.
1: Ah ouais, il s'est dit que c'était le moyen le plus simple. En fait, c'est la base de la pop, un peu. Ouais. Surtout chez les Anglais, ça se fait couramment.
0: Alors, j'aimerais...
1: Et puis, il aime bien ce genre de phrases un petit peu provocatrices.
0: Évidemment. J'aimerais savoir ce que vous pensez de cette chanson-là, par exemple. Et là va arriver un cri qui n'est pas innocent. Là, il est contrôlé. Mais l'histoire de cette chanson, elle est dingue. Qui va me la raconter ?
2: Oui, bah, oui, c'est parce que c'est l'époque où il est en thérapie avec le docteur Yanov, c'est ça, qui est l'apôtre du cri primal. C'est-à-dire qu'en fait, on revit ces traumatismes d'enfance et on les extériorise par un cri. Et donc, lui, son traumatisme à Lennon, on le connaît, c'est que sa mère s'est fait renverser et tuer par une voiture alors qu'il était très jeune et qu'il venait de la retrouver parce qu'elle ne l'avait pas élevé en plus. Et donc, il a perdu sa mère alors qu'il ne l'avait jamais eue. Et cette chanson, 10 ans après, il écrit cette chanson pour se libérer de ça à l'issue de cette thérapie, voilà.
0: Ouais, et c'est absolument terrible et glaçant. Est-ce que vous pensez qu'on peut apprécier, bah, par exemple, une chanson comme Mother, si on ne connaît pas l'histoire ? Moi, c'est pour ça que je trouve que vos bouquins, ils sont inestimables, parce qu'en fait, on nous donne les clés, quoi.
1: Ouais, il y a plusieurs lectures, en fait, aux chansons de Lennon, je pense, comme avec plein d'autres, ouais, artistes. Mais cette chanson, on peut l'apprécier juste par sa musique, son chant, par son tempo particulier aussi. Après, quand on connaît l'histoire et qu'on voit que sa mère est décédée lorsqu'il avait 6 ans, je crois.
2: Ouais, très jeune.
1: Son père est parti très tôt. Donc, il parle un peu de ses tragédies, de ce qui l'ont marqué. Et lorsqu'on rentre dans le sujet, oui, on peut ressentir la chanson différemment.
0: Ouais, ouais, ouais, elle est terrible.
1: Elle est un petit peu touchée.
0: Alors, il y a une chanson qu'on a évoquée tout à l'heure. Paul a dit, oui, il y a des chansons comme ça, il utilise un petit peu pour insulter des gens. Alors oui, How Do You Sleep? Comment tu dors la nuit? The only thing you done was yesterday. Le seul truc que t'as fait de ta vie, c'est yesterday.

0: que c'est une chanson dans laquelle il s'adresse à Paul McCartney pour régler leur compte après la séparation des Beatles. Donc c'est Lennon en colère.
1: Très en colère. Très en colère après la séparation des Beatles et aussi après des textes de McCartney sur son premier album que Lennon prenait comme des insultes le visant. Ce que McCartney a démenti.
2: Dear Boy, non, c'est ça.
1: Il y a Two Legs. Il y a deux chansons comme ça qui sont. Mais après, McCartney a dit non, non, c'est pas du tout mon style. Mais c'est possible. Et cette chanson, How Do You Sleep, est coécrite avec Yoko Ono qui s'amusait fortement à balancer des saloperies sur McCartney.
0: McCartney à l'image du gentil, Lennon du méchant. Si je schématise à mort, tout comme voilà, Lennon dit « Oui, oui, c'est une chanson pour insulter McCartney. » McCartney est plus malin et dit « Mais non, j'ai jamais dit du mal de John dans mes chansons. » Est-ce que c'est ça? Est-ce qu'il y en a un qui est plus hargneux que l'autre, Lennon étant plus hargneux, McCartney plus gentil, ou bien est-ce qu'il y en a un plus malin que l'autre, plus politique que l'autre?
1: Dire qu'un des deux est plus malin, ce serait compliqué.
0: Plus serpent, quoi.
1: Plus snake, ouais. Peut-être que Lennon l'est. Bah, je crois qu'ils ont deux caractères assez... trempés tous les deux, mais ils ne s'expriment pas de la même manière.
2: Lennon était plus instinctif, je pense. Ouais. C'est-à-dire qu'il n'avait pas de filtre. Il disait, comme quand il a dit les Beatles sont plus célèbres que le Christ aux États-Unis, ça a fait un scandale total. Il aurait réfléchi deux secondes. McCartney n'aurait jamais dit un truc comme ça.
0: Ouais.
2: Il est plus retenu, disons. Il fait plus attention
0: plus à ça. Stratège aussi,
2: oui,
0: sans
2: peut-être,
0: doute.
2: Sûrement. Lennon, il avait un côté brut de fonderie, quoi.
0: Alors, John Lennon, ayant écrit les plus grands tubes des années 60 et 70, il était évidemment immensément riche. Il vivait dans un appart sublime à New York avec Yoko Ono, etc. Donc, évidemment que tout ça, ça donne un mode de vie pour le moins embourgeoisé. Pourtant, il chante Working Class Hero. 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

0: encore à New York, je crois.
1: Il n'était pas encore à New York, oui, quand il a fait Working Class Hero. Il était profondément de gauche. Ça lui a d'ailleurs causé des problèmes avec les autorités américaines, hein, qui se méfiaient un petit peu
2: avec
1: de lui.
2: Nixon, hein.
1: Ouais. Il ne l'aimait pas trop.
2: Pas vraiment.
3: Il a été de gauche quelques années, disons, hein, quand il a rencontré Yoko, jusqu'à ce qu'il vive aux États-Unis en 72-73, c'était à cette époque-là.
1: Et après?
3: Après, je sais pas. Bah après, c'est vrai qu'il a arrêté en 75. Il a arrêté de faire de la musique et bon, il s'est vraiment retiré de la vie publique. Donc, il a pas fait de déclaration jamais sur rien. Mais cette chanson est intéressante parce que c'est un hommage à Dylan. En fait, c'est du pur Dylan. Et lui, il était fasciné par Dylan depuis le début. Ils sont devenus amis, etc. Mais Dylan a eu une énorme influence sur lui. Il dit qu'il a commencé vers 65 à écrire des paroles intéressantes à cause de Dylan parce qu'il s'est aperçu que il chantait que She Loves You, des trucs comme ça. Et Dylan a eu une influence énorme sur eux, sur les Stones, sur plein de groupes. Ouais. Hein, mais voilà. Donc Working Class Hero, c'est ça.
1: Vous diriez, Paul, que c'est un chanteur, un artiste politique, Lennon, parce qu'au-delà des chansons, il y a aussi tous les happenings avec Yoko, quand ils sont restés au lit. Les bédines, le fait de poser nu, le fait d'être contre la guerre du Vietnam, etc.
2: Bah, il a organisé une grande manifestation à New York pour, contre la guerre du Vietnam, War is Over. Il s'est engagé pour les droits civiques américains, il a essayé de faire porter sa voix pour certains combats. Mais c'est vrai, comme disait Stan, il s'est arrêté assez tôt, il a passé 5 ans à élever son enfant, et là, on l'a plus trop entendu. Ouais. Et lorsqu'il revient, c'est pour son dernier album Double Fantasy, et malheureusement, il voit pas vraiment l'évolution de son disque.
3: Ce qu'il faut dire aussi, c'est qu'en 72, quand il a été très activiste avec la gauche new-yorkaise, etc., on a sorti après les fiches du FBI, c'est-à-dire qu'il était hyper pisté par le FBI.
1: Surveillé,
3: et
1: ouais.
3: Il avait un problème, c'est qu'il n'avait pas le droit de rester aux États-Unis, c'est-à-dire qu'il a failli se faire renvoyer.
1: Et lui, il n'avait pas les papiers?
3: Il fallait redemander des papiers régulièrement, ouais. Et vu son activisme politique, il était sur la liste noire et il a failli se faire virer des États-Unis, effectivement. Et lui voulait rester là-bas. Et donc, peut-être que ça l'a un peu calmé aussi au bout d'un moment, parce que il avait des accointances. Et puis cette extrême gauche new-yorkaise et américaine, elle a fait long feu. Enfin, je veux dire, ça n'a pas duré très longtemps, quoi.
2: Après, à la chute de Nixon, il a pu avoir sa nationalité américaine et rester au pays. Mais c'est grâce au Watergate, à l'affaire du Watergate, qu'il a pu avoir bénéficié de ça.
1: Ah voilà, un heureux dommage collatéral. Oui. Enfin, quoique, parce que s'il s'était fait virer, il ne serait peut-être pas fait tirer dessus dans la rue. Enfin, avec des si, après on pourrait fêter l'anniversaire de John Lennon avec lui. Il aurait eu 85 ans. Stan a eu ce mot, il a parlé du fait qu'il s'était calmé, et pourtant Dieu sait que la colère, ça a l'air d'être un super moteur de John Lennon. Moi j'adore quand il chante en colère.

0: Ça, c'est Give Me Some Truth. Donnez-moi la vérité. Hein. Il traite tout le monde de cochon, de machin. Il est très énervé. À quel point la colère, quand vous regardez la carrière des Beatles ou sa carrière en solo, à quel point la colère est son moteur, l'envie de changement, de tout défoncer?
1: C'est pas le seul moteur, parce que ce qui est marrant, ça, c'est sur l'album Imagine, donc sur lequel il fait aussi Imagine, oui, qui est une chanson très douce, et Jealous Guy, qui est la chanson d'amour absolument, voilà. Et ces chansons se côtoient sur le même album, donc il y a presque deux styles, mais c'est ça qui fait aussi sa force, capable d'écrire des sucreries géniales et des chansons très énervées comme ça. Je pense pas que c'était le seul moteur, mais effectivement, c'était quelqu'un d'assez violent à l'intérieur. Enfin, il y a des histoires qui traînent sur ses débuts à Hambourg où il avait fait vraiment de la violence, et je pense que c'était cathartique pour lui, la musique, quoi. Ça lui a évité de casser la gueule à tout le monde, quoi, en fait, il me semble.
0: Il a pas une très bonne réputation, Lennon, en tout cas, de ce qu'on peut lire, les anecdotes de l'époque. Ouais, on dit qu'il est violent, qu'on dit qu'il est bagarreur, ça, dans vos recherches, Paul, vous êtes tombé sur des...
2: La période qu'on appelle le Lost Weekend, où il quitte Yoko, enfin, où il se fait foutre à la porte de chez lui par Yoko, il part avec May Pang, sa maîtresse.
0: Il part à Los Angeles, c'est ça?
2: Il part à Los Angeles, retrouver Kiss Moon, Ringo Starr, et d'autres, et Harry Nilsson.
0: Que des gens qui mangeaient bio à l'époque.
2: Qui mangeaient bio et qui buvaient pas d'alcool.
0: C'est ça.
2: Et là, ouais, il fait vraiment n'importe quoi.
0: Parce qu'on dit le Lost Weekend, mais ça dure pas un week-end. Ça dure,
2: non, c'est un très très grand week-end d'un an et demi.
0: C'est ça.
2: Et donc là, oui, effectivement, il y a des témoignages de cassage de gueule dans la rue. Il s'en prend à des gens sans aucune raison. Il fout le bordel dans les salles de concert. Enfin, il est carrément même grossier avec certaines femmes. Donc là, c'est pas le Lennon Peace and Love qu'on connaît. Mais ça dure une période d'un an et demi. Et plus tard, il montrera quelques regrets vis-à-vis de ça.
0: Cher Paul, cher Stan Kvesta, il faut qu'on parle de Yoko.

0: Yoko, sublime chanson d'amour de John Lennon qui dit que même quand il est dans son bain, il l'appelle. C'est merveilleux. Yoko Ono, selon à qui on s'adresse, fan des Beatles, pas fan des Beatles, personne politisée ou pas, sensible à l'art abstrait ou pas, sensible aux fausses notes ou pas, les gens adorent Yoko ou au contraire la détestent et la décrivent comme un démon à qui on devrait la responsabilité de la séparation des Beatles. Vous avez tous les deux travaillé sur le sujet. Alors, Yoko, Paul.
1: La question, c'est est-ce qu'elle est responsable de la séparation des Beatles?
0: Oui, et qu'est-ce que vous pensez d'elle, même par rapport à Lennon, quoi? Est-ce qu'elle lui a fait plutôt du bien, du mal? On entend de tout à propos de Yoko Ono.
1: Ah, c'est difficile. Je ne pense pas qu'elle soit responsable de la séparation des Beatles. Lennon le dit lui-même, les Beatles se séparaient d'eux-mêmes depuis... Ça faisait quelques années qu'ils n'étaient plus en phase, vraiment. Depuis la mort de leur manager, Brian Epstein. Ensuite, il est tombé dans l'héroïne assez violemment. Elle en est peut-être un peu responsable. Mais elle lui a permis de découvrir un monde artistique qu'il ne connaissait pas, l'intelligentsia new-yorkaise, et ça lui a permis de s'ouvrir à des choses qui peut-être lui ont fait du bien.
0: Stan ?
2: Alors moi, comme dans mon bouquin, j'ai mis tous les disques des Beatles, aussi en solo, et aussi des gens qu'ils ont produits et qui entouraient ça.
0: La galaxie.
2: Je me suis tapé tous les albums de Yoko Ono, parce qu'il y en a un paquet. Parce qu'à chaque fois que Lennon faisait un album, elle faisait un album miroir. Sur le premier album, où il y a Mother et tout ça, il y a le Yoko Ono de Plastic Ono Band. Imagine, c'est pareil. À chaque album, il y a un album de Yoko. Et ben, c'est pas mal du tout. C'est-à-dire qu'il y a vraiment artistiquement des choses très intéressantes. Et même l'album de 72 qui va être édité là, Sometimes in New York City, donc l'album politique de Lennon, c'est la première fois qu'il fait ça, où il met une chanson de lui, une chanson de Yoko, ce qu'il reprendra en 80 pour son dernier album, Double Fantasy. Et ben, les chansons de Yoko, moi je les aime bien, je trouve qu'elles sont bien, et que l'album est équilibré. Cet album est à peu près détesté par tout le monde, et moi je trouve qu'il est assez génial, voilà.
0: C'est bien que vous défendiez une cause perdue,
2: oui,
0: Stan Kustav.
2: Après, il y a des choses qu'elle a faites qui sont insupportables, où elle se met à brailler faux au concert à Toronto, là, etc. Oui. Ça, c'est quand elle est dans un sac, enfin c'est un peu indéfendable les performances. C'est le mélange de Lennon qui fait du Gene Vincent et du rock'n'roll et elle qui se met à brailler des trucs expérimentaux, c'est un peu difficile à supporter. Mais ses albums à elle sont à réévaluer, ouais, vraiment.
0: Ouais, après évidemment quand on cherche un coupable et qu'il y a une femme asiatique, on va se dire bah tiens, on va tout lui mettre sur le dos à la sorcière. C'est un réflexe un peu sexiste, un peu raciste qu'on pouvait avoir à l'époque, et en fait ça a imprimé comme ça une espèce d'histoire alternative où on se dit que Yoko Ono c'est l'ennemi des fans des Beatles en fait, et c'est vrai que c'est intéressant dans vos bouquins respectifs de voir que voilà, c'est un personnage quand même qui a ouvert, comme le disait Paul, John Lennon à plein de sujets, notamment au féminisme. On en parlait avec Stan Kustav hors antenne, mais John Lennon n'était pas forcément très informé sur ces histoires-là, et Yoko, elle a fait beaucoup.
2: Oui, c'était même un peu un macho, un peu beauf, avec sa première femme, c'était bobonne au foyer, etc. Ah, quand même.
0: Il est un peu salement largué aussi.
2: Pas que lui, hein. De toute façon, les années 60, c'était pas non plus... Oui. Très très avancé, progressiste au niveau de la condition de la femme. Il se trouve qu'il la rencontre donc en 67, 68, et là elle lui dit une phrase, alors voilà, c'est de ça dont je voulais parler, qui le lance dans le féminisme. Elle lui dit « Woman is the nigger of the world », la femme est le nègre du monde. Et 4 ans plus tard, il en fait une chanson.
0: Ça veut dire que, quelle que soit la couleur de sa peau, une femme... partout dans le monde sera toujours moins bien traité que l'homme le moins bien traité, à savoir l'homme noir. Et elle utilise exprès cette insulte raciste qu'on appelle le N-word, le mot en N maintenant, puisqu'il est communément admis qu'on l'utilisera plus. Et c'est terrible parce que lui, ça lui réveille un truc dans le cerveau. Et il tombe un peu dénu, mais du coup, il fait une chanson.
2: Il en fait une chanson 4 ans plus tard, donc sur ce fameux album Sometime in New York City en 72, qui s'appelle donc Woman is the Nigger of the World, qui lui crée un petit peu des problèmes à l'époque, parce que déjà...
0: Oui, l'emploi de ce mot, ça met tout le monde mal à l'aise.
2: Certains qui ne veulent pas passer la chanson, mais ça, elle sort en single, elle ouvre l'album et elle sort en single.
0: Et c'est un tube, c'est une belle chanson.
2: C'est un petit tube, disons, c'est pas un énorme tube, mais c'est un tube. Et bon, voilà, le truc, c'est qu'il y a donc, dans peu de temps un coffret qui sort qui s'appelle One to One, et un autre qui va sortir, qui reprend les albums studio, l'album studio de Lennon, avec plein d'inédits, etc. Et que, cette chanson a disparu. Ouais. Et ça, personne n'en parle.
0: Et c'est fort dommage, parce qu'elle est intéressante aussi, même comme un objet historique, cette chanson-là. Déjà, elle n'est pas du tout anodine dans la discographie de Lennon. Mm-hmm. Sachez qu'elle est disponible, vous pouvez la chercher sur toutes les plateformes de streaming. C'est Woman is the N. étoile, ER of the world, donc elle existe, mais c'est les héritiers, les Lennon, qui ont accepté.
2: C'est Universal, la maison de disques, je crois, aux États-Unis, qui a demandé à Sean Lennon de s'il pouvait la supprimer.
0: Donc il l'enlève des coffrets.
2: Sean Lennon a dit OK, parce que c'est lui qui gère maintenant toute l'œuvre de son père, et elle a été retirée, mais sauf qu'elle est retirée sans qu'on le dise, quoi.
0: Ouais.
2: Voilà. C'est un truc comme si elle n'avait jamais existé, ce qui est un peu troublant, quand même.
0: Non, elle a existé, et pour le coup, elle a une histoire. Vous avez travaillé sur cette chanson-là, Paul, évidemment.
1: En fait, j'ai travaillé sur toutes les chansons de Lennon. C'est un peu le but du bouquin.
0: Oui, c'est le but du bouquin, oui.
1: Et surtout, c'est le but aussi du livre, c'est de faire parler Lennon, retrouver toutes ses interviews, toutes ses conférences de presse, tout ce qu'il a pu dire sur ses chansons.
0: Ses punchlines, mais aussi des choses plus profondes.
1: Beaucoup de punchlines aussi, ouais. Et puis ses réflexions sur le monde dans lequel il vivait au moment où il a fait telle chanson. Donc, il y a des témoignages de Lennon et de Yoko sur cette chanson. Et puis, on voit que la presse était effectivement un petit peu réfractaire à l'idée de passer, d'employer ce terme, quoi.
0: Ouais.
1: Surtout quand c'est un blanc qui le dit.
0: Vous savez, en tout cas, que cette chanson est disponible, qu'elle vaut le coup d'être écoutée. Et que oui, c'est un peu idiot de pas la mettre dans un coffret sans rien dire à personne. Alors, je recommande à toutes celles et tous ceux qui nous écoutent vraiment la lecture des livres de Paul et Stan Cuesta. Les deux aux éditions du Layeur dans cette collection cover. C'est hyper précis, c'est chanson par chanson, année par année, album par album. On n'en a jamais fini avec les Beatles. Dit Stan Cuesta. Je voulais vous demander, puisqu'aujourd'hui il aurait eu 85 ans et que vous avez étudié très fort sa musique, ses textes et son parcours, selon vous, quel genre de petit vieux serait John Lennon aujourd'hui s'il soufflait ses 85 bougies, Paul ?
1: Je pense qu'il aurait déjà fait pas mal de bonnes chansons encore.
0: Ouais, il en avait. Hein,
1: il en avait. En ouais, il y avait du stock. Il y a du stock. Et peut-être qu'il serait lancé dans la politique.
0: Ah. C'est vrai. Ça.
1: Aux États-Unis.
0: Gouvernement Sébastien Lecornu. Non, je rigole, pardon.
1: C'est vrai qu'il y a eu un gouvernement.
0: Oui, si ça avait été Lennon, ça aurait peut-être duré un peu plus longtemps, on ne sait pas.
1: Non, mais ils peuvent.
0: Donc, oui, ils élisent dans la politique.
1: Ils élisent d'anciens acteurs ou truands de la finance, ils peuvent élire
0: un anglais.
1: Un rockstar. Pas un anglais qui était devenu américain.
0: Oui, c'est vrai. Ah ouais, donc peut-être la politique. Et vous, Stan, vous en dites quoi?
2: Moi, c'est plutôt côté artistique que je trouve ça vraiment terrible parce que quand il se fait assassiner, il vient de sortir un album qui est vraiment bon. Il en a un deuxième qui est pas mal aussi en stock, parce qu'il était vraiment reparti à fond la caisse sur l'enregistrement en studio.
0: Du coup, il allait mieux, même physiquement. Hein.
2: Oui, et puis on sent qu'il était créatif, qu'il avait des bonnes chansons en stock, et qu'il aurait pu faire beaucoup de, comme tu disais, beaucoup de bonnes chansons encore. Et puis la grande question, c'était aussi, est-ce qu'il serait remonté sur scène? Parce qu'en fait, il a fait très très peu de concerts.
0: Ouais.
2: Les derniers étant ces fameux concerts de 72 au Madison Square Garden, où il en a fait deux dans la même journée, et c'est tout. C'est quasiment les seules fois où il est monté sur scène. Par rapport à McCartney qui n'arrête pas de parcourir le monde depuis, et puis qui ne s'est jamais arrêté, Ringo Starr aussi.
0: Et est-ce qu'ils se seraient réconciliés, Lennon et McCartney?
2: Oui, bien sûr.
1: Oui, c'était en bonne voie.
0: Ouais,
2: absolument,
0: hein.
2: Oui.
0: Bon, voilà. C'était la boum d'anniversaire de John Lennon. Et forcément, comme il est mort, c'est pas une boum très drôle.
1: On l'attend, il n'est pas venu.
0: On l'attend encore, il reviendra peut-être comme le Messie. Je ne sais pas, en tout cas, merci à tous les deux d'être venus.
1: Merci beaucoup.
0: Paul, merci. Stan Cuesta, merci. Et comme on n'en a jamais fini avec eux, je vous dis à bientôt. Hein. Vous reviendrez forcément.
1: Ce serait grand plaisir.
0: Merci beaucoup.
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0: Marine, sur ici. Merci à tous d'être là de bonne heure pour commencer cette semaine un petit peu particulière puisque c'est la rentrée et c'est également ma première. Je suis très heureux d'être avec vous ce matin et c'est aujourd'hui là pile à 4h59 que je vous dis pour la première fois bonjour à tous et bon réveil.
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0: Nous sommes le lundi 31 août et aujourd'hui votre radio ici fait sa rentrée. C'est un plaisir de vous annoncer que nous allons nous retrouver tous les matins ici pendant une heure avec Valentine Letesse. Bonjour Valentine.
2: Bonjour Louis, bonjour à tous.
0: Une heure pour vous réveiller,
2: vous informer, vous raconter l'actu de chez vous
0: et vous parler de votre quotidien
2: avec nos équipes de reporters partout en France.
0: Et cette année, plus que jamais, vous avez la parole pour jouer avec nous,
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0: Et ça commence tout de suite au 0810 055 056. Il nous faut, je vous le dis d'entrée, un couche-tard et un lève-tôt. Vous nous appelez maintenant et on vous explique pourquoi tout à l'heure, pour nous aider dans notre mission ce matin. Saveria au standard, Florent à la technique, Emeline à la rédaction en chef. 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
0: Lundi 31 août, excellent réveil avec nous, il est pile 5h. Cinq heures, le tour de l'actualité à vos côtés, Valentine, et à la une, la fin des vacances, pas franchement reposante.
2: À cause d'une chaleur assommante, beaucoup de Français attaquent la rentrée, non pas avec des valises de beaux souvenirs, Christophe Vincent, mais des valises sous les yeux.
3: 69 jours de canicule et autant de nuits suffocantes, parfois blanches et à la longue épuisantes.
4: À l'intérieur, on était plus sur du 40 degrés. J'ai pas trop bien dormi.
5: La chaleur prend de l'énergie et ça fatigue beaucoup.
6: On est monté dans l'appartement à 31 degrés. Les moustiques, en plus, c'était... On s'endormait vers 5h, 6h du matin et après, il faut se lever à 7h pour aller au boulot, donc je suis fatigué. Ça a été dur.
7: Toute la nuit, on suait et tout ça.
8: C'est la première année où j'ai eu des petits malaises parce qu'il faisait trop chaud. On ouvre pour avoir un peu de vent. Mais on a les moustiques, donc on dort très peu.
3: Le moustique tigre, l'ennemi sournois, fossoyeur des soirées apéro-barbecue, Hélène est dégoûtée.
9: On a un jardin, on ne peut même plus en profiter. Donc on est cloîtré l'été. Les grandes vacances, c'est dans notre salon devant la télé. On va voir des cloques de partout. Franchement, c'est une horreur. On a mangé, allez, 5 fois dehors. On ne va plus faire de potager. On ne va plus acheter de salon de jardin. Ça ne sert à rien. Mes vacances, c'est fini et on va retourner enfermé. On n'a pas profité, on reste chez soi à regarder Netflix, quoi. On attend vraiment que les municipalités, les gouvernements fassent quelque chose. Il y a vraiment un problème, il faut que ça bouge.
3: Une priorité, selon elle, pour que perdurent les petits plaisirs de l'été.
2: Et tiens, pour ceux qui ont décidé de profiter de la plage jusqu'au bout de l'été, sur la côte aquitaine, le risque de baïne est maximal encore aujourd'hui. La préfecture de région vous appelle à la plus grande vigilance. Ces courants sont capables d'entraîner au large de très bons nageurs. Et le bilan des noyades cet été est déjà terrible, plus de 300 morts depuis le 19 juin. Dans le Pas-de-Calais, un adolescent de 14 ans est mort hier soir, percuté par un TER à Reux. Selon les premiers éléments de l'enquête, le garçon traversait le passage à niveau avec ses amis.
0: 5h02 sur votre radio ici, notre facture de gaz risque d'augmenter dès cet automne.
2: Puisque le prix repère est à la hausse, 5,6% d'augmentation dès demain, 1er septembre, Boris Allier.
10: Cette hausse concerne les 6 millions de foyers abonnés à une offre indexée à ce prix de référence, un tarif qui va passer en moyenne à 172 euros le mégawattheure contre 162 il y a un mois. Pour un foyer qui se chauffe au gaz, cela peut représenter une centaine d'euros en plus sur l'année. Mais attention, votre facture ne va pas augmenter automatiquement. Ce prix calculé par la Commission de régulation de l'énergie n'est qu'un indicateur libre aux fournisseurs d'énergie de le suivre ou non. Toujours est-il que cette nouvelle la hausse témoigne de l'instabilité du marché du gaz. Avec la guerre au Moyen-Orient et la perturbation du trafic des navires dans le détroit d'Ormuz, le prix repère du gaz a flambé ces derniers mois. Il n'a d'ailleurs jamais été aussi haut depuis sa création, il y a 3 ans.
2: Le prix du gaz et bien sûr celui du carburant subissent les conséquences de la guerre au Moyen-Orient. Justement, le guichet Grand Rouleur pour demander une indemnité carburant de 100 euros ferme aujourd'hui. Vous avez jusqu'à ce soir sur le site des impôts pour en faire la demande. 6 votre revenu fiscal de référence est inférieur ou égal à 16 880 euros et si votre aller-retour domicile-travail est d'au moins 30 km. Un nouveau prétendant officiel à l'Élysée et un nouveau candidat à la primaire de la gauche, le patron du Parti Socialiste, Olivier Faure, s'est officiellement déclaré dans la course hier soir avec la promesse, je cite, de tout reconstruire et de tout réparer après 10 années d'un immense gâchis. Vous avez une question à lui poser, à lui ou à un autre candidat à la présidentielle d'ailleurs.
0: Une idée, une grande attente. 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
2: 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La météo, Louis.
0: C'est une météo en 2 temps. Aujourd'hui, Valentine, ce lundi avec un joli soleil sur le pourtour méditerranéen. Ce matin, ailleurs, alternance entre nuages et éclaircies avec quelques averses et même un ciel plus nuageux en Normandie, en Ile-de-France, dans le Hauts-de-France et dans la région Grand Est. Pour les températures, en milieu de matinée, on conserve un petit peu de douceur tout de même à Lille et Metz. 17 degrés, à Rennes 18 degrés, Dijon 19 degrés, Bordeaux 20 degrés, Toulouse et Perpignan ce matin 21 degrés. Cet après-midi, le soleil, lui, gagne du terrain et arrive jusqu'aux côtes bretonnes ainsi que sur le quart sud-ouest. Pour le maximal, ce lundi après-midi, elle reste agréable. 23 degrés la maximale dans le nord à Rennes et 32 dans le sud à Montpellier et même 33 degrés attendus cet après-midi à Ajaccio.
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0: Oh, ce jingle. Bonne fête à toutes les Aristides qui se réveillent avec nous ce lundi. Ça fait tout bizarre de vous retrouver ce matin. C'est ma première rentrée. Valentine.
2: Oui.
0: Sans vous, vexer, je peux vous demander, vous, c'est votre 1000e rentrée?
2: Non, ça ne se dit pas. Ah, c'est
0: ça
2: comme
0: ne se
2: l'âge.
0: Dit pas, c'est caché. Ouais, faut que je vous raconte une anecdote qui s'est passée hier.
2: Dites-moi.
0: Incroyable. Hier, à la radio, il y avait Michel Drucker. On s'est croisés dans les couloirs. Et j'ai eu l'occasion de discuter quelques petits instants comme ça avec lui. Et je lui dis, Michel, demain, c'est ma première rentrée. Je suis pas bien. J'ai mal au ventre. Je suis stressé. Est-ce que vous avez pas un conseil? Il me dit, Louis, tu sais, ne t'inquiète pas. C'est ma 64e rentrée cette saison. Je suis toujours stressé. Je dis, alors là, effectivement, je le prends bien.
2: Si monsieur Michel Drucker est stressé, on peut être
0: il m'a
2: stressé.
0: Dit, c'est normal, ne t'inquiète pas, tu ne vas pas dormir. Et finalement, vous savez quoi? Ça s'est plutôt bien passé. J'espère que vous aussi, vous avez bien dormi. Tout de suite, 5h07, Marc Lavoine sur votre radio ici, qui vous invite à danser avec Pour une Begin avec toi. Bon réveil avec nous.

0: Marc Lavoine à 5h10. Excellent réveil avec nous. Votre radio ici fait sa rentrée ce lundi et c'est peut-être la vôtre aussi. On est ravis de vous accompagner. Bonne rentrée à vous qui nous écoutez ce matin.
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0: Et forcément, quand on parle de rentrée, il y a des nouveautés, mais il y a aussi des incontournables. Tous les matins, vous avez rendez-vous avec Stéphane Bern et sa chronique Voyage dans le temps, avant les infos de 5h30. Et ce matin, direction les Alpes, au début du 14e siècle, Valentine, où trois frères décident de tout quitter pour tenter leur chance à des milliers de kilomètres de là, au Mexique.
3: De nombreux Français de la vallée de l'Ubaye vont les imiter et devenir immensément riches.
0: Une histoire assez incroyable entre les Alpes et le Mexique, Voyage dans le temps avec Stéphane Bern. C'est pour vous dans quelques instants sur votre radio ici. On répondra également à cette question, Valentine, où va l'argent de l'État ?
3: Comment sont utilisés nos impôts ? La préfecture du Var lance une plateforme où l'on peut suivre tous les financements de l'État dans le département. Reportage dans 3 minutes.
0: On tourne les pages de vos magazines ce matin dans la revue d'ici et l'on commence avec le magazine Femmes Actuelles qui consacre un dossier cette semaine pour sauver vos plantes après les fortes chaleurs de l'été. Mais rassurez-vous, rien n'est perdu si votre potager commence un petit peu à tirer grise mine.
3: Et premier conseil, retirez progressivement les fleurs et les feuilles mortes pour donner un peu d'air et d'espace à vos plantes comme à votre jardin. C'est aussi le bon moment entre la mi-août et la mi-septembre pour faire des boutures.
0: Deuxième conseil qui est plutôt rigolo, celui-là vous pouvez jeter, plutôt arroser vos plantes avec de l'eau de cuisson, des pâtes ou du riz. Pourquoi ? Puisqu'elles contiennent un petit peu d'amidon et des minéraux qui sont libérés pendant la cuisson. C'est très bon pour nourrir le sol, figurez-vous. Mais attention, par contre, évitez l'eau trop salée qui, elle, en revanche, peut abîmer les racines.
3: Ça, je le savais. On protège ses plantes et son cœur ce matin, Louis.
0: Oui, avec le magazine Ça m'intéresse, qui nous parle d'une étude menée dans 567 villes et qui nous explique que notre cœur résiste bien aux fortes chaleurs, bien plus aux fortes chaleurs qu'au froid extrême. On pensait plutôt l'inverse, mais quand il fait froid, eh bien nos vaisseaux sanguins se resserrent pour conserver la chaleur, la pression artérielle, elle, augmente, et le cœur, lui, doit fournir davantage d'efforts. Ça ne veut pas dire, évidemment, que les canicules, elles, sont inoffensives, loin de là.
3: Et puis, nouveauté dans les rayons d'une célèbre enseigne de bricolage à découvrir sur ici.fr. Je ne vous parle pas de perceuse, de peinture, de quincaillerie ou de carrelage, non, mais d'un caleçon, absolument le premier caleçon anti-sourire du plombier.
0: Il est d'ailleurs vendu sous ce nom dans un Leroy Merlin en Mayenne et c'est le premier d'ailleurs à le vendre en France.
3: Oui, le Leroy Merlin de Saint-Berthevin, puisqu'il a été conçu au Portugal, ce caleçon, pour pouvoir, je cite, « rester digne et confortable en faisant des travaux ». Il remonte un peu au niveau du ventre et dans le haut du dos, on vous a même mis une vidéo du fameux caleçon sur notre site internet ici.fr.
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0: 5h14 sur votre radio ici, soyez les bienvenus si vous nous rejoignez à l'instant. Merci d'être là, ici fait sa rentrée aujourd'hui. Et à 5h14, une première en France, on peut désormais savoir dans le Var comment sont utilisés les impôts.
3: Grâce à un site internet lancé par la préfecture, la plateforme s'appelle Suivi Subvention. Et dessus, Sophie Glotin, on peut suivre très concrètement comment est utilisé l'argent de l'État dans le département.
8: Oui, vous habitez Toulon, Hyères ou Figanières, vous tapez simplement le nom de votre commune et vous découvrez quel projet l'État a financé, combien il a versé. C'est le principe de suivi subvention, Simon Babre, le préfet du Var.
9: Je fais le pari de la transparence. Qu'est devenu l'argent des impôts pour la partie qui passe par l'État et ce site suivi subvention permet à tout un chacun de regarder, commune par commune, qu'est-ce qu'a financé l'État sur les 8 dernières années.
8: École, mobilité, patrimoine, santé, tout est consultable, mais le site est aussi une boîte à idées. Pour les maires, regarder ce qui a été financé chez le voisin peut en effet permettre de découvrir une aide jusque-là inconnue. Marjorie Vior, maire du Toronnais et représentante des communes rurales du Var.
10: On n'est pas toujours armé en termes de personnel et en termes d'élus pour connaître l'ensemble des dispositifs. Et parfois, on a tendance à ne pas aller chercher certains financements, les fonds verts. On se cantonne toujours un peu sur les mêmes. Et donc cette plateforme va permettre aussi de voir l'ensemble des dispositifs qui existent et d'être un peu décomplexé de ça et poser des dossiers.
8: Et pour cette année, il reste de l'argent. À cette date, toutes les enveloppes n'ont pas été dépensées, faute d'un nombre suffisant de projets déposés par les communes varoises.
3: Et on apprend par exemple qu'à Plandeau-Sainte-Baume, 14 771 euros précisément ont été utilisés pour créer un escalier de secours à l'école Manon des Sources. À Saint-Cyr-sur-Mer, une aire multisport dans le quartier de la Miolane a vu le jour grâce à 140 000 euros d'aide publique. Pour l'instant, le dispositif fonctionne uniquement pour le département du Var, mais il est amené à se développer. Si vous voulez jeter un œil, je vous rappelle le site suivi-subvention.fr.
0: Merci Valentine. 5h16 dans les coulisses TV. Ce matin, on s'attaque à un monument de la littérature française, Le Rouge et le Noir. Le fameux roman de Stendhal devient ce soir une série événement sur France 2 avec notamment Victor Belmondo. Patrice Gascoigne vous emmène ce matin dans moins de 3 minutes dans les coulisses de cette nouvelle adaptation. Juste après, la musique d'ici qui vous réveille ce lundi avec Jody, le premier grand succès des Innocents sur votre radio ici. Bon réveil avec nous.

0: 5h20 avec les Innocents sur votre radio ici. Votre radio ici qui fait sa rentrée complète ce lundi avec une toute nouvelle émission, puisque désormais avec Valentine, eh bien nous aurons le plaisir de vous retrouver ici tous les matins pour vous réveiller.
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0: Et aussi pour se marrer plus que jamais cette année, c'est vous qui avez la parole et on a décidé de vous proposer un tout nouveau rendez-vous. Vous pouvez déjà commencer à nous appeler tout de suite. Prenez votre téléphone 0810 055 056. Deux personnes vont passer à l'antenne juste après les infos de 5h30. Je veux un couche-tard et je veux aussi un lève-tôt. Un couche-tard, un lève-tôt, vous nous appelez tout de suite au 0810 055 056 et l'un d'entre vous repartira avec un joli cadeau, Valentine.
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0: Oui, c'est celui ou celle qui me donnera la bonne réponse la plus proche du bon chiffre qui repartira ce matin avec son joli poste radio 0810 055 056. C'est le premier duel de la saison. J'ai hâte de vous entendre. Un couche-tard contre un lève-tôt. Bonne chance à tous.
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0: 5h22, on retrouve tout de suite Patrice Gascoigne avec ses coulisses TV. Et aujourd'hui, Patrice, vous nous parlez d'une adaptation événement. Le chef-d'œuvre de la littérature, Le Rouge et le Noir, devient ce soir une série sur France 2.
4: Vous avez lu le chef-d'œuvre de Stendhal, et bien ce soir, regardez-le vivre à la télé.
5: Moi, je suis pas fait pour la tranquillité, je serai général ou évêque.
6: Arrête avec ton Napoléon. Ton destin est celui d'être prêtre.
7: Mais comment voulez-vous que je sois à la fois garde d'honneur et sous-diacre ?
6: Vous irez vous changer en vitesse au presbytère. C'est ainsi, mon cher Sorel, que vous passerez du rouge au noir. Il faudra bien choisir un jour.
4: Julien Sorel, fils de charpentier, est prêt à tout pour s'élever socialement, mais il est partagé entre le rouge de l'ambition militaire et le noir de la carrière ecclésiastique. Mais il est aussi partagé entre deux femmes que tout oppose. Ainsi va Le Rouge et le Noir de Stendhal, joliment adapté dans cette série réalisée par Gaël Morel, à partir de ce soir sur France 2. Et forcément, vous demandez qui va prêter ses traits à un héros comme Julien Sorel, si puissant dans l'imaginaire collectif. Eh bien, c'est Victor Belmondo à qui j'ai demandé comment il l'a accueilli ce moment où on lui annonce « Tu vas incarner Julien Sorel ». Victor Belmondo.
8: C'est marrant parce que quand Gaël me l'a dit, le réalisateur, ouais, j'étais ravi parce que Gaël me proposait un projet et que c'est vrai que je ne mesurais pas tout de suite ce que ça allait être que de jouer Julien Sorel. Et puis ensuite, une fois qu'on conscientise, bah on se dit quand même, je vais quand même interpréter un personnage marquant de notre littérature, écrit à la base par Stendhal. Je me dis que ça va être assez jouissif d'aller. C'est un personnage très très loin de moi, donc d'aller chercher ses complexités, ses contradictions. C'était ça qui était excitant.
4: Pourquoi il était aussi loin de vous, ce personnage ?
8: Parce qu'il est prêt à tout, quitte à faire du mal aux autres ou quitte à oublier.

0: billet qui peut faire du mal aux autres. Je pense que pour ça, il est loin de moi. Moi, je pourrais pas, je pense, être prêt à tout comme ça, au point d'en avoir un comportement répréhensible.
1: Voilà, vous saurez en regardant Le Rouge et le Noir que Julien Sorel est bien un rôle de composition pour Victor Belmondo. À ses côtés dans la série, vous retrouverez Virginie Ledoyen, sublime en Madame de Rênal, mais aussi Camille Raza, magnifique en Marquise de la Mole, ainsi que Patrick Timsit, Patrick Mille ou Romane Boringer. Le Rouge et le Noir, ce soir sur France 2. Quant à moi, je vous retrouve avec d'autres couleurs demain dans de nouvelles coulisses télé.
2: Merci Patrice, à demain 5h20, un petit peu d'histoire ce matin pour vous avant l'actu aux côtés de Stéphane Bern sur votre radio ici, qui fait sa rentrée ce lundi, peut-être comme vous d'ailleurs, on est ravis de vous accompagner ce matin direction le Mexique avec Stéphane Bern dans quelques instants, mais tout de suite à 5h24, vous vous réveillez et commencez votre journée avec une nouveauté musicale de cette rentrée aux côtés de Teddy Swims sur votre radio ici. Bon réveil avec nous.

0: Lundi 31 août, c'était Teddy Swim sur votre radio ici, 5h27 avant les infos de 5h30. Un petit peu d'histoire avant l'actu avec Stéphane Bern. Et ce matin, on voyage au temps où quelques jeunes des Alpes françaises sont partis faire fortune au Mexique, chapeau bas ou enfin plutôt sombrero bas.
1: Tout commence avec trois frères de Josier. Une filature qui marche mal. Et au bout du voyage, un incroyable empire du textile à Mexico. Alpes de Haute-Provence, Josier, vallée de l'Ubaye, début du 19e siècle. Ici, les hivers sont longs et les perspectives courtes. Jacques Arnaud regarde sa filature de soie vivoter et comprend une chose. S'il veut devenir riche, ce ne sera probablement pas dans les Alpes.
2: Oh, et si j'étais riche,
1: alors il part. Direction le Mexique.
3: Vous allez repartir pour le Mexique avec François Perrin. Vous allez reprendre l'enquête à zéro.
1: Le pays vient tout juste de s'ouvrir aux commerçants étrangers. Bienvenidos los hermanos. Avec ses frères, il ouvre un magasin de tissus à Mexico. El Carron de Ropa de las Siete Puertas. Le nom sonne comme un roman d'aventure. Très vite, l'affaire explose. Les Arnaud font venir d'anciens employés de Josier, puis des cousins, puis des voisins de Barcelonnette. Le bouche à oreille fonctionne mieux que LinkedIn. Tous beau monde à court, avec une valise et trois mots d'espagnol. Et bien souvent, c'est « un, dos, tres, un pasito valente, María ». Là-bas, ils vendent des étoffes, ouvrent des grands magasins, investissent dans les banques et le textile. Certains deviennent immensément riches. Et ça se voit au Mexique d'abord, où ils construisent des grandes villas aux aires de chalets alpins. Sauf que les sapins sont remplacés par des cactus. Puis à leur retour dans l'Ubaye, les palmiers côtoient les sommets enneigés. Un petit morceau du Mexique venu s'installer au cœur des Alpes. Le plus fou, aujourd'hui encore, il y aurait davantage de descendants des Barcelonnettes au Mexique que d'habitants dans toute la vallée de l'Ubaye. De quoi avoir envie de troquer les skis contre un sombrero.
0: Merci Stéphane, rendez-vous demain à la même heure, cette fois-ci pour nous parler du français. Selon vous, il y a une région qui parle un plus joli français que les vôtres, que les autres. Réponse demain à 5h27 aux côtés de Stéphane Bern. Bon lundi, tout de suite il est à 5h30, voici l'actualité en France et dans le monde en 90 secondes. C'est avec vous Valentine Notès.
4: Retour en classe dès ce matin pour les enseignants pour préparer une rentrée particulière marquée d'abord par une cyberattaque et par la baisse démographique. 11 600 000 élèves retournent en cours demain, c'est 160 000 de moins que l'an dernier. Si vous cuisinez ou chauffez votre logement au gaz, la facture risque d'augmenter dès demain. Le prix repère de vente de gaz augmente de 5,6% en conséquence de la guerre au Moyen-Orient. C'est aux fournisseurs d'énergie de choisir désormais de répercuter ou non cette hausse sur leur prix. Être homosexuel et une cible, c'est toujours une réalité en France, même lorsqu'on est policier. Pierre Picavet, fonctionnaire de police et président d'une association LGBT, a été agressé ce week-end à Paris, frappé avec une bouteille en verre. Le suspect arrêté comparé aujourd'hui à Paris. Au moins 8 morts et 17 disparus. Dernier bilan hier soir du naufrage de ce ferry au large de Chypre. Le capitaine est en garde à vue. Le bateau lui a complètement sombré. Si la cause est encore inconnue, plusieurs passagers rapportent une explosion et un manque criant de sécurité à bord. L'AS Monaco prend la tête de la Ligue 1 de foot à l'issue de la deuxième journée de championnat grâce à sa victoire 2-0 hier soir contre l'Olympique de Marseille. Qui sont les 100 sites sélectionnés pour le loto du patrimoine? Nous connaîtrons ce matin la liste des églises, châteaux, jardins et anciens sites industriels choisis pour la 9e édition, un dispositif lancé par Stéphane Bern pour financer leur restauration.
0: 5h32, place à l'info du jour, et c'est la rentrée des profs.
4: 850 000 enseignants prennent dès aujourd'hui le chemin de l'école, et pour certains, c'est une première. Justine Leblon, vous avez suivi les nouveaux professeurs des collèges et lycées du Limousin, ce qu'on appelle les enseignants stagiaires.
5: Lunettes vissées sur le nez, sac en bandoulière, ça y est, à 22 ans, Loïc est prof de maths à Limoges.
6: C'est la toute première fois où je vais avoir des élèves à ma charge.
7: Et alors on se sent comment à la veille de cette première rentrée?
6: Particulier, c'est-à-dire qu'on n'a jamais réellement appris à tenir une classe, on a eu seulement 6 semaines de stage en M1, c'est un saut dans l'inconnu un peu.
5: Quant à Raphaël, il va faire son baptême devant des collégiens de Corrèze.
8: Toujours stressé, mais j'ai déjà visité l'établissement où je vais aller, je connais les activités que je vais faire.
5: Il va en enseigner l'EPS, une évidence pour lui depuis longtemps.
8: Bah déjà le fait d'aimer le sport et de vouloir transmettre toutes les valeurs qu'il y a autour. C'est un métier que je veux faire depuis que je suis au collège, donc c'était dans la lignée, on va dire.
5: Et puis il y a ceux qui s'apprêtent à enfiler leur tenue de CPE, le conseiller principal d'éducation.
9: Je suis un bébé CPE.
5: Anaïs a 23 ans et dès demain, elle va être chargée du bon déroulement de la vie scolaire dans un collège de Limoges.
9: Ça a toujours été quelque chose d'utile et il y a plein de choses à faire encore et notre génération n'a qu'à bien se tenir.
5: Et pas question pour l'heure pour ces jeunes recrues de faire grise mine face aux nouvelles réformes.
6: Je me dis que si, en étant passionné par l'enseignement, si je suis démotivé, alors qui pourrait être prof également? Ça va être compliqué, effectivement, surtout après 40 ans de carrière, même peut-être un peu plus, hein, parce qu'on ne sait pas quelle retraite on aura, mais bon, on verra.
5: Allez, plus qu'un dodo avant de rencontrer les élèves.
4: Et le réveil va bientôt sonner pour tous ces professeurs confrontés cette année à une rentrée particulièrement difficile dans sa préparation, du moins. Après le piratage des serveurs de l'Éducation nationale, leur accès aux différents outils numériques ont été suspendus.
0: Merci Valentine. La météo de cette pré-rentrée. Et Kevin, tiens d'ailleurs, nous adresse un joli message sur notre page Facebook, la page de Facebook d'ici. Un message aux enseignants qui reprennent, comme vous l'avez dit, aujourd'hui, ce lundi, Valentine. En leur souhaitant une bonne rentrée. Bonne rentrée d'ailleurs à tous les enseignants qui nous écoutent ce matin de bonne heure, en route et en chemin, faire l'école. Une météo aujourd'hui, une météo en deux temps, ce lundi, avec un joli soleil sur le pourtour méditerranéen ce matin. Ailleurs, alternance entre nuages et éclaircies, avec un ciel même plus nuageux et quelques averses attendues au cours de la matinée en Normandie, en Île-de-France, dans les Hauts-de-France, ainsi que la région Grand Est. Pour les températures en milieu de matinée, elles restent agréables. Lille et Metz, 17 degrés. À Rennes, 18 degrés. Dijon, 19 degrés. Bordeaux, 20 degrés. Toulouse et Perpignan, 21 degrés ce matin. Cet après-midi, le soleil, lui, gagne du terrain sur les côtes bretonnes notamment, ainsi que sur le quart sud-ouest. Et puis pour les maximales, ce lundi après-midi, 23 degrés dans le nord à Rennes et 32 pour la maximale dans le sud à Montpellier, ainsi que 33 degrés à Ajaccio.
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0: Lundi 31 août, ici, fait sa rentrée. Merci d'être avec nous ce matin, une heure, avec Valentine Lottès, pour vous réveiller.
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0: Et ça, c'est le titre de la chanson qui vous accompagne ce lundi, aux côtés de Niagara, sur votre radio ici. Merci d'être avec nous. Bon réveil et bon premier café en musique.

0: Niagara, 5h39, belle rentrée à tous sur votre radio ici à ce lundi matin. Et à quelques heures de la rentrée, certains élèves ont peut-être eu un faux espoir ce week-end, Valentine. Leur rentrée serait reportée.
1: Oui, l'info a beaucoup circulé sur les réseaux sociaux. Désolé les enfants, c'est une intox basée sur un peu de vérité, c'est vrai.
0: On démêle le vrai du faux justement avec Aude Razzo dans C'est pas vrai. Rendez-vous à 4h45. 5h45.
1: Et il faut pas que bien je réveillé,
0: fasse,
1: Louis, encore.
0: Il faut que je me fasse, que voulez-vous. C'est comme ça, c'est une première.
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0: Tiens, on va voir si nos auditeurs sont bien réveillés. Plus que jamais, cette année, c'est vous qui avez la parole et nous avons instauré ce nouveau rendez-vous. C'est un duel de couche-tard lève-tôt avec à la clé, Valentine.
1: Le poste de radio parfait. Il vous suivra partout puisqu'il se recharge à l'énergie solaire. Il a le Bluetooth, il fait lampe torche. La seule fonction qu'il n'a pas encore, c'est de faire le café.
0: Accueillons tout de suite, justement, notre premier lève-tôt. Notre premier lève-tôt, c'est Ghislaine qui est avec nous. Ghislaine de Vienne, qui est retraitée. Bonjour Ghislaine.
1: Bonjour Ghislaine.
4: Bonjour Paul et bonjour Valentine.
0: Alors déjà, on commence bien. Enfin non, on commence moyennement bien. Moi c'est Louis, mais je suis enchantée de vous avoir, Ghislaine.
4: Oui, c'est Louis, je me suis trompée.
1: Moi c'était bon, c'est le principal, Ghislaine.
0: Il est encore tôt, Ghislaine, je ne vous en veux pas du tout.
4: C'est ça.
0: Qu'est-ce que vous aimez dans la vie, ma chère Ghislaine?
4: Eh bien, j'aime beaucoup de choses. Beaucoup de choses. Alors,
0: une
4: en
0: seule.
4: Premier, j'aime bien la décoration intérieure. Ça, c'est mon dada, on va dire comme ça, comme ça. Je peins. Alors, je peins tout.
0: Ah bah, dis donc. Eh bah, c'est très bien. On va accueillir tout de suite.
4: Je peins les meubles, en premier. Je peux peindre des plafonds, par exemple.
0: Ah oui. Vous peignez tout. Vous peignez la totale.
1: Quand on fera des travaux dans le studio, on vous appellera.
0: On va garder vos coordonnées. Ghislaine, on va accueillir tout de suite notre deuxième auditrice, qui est une couche tard. Elle vient du Calvados et c'est Nanou qui est avec nous. Bonjour Nanou.
1: Bonjour Nanou.
5: Bonjour Ghislaine. Bonjour Valentine. Bonjour Louis.
0: C'est gentil. Merci Nanou. Qu'est-ce que vous aimez Nanou dans la vie?
5: J'aime la nature, j'aime les gens sympas, j'aime les animaux.
0: Ah. Déjà, si vous aimez les gens sympas, je peux vous dire que vous êtes très bien tombé avec Valentine et moi. On va... On va faire un jeu ensemble. C'est le premier duel d'ici dès 5h. Couche-tard versus lève-tôt. Une question à vous de me donner le chiffre qui vous vient à la tête le plus proche de la bonne réponse. À la veille de la rentrée, on ressort les dictionnaires. À votre avis, combien de mots compte l'édition 2027 du Petit Larousse illustré? Nanou, je vous écoute pour un chiffre.
5: Voilà.
1: Alors, je vous le répète, Nanou, quand même. Hein. Combien y a-t-il de mots dans le dictionnaire Larousse illustré? C'est parti, Nanou.
0: C'est parti, Nanou. Deux secondes, je vous laisse. Il me faut un chiffre. Allez. Allez. N'importe quoi. Combien?
5: 5 000.
0: Allez, 5 000 pour Nanou. Ghislaine, on vous écoute.
4: Moi, je dirais 5 750.
0: 5 750. 50. La bonne réponse, c'était 64 650 mots. Et cette année, 150 nouveaux mots et sens font leur apparition dans le dictionnaire. Boomer, crush, dinguerie, j'aime beaucoup. Et même vocal. C'est donc Ghislaine qui est la plus proche. Ghislaine, on vous envoie votre poste radio ici directement.
4: Ah, c'est pas vrai,
0: chez
4: vous. Mais je suis complètement étonnée.
0: Là, ça fait beaucoup de mots. Nanou, on vous embrasse également. C'était un plaisir de vous avoir avec nous ce matin. Je vous souhaite à toutes les deux une très belle journée. Merci d'avoir été les premières auditrices du duel couche-tard lève-tôt.
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0: 5h43, ici, fait sa rentrée complète ce lundi. Et dès demain, les téléphones portables seront interdits toute la journée dans les lycées. Mais alors, sans écran, Valentine, eh bien, on fait quoi pendant les pauses?
1: Mais c'est vrai que c'est pas évident pour une génération qui n'a toujours vécu sans téléphone.
0: Alors, pourquoi ne pas remplacer les smartphones dans la cour de récré par des tables de ping-pong? C'est l'une des solutions testées sur le terrain. Romain Bernot nous raconte dans Ça marche ici. Qu'en pensez-vous juste avant les infos de 6h? Tout de suite, c'est la musique d'ici et vos chansons préférées qui vous réveillent. Une semaine qui commence bien et qui commence avec Jean-Pierre Madère. Voici pour vous Macumba.

0: 5h46, bon réveil à l'écoute de votre radio ici, c'était Jean-Pierre Madère à l'instant et tout de suite place à votre rendez-vous anti-arnaque.
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0: Avec Aude Razeau, une mise au point ce matin. Oui, la rentrée scolaire a bien lieu cette semaine et non, elle n'est pas reportée.
2: Effectivement, et c'est bien qu'on en parle parce que j'ai vu circuler beaucoup de bêtises ce week-end sur les réseaux sociaux.
3: Le verdict est tombé. La rentrée scolaire de septembre 2026 va être décalée à cause d'un sérieux problème. Voici ce que vous devez
2: savoir. Alors, désolé pour les élèves qui sont tombés là-dessus et qui se frottaient les mains à l'idée de grappiller quelques jours de vacances en plus. Le ministère de l'Éducation nationale nous confirme que non, la rentrée ne sera pas décalée.
0: Mais alors, Aude, d'où vient cette fake news ?
2: Comme souvent, elle s'appuie sur un peu de vérité pour l'exagérer, pour la déformer. En fait, le sérieux problème dont nous parlait tout à l'heure la voix bien robotique que vous avez entendue, ce problème, il est vrai, c'est la cyberattaque qui a touché l'éducation nationale et qui perturbe, là aussi c'est vrai, l'organisation de la rentrée par endroit, mais pas de là quand même à tout faire capoter. Ces vidéos, malheureusement, elles rencontrent un grand succès, d'ailleurs c'est exactement ce qu'elles cherchent, faire du buzz, du clic, générer un maximum de partages et de commentaires. J'ai vu aussi celle qui raconte que les profs vont donner moins de devoirs cette année, ou celle qui dit que les pauses entre les cours seront plus longues. Et puis je vous ai alerté l'autre jour sur ces ados qui font des tutos complètement mensongers pour soi-disant connaître à l'avance la composition de sa classe. Quand une vidéo sur les réseaux sociaux vous promet ou vous annonce quelque chose de fracassant, prenez toujours un peu de recul. Qui vous parle ? Est-ce que ce compte est fiable ? Et dites-vous que si la rentrée était vraiment reportée, tous les médias sérieux en parleraient. Et là, ce n'est pas sérieux.
0: Merci Aude pour le C'est pas vrai de ce lundi, pour ce jour de pré-rentrée à 5h48 avant les infos de 7h. Une nouveauté qu'on est ravi de partager avec vous, 0810 055 056. Le principe, Valentine, il est très simple.
4: On cherche un auditeur qui fait sa rentrée. Vous nous appelez pour nous raconter comment vous appréhendez votre retour au travail ou à l'école d'ailleurs.
0: 0810 055 058. Appelez-nous tout de suite. C'est Saveria qui vous attend au standard ce matin et on se retrouve juste après la musique d'ici qui vous accompagne ce lundi. Voici pour vous Sia avec Gimme Love.

0: Sia avec Gimme Love sur votre radio, ici à 5h51. Dès demain, mardi 1er septembre, les téléphones portables seront interdits toute la journée dans les lycées. S'occuper quand on n'a jamais vécu sans son téléphone, ça passe forcément, Robin Bernot, par le retour d'équipements dans les cours des lycées.
1: Et si l'on remplaçait les smartphones dans les cours de récré par des tables de ping-pong?
2: Ça évite que des personnes soient trop isolées, restent derrière leur téléphone.
1: Aujourd'hui en France, d'après une étude du Crédoc, environ 98% des 12 à 17 ans possèdent un téléphone portable. Un objet devenu indispensable, entre autres pour les lycéens, comme le constate Mathieu Pommiès, proviseur au lycée L'Argentais à Bayonne. Il répond à Wassila Guitoun.
3: Ils arrivent dans l'établissement régulièrement, ils attendent que la sonnerie sonne pour rentrer, comme ça ils peuvent téléphoner à l'extérieur. Pour les lycéens, dès que la sonnerie sonne entre midi et deux heures, ils sont regroupés au foyer, ils sont tous ensemble, et pour autant, ils sont tous sur leur portable. Et des jeunes, comme vous et moi, quoi, je crois que ce rapport au portable, c'est le souci des jeunes, c'est le souci de nous tous aussi, vu les heures qu'on passe dessus. Donc voilà, je crois que c'est une question à regarder en face quand même.
1: Alors pour cette rentrée, la mesure sur le papier est assez claire.
3: Dès qu'ils rentrent dans l'enceinte de l'établissement, on a inscrit dans le règlement que le portable devra être éteint et rangé dans le sac et qu'ils ne pourront pas l'utiliser.
1: Mais en pratique, le proviseur l'avoue, les premières semaines s'annoncent compliquées. Alors, il a voulu, avec les élèves, trouver une solution qui va peut-être vous étonner.
3: On a installé des tables de ping-pong, on a essayé de renforcer nos activités entre midi et deux heures, mais on souhaite pouvoir le faire aussi avec eux, c'est-à-dire qu'ils soient décideurs de
4: ce qu'ils vont faire de leur temps libre.
3: Exactement.
4: Finalement.
1: Des tables de ping-pong, donc, pour remplacer l'usage du téléphone dans les cours de récré. Ici à Bayonne, ça marche, mais vous, qu'en pensez-vous? Je me suis installé en terrasse pour vous poser la question et je suis tombé sur ces deux amis.
2: Marie.
5: Hugo.
1: Du tennis de table pour éviter d'être sur son téléphone. Qu'en dites-vous? On commence avec Hugo.
5: Non mais c'est très bien parce que ça permet une interaction avec les autres élèves. Tu peux affronter des élèves que tu connais pas, tisser des liens, parler en réel. Moi je suis complètement pour. Même des baby-foot. Mettez des trucs pour que les élèves puissent vivre des choses ensemble.
1: Marie, elle aussi abonde dans ce sens.
2: Faut peut-être que ça soit animé par quelqu'un pour les pousser au début à aller jouer, mais pourquoi pas.
1: Et en réalité, on peut peut-être même aller encore un peu plus loin.
5: Après, ça te permet d'ouvrir un peu le spectre et les élèves entre eux peuvent aussi proposer après d'autres choses.
1: Aujourd'hui, blâmer les élèves d'être constamment sur leur smartphone n'est sans doute pas la solution, mais leur montrer qu'il existe d'autres façons de se retrouver, de créer du collectif, ça peut marcher.
0: Merci Robin avec Wassila Guitoun et bonne rentrée à tous ceux qui nous écoutent ce matin.
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0: Oh, c'est joli mardi et on le fête justement ce jour numéro 1 avec Louane et son jour 1.

0: C'est la rentrée d'ici. Merci à tous d'être là sur votre radio. Et cette année, plus que jamais, c'est vous qui avez la parole. Alors ce matin, Valentine, eh bien, nous voulions installer un nouveau rendez-vous. On voulait vous donner la parole. Et justement, on cherchait une auditrice, eh bien, qui faisait sa rentrée. Et je crois que nous l'avons. Sarah est avec nous. Sarah qui nous passe un coup de fil du Vernon. Bonjour Sarah.
1: Bonjour Sarah.
2: Bonjour Louis, bonjour Valentine, bonjour France Bleu, salut les auditeurs.
0: Ah, on y était presque à la perfection ça. Vous avez décidé de bien commencer la journée. Alors maintenant, votre radio s'appelle Ici, et ça déjà depuis quelque temps Sarah. Petite mise à jour ce matin.
2: Tout à fait. Ça fait déjà un bout que ça s'appelle Ici, oui tout à fait.
0: Sarah, vous faites votre rentrée cette semaine en tant qu'enseignante.
2: Oui, c'est ça. En fait, je donne des cours d'anglais en bénévolat, en fait. Je fais du soutien pour des faux débutants, en fait.
0: D'accord.
2: Voilà.
1: Ah, donc, pour des adultes, alors ?
2: Ça peut être des adultes, ça peut être aussi des enfants, parce que j'ai déjà travaillé en fait donc en correspondance avec des enfants par téléphone en fait, et j'ai déjà donné des cours de soutien pour un petit élève. On a bossé longtemps, on avait commencé quand j'étais à Paris en fait, parce que maintenant je suis rendue en Normandie, donc du coup on avait commencé, le petit était en CM2. Oui, c'est ça, CM2, je crois. Et donc, du coup, on avait commencé à bosser comme ça. C'est comme ça que j'ai mis les pieds, on va dire, les pieds
0: dans le plat. Je suis sûre que vous êtes une très bonne prof, Sarah.
2: Je vous remercie. Et vous faites... J'avoue que c'est ma vocation. C'est un truc que j'ai toujours voulu faire de tout temps.
1: Vous avez combien d'élèves, là, pour cette rentrée, Sarah?
2: Ben écoutez, pour le moment, c'est tout petit. Là, j'ai que deux élèves. Donc là, j'ai mon premier rendez-vous là qui va commencer mercredi. Mm-hmm. Et un deuxième qui devrait commencer, il faut qu'on mette ça en place ce vendredi.
0: Eh bien Sarah, on vous souhaite avec Valentine une très belle rentrée.
2: Ben, merci à vous aussi, d'ailleurs belle rentrée, puis belle rentrée à tout le monde.
0: Ah, c'est gentil, merci beaucoup Sarah, ça m'a fait plaisir. Et puis je peux avoir une petite pensée pour vous mercredi, je vous embrasse et puis je vous souhaite une belle semaine. Merci Sarah, merci à tous d'avoir été là ce lundi pour commencer la semaine ici dès 5h à 6h. Vous avez rendez-vous avec l'actu de vos régions et à 6h30 vous avez rendez-vous avec Valentine Letess.
1: Oui, pour l'info en français dans le monde, c'est le 90 secondes.
0: Et voilà, tout de suite toute l'équipe d'Ici Matin. Et là, ce lundi, je vous souhaite une belle journée qui commence sur Ici, bien sûr.
3: Merci Louis, il est 5h59 et vous écoutez Ici Pays de Savoie. Pour certains, c'est la reprise aujourd'hui. Bon courage à vous qui partez à bosser à cette heure-ci. C'est Ici Matin avec Anne Chauvet. Bonjour Anne.
4: Et bonjour Xavier, bonjour à tous.
3: Mais très heureux de vous retrouver, il est 6h.
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3: Bon lundi avec Ici Pays de Savoie, première radio sur l'actu locale.
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3: Et l'actu, Anne Chauvet, en raison de la sécheresse, les règles de fabrication du reblochon sont également assouplies.
4: Et vous en parlez la semaine dernière pour le Beaufort, l'Abondance et le Comté, mais ça concerne aussi donc le reblochon qui lui est aussi une AOP, appellation d'origine protégée. Concrètement, ça veut dire par exemple que le nombre de jours de pâturage des vaches est réduit. Alors si la sécheresse a des conséquences sur la quantité de fromage produit qui peut baisser, est-ce que ça joue aussi sur la qualité du reblochon? Pour le savoir, Victor Vasseur, vous vous êtes rendu au Grand Bornand.
6: Sur le marché, cet étal fait saliver.
7: Vous voulez faire un quart de raclette plutôt? Ouais.
6: Des tomes de chèvre, des bûches de brebis, de l'Abondance et surtout des dizaines de reblochons.
7: Soit on part sur les beaux fermiers du Grand Bornand. Aujourd'hui, ils sont super bons. Crémeux avec un petit peu de goût, mais pas trop fort.
6: Selon ce vendeur, Mathieu Jourdan, la sécheresse d'aujourd'hui se ressentira dans un mois sur les fromages.
8: Ressentir la sécheresse, c'est que les produits seront plus secs et c'est un produit qui sera moins ferme, qui aura moins de qualité, tout simplement.
6: Dans cette épicerie du Grand Bornand, son gérant, Patrice Angelonicou, a une astuce pour proposer les meilleurs fromages possible.
9: Comme là, par exemple, petit chevrotin, des fois ça peut arriver que certains sont un peu plus durs. Donc avant de les mettre en rayon, on les laisse un peu plus en cave pour qu'ils se fassent un peu plus et qu'ils soient juste bien crémeux quand le client les achète.
6: Au milieu des alpages, c'est ici que Tristan Suisse, 36 ans, produit ses reblochons.
10: Ça, c'est les fromages de ce matin qu'on a fabriqués.
6: Il l'assure, le goût n'a pas changé. Mais pour maintenir leur qualité, il doit s'adapter.
11: Dans les étables, ça fait tellement chaud que le lait arrive quand même plus chaud. Alors, du coup, on refroidit un petit peu le lait en fin de traite pour qu'il reste autour de 32 à 33 degrés. On va refaire l'isolation et on va installer une climatisation dans les locaux de fabrication.
6: À cause de la sécheresse, Tristan produit chaque jour 30 reblochons de moins.
4: Et concernant la réglementation des AOP, Reblochon, Beaufort, Abondance et Comté, il s'agit de modifications temporaires pour aider les éleveurs touchés par la sécheresse à passer ce mauvais moment donc lié à la sécheresse et aux canicules.
3: Le maire de Gaillard, dans l'agglomération d'Annemasse, s'adresse directement aux consommateurs de drogue.
4: Dans cette ville, le quartier du Chalet est gangréné par le trafic de drogue. Les habitants vivent dans la peur avec parfois des échanges de coups de feu entre bandes rivales. Le maire lance donc une campagne de communication et à partir de demain, des affiches seront placardées un petit peu partout. Dessus, on peut lire « Drogue, ton achat au quartier du Chalet provoque des tirs ». L'idée de faire prendre conscience aux consommateurs des conséquences de ce trafic de drogue, c'est ce que nous expliquera le maire de Gaillard. Antoine Blouin sera notre invité tout à l'heure à 7h45. Alors que les prix des carburants atteignent des sommets, c'est le dernier jour aujourd'hui pour faire la démarche si vous voulez bénéficier de l'aide carburant pour les gros rouleurs. Cette indemnité forfaitaire de 100 euros mise en place au printemps dernier et qui est renouvelée mois après mois en raison de la guerre au Moyen-Orient est réservée aux ménages en dessous d'un certain seuil de revenus et qui utilisent donc leur voiture pour aller travailler. On vous a remis toutes les infos sur ici.fr et vous pouvez voir aussi si vous êtes éligible.
3: Vous écoutez Ici Pays de Savoie, il est 6h03, les enseignants sont de retour en classe.
4: Ils font la pré-rentrée aujourd'hui pour que tout soit prêt demain pour l'arrivée des élèves. En Savoie et en Haute-Savoie, on est aux alentours de 15 000 enseignants dans les écoles, collèges et lycées. Et sur l'ensemble de la France, ce sont 850 000 professeurs qui font leur pré-rentrée aujourd'hui. Là, c'est tout l'inverse, on range tout. C'est l'heure du bilan pour l'UTMB, l'Ultra Trail du Mont-Blanc. Les derniers coureurs sont arrivés hier en début d'après-midi à Chamonix. Plus de 24 heures après les deux vainqueurs, l'Américain Ben Diman chez les hommes et la Française Blandine Lirondelle chez les femmes. On imagine tout ce qu'ils ont fait eux, tous les deux pendant 24 heures, je trouve, alors que les autres couraient toujours. C'est assez impressionnant. Alors si le bilan sportif est exceptionnel avec des records, cette édition de l'UTMB n'a pas échappé aux polémiques. Beaucoup remettent en question cet événement en raison notamment de ses conséquences sur l'environnement. Dans les toutes prochaines semaines, des réunions de travail sont prévues pour voir quelles sont les modifications envisageables. Antoine Pain, le directeur de l'ONG Protect Our Winter, a déjà des idées pour réduire l'empreinte carbone de l'UTMB.
12: On peut penser d'abord à la fréquence à laquelle se déroule l'événement. À l'heure actuelle, c'est tous les ans. On pourrait imaginer ça tous les deux ans, tous les trois ans, tous les quatre ans, peut-être même. On peut penser également à l'amplitude d'un événement comme celui-là, c'est-à-dire le nombre de participants qui y courent. On peut imaginer une division par deux. On peut imaginer enlever 1000, 2000, 3000 personnes. La question centrale, ça va être limiter le nombre de personnes qui viennent en avion, qui sont contraintes de venir en avion. On peut penser à l'utilisation du système sportif, avoir un nombre de places qualifiantes limitées en fonction du mode de transport. On peut imaginer que le groupe, à travers son projet UTMB World Series, puisse arriver à créer un système sportif qui permet à tout un chacun de vivre de son sport partout dans le monde et partout où il y a cette passion naissante et grandissante, mais que l'objectif de vie d'un ou d'une traileuse ne soit pas de venir toutes les années à Chamonix courir l'UTMB pour trouver sa place dans le circuit.
4: Et juste après les infos de 6h30, on sera avec le maire de Chamonix, François-Xavier Lafin. Lui aussi estime qu'il faut réduire la voilure, que l'UTMB est devenu un événement trop grand pour la vallée.
3: Réaliser un exploit pour faire parler du don d'organes.
4: Et c'est le défi de Jean-François Roland. Ce chambérien est parti hier au Népal pour gravir le Manaslu, un sommet d'un peu plus de 8000 mètres. S'il y arrive, il battra le record du monde d'alpinisme pour une personne greffée, car Jean-François Roland souffre d'une maladie rénale et a été greffé deux fois d'un rein.
13: Je suis surtout insuffisant rénal depuis l'âge de 32 ans, j'en ai 57 aujourd'hui. J'ai été dialysé plusieurs années, j'ai été greffé à deux reprises, une fois en 2004 et une fois en 2024. Mon but aujourd'hui est de partir gravir le Manaslu, qui culmine à 8163 mètres, pour... Dans un premier temps, c'est un défi personnel, on va dire, le rêve d'aller gravir un 8000, mais surtout et avant tout, promouvoir le don d'organes à travers un exploit. C'est compliqué de trouver effectivement un donneur, et puis suivant les pathologies, ça peut être extrêmement grave. En France, tous les jours, il y a 3 personnes qui décèdent du fait de manque de greffons. Non seulement c'est compliqué de trouver un donneur, mais en plus de ça, on n'en parle pas assez.
4: Et si vous voulez suivre l'aventure de Jean-François Roland, qui va donc tenter de gravir un 8000 mètres au Népal, il a une page Facebook qui s'appelle « Une greffe pour un record ». En tennis, Loïse Boisson en mauvaise posture dès le premier tour de l'US Open. Mais la Haute-Savoyarde a peut-être été sauvée par la pluie. Son match a été interrompu hier soir alors qu'elle avait perdu le premier set et qu'elle était menée 4-2 dans le deuxième. Le match reprendra dans la journée. Et alors là, c'était jamais vu depuis 20 ans. Novak Djokovic, ouais, il vient de se faire sortir du premier tour. Au premier tour d'un grand chelem, ça lui était pas arrivé depuis 20 ans.
3: Wow.
4: Bon, bah, il vieillit un peu comme tout le monde, hein.
3: Oui, oui. Et voilà. Puis, ça fait 20 ans qu'il n'est pas perdu au premier tour.
4: Ben,
3: ça
4: oui,
3: va.
4: Ça va. Allez, sur la route, on va à Valsenny-Termignon.
3: Oui, la route est fermée dans la nuit prochaine, en fait, même à partir de 19h. Il faudra bien anticiper vos déplacements. C'est la grande départementale, la Valsenny-Termignon, qui est coupée à la circulation. L'accès sera toujours possible par l'école de Liseran et du Mont-Cenis, mais il faudra faire de grands détours pour accéder donc à Valsenny, mais aussi à Bessan, Bonneval-sur-Arc. Donc, anticipez vos déplacements. Cette route sera fermée aujourd'hui entre 19h et 6h du matin en raison de travaux. On vous tient au courant, bien sûr, toute l'actu des routes près de chez vous, vous la connaissez en écoutant ici Pays de Savoie. Pour la météo, un ciel un peu nuageux ce matin avec de rares averses possibles sur les reliefs notamment et près des reliefs. Cet après-midi, temps plus ensoleillé dans les Pays de Savoie. Du soleil pour tout le monde avec des températures maximales atteignant 27 degrés à Chambéry, 26 à Bonneville aujourd'hui et 25 à Annecy et à Thonon. Et demain, ce sera du soleil toute la journée.
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3: Imaginez une plage de sable fin. Ah non, c'est juste une illusion, c'est la rentrée aujourd'hui pour beaucoup d'entre vous.
4: C'est moche de faire ça.
3: Ouais, désolé. Jean-Louis Aubert, juste une illusion à 6h08.

0: Juste une illusion, c'est Jean-Louis Aubert. Vous écoutez Ici Pays de Savoie, nous sommes le 31 août aujourd'hui.
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0: Bienvenue, ici matin, il est 6h13, il va y avoir du monde aujourd'hui dans les supermarchés pour les courses de dernière minute. Je pense aux stylos billes, les agendas, les cahiers, tous les achats, tous les indispensables pour une année scolaire réussie, puisque la rentrée des enfants, ce sera demain. Si vous aimez bien, vous, être tranquille quand vous faites vos courses, l'idéal ce sera aussi d'attendre demain. Et si vous aimez entendre parler des pays de Savoie, vous êtes au bon endroit, c'est ici matin, à vos côtés, jusqu'à 9h. Et dans quelques secondes, on va aller faire un tour près d'Albertville, à Tours en Savoie. On a repéré un grand fan de Mosaïque ce matin. On va essayer d'aller faire un tour dans son atelier. Ce sera les petits bonheurs à suivre tout à l'heure. Et puis pour cette rentrée, j'avais aussi envie de vous proposer de faire un petit peu de sport. Je vous parle ce matin de la cyclo-sportive Haute-Savoie-Mont-Blanc Classique Bernardino Expérience. C'est dimanche, c'est pour préparer les mondiaux de cyclisme dans un an. C'est une course qui s'adresse quand même aux personnes ayant l'habitude de pédaler un petit peu, avec plusieurs parcours. Il y en a un de 100 km et 2500 dénivelés positifs, le deuxième 165 km, 4000 de D+. Même le parcours le plus court entre guillemets passe par des endroits sympas, le col de la Colombière, le col des Aravis, la côte de Domancy, pour partir sur les traces de Bernardino, là où il est devenu champion du monde en 1980. La Haute-Savoie Mont Blanc Classique Bernardino Expérience. Inscrivez-vous, c'est un événement sympa. Faut le faire maintenant, les inscriptions, puisque cette course, c'est dimanche.
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0: C'est une nouvelle qui va rassurer beaucoup de Français et vous nous en parlez, docteur Kirzek, chaque matin vos conseils santé. Et aujourd'hui, on s'intéresse à l'assurance maladie qui vient de reconnaître officiellement une maladie. Bonjour docteur.
7: Bonjour à toutes et à tous. 200 000 Français et Françaises sont atteints du syndrome de fatigue chronique et c'est une véritable révolution pour les patients. Jusqu'à présent, le site amélie.fr, vous savez, le site de la Sécurité sociale, qualifiait cette maladie de trouble psychiatrique ou psychologique. Et les malades, d'ailleurs, entendaient souvent « c'est dans votre tête » ou « il suffirait de faire un peu de sport ». Bougez-vous, faites de la méditation. Et désormais, l'assurance maladie le reconnaît comme une maladie, ce syndrome de fatigue chronique, une maladie à part entière, une maladie neurologique avec un épuisement chronique invalidant. Et c'est une reconnaissance institutionnelle qui va permettre une meilleure information des patients et des professionnels de santé. Et c'est ça qui est énorme pour cette maladie invisible. Alors, quand on parle de fatigue, ici, c'est pas juste je suis crevé, j'ai envie de dormir, c'est la rentrée. C'est vraiment un épuisement profond qui est permanent, qui ne s'améliore pas avec le repos. Et il y a aussi un symptôme central, c'est ce qu'on appelle le malaise post-effort. En fait, c'est une aggravation des symptômes après un effort même minime. Vous faites vos courses au supermarché et puis vous arrivez à la caisse et après l'effort d'avoir fait dans les rayons vos courses, vous êtes crevé, vous êtes obligé vraiment de vous asseoir. Et c'est cette fatigue post-effort qui est extrêmement importante dans cette maladie. Vous ajoutez à ça des troubles de mémoire, des troubles cognitifs, un brouillard cérébral. Bref, c'est un véritable handicap invisible.
0: Alors, docteur, pour continuer à parler de ce sujet, si je me reconnais dans ces symptômes ou si je connais quelqu'un qui en souffre, on peut faire quoi concrètement ?
7: Première chose à faire, c'est consulter son médecin traitant. Il va éliminer d'autres causes, chercher les symptômes pour confirmer ou infirmer le syndrome de fatigue chronique. Il n'y a pas de traitement curatif, mais on peut soulager, limiter les aggravations, notamment apprendre à gérer son énergie pour éviter les rechutes, repérer les déclencheurs, mettre en place des exercices d'intensité différents, des activités de repos. Bref, c'est planifier un peu son activité en fonction de la maladie. Ensuite, on peut traiter les symptômes, les douleurs, les troubles du sommeil, et puis capital, le rythme d'activité qui doit vraiment être adapté avec ces périodes de repos qui sont régulières. Mais cette reconnaissance officielle va vraiment permettre aux médecins de mieux comprendre la maladie et d'orienter les patients vers des parcours de soins adaptés. Et d'ailleurs, vous pouvez vous faire accompagner par des associations qui aident les patients à ne pas rester isolés. Allez, d'ici là, portez-vous bien.
0: Merci docteur. Et si vous connaissez quelqu'un qui est dans ce cas-là, partagez cette chronique du docteur Kirzek. Vous pouvez bien sûr la partager, elle est à écouter sur l'application Ici, à télécharger gratuitement. On écoute un immense artiste maintenant, il a commencé avec Genesis en tant que batteur, en tant que chanteur et il s'est bien sûr lancé en solo, c'est Phil Collins.

0: Ici Pays de Savoie, belle journée, c'était Phil Collins.
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0: Christophe Garnier se promène tous les jours et chaque matin des rencontres au hasard à vous proposer dans les petits bonheurs. Vos aventures, Christophe, nous emmènent aujourd'hui près d'Albertville, à Tours-en-Savoie.
2: Et il y a à Tours-en-Savoie, quand on descend depuis le chef-lieu vers la Nationale 90, une jolie petite maison toute coquette avec un jardin très soigné. Et sur le mur de la maison, de très jolies mosaïques. Alors la plupart sont des oiseaux, des papillons. Et ben, on a un ciel bleu ennuagé qui est peint sur le mur. Ça fait vraiment un très bel effet sur la maison. Alors comme les fenêtres sont ouvertes, j'ai peut-être espoir de rencontrer quelqu'un. Il y a un balcon qui donne au-dessus du potager, qui m'amène directement dans la cuisine. La porte est ouverte. Et là aussi, il y a des mosaïques. Bonjour madame, c'est vous qui faites ça?
3: Mon mari.
2: Et ça aussi? Ah ben, il y en a partout.
3: Oui. Oui.
2: Et il est là?
3: Oui, il doit être en bas, si vous voulez descendre.
2: J'ai trouvé que la façade de la maison était très jolie.
3: Ah oui. Et il a fait de la mosaïque, bah, il était carreleur. Hein.
2: Du coup, avec tous les carreaux cassés.
3: Voilà. Claude, t'es là? Oui. Et là, il y a un monsieur qui veut te voir.
2: Alors, on est dans... c'est où, la cuisine d'été ici?
3: Voilà, ça c'est son domaine.
2: Bonjour. Bonjour. C'est
3: monsieur
2: vous
3: Admiral.
2: Alors, oui, alors, en même temps, votre femme me disait que vous étiez carreleur. Ça se voit un peu ici.
4: Ah ouais.
2: Il y en a partout.
4: Mais c'est tout des récupérations de mes anciens chantiers, quoi. Il m'a resté tout le temps 1 mètre, 2 mètres, 3 mètres carrés. Alors j'ai fait tout un patchwork.
2: Et alors, avec quoi vous faisiez les mosaïques? C'est avec tout ce que vous avez cassé?
4: Venez voir.
2: Alors, on rentre un peu plus profondément.
4: Alors, je vous explique.
2: C'est carrelé partout, hein. Forcément, chez vous, il n'y a pas de moquette, hein.
4: Non.
2: Ah, ça, c'est votre atelier de mosaïque.
4: Voilà, regardez.
2: En réalité, c'est pas des carreaux cassés.
4: Non. Ça, c'est la pâte de verre et ça, c'est le grès-céram, hein. C'est très dur. Et ça, c'est la pâte de verre. Alors, je coupe, je taille avec les pinces. Hein. J'ai des pinces spéciales. Et là, je vais le faire bientôt, celui-là.
2: Là, vous partez d'une photo, donc ce sont des oiseaux.
4: Guépier d'Europe.
2: Comment vous travaillez après? Vous venez poser vos morceaux de carreaux sur le modèle en taille réelle?
4: Et voilà, c'est ça, et voilà. Et là, j'y colle sur une plaque en bois ou sur le mur.
2: Il y en a partout dans la maison, des mosaïques.
4: Oui, voilà, c'est ça, oui. Ça, c'est ma médaille de meilleur ouvrier trans.
2: Ah, vous étiez meuf en carrelage? Bon, je peux vous demander votre prénom?
4: Claude.
2: Et c'est quoi le dernier petit bonheur de Claude, s'il vous plaît?
4: Mon plaisir, c'est faire du sport, voilà, c'est ça que j'aime bien.
2: Ah oui, parce que alors, j'avais pas fait attention, on était focus sur votre atelier. Derrière, c'est la salle de sport.
4: Voilà. Et là, j'ai pris goût, alors toutes les après-midi, je fais une demi-heure de vélo, un quart d'heure
2: de tapis
4: de marche et 10 minutes de rameur.
2: Votre femme vit à l'étage et vous vivez au sous-sol.
4: Et puis, il fait plus frais ici. Il fait frais l'été, on était bien, pendant les grosses chaleurs.
0: Ah bah c'est bien d'avoir de la fraîcheur à la maison parce qu'on risque d'avoir encore bien chaud dans les prochaines années. Il est 6h23, Céline Dion, c'est sa nouvelle chanson à écouter, Bonjour, Pardon, Merci. Et Céline Dion en concert événement à Paris à partir du 12 septembre, une première série de shows avant la suite en mai de l'année prochaine.
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0: Merci Pays de Savoie, c'était Céline Dion. Bonjour, pardon, merci. À suivre l'actu locale dans 5 minutes.
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0: Et chaque matin sur votre radio ici Pays de Savoie, c'est votre horoscope avec Catherine Viguier, l'horoscope de ce lundi. Catherine, et l'air de rien, des signes s'en sortent très très bien.
11: Oui, il y a de l'attraction pour les signes de feu, bélier, lion et sagittaire. Bélier, belle journée, vous aurez le premier rôle et vous en serez ravis. Taureau, alors une journée favorable à votre vie affective et sentimentale et vous adorez ça. Gémeaux, vous aimeriez que l'on reconnaisse vos efforts et à présent, eh bien ça pourrait être le cas. Cancer, de grandes satisfactions en voyageant, en vous distrayant et en vous cultivant. Lion, vous ne serez pas toujours écouté, mais au final, vous saurez vous imposer. Vierge, vous allez réaliser une bonne affaire qui contribue à votre plaisir et à votre confort. Balance, on ne vous résiste pas et si c'est le cas, alors tout n'est pas perdu, c'est certain. Scorpion, c'est en vous détournant d'un souci qui vous obsède que vous trouvez le bon remède. Sagittaire, ok, vous devez lutter, mais vous gagnez, vous êtes satisfait, libéré d'un poids. Capricorne, belle conjoncture astrale, aujourd'hui vos soutiens de toujours sont au rendez-vous. Verseau, vous avez vos convictions, il s'agit de les défendre haut et fort. Poisson, réfléchissez avant de lui dire oui ou non, une situation va se débloquer. Et pour nous tous, trouver sa voie sans se faire mal.
0: Merci beaucoup Catherine Viguier, passez une excellente journée. Ici matin, 6h29.
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0: Bienvenue, on espère que tout se passe bien pour vous. C'est notre rentrée à la télé aujourd'hui. On est très heureux de vous accueillir ici. Vous pouvez nous regarder, bien sûr, Canal 3 et Canal 33 de la TNT. Vous pouvez nous regarder sur Ici Alpes.
13: Ou pas?
0: C'est presque vexant.
13: Non, mais parce que c'est fait, je l'ai pas vu.
0: Non, je me suis pas maquillée.
13: Moi non plus, je me maquille pas. Ça.
0: Non, mais on est beau naturellement.
13: Voilà, on profite encore un peu du teint allé de l'été.
0: Voilà, et puis la beauté est dans le cœur.
13: C'est ça.
0: Voilà, bon. Bref, la bonne humeur, ça vous l'avez compris, l'actu locale, c'est ici matin, tous les jours avec vous. Et puis à suivre, c'est la place du village avec des histoires d'ici à vous raconter tous les matins avec les frères de Paris. Ils sont beaux comme des camions. Aujourd'hui, on va vous raconter l'histoire de deux personnes. Ils ont leurs origines en Haute-Tarentaise et ils ont dû quitter ce secteur pour en rejoindre un autre, presque à contre-cœur. Ça, vous l'entendrez tout à l'heure, mais ils reviennent souvent chez eux. Histoire passionnante à découvrir dans la place du village. Nous sommes aujourd'hui le lundi 31 août. Peut-être quelques pluies attendues aujourd'hui en Pays de Savoie, surtout près des relief ce matin. Cet après-midi, un temps plus sec, des éclaircies dans la région. Et aujourd'hui, et ce matin, on a 17 degrés, tiens, à Airy-sur-Albi, avec une averse, nous dit Christophe. Vous pouvez, vous aussi, nous écrire sur notre page Facebook. Rendez-vous sur la page Facebook, ici, Pays de Savoie, chaque matin, pour faire la météo à nos côtés. Il est 6h30, Anne Chauvet, l'UTMB est terminé à Chamonix et c'est l'heure du bilan.
13: Et alors, quel avenir pour l'Ultra Trail du Mont-Blanc ? Comment arriver à concilier les courses, les spectateurs et tout le barnum qui va autour avec la préservation de l'environnement ? Mais on en parle dans un instant. L'info, c'est aussi les règles de production du reblochon qui sont temporairement modifiées pour faire face à la sécheresse. C'est le cas également pour le Beaufort, l'Abondance et le Comté. Et puis ce matin, on vous parle de nouveau de violence dans le périscolaire à Paris avec vous, Valentine Le. C'est l'info en France et dans le monde en 90 secondes.
12: Plus de 200 enquêtes en cours pour des soupçons de violence, notamment sexuelle, dans les écoles et le périscolaire parisien. On l'apprend à la veille de la rentrée des classes. 7 enquêtes sur 10 concernent une école maternelle. Recherche suspendue dans la Manche pour retrouver deux marins français portés disparus depuis le naufrage de leur bateau de pêche avant-hier. Les trois autres membres d'équipage ont été récupérés par un autre chalutier. Votre facture de gaz à la hausse. Le prix repère de vente augmentera demain de 5,6%, soit une centaine d'euros de plus par an pour un foyer chauffé au gaz. Une conséquence de la guerre au Moyen-Orient, mais c'est aux fournisseurs de choisir ou non de répercuter la hausse sur leurs tarifs. L'élection présidentielle compte un prétendant de plus. Le patron du Parti Socialiste, Olivier Faure, s'est officiellement lancé dans la course à l'Élysée hier soir et il se soumettra à la primaire de la gauche, censé désigner un seul candidat. Avis aux derniers vacanciers de l'été sur les plages de l'Aquitaine. Le risque de baïne est maximal encore ce lundi. Ces courants sont capables de vous emporter au large en quelques secondes, même les bons nageurs. La préfecture déconseille carrément aujourd'hui la baignade aux enfants, y compris en zone surveillée. C'est une première sur la planète tennis depuis 20 ans. Novak Djokovic, éliminé d'entrée en grand chelem à l'US Open, battu en 5-7 cette nuit par l'Argentin Mariano Navon. 6 Français aujourd'hui sur les cours, notamment Arthur Fils, opposé cet après-midi au Grec Stefanos Tsitsipas.
13: L'info d'ici en Pays de Savoie, c'est l'UTMB qui va devoir se réinventer. C'est en tout cas la volonté, notamment de la mairie de Chamonix. L'Ultra Trail du Mont-Blanc s'est terminé hier. Et si c'est un succès sur le plan sportif, cet événement est désormais trop grand pour la vallée, selon le maire de Chamonix. François-Xavier Lafin répond aux questions de Linda Rousseau.
14: Alors c'est la fin d'une semaine très mouvementée à Chamonix avec l'UTMB. Près de 10 000 coureurs, plusieurs milliers de spectateurs venus les soutenir. Quel est votre bilan à vous de cette année ?
15: C'est toujours un petit peu le même schéma depuis des années qu'on retrouve, c'est-à-dire que on a un pilier sportif qui est plutôt remarquable, et puis après on a également un pilier des marques où là on a un gros travail à faire puisque certaines attitudes sont absolument inadmissibles. Des gens qui veulent faire avec des DJ pendant toute la nuit à des endroits où c'est absolument pas recommandé, où on a même trouvé des distributeurs posés dans la nature. La vallée est contrainte. Alors à ce stade, on peut pas vous donner exactement le nombre de spectateurs. On est plutôt sur 100 000 que 50 000.
14: Donc vous souhaitez un UTMB peut-être de plus petite taille ?
15: Aujourd'hui, l'UTMB chausse plutôt du 45 et la vallée fait du 39. On s'interdit aucune réflexion. Est-ce que c'est une diminution du nombre de concurrents qu'il faut envisager ? Est-ce que c'est une diminution du nombre de courses qu'il faut envisager ? Est-ce que c'est une alternance de certaines courses ? C'est-à-dire une fois et les années paires, toutes ces courses-là, les années impaires, d'autres courses ? C'est des éléments qui seront mis sur la table.
14: Est-ce que vous trouvez, ce qu'on peut reprocher aussi à l'UTMB, que c'est devenu une entreprise commerciale et moins une passion pour la montagne et pour le trail ?
15: Que ce soit moins une passion pour le trail, la montagne et l'événement sportif, j'en suis pas convaincu. Par contre, comment se fait-il qu'une structure commerciale telle que celle qui organise l'UTMB aboutit à des bénéfices, essaye de développer ce côté, je dirais, économique, parfois qui l'a poussé peut-être à devenir un peu trop gros. Donc ce sont des réflexions qui feront partie des séances de travail que nous avons déjà programmées avec non seulement l'organisateur, mais également ses partenaires, qui vont se tenir au cours de la deuxième partie du mois de septembre ou le mois d'octobre, de façon à pouvoir prendre des décisions ou des orientations avant même l'ouverture des inscriptions.
14: Est-ce que vous entendez aussi le fait que les habitants redoutent un peu l'UTMB maintenant ?
15: Les Chamoniards étaient amoureux de l'UTMB à sa création, ils couraient l'UTMB, ils étaient bénévoles de l'UTMB. Et petit à petit, on a peut-être dépassé le taux d'acceptabilité par les Chamoniards et maintenant, il faut le retrouver tout simplement.
13: François-Xavier Lafin, le maire de Chamonix, répondait à Linda Rousseau. Xavier, sur la route, il y a des travaux sur la Nationale 90.
0: Effectivement, des travaux la nuit prochaine qui vont entraîner la fermeture d'un bout de la N90 entre la jonction avec la 430 et l'échangeur La Pierre du Roi dans le sens Albertville-Moutier uniquement. Une déviation par les routes départementales sera mise en place. Pour les conditions de circulation ce matin, quelques coups de frein qui commencent à arriver à hauteur de Bardonnay pour vous qui allez en Suisse, mais dans l'ensemble, ça circule encore plutôt pas mal à cette heure-ci. Pour la météo aujourd'hui, c'est une journée, on va dire, en deux temps, avec des nuages ce matin. De rares averses sont possibles, près des reliefs notamment, et puis à partir de cet après-midi, le temps devrait être plus ensoleillé, avec 27 degrés pour les maximales aujourd'hui à Chambéry. Vous aurez 26 degrés à Pont-de-Beauvoisin aujourd'hui, 25 à Annecy et à Évian. Et sachez que demain, on attend un temps ensoleillé.
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0: Il est 6h36 et ici Pays de Savoie est à vos côtés. Comme chaque matin, c'est peut-être la reprise pour vous aujourd'hui. Bon courage, vous avez choisi la bonne radio. Ici Pays de Savoie avec Axel Red et Sensualité.

0: Axel Red et Sensualité, merci d'écouter Ici Pays de Savoie. Il est 6h40.
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0: Et merci de nous avoir choisis, c'est Ici Matin. On est ensemble tous les jours à la radio et à la télé, Canal 3 et Canal 33 de la TNT. Et chaque matin, vous entendez parler de ce qu'il se passe autour de chez vous, en Pays de Savoie. Et par exemple, ce matin, je voulais vous parler de cet appel à bénévoles des Aigles du Léman. Dans les prochains jours, 9 jeunes pigargues à queue blanche vont être relâchés dans le cadre du programme de réintroduction. Et du 1er au 30 septembre, on cherche des bénévoles pour encadrer le tout. Ils ont besoin d'un coup de main. Et donc, les consignes et le matériel vous seront fournis si vous êtes volontaire. Si vous avez envie de donner un coup de main aux Aigles du Léman, vous pouvez leur écrire un mail info@lesaiglesduléman.com. D'autres infos pratiques qui vous concernent dans les Pays de Savoie à suivre, avec notamment des économies à faire. Et puis les Frères de Paris vous racontent des histoires tous les matins. C'est chaque matin à la place du village, des histoires de chez nous, avec des gens de chez nous. Jean-Noël de Paris est à nos côtés. Bonjour Jean-Noël.
3: Bonjour Xavier.
0: Et vous nous racontez aujourd'hui l'histoire de deux exilés.
3: Oui, on va partir du côté de Saint-Pierre de Genebrault, un petit village qui est dans l'avant-pays savoyard. Nous sommes aux portes de la Chartreuse. Et là, on va parler avec des exilés de la Haute-Tarentaise. On va rencontrer deux éleveurs, l'un de vaches laitières et l'autre de moutons, qui ont dû quitter la Tarentaise pour aller habiter dans cet endroit magnifique de petites collines du côté de la Chartreuse, ouais. Mais qui n'oublie pas la Haute-Tarentaise, évidemment.
0: Ah bah oui, c'est merveilleux, ça s'oublie pas.
3: Bien évidemment. Alors, on compte d'abord Jean-Michel Juglaret. D'ailleurs, le nom Juglaret, c'est de là-haut, c'est de la Haute-Tarentaise. Et son voisin qui habite à Saint-Pierre-de-Genebrault, qu'on va voir après, c'est André Anxiona. C'est aussi de là-haut, des noms de là-haut. Alors, Jean-Michel nous dit, c'est mon grand-père qui est venu s'installer ici à Saint-Pierre-de-Genebrault. Il n'y a pas beaucoup de place là-haut. Mais on continue, Xavier, la transhumance avec les vaches. On remonte tous les étés là-haut, au-dessus de Bourg-Saint-Maurice. C'est magnifique. Et Jean-Michel, évidemment, il dit, mais là-haut, quand je remonte là-haut, je suis en vacances, je me sens un peu tarin. Et même les vieilles vaches, figurez-vous, quand je les remonte là-haut, eh bien, elles retrouvent l'air du pays, elles reconnaissent l'alpage. Mais il y a quand même 130 km, il faut 3 camions remorques pour passer de Saint-Pierre-de-Genebrault, l'avant-pays savoyard, à la Haute-Tarentaise, et ils vont bien sûr revenir à l'automne. Donc l'alpage est là-haut, et c'est bien sûr toute l'histoire de sa famille qui est là-haut, il a dû quitter le pays. Et puis André, son voisin, nous parlera de cette fois-ci des moutons, même parcours pour les moutons. André Anxionaz, lui, a dû quitter, il s'est installé en 91 à Saint-Pierre-de-Genebrault, et il était avant, figurez-vous, il tenait une petite épicerie à Bourg-Saint-Maurice, et c'est son frère qui était alpagiste qui lui a dit, allez, fais comme moi, deviens alpagiste, mais il n'a pas pu s'installer non plus à Bourg-Saint-Maurice, il est parti à Saint-Pierre-de-Genebrault à 130 km, et lui aussi avec ses 600 moutons, eh bien il les emmène. Alors, l'hiver, les moutons vont passer l'hiver en grande partie du côté du sud de la France.
0: Au chaud.
3: Et puis, quand arrive l'été, ils vont remonter ces moutons au fort de la Platte. On connaît bien là-haut, vers les Cinq Lacs, au-dessus de Bourg-Saint-Maurice. Ils vont monter là-haut. Et là encore, il nous dit, André, c'est tout mon bonheur de remonter là-haut, parce que c'est son pays d'origine. Et bien sûr, les fromages vont avec. Ça sera bientôt des tomettes de brebis, des tomes de brebis, des bons fromages qui sont vendus. D'ailleurs, pour les deux, ils les vendent principalement à Bourg-Saint-Maurice. Donc, des vaches qui sont une grande partie de l'année dans mon pays savoyard, mais elles passent l'été là-haut et les fromages sont vendus aux vacanciers qui sont par là-bas.
0: Ah, ça donne envie, hein, de manger un bon fromage comme ça de bon matin à 6h43. Merci à vous Jean-Noël de Paris. Et puis on va continuer à parler des animaux, mais cette fois-ci avec vos animaux de compagnie. Quelle quantité de croquettes donner à son animal? C'est une question que vous êtes certainement déjà posée. Réponse avec notre veto dans quelques secondes.
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0: Les croquettes, c'est quelque chose qui vous concerne au quotidien si vous avez un animal de compagnie, mais parfois on ne sait pas toujours comment les gérer. On en parle avec notre véto, le docteur Pierre Fabin. Docteur, comment calculer et donner la bonne dose au quotidien ?
4: La première erreur, c'est souvent d'utiliser le gobelet en plastique fourni par la marque de croquettes. C'est en général assez imprécis. Selon la façon dont vous le remplissez, vous pouvez facilement rajouter 20% de nourriture en trop chaque jour. Le seul outil fiable à la maison, c'est la balance de cuisine. Regardez le dos du paquet où vous trouvez la dose recommandée, mais attention à une règle d'or. Basez-vous toujours sur le poids idéal de votre animal, pas sur son poids actuel s'il est en surpoids. Si votre chien pèse 15 kg mais devrait en faire 12, donnez-lui la ration pour 12 kg et pas 15. Pesez cette ration tous les jours. Vous pouvez préparer quelques rations à l'avance pour que ça soit un peu plus pratique. Comme ça, vous êtes sûr de toujours donner de la bonne quantité.
0: Et on fait quoi si notre animal engloutit cette ration calculée en quelques minutes et passe la soirée à nous réclamant la suite ? On en rajoute une petite poignée ?
4: Eh bien, surtout pas, sinon la prise de poids est assurée. Le problème, souvent, ce n'est pas la quantité dans la gamelle, c'est la vitesse à laquelle il mange. Un chien qui avale tout en une minute n'a pas le temps d'envoyer le signal de satiété à son cerveau. Il a l'estomac plein, mais il a encore faim dans sa tête. La solution concrète, c'est de changer sa gamelle classique. Étaler sa ration sur un tapis de léchage ou utiliser une gamelle anti-glouton avec des obstacles en plastique. Il devra faire des efforts pour attraper chaque croquette. Le repas passera de 1 à 20 minutes. Chez le chat, c'est pareil, enfermer les croquettes dans une balle distributrice, l'effort physique et mental pour la faire rouler va totalement le rassasier.
0: Et comment gérer les fameuses à côté, le petit bout de fromage en fin de repas ou la friandise pour le récompenser ? Ça compte vraiment dans la ration ?
4: Bah oui, ça compte énormément. C'est exactement là que se cachent les kilos invisibles. Une tranche de gruyère pour un chien de 5 kilos, c'est l'équivalent d'un gros burger pour nous. Si vous lui donnez des friandises, vous devez absolument retirer l'équivalent calorique en croquettes de sa gamelle. L'astuce pour lui faire plaisir à table sans le faire grossir, c'est de remplacer le bout de saucisse par des dés de courgettes cuites à l'eau ou des haricots verts. Ça remplit l'estomac et l'apport calorique est proche de zéro.
0: Merci docteur Pierre Fabin, ce sont des bons conseils que vous nous donnez, comme chaque matin sur cette antenne. Conseil que je vous donne maintenant, restez avec nous pour profiter de votre musique pour commencer la journée avec Jermaine Jackson et Piazzadora. When the rain begins to fall, vous avez choisi ici Pays de Savoie, c'est ici matin à vos côtés jusqu'à 9h.

0: les duos comme ça, Jermaine Jackson et Piazzadora. Bah, puisque les duos, c'est bien, on va former le nôtre avec Sylvia Depierre qui nous rejoint ici matin. Salut Sylvia.
1: Bonjour Xavier, bonjour tout le monde.
0: Bon, c'est la rentrée aujourd'hui.
1: C'est la rentrée pour les profs. J'ai une petite pensée pour tous les profs qui reprennent aujourd'hui. Je sais que pour les jeunes profs, c'est jamais facile. Hein. C'est la première fois qu'ils vont se retrouver confrontés à une classe. Et je me faisais la réflexion quand même que les profs, la première fois qu'ils sont allés à l'école, ils avaient 3 ans sans doute en première année de maternelle. Et depuis, ils n'ont jamais arrêté.
0: Ils ont toujours envie d'aller à l'école.
1: Ils vont toujours à l'école. Depuis qu'ils ont 3 ans, ils vont à l'école. Ils font leur rentrée avec leur cartable, leur trousse. C'est fou quand même de faire ça toute sa vie au mois de septembre.
0: Tout ce que j'attendais, moi, c'est de quitter l'école.
1: Eh bien, il y en a qui ont choisi. C'est une vocation, hein, souvent.
0: Oui, c'est une vocation. En général, on ne fait pas trop ça pour l'argent.
1: Ah oui.
0: Bon, on salue tous les profs à l'écoute d'ici matin. Bienvenue, il est 6h51. Avec les 3 plus, 3 infos pratiques, locales, utiles et sympas.
1: Et moi je vous propose, si vous avez prévu d'emprunter le tunnel d'Aurel, une inforoute qui va vous concerner, surtout si vous souhaitiez l'emprunter dans les nuits qui viennent. Ça va pas être possible. C'est le tunnel qui est en Maurienne, qui est traversé par l'autoroute A43 qui permet de joindre Lyon au tunnel du Fréjus, le tunnel d'Aurel. Dans le cadre des travaux de maintenance qui sont actuellement en cours, eh bien, le tunnel d'Aurel sera fermé à la circulation ce soir, mais aussi mardi soir, mercredi soir, c'est jusqu'à jeudi soir, de 21h à 6h du matin. Et pendant ces fermetures nocturnes, une déviation du trafic est mise en place via la route départementale 1006. C'est entre Saint-Michel-de-Maurienne et l'échangeur numéro 30 du Fresnay.
0: Et puis c'est la rentrée aujourd'hui. Alors pour les gamins, ce sera demain, mais c'est l'occasion de parler de la rentrée de manière générale. Nouvelle résolution, notamment celle de se remettre au compostage. C'est utile pour réduire ses déchets, mais c'est aussi utile pour faire un engrais vert gratuit à la maison. C'est très utile pour le jardin. Il faut du matériel évidemment pour le faire. Distribution gratuite de composteurs à Montbélian, vendredi de 9h30 à 10h30. Alors faut vous inscrire, il faut pas en avoir bénéficié ces cinq dernières années, mais vous pouvez récupérer le vôtre gratuitement. Et puis sachez que lors de la distribution, il y aura aussi une initiation au compostage qui va durer 30 à 40 minutes. C'est bien parce qu'il y a plein de petites choses à savoir sur le compostage. Inscription obligatoire auprès de la communauté de communes Cœur de Savoie. Et une autre distribution de composteurs est prévue le mercredi 23 septembre.
1: Un mot de météo montagne. Ce matin, les nuages sont assez nombreux et accrochent les pentes de montagne. Ils peuvent donner quelques averses proches des reliefs. En milieu de journée, le temps s'assèche. Le soleil revient d'abord en plaine, puis des éclaircies apparaissent en montagne. C'est seulement en fin d'après-midi qu'on aura le retour du soleil partout en montagne. La nuit suivante, le ciel sera clair. Quant aux températures, on annonce 21 degrés aujourd'hui à 1000 mètres, 14 à 2000, 2 degrés à l'aiguille du midi. L'isotherme 0 degré va fluctuer entre 3005 et 3800 mètres. On dit un mot du vent aussi. À 2000 mètres, il va souffler entre 30 et 40 km/h, ce sera un vent de sud-ouest. À 4000 mètres, on l'annonce entre 60 et 80 km/h, toujours un vent de sud-ouest. Et demain, c'est du beau temps prévu par Météo France.
0: Normalement, la rentrée, il pleut.
1: Ah bon?
0: C'est vrai? Dans mes souvenirs, il pleuvait.
1: Ouais, mais toi, t'aimes pas la rentrée.
0: C'est peut-être parce que j'étais triste, en fait.
1: Oui, parce que moi, j'ai de bons souvenirs de rentrée.
0: Bon, mais que vous ayez de bons ou de mauvais souvenirs, vous êtes les bienvenus ici. Julien Doré était écouté ce matin et sa chanson « Nous ».

0: Ici Pays de Savoie, c'était Julien Doré avec nous dans moins de 5 minutes maintenant toute l'actu locale et puis dans quelques secondes la blague de Jean-Michel Mattei, notre humoriste.
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9: On va parler du stress de la rentrée tout à l'heure dans notre émission Ici c'est vous avec Karine Roy, ce sera entre 9h et 10h et comme d'hab vous allez pouvoir nous laisser vos témoignages. Est-ce que ce sont les parents ou les enfants les plus stressés finalement à la rentrée? C'est une grande question. À la maison, qui stresse le plus? Il paraît que 22% des parents se disent stressés par la rentrée de leur enfant contre 34% des enfants. Les enfants quand même un peu plus.
10: Oui.
9: La rentrée reste majoritairement associée à des sentiments positifs quand même. 74% des enfants éprouvent des sentiments positifs, de l'excitation, de la joie. Et il y a de l'angoisse quand même dans 39% des cas. Donc si vous avez envie de nous raconter vos souvenirs de rentrée, dans quel état ça vous mettait, ou même là, en tant que parent, si vos enfants veulent témoigner, ils peuvent aussi, dans quel état ils sont, vous nous envoyez un vocal. J'ai appris que le mot vocal venait de rentrer dans le
11: dans le dictionnaire.
9: Dans le petit Larousse illustré.
10: Et comment ça marche?
9: Alors, comment ça marche, un vocal? Vous enregistrez le numéro d'ici Pays de Savoie sur votre téléphone. Ensuite, vous ouvrez votre WhatsApp. Vous ouvrez une discussion comme si vous alliez nous écrire. Et en fait, non. Vous allez nous laisser un message. Vous appuyez sur le petit micro. Vous enregistrez votre témoignage sur la rentrée. Et ensuite, eh bien, on écoutera vos témoignages tout à l'heure entre 9h et 10h.
11: Et le numéro, c'est le
9: 0479 265 333.
0: Et à 7h06, 6h59, vous propose la blague du matin, le coucou suisse avec Jean-Michel Mattei. Bonjour Jean-Michel.
12: Bonjour Sylvia, bonjour Xavier.
0: On va faire un tour à Genève aujourd'hui, et dans une bonne famille tant qu'à faire.
12: Alors il y a des bonnes familles à Genève,
0: des
12: familles très, très anciennes souvent, vous savez, c'est des protestants qui ont fui la France, qui se sont installés chez les calvinistes, quoi, chez les protestants.
0: D'accord.
12: Et puis c'est la famille Piaget, et puis il y a le jeune homme donc, qui dit à sa mère, il dit il est très amoureux, puis il souhaite se marier, il lui dit maman je vais me marier, mais j'ai invité ma chérie avec deux copines à venir prendre le thé à la maison, je vais rien te dire, puis t'essaieras de deviner laquelle des trois j'ai décidé d'épouser.
0: C'est quoi ce jeu?
12: Puis la mère accepte, alors le lendemain il vient avec trois jolies filles, il passe au salon, il discute un moment, puis au bout d'un moment il se lève, le jeune homme, puis il dit à sa mère, il dit alors maman, t'as deviné avec laquelle je vais me marier? Elle dit oui, c'est celle du milieu. Puis il est impressionné, il dit mais comment t'as deviné? Ben il dit c'est simple, elle me tape déjà sur les nerfs.
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0: Merci d'écouter Ici, Pays de Savoie. Bon lundi, il est 7h.
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0: À l'actu en Pays de Savoie, Anne Chauvet, pour lutter contre le trafic de drogue, un maire s'adresse directement aux consommateurs.
11: Et ce maire, c'est celui de Gaillard, dans l'agglomération d'Annemasse. Dès demain, des affiches seront placardées un petit peu partout en ville pour dire qu'acheter de la drogue n'est pas un acte sans conséquence. Par exemple, à cause du trafic de drogue, le quartier du Chalet est devenu invivable avec carrément des coups de feu. Ça a encore été le cas cet été. Témoignage d'habitants excédés par ce climat et ces violences.
14: J'habite là depuis que je suis née, il n'y avait pas du tout d'armes à feu, de tirs. Il y a beaucoup de gens qui surveillent partout puis qui crient dès qu'ils voient la police. Je cherche juste à déménager.
15: Et maintenant, il a les pistolets, il y a tout. Oui. Ici, c'est Marseille.
16: C'est devenu dangereux?
15: Bien sûr. La semaine dernière, cinq ou quatre tirs de cartouches. Des gangs ici, je ne sais pas quoi.
17: Mais des fois, moi, je suis au balcon, je regarde comme ça, je ne sais pas quoi faire, mais on regarde, mais je les vois faire. Mon fils, il me dit, ouais, mais arrête de regarder, parce que s'ils te voient, et après, ils vont penser, c'est qu'il vaut mieux pas s'en mêler.
11: Et le maire de Gaillard, Antoine Blouin, sera notre invité à 7h45 pour nous parler de cette campagne de communication qui s'adresse donc directement aux consommateurs de drogue. On lui demandera, pardon, notamment ce qu'il en espère.
0: Un candidat de plus à la présidentielle.
11: Olivier Faure, le patron du PS, s'est déclaré hier soir. Il est officiellement candidat à la primaire de la gauche et à 8 mois de cette élection présidentielle. Ici, recueille votre parole. Quelles sont vos attentes? Que voudriez-vous dire au futur président? Est-ce que vous avez des idées à partager? Eh bien, pour ça, il suffira de passer par l'isoloir d'ici. Il y en aura un petit peu partout en France et donc en Savoie et en Haute-Savoie. Marie Boueda, vous avez assisté au premier test.
10: Alors, continuez. OK.
13: William vient de se faufiler derrière le rideau bleu.
10: Démarrer l'enregistrement, d'accord.
13: Un sujet pour ce grand-père.
10: Eh ben moi, c'est pas compliqué, hein, c'est l'écologie quand même. On a des chaleurs quand même inadmissibles. Il va falloir changer de mode de vie, quoi. C'est plus facile à dire qu'à faire, effectivement. Mais qu'est-ce que les hommes politiques vont nous proposer à ce sujet, quoi?
13: À l'intérieur, un ordinateur, un clavier, une caméra et 5 questions.
16: Qu'est-ce que vous souhaitez pour vos enfants et petits-enfants? Si vous aviez quelque chose à dire au futur président ou présidente, les priorités.
13: Rosalie y a passé plusieurs minutes.
16: C'est vraiment nos pensées, ce qu'on a envie de dire, ce qu'on peut avoir sur le cœur.
18: Ça nous permet aussi de prendre le temps de réfléchir à nous aussi, nos priorités pour 2027. Donc ça m'a fait du bien.
13: Puis c'est au tour de Mira, l'étudiante en école d'ingénieur, qui souhaiterait qu'on donne plus la parole aux Français, à confier son inquiétude sur le pouvoir d'achat.
19: Moi, ce qui m'angoisse, c'est d'avoir un travail qui ne me permet pas de vivre avec le salaire que j'aurais, en fait. J'ai parlé comme si je le tutoyais.
13: Comme si elle discutait en direct avec le prochain chef de l'État.
20: Bonjour.
13: C'est l'idée, explique Mathieu Mondoloni, directeur de l'information du réseau ICI.
21: Le peuple, en fait, on l'entend quand même assez peu en général lors des élections. Alors, il y a des panels sur des plateaux de télévision avec des gens qui sont vraiment choisis. Bah, là, nous, on ne choisit pas. L'isoloir, il est posé sur la place du village, sur la place du marché, au centre-ville. Toute parole mérite d'être entendue.
13: Confidences qui seront triées, analysées, puis restituées aux candidats à la présidentielle.
11: Et bien sûr, on vous dira dès que l'isoloir ICI Pays de Savoie est installé près de chez vous. Ce sera dans les toutes prochaines semaines.
0: ICI Pays de Savoie, il est 7h03. C'est la rentrée pour les enseignants aujourd'hui.
11: Et dans nos deux départements, ça concerne environ 15 000 professeurs dans les écoles, collèges et lycées. Et pour les élèves, c'est la dernière journée de vacances. Profitez-en bien. À Annecy, vous pouvez désormais donner de l'argent à des personnes sans abri avec votre carte bancaire. Deux associations sont en train de tester ce dispositif. Alors, c'est parti d'un constat tout simple. On est de moins en moins nombreux à payer en liquide. On a donc moins, voire pas de monnaie sur nous pour donner à des personnes qui font la manche. Certaines à Annecy ont donc désormais un QR code. Il suffit de le scanner et vous pouvez faire un don avec votre carte. Tout est sécurisé et encadré selon Sophie, bénévole à l'Ordre de Malte.
22: Ça va sur la carte que l'on a fournie à notre bénéficiaire. Et avec cette carte, ils ne peuvent pas acheter dans les bars tabac, ils ne peuvent pas aller au casino jouer, on ne peut pas acheter d'alcool non plus. Et de plus, ils ne peuvent retirer que 10 euros par mois. Comme ça, on est sûr que ce n'est pas pour un achat de drogue ou autre stupéfiant. Voilà, donc c'est quand même très cadré. Et surtout, ils ont l'impression de mettre de nouveau un pied dans la société. Le fait d'avoir une carte bancaire, c'est un très très beau cadeau pour eux. Ils ont l'impression qu'ils vont pouvoir revenir dans notre société, et remettre un pied dedans et être des gens comme vous et moi. Ça va les aider à se sortir de la rue.
11: Et juste après les infos de 7h30 des sans-domicile fixe, nous dirons ce qu'ils pensent de ce dispositif et comment ils sont accueillis quand ils présentent donc ce QR code aux passants.
0: Retour au calme à Chamonix.
11: L'UTMB est terminé. Les derniers concurrents sont arrivés hier en début d'après-midi après avoir couru 174 km et encaissé 10 000 mètres de dénivelé positif. Une arrivée plus de 24 heures après les vainqueurs de l'Ultra Trail du Mont-Blanc, l'Américain Ben Diman chez les hommes et la Française Blandine Leroy rondelles chez les femmes. Et si d'un côté il y avait une bonne ambiance festive dans Chamonix, de l'autre, Linda Rousseau, il y a ceux qui s'inquiètent de voir l'UTMB grossir d'année en année.
23: 8 courses en une semaine, 10 000 coureurs et des spectateurs plus nombreux que l'an passé, indique le maire de Chamonix, François-Xavier Lafin.
24: Alors à ce stade, on ne peut pas vous donner exactement le nombre de spectateurs qu'on a. On est plutôt sur 100 000 que 50 000.
23: Un événement qu'il considère trop gros par rapport à ce que la vallée peut supporter.
24: On s'interdit aucune réflexion. Est-ce que c'est une diminution du nombre de concurrents qu'il faut envisager? Est-ce que c'est une diminution du nombre de courses qu'il faut envisager?
23: Des réunions sont prévues dès le mois de septembre avec les organisateurs et les partenaires pour retrouver un UTMB dès 2027 plus respectueux des habitants et plus en accord avec l'environnement. Des pistes de réflexion sur lesquelles travaille Protect Our Winters. Antoine Pin est le directeur de cette ONG.
1: La question centrale, ça va être limiter le nombre de personnes qui viennent en avion, qui sont contraintes de venir en avion. On peut imaginer que le groupe, à travers son projet UTMB World Series, puisse arriver à créer un système sportif qui permet à tout un chacun de vivre de son sport partout dans le monde, mais que l'objectif de vie d'un ou d'une traileuse ne soit pas de venir toutes les années à Chamonix courir l'UTMB pour trouver sa place dans le circuit.
23: L'objectif des organisateurs de l'UTMB, réduire de 20% l'impact carbone de l'événement d'ici 2030.
11: L'accès au site du fer à cheval est de nouveau fermé depuis 22h hier soir et jusqu'à 17h ce soir. Mesure préventive prise par le département de la Haute-Savoie en raison du risque d'orage sur le secteur de Sixte Fer à Cheval. Xavier, sur la route, on va à Valsonnet.
0: Effectivement, on anticipe un petit peu parce qu'il y aura une fermeture de route assez importante ce soir à partir de 19h. C'est à la grande départementale à Valsonnet-Termignon. Et donc, il ne sera pas possible d'accéder à Lens-le-Villard, Bessan, Bonneval-sur-Arc, sauf en passant par le col de l'Isran ou du Mont-Cenis. Donc, autant vous dire que ça vous fait faire un gros détour. Anticipez vos déplacements. Cette route est fermée à partir de 19h jusqu'à demain, 6h du matin. Toutes vos infos routes au 0806 00 10 10. Pour la météo, Sylvia.
3: Le ciel est nuageux ce matin avec quelques faibles averses possibles en début de journée. Le soleil va dominer ensuite en deuxième partie de journée. D'abord en plaine, puis en montagne. Les températures, elles sont en légère baisse, mais ça fait du bien. 28-29 degrés pour les maximales en plaine. On annonce 27 à Chambéry, 29 à Albertville, 25 à Annecy ou encore 21 à Morzine. L'isotherme 0 degré, il est en baisse. Il va descendre à 3500 mètres ce matin, remonter à 4000 cet après-midi. Et notez que le vent forcit un peu en altitude. Pour la journée de demain, mardi jour de rentrée, ce sera du beau temps.
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11: 7h08, c'est l'heure d'écouter un petit Queen.
0: Ah ça ouais,
11: vous dit
0: ça fait du bien.
11: Don't stop me now. Allez, c'est parti. Queen sur votre radio locale, ici, Pays de Savoie.

0: avait quand même une voix incroyable, Freddie Mercury. Don't Stop Me Now, c'était le groupe Queen.
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3: Avec Sylvia Despierres à mes côtés, c'est Ici Matin jusqu'à 9h. Et certains reprennent le chemin du boulot aujourd'hui. Nous sommes le 31 août. C'est le moment où vous allez retrouver vos collègues, raconter vos vacances.
0: Tu veux que je te raconte?
3: Ouais, non, la bourboule. Si, mais c'était...
0: C'était super.
3: Ouais, ben voilà. Bon, on en parlera peut-être en antenne. Bon, les enfants, la rentrée, eux, ce sera pour demain. On est vraiment en plein dans l'ambiance rentrée aujourd'hui dans les pays de Savoie. Mais nous, ben, on est là, on est à vos côtés et on vous accompagne avec notre nouveau départ à suivre.
0: Oui, on garde des bonnes habitudes avec tous les matins. Un nouveau départ qu'on vous raconte, ce sera celui de Stéphane et Antonin Jacquier. Ils sont à la tête du restaurant Chez Antoine à Bernex, qu'ils ont repris il y a quelques temps. Ils ont été soutenus par Initiative Chablais. Ils seront nos invités tout à l'heure.
3: Et puis c'est la rentrée des enfants, je le disais, mais c'est aussi la rentrée pour les handballeurs. Chambérien.
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3: 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C'est ouais. 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
3: Mon œil, votre regard sur l'actu, David Ossiou, chaque matin. Et aujourd'hui, on parle d'un livre qui va faire parler de lui. C'est mieux que les sondages pour comprendre les Français. Un livre sur nous tous.
6: Oui, c'est presque un scanner de la France. Le livre s'appelle « Nous les Français ». Ses auteurs ont passé au crible des milliers de données. Et apparemment, tout nous trahit. Ce qu'on mange, ce qu'on boit, où l'on habite, le sport qu'on pratique. Votre voisin habite dans un lotissement ? Plus il y en a dans une commune, plus le vote RN est élevé. Votre collègue court tous les midis avec sa montre GPS. La course à pied est plutôt pratiquée par les catégories supérieures. Vous préférez le vélo. Alors là, c'est plutôt catégorie populaire. Sauf si c'est un vélo cargo. Là, désolé, vous êtes plutôt un bobo. Même votre bouteille d'eau parle pour vous. Parce que contrairement à ce qu'on pourrait croire, ce sont plutôt les milieux populaires qui achètent de l'eau en bouteille. Moins confiance dans l'eau du robinet, quitte à dépenser plusieurs centaines d'euros par an. Et plus on consomme dans une commune, plus le vote RN est élevé. À ce rythme-là, c'est plus besoin de demander aux Français pour qui ils votent. On ouvre leur frigo. Une centaine de cartes comme celle-là. Mais à force de nous classer, il y a une question qui se pose. Mais qu'est-ce qui nous rassemble encore? Eh bien, les auteurs ont trouvé. On est un peuple rigolard. On se marre tout le temps. Dans le domaine de la culture, il y a des films qui traversent les âges et les milieux sociaux.
7: Merci, messieurs, c'était très bien. C'était très bien.
6: Oui, il y a la grande vadrouille par exemple, mais aussi les bronzés font du ski et le Père Noël est une ordure.
8: Joyeux Noël, fait !
6: Et dans le Père Noël est une ordure, personne ne fait de politique. Pierre Mortès n'est ni de gauche ni de droite, on ne sait pas pour qui vote Thérèse et personne ne s'en soucie. Depuis plus de 40 ans, il suffit de dire « c'est fin, ça se mange sans fin » et tout le monde sait de quoi on parle. C'est ça aussi la France.
3: Ah oui, c'est vrai que ça marche toujours bien. Merci à vous, David Ossiou. Il est 7h15 et pour la météo aujourd'hui en Pays de Savoie, c'est assez nuageux ce matin, Sylvia.
0: Oui, avec quelques petites averses encore. Et puis ensuite, le soleil va s'imposer au fur et à mesure de l'après-midi. Il sera présent partout. Vous nous laissez vos petits messages et vos petites météos matinales sur notre page Facebook. Vous êtes évidemment les bienvenus. Armand est à Seyssel. Il est au lieu-dit de Conjon. Il nous dit que c'est jour de marché d'ailleurs sur Seyssel, Haute-Savoie. Il fait 19 degrés ce matin. Francis, lui, est du côté de Chambéry. 21 degrés avec un léger vent de sud-est. On a également un petit message de Lolita qui est à Saint-Genis, qui nous annonce 18 degrés et avec un temps plutôt nuageux effectivement ce matin. Et puis enfin, Ghislaine, elle est à Modane, où le ciel est partiellement couvert et les températures au petit matin étaient de 16 degrés.
3: Bon, ça va grimper un petit peu cet après-midi, puisqu'on attend jusqu'à 27-28 aujourd'hui dans la région.
0: Une autre histoire?
3: Ouais, on change. Ouais.
0: Allez, on change.
3: Ouais, ouais.
0: On demande à Gérard de me la raconter.
3: Gégé, t'as pas une autre histoire pour nous? Gérard Blanc. Oui, parce qu'il est temps que ça se termine, cette blague. On passe à autre chose, une autre histoire. Gérard Blanc, ici matin, belle journée avec nous.

0: Gérard Blanc, une autre histoire sur votre radio ici Pays de Savoie à 7h21 et on vous offre maintenant un cadeau. Je veux dire exceptionnel, si. Oui, on peut dire.
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1: 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Et vendredi soir, vous êtes déjà en train d'aller voir Chambéry. 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
0: Quelle aubaine.
1: Démarrer très très fort.
0: Et donc on a Bernard et Henri qui jouent avec nous. Bonjour à tous les deux.
1: Bonjour.
2: Oui, bonjour.
0: Vous allez vous affronter sur des questions autour du handball.
1: Oh, évidemment. Comme ça tombe bien.
0: Donc j'imagine que tous les deux, vous y connaissez un petit peu. Bernard, par exemple, vous connaissez le hand?
3: J'apprécie, mais je suis pas spécialiste.
0: Bon. Tout ce qu'il faut retenir, c'est qu'il faut pas dire le handball. Et puis à partir de là, vous avez gagné. Vous, Henri, vous êtes comment?
2: Ben moi je suis Chambéry depuis déjà quelques années, oui.
1: Okay. Donc un petit abonnement, ce serait un beau cadeau quand même, hein, pour tous les deux.
2: Exactement.
1: Bon,
2: très bien.
1: Beau
2: cadeau.
1: Alors, ce sont des questions, il faut être le plus rapide. Donc on rappelle qu'il faut donner votre nom. Vous donnez votre nom si vous avez la bonne réponse, Henri et Bernard, vous donnez votre prénom. Et ensuite, on vous interroge sur la réponse.
0: Voilà, et en cas de facilité, dès que vous donnez deux bonnes réponses, eh ben, c'est gagné.
1: Voilà, le premier arrivé à deux points. Est sélectionné en tout cas pour la semaine.
0: On commence avec la première question. Les frères Karabatic sont ou ont été de grands joueurs de handball. L'un s'appelle Lucas.
2: Henri.
0: Comment s'appelle l'autre?
1: Bon ben Henri était très rapide, on vous écoute.
2: Voilà.
1: Il est très fort Henri.
0: Mais oui. Bon ben voilà.
1: Premier
0: nickel.
1: Point pour Henri. Parfait.
0: Bon Bernard, vous avez un sacré loustique en face de vous.
1: Il va falloir dégainer vite Bernard.
2: Oui.
1: Allez.
2: Bon, c'est pas gentil de m'appeler loustique.
1: Allez, deuxième question. Combien y a-t-il de joueurs sur le terrain dans une équipe de hand?
2: Bernard
1: a été plus rapide. Bernard, on vous écoute.
2: Ah bon.
0: Sept,
1: une bonne réponse.
0: Alors des fois, quand on est au téléphone, on a l'impression d'être plus rapide, mais il y a un petit décalage. Donc voilà, attendez bien qu'on vous donne la main.
1: Un point partout.
0: Mais vous aviez la bonne réponse, Henri. Oui, c'est bien 7, 6 joueurs de champ et un gardien. Dernière question.
1: Quelles sont les couleurs du maillot, à domicile, hein, de la team Chambé?
2: Henri, jaune et noir.
1: Je me demande s'ils n'ont pas répondu en même temps leur prénom.
0: C'était en même temps, là, ça ne joue pas grand-chose.
1: Henri, donnez pas la réponse tout de suite, donnez d'abord juste votre prénom, parce que sinon on peut copier. Vous voyez. Je me demande si vous n'êtes pas ex aequo. J'aurais tendance à dire, on va quand même demander la réponse à Bernard, vous auriez dit quelle couleur?
3: Jaune et noir.
1: Ok, donc moi je pense qu'on passe à une
0: autre question. On passe à une autre question, parce que là on était ex aequo.
1: Pour moi il y a 2-2, vous êtes ex aequo. Attention, vous donnez juste votre prénom.
0: Voilà.
1: On y va?
0: Ok.
2: Oui.
1: Xavier,
0: quel est le nom complet du club de handball de Chambéry? Il me faut tous les mots et dans le bon ordre.
3: Bernard. Alors, Chambéry, ça va handball.
1: Aïe.
0: Il en manque un bout.
1: Henri.
2: Chambéry, Savoie, Mont-Blanc, handball.
1: Ah oui.
0: Ouais. Vous avez dit handball.
1: Vous avez dit handball,
0: presque.
1: Mais bon, on l'accorde. Bon, Henri, désolé, Bernard, il vous manquait Mont-Blanc, il manquait un bout.
0: Voilà, c'est ça.
3: La Baule, non.
1: Pardon.
3: Et pourquoi handball?
1: Mais c'était juste quand même, on voulait les bons mots dans le bon ordre.
3: C'était quand même le bon mot.
1: C'était bien handball à la fin.
0: Merci à tous les deux. Merci Bernard, merci Henri. Puis Henri, on vous passe peut-être un coup de téléphone vendredi pour vous annoncer la bonne nouvelle. Vous êtes sélectionné pour gagner votre abonnement pour la saison. Merci beaucoup et on vous souhaite une excellente journée. Il est 7h25.
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1: On va découvrir ce matin le nouveau départ d'Antonin Jacquier, qui a ouvert avec son papa Stéphane le restaurant Chez Antoine à Bernex, avec le soutien d'Initiative Chablais. C'était fin juillet 2024 et c'est Antonin qui est avec nous. Bonjour Antonin.
6: Bonjour Sylvia.
1: Alors racontez-nous ce nouveau départ que vous avez pris en juillet 2024. Comment ça s'est fait de reprendre ce resto avec votre papa?
6: Eh bien, c'était une colonie avant, un centre de vacances, et puis ça marchait, les colonies, ça commençait.

0: à être un peu sur la fin. Donc on a eu l'idée d'ouvrir ce restaurant, étant tous les deux cuisiniers. Voilà, c'était un peu la voie qui était amenée à prendre avec ce bâtiment, quoi.
1: Alors, ce qu'il faut raconter aussi, Antonin, c'est que ce bâtiment, historiquement, il appartenait à votre famille. Donc, il y a une vraie continuité aussi.
0: Exactement, oui. C'est pour ça aussi qu'on a voulu le faire. C'est parce que, chez Antoine, c'était mon arrière-grand-père à moi qui avait une ferme ici, là où on a ouvert le restaurant, oui.
1: Alors effectivement, la restauration, c'est une histoire de famille chez les Jacquier, puisque vous avez un autre établissement, expliquez-nous.
0: Oui, mon père a un autre établissement sur les pistes de ski, s'appelle Les Marmottes, il est associé avec sa sœur, donc sur les pistes de ski à Bernex. Voilà, qui c'est un restaurant d'altitude, donc ouvert l'été et puis l'hiver quand la station est ouverte.
1: Alors vous aviez déjà testé effectivement la collaboration père-fils, puisque vous étiez déjà allé donner des coups de main, j'imagine, dans ce restaurant familial.
0: Oui, bien sûr.
1: Alors concrètement, maintenant que vous êtes tous les deux entrepreneurs, comment ça se passe entre le père et le fils ?
0: Bah, je vais pas dire n'importe quoi, il doit être en train de m'écouter, mais ça se passe...
1: Ah, c'est un peu l'impression.
0: non, ça se passe assez bien, on n'est pas toujours d'accord, mais ça se passe très très bien, on s'entend très bien, on est d'accord. Après, forcément, c'est pas les mêmes manières de travailler. Mais on s'apporte tous les deux, je pense, ce qu'il faut pour que ça roule, quoi.
1: Alors jusqu'à présent, vous étiez cuistot salarié, vous êtes devenu chef d'entreprise. Qu'est-ce que ça change concrètement pour vous ? À quoi ressemblent vos journées, Antonin ?
0: Bah, alors c'est peut-être plus intense, on est plus présent. Moi, en plus, j'habite sur les lieux, donc forcément, on est plus souvent présent au travail, mais on est plus libre de ses choix déjà, surtout dans la cuisine, quand on a envie de travailler des produits que nous on affectionne. Voilà, on est plus libre dans ses choix, peut-être un peu plus de boulot, mais c'est plus diversifié aussi, voilà, entre la comptabilité, l'accueil client, parce qu'avant, quand on est en cuisine, on n'est que en cuisine, quand on est employé, là, c'est plus diversifié, on va dire.
1: Et qu'est-ce qui vous plaît le plus dans votre métier aujourd'hui ?
0: Bah, de pouvoir faire plaisir aux gens, satisfaire qu'ils partent avec le sourire, qu'ils aient bien mangé, et c'est le principal, c'est le but de notre métier aussi, je pense.
1: Est-ce que vous avez un plat signature dans votre restaurant chez Antoine ?
0: Oui, on a démarré avec ça. On affectionne tous les deux ce produit avec mon père. Donc, c'est les cuisses de grenouille.
1: Ah ben voilà, on peut les manger dans le Chablais en altitude. Les cuisses de grenouille.
0: Voilà, exactement. Ouais.
1: Et comment c'est venu les cuisses de grenouille à cet endroit-là, à Bernex ?
0: Dans le temps, il y en avait beaucoup de restaurants qu'on faisait avant, parce qu'avec le lac, on a un petit lac d'altitude à côté, le lac de la Beune. Dans le Jôty, dans la vallée d'à côté, voilà, c'était quelque chose qui se faisait beaucoup. Aujourd'hui, il n'y a plus que deux élevages en France, donc
1: elles viennent de plus loin maintenant.
0: Mais,
1: ouais.
0: Elles viennent de plus loin, mais voilà, c'est quelque chose qu'on affectionne particulièrement avec mon père et qu'on aime beaucoup et qu'on avait envie de faire dans le restaurant qu'on a ouvert là chez Antoine.
1: Bah voilà, on peut découvrir chez Antoine à Bernex avec Antonin et son papa Stéphane, et vous avez été soutenu par Initiative Chablais. Merci beaucoup Antonin, merci à vous.
2: 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Il est 7h29 et vous écoutez Ici Pays de Savoie, et chaque matin, vous êtes les bienvenus sur la page Facebook Ici Pays de Savoie, vous faites la météo à nos côtés. Est-ce que vous avez de la pluie ? Vous nous le dites. C'est vrai qu'il a plu dans pas mal de secteurs des Pays de Savoie. Pluie fine chez Gino, tiens, à Champagne par exemple ce matin. Alex, pareil, il a plu. Bref, vous nous dites tout ça. Direction la page Facebook Ici Pays de Savoie. Chaque matin, c'est un plaisir de lire vos messages. Et sachez que cet après-midi, le temps sera plus sec avec de belles éclaircies attendues dans la région, même du soleil pour tout le monde, et des températures pouvant atteindre 27 voire 28 degrés aujourd'hui en Pays de Savoie.
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1: Ici Pays de Savoie, il est 7h30 et dans l'actu Anne ce matin, on parle de fromage et de sécheresse.
7: Et les règles de production du reblochon, elles aussi, sont temporairement allégées en raison des conditions météo de cet été. Dans le journal de 8h, on ira au Grand Bornand à la rencontre de producteurs. Dans l'info d'ici, dans un instant, on vous parlera d'un dispositif testé à Annecy, un QR code pour pouvoir donner de l'argent à des personnes sans abri, donner de l'argent avec votre carte bancaire. Et puis ce matin, c'est la pré-rentrée. Là, on en parle avec vous, Valentine Letès. C'est l'info en France et dans le monde en 90 secondes.
8: Sur le chemin de l'école ce matin, 850 000 enseignants font leur rentrée. Compliqués par le piratage de l'éducation nationale, une partie d'entre eux sont privés de leur outil numérique informatique pour préparer le retour en classe des enfants demain. C'est une information de votre radio ici. Un policier de Rouen est mis en examen pour viol sur mineur et détention d'images pédopornographiques. L'agent de 21 ans a été interpellé en présence de la victime, un ado de 14 ans, nous indique le parquet. Dernière ligne droite pour les grands rouleurs. Vous avez jusqu'à ce soir pour demander l'indemnité carburant de 100 euros. L'aide de l'État face à l'augmentation des prix à la pompe est destinée aux travailleurs modestes. Si votre aller-retour domicile-travail fait au moins 30 km, rendez-vous sur le site internet des impôts. Un candidat de plus à l'élection présidentielle, Olivier Faure, s'est officiellement déclaré hier. Avant de se lancer dans la course à l'Élysée, le patron du Parti Socialiste se soumettra d'abord à la primaire pour désigner un seul candidat à gauche. L'AS Monaco prend les commandes de la Ligue 1 avec 2 victoires en 2 matchs. La dernière hier, 2-0 contre l'Olympique de Marseille. Les Monégasques sont en tête du championnat de France de football ce matin à l'issue de la 2e journée. Et puis 100 monuments de l'histoire de France en grand besoin de restauration. On connaîtra ce matin les jardins, châteaux et sites industriels choisis cette année pour le loto du patrimoine. 9e édition du dispositif lancé par Stéphane Bern.
7: L'info d'ici en Pays de Savoie, c'est la possibilité de donner de l'argent à des personnes sans abri avec sa carte bancaire. Le dispositif est testé là actuellement à Annecy. C'est parti du constat que de moins en moins de personnes ont de la monnaie sur elles et en donnent donc moins à celles et ceux qui font la manche, Richard Vivion.
9: Bonjour.
10: Cela fait 9 mois que Sarah, 41 ans, vit dans la rue à Annecy. Depuis quelques semaines, elle teste ce système de dons totalement dématérialisé.
9: Alors, en général, on demande s'ils n'ont pas un petit peu de monnaie et on dit, sinon on a un petit QR code si vous voulez ne serait-ce que regarder. Et puis, y a les intéressés et les pas intéressés.
10: À l'origine de cette initiative, on retrouve 2 associations, La Nouvelle Pièce et l'Ordre de Malte.
11: On fait tout pour que ça fonctionne.
10: Sophie est l'une des bénévoles de l'Ordre de Malte sur Annecy. Une 10aine de sans-abri expérimentent actuellement ce système.
11: Alors, comment ça fonctionne? Donc, pour l'instant, on leur a donné un QR code qu'ils portent normalement autour du cou ou qu'ils mettent à côté d'eux. Et les personnes avec leur téléphone flashent le QR code. Et avec ça nous envoie sur l'application de l'Ordre de Malte et de Coesia Up. Et ensuite, on peut faire un don. Donc, c'est indiqué 1, 2, 5 ou 10 euros ou autre. Et il suffit d'appuyer et après, ça débite le compte. C'est très rapide, très pratique.
10: Et l'argent donné arrive directement sur une carte bancaire fournie au sans domicile fixe.
11: Et avec cette carte, ils ne peuvent pas acheter dans les bars tabac, ils ne peuvent pas aller au casino jouer, on ne peut pas acheter d'alcool non plus. Et donc l'argent qui sera disponible sur cette carte, c'est pour se payer une nuit d'hôtel, s'acheter à manger. Et de plus, ils ne peuvent retirer que 10 euros par mois. Comme ça, on est sûr que ce n'est pas pour un achat de drogue ou autre stupéfiant. Voilà, donc c'est quand même très cadré.
10: Alors face à la baisse des dons en liquide, ce système est aujourd'hui essentiel, estime Sophie.
11: Exactement, les gens n'ont plus de monnaie. Voilà, donc maintenant, ils auront l'argument, on a le QR code, vous pouvez nous payer via le QR code avec votre téléphone.
10: Et finalement, la plus grosse difficulté, c'est de convaincre ceux qui vont donner. Ce système est totalement sûr et sans arnaque, rappelle l'Ordre de Malte. minutes.
7: Un reportage à Annecy de Richard Vivion. Xavier, bon, on sent que c'est la pré-rentrée aussi.
2: Oui, c'est ça.
7: À la douane de Bardonnay.
2: Oui, ça roule moins bien que les jours précédents, avec une bonne dizaine de minutes de temps de parcours supplémentaire pour vous qui voulez rejoindre la Suisse pour aller bosser ce matin. Eh bien oui, on est le 31 août aujourd'hui. La vraie vie est de retour. vos infos routes, comme toujours, au 0806 00 10 10, mais dans l'ensemble, ça circule quand même plutôt pas mal ce matin en Pays de Savoie. La météo, Sylvia, c'est chargé.
1: Oui, c'est chargé ce matin avec des nuages, mais rassurez-vous, le soleil arrive, il va s'imposer partout cet après-midi. Et les températures, elles sont agréables, en légère baisse par rapport au dernier jour. Environ 28 à 29 degrés pour les maximales en plaine. On annonce 27 à Chambéry, 29 à Albertville, 25 à Annecy ou encore 21 à Morzine. L'isotherme 0 degrés, il est en baisse. Il est à 3500 mètres ce matin, mais il va remonter à 4000 cet après-midi. Et notez que le vent forcit temporairement en altitude. Demain, jour de rentrée, il fera beau avec quelques petites averses, mais globalement, c'est du beau temps pour la rentrée des classes.
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2: Ah, il savait faire des tubes gold quand même. Hein.
1: Ça serait bien qu'on nous laisse un peu chanter, non?
2: Je trouve aussi.
7: Ça des averses en plus. En fait.
2: Gold.
7: Ouais.
2: Laissez-nous chanter.
1: Ouais, on y va.
2: Eh ben on y va. On y va, c'est 7h36. C'est la rentrée. On chante quand même.

0: C'est quand même pas compliqué, laissez-nous chanter. Merde à la fin. C'était le groupe God sur votre radio.
1: Important les coups de gueule. Hein. Ça vous fait du bien, j'ai l'impression. Ah bah oui, faut s'engager. Hein.
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4: Avec Sylvia Depierre qui a dit un gros mot.
0: On n'a pas le droit?
4: Oh bah si. Bah attendez, je vais me lâcher, Non, on est avec vous, on est en pleine forme, ici matin, à vos côtés, tous les jours. Et j'avais envie aujourd'hui de faire un petit coucou à quelqu'un qui a réalisé une première mondiale ici dans les Pays de Savoie, à Chamonix. C'est Julien Vesser, il a terminé l'UTMB. Il est le premier athlète amputé tibial à le faire. Donc on le félicite. Il a fait ça en plus de 40 heures, je crois. Donc c'est vraiment dingue ce qu'il a fait. Donc s'il nous écoute, on lui fait une grosse bise et on le félicite.
0: Et on peut réécouter l'interview que tu avais faite de Julien Vesser sur notre site internet. C'était l'invité à la une l'année dernière.
4: C'est vrai qu'elle a été merveilleuse, cette interview. Dans quelques minutes, vous gagnez vos tickets. J'allais dire, ça se dit pas, vos tickets pour
0: vos invitations.
4: Vos billets. Il y a tellement de synonymes, j'ai utilisé le pire.
1: Non, bref, ça marche aussi, on a compris.
4: Vos invitations pour voir le match de la Team Chambé contre le PSG. C'est
0: gros match.
4: Le gros match vendredi à 20h au phare de Chambéry. Ce sera dans quelques minutes sur votre radio ici Pays de Savoie.
0: Et notre invité à 7h45, Anne, est un maire qui lance un message aux consommateurs de drogue.
1: Oui, Antoine Bloin est le maire de Gaillard dans l'agglomération d'Annemasse. Il lance une campagne de communication qui s'adresse directement à ceux qui achètent de la drogue. L'idée de les dissuader pour essayer de lutter contre le trafic qui gangrène en particulier un quartier de la ville. Il nous explique tout dans 5 minutes.
0: Dans Ici Sport ce matin, on vous parle d'une tentative de record.
1: Et le record de l'ascension la plus haute du monde réalisée par une personne greffée. C'est un Chambérien qui relève ce défi. Jean-François Roland est parti hier pour gravir le Manaslu, un sommet de plus de 8000 mètres au Népal. Il souffre d'une maladie rénale et il a été greffé deux fois d'un rein. Ilana Remoc, vous l'avez rencontré avant son départ.
5: C'est après sa deuxième greffe, il y a 2 ans, que Jean-François Roland se lance ce défi. Passionné d'alpinisme depuis tout petit, le Chambérien a réalisé plusieurs fois l'ascension du Mont Blanc, mais jamais il n'a grimpé une montagne aussi haute, et cette fois en soutenant une cause.
6: Promouvoir le don d'organes, je trouve qu'on en parle pas assez en France et qu'il faut mettre l'accent là-dessus parce que ça peut sauver des vies. Voilà, grâce à 2 donneurs différents, j'ai continué ma vie normalement.
5: Entre les allers-retours à l'hôpital et les années passées sous dialyse, le Chambérien souhaite aussi porter un message d'espoir.
6: Le stress, il est là. Il n'est pas autour de l'expédition et il est vraiment là, il est vraiment dans la réussite. J'espère de tout mon cœur réussir à aller jusqu'au sommet du Manaslu. En tout cas, je ferai tout ce qu'il faut pour donner de l'espoir aux gens. Toutes les personnes, parce que je pense toutes les personnes qui se battent contre la maladie, quelle que soit la maladie en règle générale, je suis assez passé par des moments difficiles pour savoir ce que c'est.
5: L'ascension dure 1 mois, alors l'alpiniste de 57 ans s'est entraîné depuis 2 ans sans relâche.
6: Beaucoup de séances de sport avec mon coach, beaucoup de dénivelé, donc de la randonnée, des courses dans le massif du Mont Blanc, passer du temps aux allant entre 3005 et 4000 mètres d'altitude et passer plusieurs jours.
5: Jean-François Roland le sait, une telle ascension est risquée quand on a été greffé à 2 reprises. Il espère arriver au sommet du Manaslu fin septembre et a prévu de raconter son expédition dans un film qui sortira l'année prochaine.
1: Et vous pouvez le suivre sur sa page Facebook, une greffe pour un record. Là, ça démarre très très très fort pour les handballeurs chambériens.
0: Ouais, c'est un beau match, hein. C'est vendredi, c'est contre le PSG, ça démarre la saison très très fort et on vous offre 2 invitations d'entrée de jeu direct vendredi soir 20h au phare. Bim, 2 invitations pour Chambéry PSG.
1: Si c'est là, moi j'appelle.
0: Non, t'as pas le droit.
1: Non, j'ai pas le droit.
0: T'as pas le droit.
1: J'essaye toujours. Ça n'a pas changé.
0: Non,
1: ça.
0: Toujours pas.
1: Jamais.
0: Ni tes amis.
1: Changement de rentrée.
0: Ni tes parents, ni tes amis. Rien. 0806 00 10 10. Par contre, vous qui nous écoutez, 2 candidats vont s'affronter. Des petites questions. Non, pas non, n'importe quoi.
1: Non. Là, on en fait cadeau.
0: C'est vrai. Premier appel.
1: C'est cadeau.
0: On s'emballe.
4: Non, mais en fait, on offre tellement de cadeaux que des fois, on se perd dans les jeux. Non, là, juste vous appelez, vous gagnez vos invitations pour le match de ce vendredi à 20h, 0806 00 10 10.
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0: 7h45 avec notre invité d'ici matin, Anne, on parle de la lutte contre le trafic de drogue.
1: Et on est avec le maire de Gaillard, ville de l'agglomération d'Annemasse. Bonjour Antoine Bloin.
3: Bonjour à vous.
1: Depuis plusieurs années maintenant, un Gaillard doit faire face au trafic de drogue. Alors surtout dans le quartier du Chalet, avec une insécurité grandissante, avec parfois des coups de feu entre bandes rivales et des habitants qui subissent cette situation. Alors vous lancez une campagne de communication qui s'adresse directement aux acheteurs de drogue. Pourquoi ce choix ?
3: Parce que depuis plus d'un an, où l'actualité effectivement du quartier du Chalet avec ce point de deal, comme vous l'avez rappelé, est compliquée, beaucoup de tirs d'armes à feu, des blessés. L'idée, c'est d'essayer de voir comment une autre approche pour baisser la pression sur ce point de deal. Et puis peut-être que en diminuant le chiffre d'affaires de ce point de deal, le calme reviendra dans le quartier.
1: Donc il y aura des affiches en fait qui vont être placardées un petit peu partout en ville. Dessus, on peut lire « Ton achat au quartier du Chalet provoque des tirs ». Est-ce que vous pensez vraiment que ça peut provoquer une prise de conscience et qu'un acheteur qui vient acheter sa drogue va faire demi-tour devant les affiches ?
3: J'ai régulièrement un petit côté naïf, plein d'espoir. S'il y a 10% des consommateurs qui se posent la question de l'impact de leur petit geste de une minute dans le quartier du Chalet, qu'est-ce que ça peut entraîner ? Eh bien, ma foi, l'objectif sera atteint. Après, je suis pas naïf, on va pas mettre fin à la consommation de cannabis en France. Plus de 11% des Français qui en consomment très régulièrement. Donc l'idée, c'est simplement d'attirer l'attention et puis d'essayer de sensibiliser les consommateurs à aller faire leurs achats ailleurs pour que le quartier réussisse à retrouver de la tranquillité.
1: Oui, pour vous, aujourd'hui, finalement, pour lutter efficacement contre le trafic de drogue, faut arriver à la fois à faire baisser le nombre d'acheteurs et puis interpeller les trafiquants, les deux vont de pair ?
3: Oui, à Gaillard, on a toujours eu cette vision et on trouve régulièrement que quand il y a de la tension, comme actuellement sur le quartier du Chalet, sur ce point de deal, il faut effectivement attaquer un peu plus les consommateurs pour les sensibiliser à l'importance de leurs petits gestes quotidiens ou hebdomadaires et les conséquences que ces gestes ont.
1: Et côté répression et justement force de l'ordre sur le terrain, est-ce que vous trouvez que la police a assez de moyens à Gaillard ?
3: L'éternelle question, bien sûr que non. Les effectifs qui sont présents se démènent et bénéficient des renforts de la police nationale d'Annecy pour réussir à faire le travail le plus efficace possible. Mais on sait très bien qu'ils ne sont pas assez nombreux et que pour réussir à démanteler un point de deal tel que celui du quartier, il faudrait une présence quasi H24, ce qui est aujourd'hui bien compliqué, voire totalement impossible. À avoir.
0: Ici Pays de Savoie, il est 7h48. Notre invité ce matin est le maire de Gaillard, Antoine Bloin, pour parler de la lutte contre le trafic de drogue.
1: Alors on a entendu tout à l'heure dans le journal de 7h des témoignages d'habitants de ce quartier du Chalet qui vivent dans la peur. Certains disent vouloir déménager. Vous leur dites quoi, vous, à ces habitants ?
3: Que je comprends bien, cet été c'était entre 7 et 8 épisodes de tirs sur le quartier avec des gens qui ont peur de prendre une balle perdue, peur de ce qui pourrait se passer, peur des menaces qu'ils reçoivent, peur des dommages qu'ils ont à leur véhicule. Et l'important, c'est de leur montrer que la commune est à leur côté et ne les abandonne pas dans leur quartier.
1: Est-ce que vous-même, vous vous sentez un petit peu impuissant par moment face à ça ?
3: On est totalement impuissant. On fait des gestes comme celui qui va être lancé cette semaine. Mais c'est pas notre rôle. Le rôle de la sécurité, c'est celui de l'État et uniquement de l'État. Nous, on n'est que dans un rôle d'accompagnateur avec le bailleur social. Et effectivement, par moment, on se dit, mais tout ça est tellement vain et on ne sait pas par quel bout y prendre. Mais il faut être là, on est là pour ça et donc on accompagne la population.
1: Et un rôle pas évident pour vous, on l'a vu récemment, il y a eu plusieurs cas de maires ou d'élus qui ont été menacés par des réseaux de trafiquants de drogue. Est-ce que vous-même, vous avez peur, ça vous inquiète là au moment de lancer cette campagne de communication ?
3: Peur pour moi ?
1: Oui.
3: Alors aujourd'hui, je vous avouerai que je me suis pas du tout posé la question. Je me rends régulièrement dans le quartier, je fais régulièrement sur le point de deal. Les protagonistes me connaissent. Non, à l'heure actuelle, j'ai pas eu de menace directe ou indirecte. Donc, peut-être que votre question fera naître en moi une réflexion, mais une réflexion que j'ai pas eue à l'heure actuelle.
1: Merci Antoine Blouin d'avoir été notre invité ce matin sur ICI, Pays de Savoie. Vous êtes donc le maire de Gaillard, hein, d'agglomération d'Annemasse, et vous lancez donc demain une campagne de communication qui s'adresse aux acheteurs de drogue, hein, pour essayer de les dissuader.
4: Il est 7h50 et on va saluer ce matin Séverine qui a joué avec nous. Bonjour Séverine.
11: Bonjour à tous.
4: Vous faites quoi vendredi?
11: Eh bien, vendredi, je crois que je vais aller supporter une des super équipes de Chambéry, l'équipe de hand. Voilà.
4: Effectivement.
1: C'est un beau programme en perspective. Hein. Chambéry-PSG, c'est pas mal. Hein. Ça arrive qu'une fois par an à domicile.
4: Voilà, c'est bien résumé.
11: Pour commencer, c'est bien. Super.
1: Parfait.
11: Trop contente.
1: Vos deux invitations dans la poche.
4: Ça va pas être fastoche, hein, ce match. Vous en pensez quoi? Parce que le PSG, c'est une grosse, grosse écurie. Vous en pensez quoi, vous?
11: Ah ben non, mais de toute façon, moi je défends la team. Hein.
1: Puis on les a déjà gagnés à domicile par le passé.
11: Je suis pour Chambé, là on va leur faire la chance, là. Il n'y a pas le choix.
4: C'est exactement ce que je voulais entendre. Bravo Séverine, c'est gagné, vos invitations sont dans la poche. Vous irez voir ce match, vous gagnez tout au long de la saison, hein, vos invitations pour voir les matchs de sport près de chez vous. Et Séverine, votre radio locale en Savoie et en Haute-Savoie, c'est qui?
11: Ici Pays de Savoie.
4: Merci beaucoup et à bientôt.
1: Lewis Capaldi? Ouais. Allez, c'est parti. Wish you the best.

0: Lewis Capaldi, c'était Wish You the Best sur votre radio ici, Pays de Savoie, 7h55. Et je vous rappelle cette info, c'est la fermeture préventive du site du fer à cheval depuis hier à 22h et jusqu'à, a priori, ce soir 17h. C'était en raison des prévisions d'orage. Donc, ce risque orage est levé. Peut-être que le site pourra rouvrir. En tout cas, pour le moment, il est toujours annoncé fermé jusqu'à ce soir à 17h. Aucune entrée n'est autorisée. N'allez pas dans le secteur, ça ne sert à rien. C'est une inforoute ici, Pays de Savoie. Vous pouvez bien sûr nous donner les vôtres au 0806 00 10 10.
1: Le retour de l'actu avec Anne Chauvet, c'est dans moins de 5 minutes maintenant. Et Anne, on reviendra sur l'UTMB et son avenir.
2: Eh oui, hein, la course est terminée donc hier. Mais là, dès les prochaines semaines, il va y avoir des réunions de travail pour voir comment finalement un peu mieux adapter cet événement. Puisque vous le savez, hein, ça fait polémique. Certains estiment que l'UTMB est désormais une trop grosse machine pour Chamonix.
0: Et puis à suivre notre voyage dans le temps avec Stéphane Bern. Si vous voulez partir au Mexique sans tous les inconvénients de l'avion, vous pouvez rester en France. On vous explique comment dans quelques secondes.
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0: Et on est très heureux chaque matin de retrouver Stéphane Bern juste avant 8h. Bonjour Stéphane.
11: Bonjour à tous.
0: Et aujourd'hui, on voyage au temps où quelques jeunes des Alpes françaises sont partis faire fortune au Mexique.
11: Tout commence avec trois frères de Josier. Une filature qui marche mal. Et au bout du voyage, un incroyable empire du textile à Mexico. Alpes de Haute-Provence, Josier, vallée de l'Ubaye, début du 19e siècle. Ici, les hivers sont longs et les perspectives courtes. Jacques Arnaud regarde sa filature de soie vivoter et comprend une chose. S'il veut devenir riche, ce ne sera probablement pas dans les Alpes.
12: Oh, et si j'étais riche,
11: alors il part, direction le Mexique.
13: Vous allez repartir pour le Mexique. Avec François Perrin, vous allez reprendre l'enquête à zéro.
11: Le pays vient tout juste de s'ouvrir aux commerçants étrangers. Bienvenidos los hermanos. Avec ses frères, il ouvre un magasin de tissus à Mexico. El Carron de Ropa de las Siete Puertas. Le nom sonne comme un roman d'aventure. Très vite, l'affaire explose. Les Arnaud font venir d'anciens employés de Josier, puis des cousins, puis des voisins de Barcelonnette. Le bouche-à-oreille fonctionne mieux que LinkedIn. Tous beau monde à court, avec une valise et trois mots d'espagnol. Et bien souvent, c'est « un, dos, tres, un pasito valente, Maria ». Là-bas, ils vendent des étoffes, ouvrent des grands magasins, investissent dans les banques et le textile. Certains deviennent immensément riches, et ça se voit. Au Mexique d'abord, où ils construisent des grandes villas aux aires de chalets alpins. Sauf que les sapins sont remplacés par des cactus. Puis à leur retour dans l'Ubaye, les palmiers côtoient les sommets enneigés. Un petit morceau du Mexique venu s'installer au cœur des Alpes. Le plus fou, aujourd'hui encore, il y aurait davantage de descendants des Barcelonnettes au Mexique que d'habitants dans toute la vallée de l'Ubaye. De quoi avoir envie de troquer les skis contre un sombrero.
0: C'est une histoire passionnante, encore une fois, et vous nous la racontez chaque matin, vous nous racontez l'histoire. Stéphane Bern, merci beaucoup.
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1: Belle journée, bon réveil sur Ici, Pays de Savoie. Il est 8h.
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1: Avec Anne Chauvet pour les infos. En raison de la sécheresse, les règles de fabrication du reblochon sont également assouplies.
2: Oui, on vous parlait la semaine dernière du Beaufort, de l'Abondance et du Comté. Mais ça concerne donc aussi le reblochon, qui lui aussi est une AOP, appellation d'origine protégée. Concrètement, ça veut dire par exemple que le nombre de jours de pâturage des vaches est réduit. Alors si la sécheresse a des conséquences sur la quantité de fromage produit, qui peut baisser, est-ce que ça joue aussi sur la qualité du reblochon? Pour le savoir, Victor Vasseur, vous êtes rendu au Grand Bornand.
6: Sur le marché, cet étal fait saliver.
8: Je vais faire un quart de raclette plutôt. Ouais.
6: Des tomes de chèvres, des bûches de brebis, de l'Abondance et surtout des dizaines de reblochons.
8: On passe sur les beaux fermiers du Grand Bornand. Aujourd'hui, ils sont super bons. Crémeux avec un petit peu de goût, mais pas trop fort.
6: Selon ce vendeur, Mathieu Jourdan, la sécheresse d'aujourd'hui se ressentira dans un mois sur les fromages.
14: Ressentir la sécheresse, c'est que les produits seront plus secs et c'est un produit qui sera moins ferme, qui aura moins de qualité, tout simplement.
6: Dans cette épicerie du Grand Bornand, son gérant, Patrice Angelonicou, a une astuce pour proposer les meilleurs fromages. Possible.
15: Comme là, par exemple, petit chevrotin, des fois ça peut arriver que certains sont un peu plus durs. Donc avant de les mettre en rayon, on les laisse un peu plus en cave pour qu'ils se fassent un peu plus et qu'ils soient juste bien crémeux quand le client les achète.
6: Au milieu des alpages, c'est ici que Tristan Suisse, 36 ans, produit ses reblochons.
16: Ça, c'est les fromages de ce matin qu'on a fabriqués.
6: Il l'assure, le goût n'a pas changé. Mais pour maintenir leur qualité, il doit s'adapter.
17: Dans les étables, ça fait tellement chaud que le lait arrive quand même plus chaud. Alors, du coup, on refroidit un petit peu le lait en fin de traite pour qu'il reste autour de 32 à 33 degrés. On va refaire l'isolation. Et on va installer une climatisation dans les locaux de fabrication.
6: À cause de la sécheresse, Tristan produit chaque jour 30 reblochons de moins.
2: Et concernant la réglementation des AOP, reblochons, Beaufort Abondance et Comté, il s'agit de modifications temporaires pour aider les éleveurs touchés par la sécheresse et les canicules.
1: Le maire de Gaillard, dans l'agglomération d'Annemasse, s'adresse directement aux consommateurs de drogue.
2: Et dans cette ville, le quartier du Chalet est gangréné par le trafic de drogue. Les habitants vivent dans la peur, avec parfois des échanges de coups de feu. Le maire lance donc une campagne de communication et à partir de demain, des affiches seront placardées un petit peu partout. Sur ces affiches, on pourra lire ce slogan « Drogue, ton achat au quartier du Chalet provoque des tirs ». L'idée est de faire prendre conscience aux consommateurs des conséquences de ce trafic de drogue. C'est ce que nous a expliqué le maire de Gaillard, Antoine Blanc, était notre invité juste avant ce journal à 7h45. Vous retrouvez son interview sur notre site ici.fr. Alors que le prix des carburants atteint des sommets, c'est le dernier jour aujourd'hui pour faire la démarche si vous voulez bénéficier de l'aide carburant pour les gros rouleurs. Cette indemnité forfaitaire de 100 euros mise en place au printemps dernier et qui est renouvelée mois après mois en raison de la guerre au Moyen-Orient est réservée aux ménages en dessous d'un certain seuil de revenus et qui utilisent leur voiture pour aller travailler à plus de 15 km de chez eux. On vous a mis toutes les infos là aussi sur ici.fr et vous pouvez voir également si vous êtes éligible.
1: Ici Pays de Savoie, il est 8h03, les enseignants sont de retour en classe.
2: Mais ils font la pré-rentrée aujourd'hui pour que tout soit prêt demain pour l'arrivée des élèves. En Savoie et en Haute-Savoie, on est aux alentours de 15 000 enseignants dans les écoles, collèges et lycées. Et sur l'ensemble de la France, ce sont 850 000 professeurs qui font leur pré-rentrée aujourd'hui. Là, c'est l'inverse. On range tout. C'est l'heure du bilan pour l'UTMB, l'Ultra Trail du Mont-Blanc. Les derniers coureurs sont arrivés hier en début d'après-midi à Chamonix. Plus de 24 heures après les deux vainqueurs, l'Américain Ben Diman chez les hommes et la Française Blandine Lirondelle chez les femmes. Si le bilan sportif est exceptionnel, avec des records. Cette édition de l'UTMB n'a pas échappé aux polémiques. Beaucoup remettent en cause cet événement en raison notamment de ses conséquences sur l'environnement. Dans les toutes prochaines semaines, des réunions de travail sont prévues pour voir quelles sont les modifications envisageables. Antoine Pin, directeur de l'ONG Protect Our Winter, a déjà des idées pour réduire l'empreinte carbone de l'UTMB.
18: On peut penser d'abord à la fréquence à laquelle se déroule l'événement. À l'heure actuelle, c'est tous les ans. On pourrait imaginer ça tous les deux ans, tous les trois ans, tous les quatre ans peut-être même. On peut penser également à l'amplitude d'un événement comme celui-là, c'est-à-dire le nombre de participants qui y courent. On peut imaginer une division par deux, on peut imaginer enlever 1000, 2000, 3000 personnes. La question centrale, ça va être limiter le nombre de personnes qui viennent en avion, qui sont contraintes de venir en avion. On peut penser à l'utilisation du système sportif, avoir un nombre de places qualifiantes limitées en fonction du mode de transport. On peut imaginer que le groupe, à travers son projet UTMB World Series, puisse arriver à créer un système sportif qui permet à tout un chacun de vivre de son sport partout dans le monde et partout où il y a cette passion naissante et grandissante, mais que l'objectif de vie d'un ou d'une traileuse ne soit pas de venir toutes les années à Chamonix courir l'UTMB pour trouver sa place dans le circuit.
2: Et juste après les infos de 8h30, on sera avec le maire de Chamonix, François-Xavier Lafin. Lui aussi estime qu'il faut réduire la voilure, que l'UTMB est devenu un événement trop grand pour la vallée.
1: Réaliser un exploit pour faire parler du don d'organes.
2: Et c'est le défi de Jean-François Roland. Ce chambérien est parti hier au Népal pour gravir le Manaslu, un sommet à un peu plus de 8000 mètres. Et s'il y arrive, eh bien, il battra le record du monde d'alpinisme pour une personne greffée. Car Jean-François Roland souffre d'une maladie rénale. Il a été greffé deux fois d'un rein.
19: Je suis surtout insuffisant rénal depuis l'âge de 32 ans, j'en ai 57 aujourd'hui. J'ai été dialysé plusieurs années, j'ai été greffé à deux reprises, une fois en 2004 et une fois en 2024. Mon but aujourd'hui est de partir gravir le Manaslu, qui culmine à 8163 mètres, pour... Dans un premier temps, c'est un défi personnel, on va dire, hein, le rêve d'aller gravir un 8000, mais surtout et avant tout, promouvoir le don d'organes à travers un exploit. C'est compliqué de trouver effectivement un donneur, et puis suivant les pathologies, ça peut être extrêmement grave. En France, tous les jours, il y a 3 personnes qui décèdent du fait de manque de greffons. Non seulement c'est compliqué de trouver un donneur, mais en plus de ça, on n'en parle pas assez.
2: Et si vous voulez suivre l'aventure de Jean-François Roland, qui va donc tenter de gravir un 8000 mètres au Népal, il a une page Facebook qui s'appelle « Une greffe pour un record ». En tennis, Loïse Boisson, mauvaise posture dès le premier tour de l'US Open, mais la Haute-Savoyarde a peut-être été sauvée par la pluie. Son match a été interrompu hier soir, alors qu'elle avait perdu le premier set et qu'elle était menée 4-2 dans le deuxième. Le match reprendra dans la journée. Xavier, on a un accident sur la route au niveau de Contamine-sur-Arve.
20: C'est ça, entre Contamine-sur-Arve et Nangy. Un accident est survenu entre plusieurs véhicules, a priori au lieu dit Pouilly. La circulation est donc perturbée dans le secteur. Anticipez vos déplacements et puis essayez de l'éviter si vous le pouvez. Et si vous avez des précisions, bien sûr, vous êtes les bienvenus au 0806 00 10 10. Au-delà de ça, quelques ralentissements à la frontière suisse. Rien de bien méchant, avec une dizaine de minutes de temps de parcours supplémentaire, notamment à hauteur de Bardonnay. La météo, Sylvia, avec des
1: un peu de nuages ce matin, encore quelques petites averses ici ou là, et ensuite c'est le soleil qui va s'imposer petit à petit. Il va s'imposer d'abord en plaine, ensuite il va s'imposer partout, donc en montagne également. Les températures en légère baisse par rapport à ces derniers jours, environ 28 à 29 degrés pour les maximales en plaine. On annonce 27 à Chambéry, 29 à Albertville, 25 à Annecy, 21 à Morzine. L'isotherme 0 degré, il est en baisse, il est vers 3500 mètres ce matin, mais il va remonter à 4000 cet après-midi. Et notez que le vent forcit temporairement en altitude avant de faiblir à nouveau au fur à mesure de la journée. Et puis si vous vous dites demain, tiens, pour la rentrée, comment je m'habille, hein?
20: En short.
1: Eh ben, on peut y aller, il fera beau.
20: Bon, nickel.
1: Parfait.
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20: T'avais des habits de rentrée, Sylvia?
1: Ah mais oui, j'avais toujours généralement un truc neuf. Ou le pull, ou le pantalon. Des chaussures neuves.
2: Moi, j'avais une robe de princesse.
1: Ah ouais, oui. Et tu te faisais pas trop moquer?
20: C'est parce qu'on écoute Cendrillon.

0: Fun, Cendrillon à 8h12.
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0: Avec Sylvia Depierre, ici matin jusqu'à 9h.
3: Crayon à papier HB, gomme blanche sagesse, stylo à billes, c'est bleu, bien. Noir, rouge, des feuilles simples et doux, performées, format A4, des pochettes transparentes. Excuse-moi, je prépare la liste là pour tout à l'heure, je vais faire des courses à la rentrée.
0: T'as pas peur du monde?
3: C'est comme ça, c'est toujours comme ça la veille. Généralement, on n'achète jamais les bons trucs en plus.
0: Non, mais le plus important quand on fait sa liste et quand on achète les fournitures, c'est la colle qui sent bon.
3: Ah oui, la colle Cléopatra, tant pis, je fais de la pub, qui sentait l'amande.
0: C'est encore ça?
3: J'adorais, avec le petit pot là, avec. Le petit bouchon orange, elle sentait bon l'amande, j'adore cette odeur.
0: T'as déjà mangé la colle?
3: Non, c'est pas bien, il faut pas.
0: Oui, faut, attention.
3: Il faut pas, c'est pas bien du tout.
0: Non, mais j'ai déjà goûté du shampoing, par exemple.
3: Bon. Ah, t'as fait ça? Non, moi rien. Moi, quand c'est ce que je mange pas, moi.
0: C'est pour goûter.
3: T'es bizarre.
0: D'accord. Bon, je suis tout seul à faire ça?
3: T'es tout seul, je pense.
0: D'accord. C'est pas grave, je suis même content d'être avec vous, c'est le matin, ici matin jusqu'à 9h avec un tour près d'Albertville tout à l'heure pour parler bonheur. On va aller à Tours en Savoie, on a repéré un grand fan de Mosaïque et on ira, en tout cas on va essayer d'aller dans son atelier tout à l'heure avec Christophe Garnier.
3: Et moi j'ai un très beau cadeau à vous offrir.
0: De la colle à manger?
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0: Non, mais c'est vrai. 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
4: C'est Rebecca qui a gagné ses deux passes pour le Musilac. Bravo, Rebecca.
5: Génial.
4: Ce sera pour vous et pour votre proche.
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7: Vous dites après, et vous avez raison. Allez, voilà. Il y en a un qui a
5: c'est
7: pas fini. Oui, mais il a pas fini de faire la fête de ce week-end.
5: Il en reste encore un peu, quoi.
0: Merci, Nadia.
5: Je vous remercie beaucoup. Vous êtes tous super. On dirait qu'on est en famille, en fait.
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3: 8h14 et à 7h6, je sens qu'on va décevoir quelques jeunes qui traînent sur les réseaux sociaux et qui se sont dit que la rentrée était reportée. Que nenni, c'est pas vrai, c'est le rendez-vous anti-arnaque d'ici matin. Au Drazo, on fait donc une petite mise en point. La rentrée scolaire a bien lieu cette semaine.
8: Effectivement, et c'est bien qu'on en parle parce que j'ai vu circuler beaucoup de bêtises ce week-end sur les réseaux sociaux.
9: Le verdict est tombé. La rentrée scolaire de septembre 2026 va être décalée à cause d'un sérieux problème. Voici ce que vous devez.
8: Alors, désolé pour les élèves qui sont tombés là-dessus et qui se frottaient les mains à l'idée de grappiller quelques jours de vacances en plus. Le ministère de l'Éducation nationale nous confirme que non, la rentrée ne sera pas décalée.
3: Mais d'où vient alors cette fake news?
8: Comme souvent, elle s'appuie sur un peu de vérité pour l'exagérer, pour la déformer. En fait, le sérieux problème dont nous parlait tout à l'heure la voix bien robotique que vous avez entendue, ce problème, il est vrai, c'est la cyberattaque qui a touché l'Éducation nationale et qui perturbe, là aussi c'est vrai, l'organisation de la rentrée par endroit, mais pas de là quand même à tout faire capoter. Ces vidéos, malheureusement, elles rencontrent un grand succès, d'ailleurs c'est exactement ce qu'elles cherchent, faire du buzz, du clic, générer un maximum de partages et de commentaires. J'ai vu aussi celle qui raconte que les profs vont donner moins de devoirs cette année, ou celle qui dit que les pauses entre les cours seront plus longues. Et puis je vous ai alerté l'autre jour sur ces ados qui font des tutos complètement mensongers pour soi-disant connaître à l'avance la composition de sa classe. Quand une vidéo sur les réseaux sociaux vous promet ou vous annonce quelque chose de fracassant, prenez toujours un peu de recul. Qui vous parle? Est-ce que ce compte est fiable? Et dites-vous que si la rentrée était vraiment reportée, tous les médias sérieux en parleraient. Et là, ce n'est pas sérieux.
0: Effectivement, on vous en a pas parlé. Merci beaucoup, Drazo, et désolé à tous ceux qu'on a déçus.
3: C'est du beau temps aujourd'hui prévu par Météo France. Alors ce matin, c'est vrai qu'on a encore des petits nuages. On peut même avoir quelques averses ici ou là. Mais le soleil arrive, il va s'imposer partout en deuxième partie de journée avec des températures en légère baisse, environ 28 à 29 degrés pour les maximales. Et puis comme d'hab, vous laissez vos petits messages sur la page Facebook, on aime bien ça.
0: Oui.
3: À Bernex, Eric nous dit qu'il fait 14 degrés. Il faisait 14 degrés au lever du jour avec de la pluie qu'il a eu cette nuit. Bien évidemment, un petit petit peu partout. 21 degrés à Tresserve avec 75% d'humidité. Ça, c'est la météo de Jacques avec une jolie photo. Ah, des Dragon Boats de ce week-end. Oui. On en avait parlé, la grosse compétition là, des Dragon Ladies. Nathalie, elle est à Chambéry. Elle nous dit qu'il faisait 22 degrés. 22 v'là les degrés à Chambéry. C'était son petit mot. Merci Nathalie, on vous embrasse également.
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3: Il n'y a pas de billet de 300.
0: Diana Ross.

0: sera peut-être pour Bruno et pour Sophie qui jouent avec nous. Bonjour, bonjour.
1: Bonjour.
2: Bonjour.
1: Bruno, Sophie, vous allez jouer à notre jeu, à notre petit duel qu'on a instauré, mais
0: oui,
1: en tout bien tout honneur, évidemment. On va vous poser des questions en lien avec la foire.
0: Oui, alors
1: en lien aussi avec la Chine. Mais si, aussi.
0: Oui. Non, il faut qu'on explique pourquoi en lien avec la Chine, parce que cette année, c'est le thème.
1: Exactement.
0: De la foire.
1: Exactement. C'est pas venu comme ça. C'est le thème de cette année, c'est les trésors des empires de Chine.
0: Voilà. Et donc, si vous gagnez, vous êtes dans la sélection pour gagner ce vendredi les 300 euros à aller à dépenser sur la foire. La foire qui commence le 11 septembre prochain.
1: En partenariat avec ICI Pays de Savoie. C'est un questionnaire de rapidité. Donc, on vous pose une question. Vous donnez votre prénom, pas la réponse, hein, juste votre prénom le plus vite possible. Ensuite, on vous interroge. Le premier qui arrive à 2 points est sélectionné pour les 300 euros de cadeaux. On y va ?
0: On est parti. Sur la foire, ce sera le mardi 15 septembre, il y aura Julien Lepers. Il a présenté Question pour un champion. Mais il a composé aussi des chansons pour d'autres. Qui est l'interprète de cette chanson-là ?
3: Pour le plaisir.
1: Sophie. Alors, Sophie.
4: Herbert Léonard.
1: Mais oui, c'est une bonne réponse. Vous marquez votre premier point, Sophie. Bien joué.
4: Bien joué, Sophie.
1: Ouais.
0: Julien Lepers qui a aussi composé pour d'autres, hein, Sylvie Vartan, Sheila, Michel Delpech, Julie Pietri, etc.
1: Il a même chanté, mais ça a moins bien marché.
0: Vous voulez que je mette l'extrait ?
1: Non, je ne sais pas.
0: Mais je l'ai. Hein.
1: tout à l'heure.
0: Mais on n'est vraiment pas obligé.
1: Allez, cette fois, ce sera le plus proche sans dépasser. Vous donnez quand même votre prénom en premier pour être le premier à donner votre réponse. Hein. Quelle est la dernière année où une Miss Pays de Savoie a été élue Miss France ? On précise qu'effectivement, Miss France sera présente sur cette foire de Savoie. Alors, quelle est la dernière année où une Miss Pays de Savoie a été élue Miss France ?
2: Bruno.
1: Allez, Bruno, on y va. Qu'est-ce qu'il dit, Bruno ?
2: 1992, on va dire.
1: Ok, 1992.
0: Sophie ?
1: Sophie ?
4: 96.
1: Bah, elle est trop forte, Sophie.
0: Voilà, Sophie, dis donc.
1: Vous le saviez, Sophie ?
4: Pardon ?
1: Vous le saviez ou c'est du hasard ?
4: C'est l'année de naissance de ma première fille, donc c'est pour ça que je m'en souviens.
1: Ah. Vous vous en souvenez ? C'était Laure Belleville, elle était d'Annecy, et effectivement, elle avait été élue Miss France cette année-là, en 1996. Vous marquez vos 2 points.
0: Bah là,
1: Bruno,
0: Sophie,
1: là, on ne peut rien dire. Hein. Ça a été clair, net et précis.
2: Si, on peut dire bravo.
0: Oui, voilà, c'est ça.
1: On peut juste dire bravo. Ben Sophie, alors, vraiment, félicitations. Miss Pays de Savoie, tu veux nous dire quelque chose ? Miss France, pardon ?
0: Oui, bah, je peux dire qu'elle sera elle sera lundi, le 14 septembre, elle sera à la foire. Alors, voilà, 13h-19h, par exemple, vous pourrez venir la rencontrer.
1: Ouais, et nous, on y sera aussi à la foire.
0: Ah oui,
1: ouais.
0: Ben,
1: il y aura des jeux.
0: Il y aura Sylvia Depierre, ouais. Il y aura Miss France.
1: J'essaierai de me distinguer, je vous donnerai un petit repère pour vous reconnaissiez. Bon, Sophie, vous êtes sélectionnée, peut-être vendredi, tirage au sort, pour peut-être un cadeau de 300 euros. Vous allez à la foire de Savoie régulièrement, Sophie ?
4: Oh, j'y vais tous les ans.
1: Vous y allez tous les ans. Donc 300 euros, vous allez trouver comment les dépenser si c'est vous qui gagnez.
4: Oui, je pense.
1: Qu'est-ce que vous achetez généralement à la foire ?
4: Oh, c'est très variable.
1: Par exemple, le dernier truc que vous avez acheté à la foire de Savoie, qui vous revient à l'esprit.
4: Ouais. Un truc tout bête, des lingettes pour nettoyer, miracle.
1: Et pour nettoyer les vitres ?
4: Oui, voilà.
1: Et est-ce que ça marche ?
4: Et très efficace.
1: Ah, très bien. Voilà, mais ça, c'est un achat réussi.
0: Il y aura de quoi acheter 2-3 lingettes alors, si vous gagnez 300 euros.
1: C'est pas mal.
0: Il y aura de quoi faire plaisir.
1: On croise les doigts, Sophie.
0: Tiens, et je vous fais un dernier cadeau avant de partir, Sophie. C'est Julien Lepers.
1: Voilà, c'est sa chanson qu'il a interprétée.
0: Alors ?
1: Hein ? Bon, voilà. Non, mais il a bien fait d'écrire aussi pour d'autres. Sacré Julien. Et j'ai oublié de dire aussi que Sophie et Bruno repartent avec 4 invitations pour la foire.
0: Oui,
1: Bruno,
0: cette semaine, quand vous jouez avec nous dans ce
1: tous
0: jeu,
1: ceux qui jouent.
0: Voilà, vous gagnez vos invitations pour la foire. Vous tenterez à nouveau votre chance demain en jouant avec nous au 0806 00 10 10. Bravo Sophie et peut-être à vendredi.
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0: Christophe Garnier se promène tous les jours et chaque matin, il rencontre des gens au hasard, tout le temps au hasard. Vos aventures, Christophe, aujourd'hui nous emmènent près d'Albertville, à Tours-en-Savoie.
6: Et il y a à Tours-en-Savoie, quand on descend depuis le chef-lieu vers la Nationale 90, une jolie petite maison toute coquette avec un jardin très soigné. Et sur le mur de la maison, de très jolies mosaïques. Alors la plupart sont des oiseaux, des papillons. Et ben, on a un ciel bleu ennuagé qui est peint sur le mur. Ça fait vraiment un très bel effet.

0: sur la maison. Alors comme les fenêtres sont ouvertes, j'ai peut-être espoir de rencontrer quelqu'un. Il y a un balcon qui donne au-dessus du potager, qui m'amène directement dans la cuisine. La porte est ouverte. Et là aussi, il y a des mosaïques. Bonjour madame, c'est vous qui faites ça?
1: Mon mari.
0: Et ça aussi? Ah bah il y en a partout.
1: Oui.
0: Et il est là?
1: Oui, il doit être en bas, si vous voulez descendre.
0: J'ai trouvé que la façade de la maison était très jolie.
1: Ah oui. Et il a fait de la mosaïque, bah, il était carreleur. Hein.
0: Du coup, avec tous les carreaux cassés.
1: Voilà. Claude, t'es là? Là-bas, il y a un monsieur qui veut te voir.
0: Alors, on est dans... c'est où, la cuisine d'été ici?
1: Voilà, ça, c'est son domaine.
0: Bonjour. Bonjour. C'est vous? Alors, oui, alors, en même temps, votre femme me disait que vous étiez carreleur. Ça se voit un peu ici.
2: Ah ouais.
0: Il y en a partout.
2: Mais c'est tout des récupérations de mes anciens chantiers, quoi. Il m'a resté tout le temps 1 mètre, 2 mètres, 3 mètres carrés. Alors j'ai fait tout un patchwork.
0: Et alors, avec quoi vous faisiez les mosaïques? C'est avec tout ce que vous avez cassé?
2: Venez voir.
0: Alors, on rentre un peu plus profondément.
2: Alors, je vous explique.
0: C'est carrelé partout, hein. Forcément, chez vous, il n'y a pas de moquette. Hein. Ah, ça, c'est votre atelier de mosaïque.
2: Voilà, regardez.
0: En réalité, c'est pas des carreaux cassés.
2: Non, ça c'est la pâte de verre et ça c'est le grès céram. Hein, c'est très dur. Et ça c'est la pâte de verre. Alors je coupe, je taille avec les pinces. J'ai des pinces spéciales. Et là je vais le faire bientôt celui-là.
0: Là vous partez d'une photo, donc ce sont des oiseaux.
2: Guépier d'Europe.
0: Comment vous travaillez après? Vous venez poser vos morceaux de carreaux sur le modèle en taille réelle?
2: Et voilà, c'est ça, et voilà. Et là j'y colle sur une plaque en bois ou sur le mur.
0: Il y en a partout dans la maison, des mosaïques.
2: Oui, voilà, c'est ça, Ça, c'est ma médaille de meilleure ouvrière France.
0: Ah, vous étiez meuf en carrelage? Moi, je peux vous demander votre prénom?
2: Claude.
0: Et c'est quoi le dernier petit bonheur de Claude, s'il vous plaît?
2: Mon plaisir, c'est faire du sport, voilà, c'est ça que j'aime bien.
0: Ah oui, parce que alors, j'avais pas fait attention, on était focus sur votre atelier. Derrière, c'est la salle de sport.
2: Voilà. Et là, j'ai pris goût, alors, toutes les après-midi, je fais une demi-heure de vélo, un quart d'heure
0: de tapis
2: de marche. Et 10 minutes de rameur.
0: Votre femme vit à l'étage et vous, vous vivez au sous-sol.
2: Et puis, il fait plus frais ici. Il fait frais. L'été, on était bien pendant les grosses chaleurs.
3: Ouais, c'est bien d'avoir de la fraîcheur à la maison. D'autant que dans les années à venir, on aura certainement encore de grosses vagues de chaleur en Pays de Savoie. 8h28, vous écoutez ici Pays de Savoie.
4: Et est-ce que vous savez comment on dit à table en italien, Anne-Xavier?
5: Ah non.
3: À table.
4: T'es bon en italien?
5: À messa. À messi.
4: À tavola.
5: Ah bah
4: à tavola.
3: rien du tout.
4: Et ben c'est le nom du rendez-vous qui aura lieu samedi prochain, le 5 septembre, à l'hospice du Petit Saint-Bernard. C'est la deuxième édition de À tavola, goûter au Petit Saint-Bernard. C'est une journée dédiée aux saveurs du territoire, au patrimoine, aux savoir-faire locaux. Alors déjà, le col du Petit Saint-Bernard, je resitue, site emblématique de la frontière franco-italienne qui relie les vallées savoyardes et Val d'Autène à 2188 mètres d'altitude. Et donc, vous allez pouvoir découvrir samedi des plantes comestibles, le pastoralisme, le Beaufort, d'autres fromages de Savoie, des produits de saison. Et parmi les temps forts, il y aura une balade saveur alpine avec un accompagnateur en montagne. Et vous pourrez aussi découvrir des ateliers d'accord tisane et fromage. On fait toujours mets et vins, tisane et fromage. Moi, je trouve ça plutôt pas mal.
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3: Il est 8h30, l'UTMB est terminé à Chamonix et c'est l'heure du bilan, Anne Chauvet.
5: Alors, quel avenir pour l'Ultra Trail du Mont Blanc? Comment arriver à concilier les courses, les spectateurs et tout le barnum qui va autour avec la préservation de l'environnement? Eh bien, on en parle dans un instant. L'info, c'est aussi les règles de production du reblochon qui sont temporairement modifiées pour faire face à la sécheresse. Hein, c'est le cas également pour le Beaufort, l'Abondance et le Comté. Et puis ce matin, on parle de nouveau de violence dans le périscolaire à Paris. C'est avec vous, Valentine Letès. C'est l'info en France et dans le monde en 90 secondes.
12: Un chiffre terrifiant à la veille de la rentrée des classes. Plus de 200 enquêtes sont en cours pour violence ou violence sexuelle dans les écoles et le périscolaire à Paris uniquement. et l'ampleur du phénomène est encore sous-estimée selon le collectif SOS Périscolaire. Vous cuisinez ou chauffez votre logement au gaz, eh bien votre facture risque d'augmenter. Le prix repère de vente de gaz poursuit sa hausse, 5,6% de plus à partir de demain, conséquence de la guerre au Moyen-Orient. C'est aux fournisseurs d'énergie de choisir s'ils répercuteront l'augmentation sur leurs tarifs. Un prétendant de plus à l'Élysée, le patron du Parti Socialiste Olivier Faure se lance officiellement dans la course à l'élection présidentielle, mais il se soumettra à la primaire de la gauche pour désigner un seul candidat. La mort d'un ado de 14 ans dans le Pas-de-Calais hier soir, percuté par un TER à Reux, à proximité d'un passage à niveau. Il a été happé par le train, nous précise le préfet. L'enquête doit déterminer si les barrières et le système d'alerte ont correctement fonctionné. L'été s'achève, mais pas la saison des incendies. 7 départements du Sud sont encore en risque élevé de feux de forêt ce lundi, l'équivalent de l'orange sur la carte de Météo France. Du jamais vu dans le monde du tennis depuis 20 ans, Novak Djokovic éliminé d'entrée en grand chelem. Le champion serbe a été sorti au premier tour de l'US Open cette nuit, battu en 5-7 par l'argentin Mariano Navon. 6 Français aujourd'hui sur les courts, notamment Arthur Fils et Diane Paris.
5: L'info d'ici en Pays de Savoie, c'est l'UTMB qui va devoir se réinventer. C'est en tout cas la volonté notamment de la mairie de Chamonix. L'Ultra Trail du Mont-Blanc s'est terminé hier. Si c'est un succès sur le plan sportif, cet événement est désormais trop grand pour la vallée, selon le maire de Chamonix. François-Xavier Lafin répond aux questions de Linda Rousseau.
11: Alors c'est la fin d'une semaine très mouvementée à Chamonix avec l'UTMB, près de 10 000 coureurs, plusieurs milliers de spectateurs venus les soutenir. Quel est votre bilan à vous de cette année ?
13: C'est toujours un petit peu le même schéma depuis des années qu'on retrouve, c'est-à-dire que on a un pilier sportif qui est plutôt remarquable, et puis après on a également un pilier des marques où là on a un gros travail à faire puisque certaines attitudes sont absolument inadmissibles. Des gens qui veulent faire avec des DJ pendant toute la nuit à des endroits où c'est absolument pas recommandé, où on a même trouvé des distributeurs posés dans la nature. La vallée est contrainte. Alors à ce stade, on peut pas vous donner exactement le nombre de spectateurs qu'on a. On est plutôt sur 100 000 que 50 000.
11: Donc vous souhaitez un UTMB peut-être de plus petite taille ?
13: Aujourd'hui, l'UTMB est chose plutôt du 45 et la vallée fait du 39. On s'interdit aucune réflexion. Est-ce que c'est une diminution du nombre de concurrents qu'il faut envisager ? Est-ce que c'est une diminution du nombre de courses qu'il faut envisager ? Est-ce que c'est une alternance de certaines courses ? C'est-à-dire une fois et les années paires, toutes ces courses-là, les années impaires, d'autres courses ? C'est des éléments qui seront mis sur la table.
11: Est-ce que vous trouvez, ce qu'on peut reprocher aussi à l'UTMB, que c'est devenu une entreprise commerciale et moins une passion pour la montagne et pour le trail ?
13: Que ce soit moins une passion pour le trail, la montagne et l'événement sportif, j'en suis pas convaincu. Par contre, comment se fait-il qu'une structure commerciale telle que celle qui organise l'UTMB aboutit à des bénéfices, essaye de développer ce côté, je dirais, économique, parfois qui l'a poussé peut-être à devenir un peu trop gros. Donc ce sont des réflexions qui feront partie des séances de travail que nous avons déjà programmées avec non seulement l'organisateur, mais également ses partenaires, qui vont se tenir au cours de la deuxième partie du mois de septembre ou le mois d'octobre, de façon à pouvoir prendre des décisions ou des orientations avant même l'ouverture des inscriptions.
11: Est-ce que vous entendez aussi le fait que les habitants redoutent un peu l'UTMB maintenant ?
13: Les Chamoniens étaient amoureux de l'UTMB à sa création. Ils couraient l'UTMB, ils étaient bénévoles de l'UTMB. Et petit à petit, on a peut-être dépassé le taux d'acceptabilité par les Chamoniens. Et maintenant, il faut le retrouver tout simplement.
5: François-Xavier Lafin, le maire de Chamonix, répondait à Linda Rousseau. Xavier, il y aura des fermetures de route ce soir à Valsonix.
3: Effectivement, à partir de 19h au niveau de Valsonix-Termignon, la départementale sera coupée jusqu'à demain 6h. Et donc, Bessan par exemple et Bonneval-sur-Arc ne seront accessibles qu'en passant par le col de l'Iseran ou du Mont-Cenis. Donc autant vous dire que ça fait un gros détour. Anticipez vos déplacements, vous qui voulez circuler dans ce secteur ce soir à partir de 19h et jusqu'à 6h du matin. Vos infos routes au 0806 0010 10. Pour le temps, Sylvia.
5: Le ciel est un petit peu nuageux ce matin avec quelques averses ici ou là, puis le soleil va s'imposer petit à petit. Il sera présent partout en deuxième partie de journée et donc l'humidité de ce matin va se retrouver en cumulus de beau temps en montagne cet après-midi. Quant aux températures, en légère baisse, elles ne devraient pas dépasser les 28 voire les 29 degrés pour les maximales en plaine. 29 à Albertville, 27 à Chambéry, 25 à Annecy ou encore 21 à Morzine. L'isotherme 0 degré, il est à 3005 ce matin. Il va remonter cet après-midi à 4000 et demain, pour le jour de la rentrée des classes, vous pouvez opter pour une tenue légère. C'est du beau temps prévu par Météo France.
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5: Jean-Jacques, qui a priori ne sera pas avec Céline. Hein. Il a décliné l'invitation pour ses concerts qui démarrent.
14: Il ne viendra pas sur scène.
5: Alors, sauf si c'est l'énorme surprise, mais la version officielle pour l'instant, c'est qu'il n'y sera pas.
3: C'est pas poli, ça. Hein.
5: Non. Ne veut pas lui piquer la vedette.
14: Il est timide, Jean-Jacques.
3: Bon, de toute manière, j'ai pas eu de place pour le concert de Céline. C'était à 8 800 euros, je sais pas combien.
5: Oh, non, pas autant.
14: Tu t'emballes.
3: Ouais, non, mais je m'emballe, mais c'était hors de prix, non?
14: Oui, c'est pas donné.
3: Bon, bah voilà, bon, je préfère l'écouter à la radio, Jean-Jacques. Il changeait la vie.

0: avec un bon Jean-Jacques pour démarrer la journée. Il changeait la vie, Jean-Jacques Goldman sur votre radio, ici Pays de Savoie.
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3: Rien de tel qu'un bon Jean-Jacques, ça fait bistrot. J'ai déjà entendu ça au Café des Sports.
0: Mais ça te met pas en joie ?
3: Si.
0: Un Jean-Jacques Goldman, bah ouais,
3: ah,
0: moi
3: si,
0: j'adore.
3: Si. Ah, j'ai cru le Café des Sports.
0: Ah non, le Café des Sports.
3: Ah, moi j'adore.
0: Okay.
3: Petit Café des Sports pour commencer la journée. C'est Sylvia avec moi, Sylvia Depierre et toute l'équipe d'ici matin. Et chaque jour, vous entendez parler de ce qu'il se passe autour de chez vous en Pays de Savoie. Et ce matin, je voulais par exemple vous parler de cet appel à bénévoles des Aigles du Léman. Dans les prochains jours, des pigargues à queue blanche vont être relâchés dans le cadre du programme de réintroduction. Et vous avez un rôle à jouer, puisque du 1er au 30 septembre, on recherche des bénévoles pour encadrer le tout. Les consignes et le matériel vous sont donnés si vous êtes volontaire, si vous êtes retenu. Pour prendre contact, vous écrivez à info@lesaiglesduleman.com. À suivre, Sylvia, c'est l'événement d'ici.
0: Et l'événement d'ici, c'est le rêve qui est en train de devenir réalité pour une jeune fille qui s'appelle Lou Bancillon. Elle a 17 ans, elle habite Payonnais, en Haute-Savoie. Elle rêve de devenir danseuse professionnelle et elle vient d'être sélectionnée dans une prestigieuse école. C'est une des écoles de danse les plus prestigieuse au monde, c'est l'English National Ballet School. C'est une opportunité de dingue, mais ça coûte aussi beaucoup d'argent. Oui. Donc elle a lancé une cagnotte, elle sera avec nous dans quelques minutes pour nous raconter tout ça.
3: Et puis, les Frères de Paris sont avec vous tous les matins pour vous raconter des histoires de chez nous, des histoires des pays de Savoie dans la place du village. Et Jean-Noël de Paris est avec nous aujourd'hui. Bonjour Jean-Noël.
0: Bonjour.
4: Bonjour Sylvia, bonjour Xavier.
3: Et aujourd'hui, vous nous racontez l'histoire de deux exilés.
4: Oui, on va partir du côté de Saint-Pierre de Genebrot, un petit village qui est dans l'avant-pays savoyard. Nous sommes aux portes de la Chartreuse. Et là, on va parler avec des exilés de la Haute-Tarentaise. On va rencontrer deux éleveurs, l'un de vaches laitières et l'autre de moutons qui ont dû quitter la Tarentaise pour aller habiter dans cet endroit magnifique de petites collines du côté de la Chartreuse,
3: ouais.
4: Mais qui n'oublie pas la Haute-Tarentaise, évidemment.
3: Ah bah oui, c'est merveilleux, ça s'oublie pas.
4: Bien évidemment. Alors, on compte d'abord Jean-Michel Juglaret. D'ailleurs, le nom Juglaret, c'est de là-haut, c'est de la Haute-Tarentaise. Et son voisin qui habite à Saint-Pierre-de-Genebrot, qu'on va voir après, c'est André Anxiona. C'est aussi de là-haut, des noms de là-haut. Alors, Jean-Michel nous dit, c'est mon grand-père qui est venu s'installer ici à Saint-Pierre-de-Genebrot. Il n'y a pas beaucoup de place là-haut. Mais on continue, Xavier, la transhumance avec les vaches. On remonte tous les étés là-haut, au-dessus de Bourg-Saint-Maurice. C'est magnifique. Et Jean-Michel, évidemment, il dit, mais là-haut, quand je remonte là-haut, je suis en vacances. Je me sens un peu tarin. Et même les vieilles vaches, figurez-vous, quand je les remonte là-haut, eh bien, elles retrouvent l'air du pays, elles reconnaissent l'alpage. Mais il y a quand même 130 km. Il faut 3 camions remorques pour passer de Saint-Pierre-de-Genebrot, l'avant-pays savoyard, à la Haute-Tarentaise. Et ils vont bien sûr revenir à l'automne. Donc l'alpage est là-haut. Et c'est bien sûr toute l'histoire de sa famille qui est là-haut. Il a dû quitter le pays. Et puis André, son voisin, nous parlera de cette fois-ci des moutons, même parcours pour les moutons. André Anxionaz, lui, a dû quitter, il s'est installé en 91 à Saint-Pierre-de-Genebrot, et il était avant, figurez-vous, il tenait une petite épicerie à Bourg-Saint-Maurice, et c'est son frère qui était alpagiste qui lui a dit, allez, fais comme moi, deviens alpagiste, mais il n'a pas pu s'installer non plus à Bourg-Saint-Maurice, il est parti à Saint-Pierre-de-Genebrot à 130 km, et lui aussi avec ses 600 moutons, eh bien il les emmène, alors l'hiver, ces moutons vont passer l'hiver en grande partie du côté du sud de la France.
3: Au chaud.
4: Et puis, quand arrive l'été, ils vont remonter ces moutons au fort de la Plate. On connaît bien là-haut, vers les Cinq Lacs, au-dessus de Bourg-Saint-Maurice. Ils vont monter là-haut. Et là encore, il nous dit, André, c'est tout mon bonheur de remonter là-haut, parce que c'est son pays d'origine. Et bien sûr, les fromages vont avec. Ça sera bientôt des tomettes de brebis, des tomes de brebis, des bons fromages qui sont vendus. D'ailleurs, pour les deux, ils les vendent principalement à Bourg-Saint-Maurice. Donc, des vaches qui sont une grande partie de l'année dans mon pays savoyard, mais elles passent l'été là-haut et les fromages sont vendus aux vacanciers qui sont par là-bas.
3: Merci à vous, Jean-Noël de Paris. 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
0: 9h moins de quart, juste après les infos de 9h. Ici, c'est vous avec Karine Roy. Bonjour Karine.
12: Bonjour.
0: Bonjour à tout le monde. Alors bon, demain c'est la rentrée, oui, on le sait. La question qu'on va se poser avec toi, c'est qui stresse le plus à la rentrée? Est-ce que ce sont les parents ou les enfants? Bonne question.
12: Ah oui, et toi, quelques années en arrière?
0: Moi, je stressais un petit peu pour mes enfants, c'est vrai. Ouais.
12: Pour les enfants, c'est pas gai non plus pour certains. Il y a d'ailleurs une scène qu'on va retrouver demain devant les écoles. Un enfant avec son petit cartable sur le dos, prêt à entrer, derrière lui un parent qui dit « T'as ton goûté, ta gourde, tu sais où je viens te chercher, ça va aller, hein, tu veux encore un petit bisou ?» Et l'enfant qui pense probablement « Oui, mais toi, est-ce que ça va aller ?» Évidemment, la première fois, la première rentrée, c'est toujours une première et je ne vous le souhaite pas parce que moi, rien qu'en entendant ça, ça m'arrache le cœur. Parfois, ça donne ça.
13: Maman, maman.
14: Des enfants qui pleurent.
0: Moi, ça me fait mal au cœur. Moi, j'ai pleuré quand mes enfants pleuraient aussi.
12: Mais bien sûr. Mais oui, évidemment, je ne le souhaite pas, car c'est dur, dur. Lorsqu'on est une maman, ça nous arrache le cœur, comme on se le disait avec Sylvia Nassan. Mais moi, je me souviens, comme si c'était hier, j'ai pleuré comme une madeleine en rentrant dans la voiture. Et c'était il y a 34 ans, comme quoi ça ne s'oublie pas. Alors, à la veille de la rentrée, on s'intéresse ce matin à cette petite boule au ventre, celle des enfants, mais aussi celle de nos parents, qui parfois ne stressent pas du tout, comme Patricia, qu'on écoutera tout à l'heure en comble de sa voix à Albertville.
15: Alors moi, là, tout de suite, je me sens libérée, délivrée. Moi, je suis pas du tout stressée, non du tout.
12: Libérée, délivrée, voilà. Ça se passe comme ça. Et vous, 0806-00-10-10.
3: Ah bah si Karine chante, moi je suis au rendez-vous tout à l'heure à 9h. Tiens, un petit rappel météo pour vous dire que vous allez pouvoir sortir le short cet après-midi parce qu'on devrait avoir du soleil sur les pays de Savoie. Peut-être quelques averses possibles ce matin avec des nuages, mais le temps devrait être ensoleillé cet après-midi avec jusqu'à 27 degrés aujourd'hui dans les pays de Savoie. Et à 8h40.
0: Oh, c'est ta chouchou.
3: Oui, je l'adore.
0: Tu l'aimes bien,
3: Marine. Je l'aime de tout mon cœur. C'est Marine, elle chante Escroc. Bienvenue.

0: C'est une nouveauté ici Pays de Savoie, Marine avec Escroc.
1: L'événement d'ici, c'est le rêve qui est en train de devenir réalité pour une jeune fille qui s'appelle Lou Bansillon, qui a 17 ans, qui habite Payonnet en Haute-Savoie et qui rêve de devenir danseuse professionnelle et qui vient d'être sélectionnée pour intégrer l'English National Ballet School à Londres. C'est l'une des écoles de danse les plus prestigieuses au monde. Mais comme cette opportunité représente un coût financier important, elle a lancé une grande campagne de recherche de financement. Elle vient de créer une cagnotte Litchi. Elle est avec nous, Lou, ce matin. Bonjour Lou.
2: Bonjour.
1: Alors Lou, raconte-nous, que représente la danse pour toi ?
2: La danse a toujours pris une grande place dans ma vie depuis que je suis toute petite. J'ai commencé à 4 ans. Au début, c'était plus un loisir, je le faisais pour m'amuser et tout ça. Et puis après, en grandissant, ça a commencé à être sérieux. Et puis maintenant, ça, c'est plus un moyen pour moi de m'exprimer Par exemple, quand j'ai passé une mauvaise journée, quand je vais à la danse, directement, ça me fait penser à autre chose et tout ça. Donc, ça représente beaucoup pour moi.
1: Ça représente toute ta vie et surtout tes ambitions professionnelles. Alors, tu as démarré la danse à l'école maternelle de Payonnet, donc là où tu habites. Et tout de suite, tu as aimé. Tu te souviens de ton premier cours de danse ?
2: Oui, je me rappelle. Je me rappelle qu'on avait fait un petit cours à l'école. C'était plus de l'initiation, mais je me souviens plus vraiment. Comment c'était, puisque j'avais, je pense, 3 ans, j'étais en petite section, j'étais vraiment petite. Et puis ensuite, j'ai commencé dans une petite école à Genève, et là, je me souviens avoir tout de suite aimé. Je me rappelle de l'ambiance et je sais que j'ai tout de suite adoré.
1: Alors, à 14 ans, tu es partie en Belgique, à la Moza Ballet School à Liège, où tu as suivi toute ta scolarité. Donc, tu avais cours le matin et danse l'après-midi. Ça représente combien d'heures de danse par semaine pour qu'on ait une petite idée quand même du niveau ?
2: Ouais, c'est ça. Donc, la plupart des jours, surtout la dernière année, puisque à 17 ans, on avait plus d'heures. Donc en fait, on allait à l'école le matin et puis ensuite de 13h30 à 19h30, pratiquement tous les jours, on avait danse. Ah oui. Donc ça représente presque 30 heures par semaine.
1: Ouais, c'est assez énorme. Et puis tu as postulé dans plusieurs écoles pour continuer donc ton cursus et tu as été prise à l'English National Ballet School à Londres parmi des milliers de candidats. Donc il faut savoir quand même que vous allez être entre 10 et 15 élèves. Donc c'est énorme quand même. Nous, on ne connaît pas forcément cette école. Dites-nous ce qu'elle représente.
2: Alors déjà l'étape des auditions, en fait c'est comme un principe de casting, donc il y a plusieurs castings les uns après les autres et au fur et à mesure ils éliminent des gens. Donc oui, j'ai postulé pour plusieurs écoles mais c'est celle-là que j'ai retenue parce que voilà, c'est ça. Déjà Londres, moi ça a toujours été un rêve d'aller là-bas. Et puis ensuite, ce qui est chouette avec cette école, c'est qu'elle est rattachée à une compagnie professionnelle. Donc en fait, c'est un groupe de danseurs qui dansent, qui en font leur métier et qui font des spectacles dans le monde entier, qui voyagent ensemble et pour faire des spectacles partout dans le monde. Et en fait, cette compagnie est rattachée à l'école. Donc à la fin de mon cursus, j'aurai une possibilité de rejoindre cette compagnie et d'en faire mon métier.
1: Alors évidemment, on croise les doigts. Alors tu vas partir là cette semaine pour rejoindre Londres. Mais tu as aussi créé une cagnotte Litchi parce qu'évidemment, tu pars pour 3 ans hein, normalement, si tout se passe bien. Partir 3 ans dans cette école à Londres, ça a un certain coût. Donc qu'est-ce que tu recherches ? Des fonds, des partenariats ? Quel est l'objectif de cette cagnotte ?
2: Alors en vrai, tout ce que les gens seraient prêts à faire pour moi, je suis preneuse. Si c'est me mettre en relation avec quelqu'un qui pourrait m'aider, faire un don tout simplement sur ma cagnotte, ou simplement juste la partager sur les réseaux sociaux, autour de vous, dans les commerces peut-être, je sais pas, ou évidemment peut-être un commerce qui pourrait afficher quelque chose ou quoi que ce soit pourrait m'aider.
1: Et ben voilà, elle est de Payonnet, elle a 17 ans, elle s'appelle Lou Bansillon, elle vient d'être prise dans une des plus grandes écoles au monde de danse. Alors, si vous voulez l'aider à réaliser son rêve, on va mettre le lien bien évidemment sur la cagnotte Litchi, vous pouvez nous appeler, on vous donnera tous les renseignements. Enfin, j'ai une dernière petite question, la danse est réputée pour être un sport extrêmement exigeant. Lou, qu'est-ce qui est le plus dur ?
2: Alors, oui, c'est exigeant, mais je trouve que ce qui est le plus dur, c'est par exemple, moi je parle de mon expérience. Je suis partie de chez moi, j'avais 14 ans, donc c'était à la fin de ma quatrième. Donc au début c'était vraiment dur, surtout que je suis partie dans un autre pays, donc c'était un peu compliqué d'être loin de la famille,
1: ouais,
2: et tout ça.
1: Je comprends.
2: Mais c'est aussi
1: beaucoup de plaisir. Merci beaucoup Lou Bansillon d'avoir été avec nous.
0: Et bonne journée, 8h55.
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0: Avec les conseils du docteur Kierzek. Bonjour docteur, aujourd'hui on parle d'une nouvelle qui va soulager des milliers de Français.
4: Bonjour à toutes et à tous. 200 000 Français et Françaises sont atteints du syndrome de fatigue chronique et c'est une véritable révolution pour les patients. Jusqu'à présent, le site amélie.fr, vous savez, le site de la Sécurité sociale, qualifiait cette maladie de trouble psychiatrique ou psychologique. Et les malades d'ailleurs entendaient souvent, ah ben, c'est dans votre tête, ou il suffirait de faire un peu de sport, bougez-vous, faites de la méditation. Et désormais l'assurance maladie le reconnaît comme une maladie, ce syndrome de fatigue chronique, une maladie à part entière, une maladie neurologique avec un épuisement chronique invalidant. Et c'est une reconnaissance institutionnelle qui va permettre une meilleure information des patients et des professionnels de santé. Et c'est ça qui est énorme pour cette maladie invisible. Alors quand on parle de fatigue ici, c'est pas juste je suis crevé, j'ai envie de dormir, c'est la rentrée. C'est vraiment un épuisement profond qui est permanent, qui ne s'améliore pas avec le repos. Et il y a aussi un symptôme central, c'est ce qu'on appelle le malaise post-effort. En fait, c'est une aggravation des symptômes après un effort même minime. Vous faites vos courses au supermarché et puis vous arrivez à la caisse et après l'effort d'avoir fait dans les rayons vos courses, vous êtes crevé, vous êtes obligé vraiment de vous asseoir et c'est cette fatigue post-effort qui est extrêmement importante dans cette maladie. Vous ajoutez à ça des troubles de mémoire, des troubles cognitifs, un brouillard cérébral. Bref, c'est un véritable handicap invisible.
0: Et si je me reconnais dans ces symptômes ou si je connais quelqu'un qui en souffre, on peut faire quoi concrètement ?
4: Première chose à faire, c'est consulter son médecin traitant. Il va éliminer d'autres causes, chercher les symptômes pour confirmer ou infirmer le syndrome de fatigue chronique. Il n'y a pas de traitement curatif, mais on peut soulager, limiter les aggravations, notamment apprendre à gérer son énergie pour éviter les rechutes, repérer les déclencheurs, mettre en place des exercices d'intensité différents, des activités de repos. Bref, c'est planifier un peu son activité en fonction de la maladie. Ensuite, on peut traiter les symptômes, les douleurs, les troubles du sommeil, et puis capital, le rythme d'activité qui doit vraiment être adapté avec ces périodes de repos qui sont régulières, mais cette reconnaissance officielle va vraiment permettre aux médecins de mieux comprendre la maladie et d'orienter les patients vers des parcours de soins adaptés. Et d'ailleurs, vous pouvez vous faire accompagner par des associations qui aident les patients à ne pas rester isolés. Allez, d'ici là, portez-vous bien.
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7: Oh là là là, mais quel accueil hein. En la matière. Ouais. Quel accueil, mais c'est incroyable.
1: Mais comme ça, nous, le matin.
0: Parce que tu le vaux bien.
7: Ouais. Ah oui, c'est sûr.
1: C'est une femme, Barbara Gould.
7: Exactement.
1: Oh là là, ça en pub.
7: C'est incroyable.
8: Bon, alors, on va parler de quoi ?
1: De la rentrée.
8: La rentrée, alors, pour les élèves, c'est demain. Le cartable est prêt, les fournitures aussi. La tenue du premier jour est choisie. L'enfant, lui, a l'air plutôt tranquille. Et pendant ce temps-là, les parents, parfois, cogitent. Est-ce qu'il sera avec ses copains ? Est-ce que la maîtresse sera sympa ? Est-ce qu'il va réussir à s'adapter ? Et s'il pleure devant l'école, comment je vais faire ?
1: Je me souviens, mais moi j'ai la boule au ventre rien que d'en y repenser.
8: Alors ce matin, on va parler du stress de la rentrée, mais qui stresse le plus ? Est-ce que ce sont les parents ? Est-ce que ce sont les enfants ? Eh bien, la question est posée. Alors évidemment, il y a des grands-parents qui nous écoutent et qui se souviennent de leur première rentrée parce que ça ne s'oublie pas. Les premières fois, c'est comme ça. Vous nous appelez au 0806 00 10 10. Je vous attends comme tous les matins.
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8: Bon début de semaine à tous. Vous écoutez ici. Il est 9h. 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Anne Chauvet, pour lutter contre le trafic de drogue, un maire s'adresse directement aux consommateurs.
9: Et ce maire, c'est celui de Gaillard, dans l'agglomération d'Annemasse. Dès demain, des affiches seront placardées un peu partout en ville pour dire qu'acheter de la drogue n'est pas un acte sans conséquence. Par exemple, à cause du trafic, le quartier du Chalet est devenu invivable avec carrément des coups de feu. Ça a encore été le cas cet été. Témoignage d'habitants excédés par ce climat et ces violences.
10: J'habite là depuis que je suis née. Il n'y avait pas du tout d'armes à feu, de tir. Il y a beaucoup de gens qui surveillent partout puis qui crient dès qu'ils voient la police. Je cherche juste à déménager.
11: Et maintenant, il a les pistolets, il y a tout. Oui. Ici, c'est Marseille.
12: C'est devenu dangereux ?
11: Bien sûr. La semaine dernière. 5 ou 4 tirs de cartouches. Des gangs ici, je ne sais pas quoi.
13: Mais dernière fois, moi, je suis au balcon, je regarde comme ça. Je ne sais pas quoi faire, mais on regarde, mais je les vois faire. Mon fils, il me dit, ouais, mais arrête de regarder, parce que s'ils te voient, et après, ils vont penser, c'est qu'il vaut mieux pas s'en mêler. Hein.
9: Et le maire de Gaillard, Antoine Blanc, était notre invité ce matin en direct à 7h45 sur ICI, Pays de Savoie. Et on lui a demandé ce qu'il répond à ses habitants inquiets.
14: Bah, que je comprends bien, hein, cet été, c'est été entre 7 et 8 épisodes de tirs sur le quartier, avec des gens qui ont peur de prendre une balle perdue, peur de ce qui pourrait se passer, peur des menaces qu'ils reçoivent, peur des dommages qu'ils ont à leur véhicule. Et l'important, c'est de leur montrer que la commune est à leur côté et ne les abandonne pas dans leur quartier.
9: Le maire de Gaillard qui lance donc demain une campagne de communication pour essayer de dissuader les consommateurs de drogue d'aller se fournir dans le quartier du Chalet pour tenter donc de lutter contre ce trafic. Vous avez son interview en longueur sur notre site ici.fr.
8: Ici, Pays de Savoie, il est 9h02. C'est la rentrée pour les enseignants aujourd'hui.
9: Et oui, dans nos deux départements, hein, ça concerne environ 15 000 professeurs dans les écoles, collèges et lycées. Vous cuisinez ou chauffez votre logement au gaz, et bien votre facture risque d'augmenter. Le prix repère de vente de gaz poursuit son augmentation, 5,6% de plus à partir de demain, conséquence de la guerre au Moyen-Orient. C'est aux fournisseurs d'énergie de choisir s'ils répercuteront ou non cette augmentation sur leurs tarifs.
8: Retour au calme à Chamonix.
9: L'UTMB est terminé. Hein. Les derniers concurrents sont arrivés hier en début d'après-midi après avoir couru 174 km et encaissé 10 000 mètres de dénivelé positif. Une arrivée plus de 24 heures après les vainqueurs de l'Ultra Trail du Mont-Blanc, l'Américain Ben Diman chez les hommes et la Française Blandine Lirondelle chez les femmes. Et si d'un côté, il y avait une très bonne ambiance festive dans Chamonix, de l'autre, Linda Rousseau, il y a ceux qui s'inquiètent de voir l'UTMB grossir d'année en année.
15: 8 courses en une semaine, 10 000 coureurs et des spectateurs plus nombreux que l'an passé, indique le maire de Chamonix, François-Xavier Lafin.
16: Alors à ce stade, on ne peut pas vous donner exactement le nombre de spectateurs qu'on a. On est plutôt sur 100 000 que 50 000.
15: Un événement qu'il considère trop gros par rapport à ce que la vallée peut supporter.
16: On ne s'interdit aucune réflexion. Est-ce que c'est une diminution du nombre de concurrents qu'il faut envisager ? Est-ce que c'est une diminution du nombre de courses qu'il faut envisager.
15: Des réunions sont prévues dès le mois de septembre avec les organisateurs et les partenaires pour retrouver un UTMB dès 2027 plus respectueux des habitants et plus en accord avec l'environnement. Des pistes de réflexion sur lesquelles travaille Protect Our Winters. Antoine Pin est le directeur de cette ONG.
17: La question centrale, ça va être limiter le nombre de personnes qui viennent en avion, qui sont contraintes de venir en avion. On peut imaginer que le groupe, à travers son projet UTMB World Series, puisse arriver à créer un système sportif qui permet à tout un chacun de vivre de son sport partout dans le monde, mais que l'objectif de vie d'un ou d'une traileuse ne soit pas de venir toutes les années à Chamonix courir l'UTMB pour trouver sa place dans le circuit.
15: L'objectif des organisateurs de l'UTMB, réduire de 20% l'impact carbone de l'événement d'ici 2030.
9: L'accès au site du fer à cheval est de nouveau fermé, hein, jusqu'à 17h ce soir. La décision a été prise hier à 22h. Mesure préventive prise par le département de la Haute-Savoie en raison du risque d'orage sur ce secteur de Sixte Fer à Cheval. Et Karine, sur la route, il va y avoir des routes coupées ce soir aussi, la route Maurienne.
8: Oui, tout à fait. La route départementale 1006 sera totalement fermée à Valsenny-Termignan en raison de travaux. La coupure débutera donc ce soir à 19h, durera toute la nuit jusqu'à demain matin 6h. Pour rejoindre ou traverser le secteur, les accès restent possibles par l'école de l'Isran et du Mont-Cenis. On commence la semaine avec une météo en deux temps. Ce matin, c'est plutôt gris, beaucoup de nuages, surtout sur les reliefs où quelques averses peuvent encore retomber, mais même en pleine aussi. Mais patience, ça s'arrange cet après-midi. Le temps devient plus sec, le soleil fera son retour en pleine et les éclaircies gagnent aussi la montagne. Un petit peu de vent hein, tout de même, avec des rafales de 20 à 40 km/h avant que ça se calme en soirée. Le thermomètre affichera des valeurs qui seront de l'ordre de 26 degrés chez vous à Chambéry, 23 degrés à Annecy, 21 à Megève et 24 degrés au Bourget du Lac.
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8: Un sujet du quotidien chaque matin et vos témoignages, vos expériences. Ce matin, on va s'intéresser évidemment à ce qui arrive demain. On n'a jamais été aussi près, c'est la rentrée scolaire. Le cartable est prêt, les fournitures sont achetées, les baskets sont neuves, on a retrouvé la trousse. Enfin, normalement, et demain, il va falloir remettre le réveil. La rentrée, avec elle, revient parfois une petite boule au ventre. Pour les enfants, évidemment, nouvelle classe, nouveaux professeurs, nouveaux copains, parfois même nouvelle école. Mais soyons honnêtes, les parents ne seraient-ils pas parfois encore plus stressés que leurs enfants? Vos enfants, eh bien, sont complètement détendus alors que vous, vous ne dormez plus depuis deux jours. Ou alors, à l'inverse, ils vous posent 50 questions par jour sur leur future classe. Vous avez un enfant qui entre en maternelle, au CP, un petit enfant qui rentre au collège, au lycée. Vous vous souvenez de la rentrée qui vous a le plus marqué? Vous racontez-nous. C'est comme ça tous les matins jusqu'à 10h au 0806 00 10 10.
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8: Bonjour Samuel Lobé.
12: Bonjour Karine.
8: Merci
12: bonjour
8: d'être avec nous ce matin. Vous êtes thérapeute en Savoie Bassin, mais vous avez aussi été professeur puis chef d'établissement en Savoie. Donc la rentrée, vous l'avez connue sous quasiment tous les angles, vous.
12: Ben oui, c'est vrai.
8: Qu'est-ce qui vous reste de tout cela aujourd'hui?
12: Une pensée pour tous mes anciens collègues, pour mes anciens élèves, une pensée particulière chaque rentrée. C'est vrai que pour moi, ça reste une journée un peu particulière à chaque fois.
8: J'imagine. Alors pour commencer, je vous propose de retrouver Patricia. Elle est en Savoie, Albertville. Patricia, bonjour.
18: Bonjour.
8: Alors
18: bonjour.
8: Vous êtes maman, solo de 3 enfants. Ça doit être quand même sport, non?
18: Alors moi, là, tout de suite, je me sens libérée, délivrée. Moi, je suis pas du tout stressée. Non, du tout. Alors oui, c'est sport, c'est une question d'organisation. Qui commence, je dirais, à la fin de l'année scolaire précédente, enfin d'avant, voilà. C'est vrai que quand on est maman solo et qu'on travaille à temps plein avec 3 enfants, je pense que le secret, c'est vraiment l'organisation en amont pour pas être dans le, justement, dans ce fameux stress dont tout le monde parle. On vide les cartables à la fin de l'année, on se sépare de ce qu'on n'a plus besoin, on va faire nos courses et puis on prépare les nouveaux cartables. Courant juillet.
8: Bon, voilà, ben, on perd pas de temps. Alors, comment vous vous organisez ensuite?
18: Alors, au quotidien, pour la rentrée, alors, on essaye, tant qu'on peut, enfin, quand ils étaient plus petits, de se remettre un petit peu dans des horaires cohérentes, pour moi, une semaine avant la rentrée. Et puis, surtout, moi, je leur laisse, je leur fais passer le message que la rentrée, c'est dans le cycle classique d'une année, qu'il n'y a rien de dramatique. Et puis, s'ils passent dans la classe supérieure, c'est qu'ils sont prêts. Qu'ils ont tout ce qu'il faut pour y arriver et puis ben ça roule quoi.
8: Bah ouais, ça se sent hein, ça roule, pas de stress, c'est génial. Des réactions par rapport à ce témoignage de Patricia, Samuel?
12: Ben, très intéressant. Écoutez, là, tout est dit. Une bonne façon d'anticiper le stress, oui. Justement, d'anticiper sans dramatiser. Ça permet d'éviter de dramatiser. Donc, anticiper, effectivement, les nouveautés, les trajets, par exemple, préparer les trajets quand l'enfant change d'école, préparer le matériel. Et puis, reprendre progressivement le rythme, parce que pendant les vacances, souvent, on se couche un peu plus tard, peut-être particulièrement cet été, avec la chaleur qu'on a eue. Donc c'est important que les enfants, les jeunes, les ados aussi, hein, puissent retrouver un rythme qui respecte un peu plus leurs besoins de sommeil. Et pour ça, s'y prendre peut-être, oui, une à deux semaines avant pour regagner un petit quart d'heure tous les soirs, rechanger les horaires des repas pour accompagner tout ça, retrouver un bon rythme de sommeil. Un bon rythme de sommeil, c'est retrouver une bonne heure de coucher, mais aussi une bonne heure de lever. Parce que si on est réveillé dans son cycle de sommeil, c'est pas facile non plus le matin.
8: Oui, tout à fait. Merci Patricia, vous habitez à Albertville. On vous souhaite évidemment une belle journée et une belle rentrée demain matin. 22% des parents se disent stressés par la rentrée de leur enfant contre 34% des enfants selon les parents.
19: trop.
7: Ça va, pas dramatique non plus.
12: Oui, c'est pas dramatique. Et puis, c'est important de dire que le stress, c'est pas forcément pathologique. Le stress de la rentrée, il est normal. La rentrée, c'est, comme vous l'avez dit, Karine, de nombreux changements. Et tout changement demande des ajustements. Donc, le stress, il est là aussi pour nous permettre de nous ajuster, justement, pour nous permettre de mobiliser de l'énergie pour nous ajuster.
7: Et c'est parfois du bon stress aussi. Qui stresse le plus tout compte fait chez vous? Tout cela est derrière vous peut-être maintenant, mais vous vous souvenez peut-être de la rentrée de votre petit dernier. Même s'il est adulte, maintenant et lui-même parent, appelez-nous au 0806 00 10 10.
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7: Alors aujourd'hui, quand on nous dit des branches, on pense tout de suite à téléphone, à notification, à mail, à réseaux sociaux. France Gall avait eu une idée très originale et très romantique aussi de la déconnexion. Elle voulait qu'on coupe tout pour se retrouver à deux et pour vivre le meilleur. Elle en a fait une chanson.

0: ici Pays de Savoie, des branches, c'était France Gall.
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0: Ah, demain c'est une grande journée, c'est la rentrée. Avec des enfants qui ont déjà fait quelques rentrées, mais des enfants pour qui c'est la première. Demain, il y aura peut-être du stress, des gros câlins de papa-maman, mais aussi des pleurs. On en parle ce matin avec vos témoignages. Si vous vous souvenez de la dernière rentrée du petit dernier, vous allez pouvoir partager votre expérience au 0806 00 10 10. Et pour vous écouter, Samuel Lobé, thérapeute en Savoie à Bassin. Samuel, je vous propose de retrouver un reportage. À l'époque, c'était FR3 Limousin, parce que nous sommes dans les années 80. Reportage qui avait été réalisé lors d'une rentrée dans une école maternelle de Limoges, avec des pleurs et encore des pleurs.
3: Dans la vie de l'écolière, écrivait Jules Romain, le lundi a le tort de succéder au dimanche. Cartable sur le dos, crayon à la main, les écoliers ont retrouvé ce matin le chemin de la classe. Pour les bambins, la séparation d'avec les parents est toujours un petit drame. Témoins Christelle Coupard et Joseph Acquisson, qui étaient ce matin à l'école maternelle René Blanchot à Limoges.
4: Très dur de quitter sa maman, surtout quand on a à peine 2 ans. Moment redouté que celui de la séparation. 9h ce matin, cris, pleurs, sanglots. Pourtant, il faudra bien y passer, même si maman est parfois aussi malade que son petit.
5: Les enfants qui pleurent au sein.
4: Elle a beaucoup pleuré ce matin ?
6: Non, très peu. Un tout petit peu. Et puis bon, c'est normal, c'était la première fois.

0: et pas trop vite quand même. Hein. Ces enfants qui pleurent, ça m'a rappelé ce que j'ai vécu, moi, Samuel, il y a 30 ans. Moi, ils pleuraient, mais moi aussi. Alors, je n'ai pas pleuré devant eux, j'ai tenu bon. Et lorsque je suis rentrée dans la voiture, j'ai claqué la porte. Et là, j'ai pleuré comme une madeleine. Voilà.
1: Ben oui, ben comme on disait, quelque part, et ça a été redit dans le reportage, c'est normal, c'était la première fois. Ben voilà, toute première fois ben, peut causer un petit stress, hein, que ça soit chez les parents, chez les enfants. Parfois, quand les deux sont stressés, hein, l'anxiété de l'un va alimenter l'anxiété de l'autre, et finalement, ça augmente peut-être un petit peu le niveau d'anxiété. Bon, j'ai envie de dire, on fait comme on peut, hein.
0: Eh oui, on fait comme on peut, comme vous dites. Petit conseil peut-être pour les parents qui nous écouteraient, là en ce moment, l'heure du dernier café, ils ont encore quelques petits réajustements, quelques petits ajustements tout court et quelques courses à faire pour la rentrée demain matin. S'ils sont vraiment stressés, quelle attitude et comment on peut gérer ça face à son ou ses enfants?
1: Ben, deux choses. Il faut juste savoir que l'enfant, il est sensible à l'état émotionnel de ses parents, hein, et il va recevoir leur inquiétude, même si le parent leur dit verbalement « ça va aller, t'inquiète pas ». Si le parent est très stressé, l'enfant va le sentir. Mmh. Et si le matin, le parent est tendu, s'il répète 10 fois « dépêche-toi, tu vas rater le bus », s'il regarde sa montre toutes les 2 minutes, ben, le ressenti de l'enfant, ça peut être qu'il y a quelque chose d'un peu menaçant qui est en train de se tramer. Au-delà de ça, j'ai envie de dire quand même qu'il faut déculpabiliser les parents, parce que tout ça, c'est pas dramatique. Et un enfant, il a pas besoin forcément non plus d'un parent 100% zen. Un parent qui partage à son enfant son inquiétude, ça peut être aussi tout à fait un bon accompagnement. L'enfant, il a besoin de ce modèle-là aussi, de savoir que ses parents, ils ont aussi des émotions.
0: Tout à fait.
1: Et puis que les émotions, on peut les traverser, et on peut les traverser ensemble.
0: Vous aussi, vous avez peut-être stressé à la première rentrée. Vous vous souvenez des premières rentrées, vous? Est-ce que la rentrée fait-elle exploser votre charge mentale? Et puis on peut se projeter aussi avec des enfants qui sont des jeunes adultes, pour qui on prend le premier appartement, pour qui ça va être une rentrée universitaire. Il y a aussi pas mal de stress, ça bouscule à l'intérieur du cœur d'une maman ou d'un papa. Appelez-nous pour nous raconter au 0806 00 10 10. C'est comme ça tous les matins avec Ici c'est vous, un sujet au quotidien. On évoque la rentrée scolaire et vos témoignages et vos expériences aussi qui peuvent servir à d'autres. En attendant de vous écoutez, voici Auria.

0: Ici Pays de Savoie, soirée mondaine, c'était Auréa. Demain, c'est le grand jour, le petit ou la petite fille fait sa première rentrée. Le petit dernier entre en sixième, le cartable préparé trois fois, la tenue soigneusement choisie, les fournitures toutes neuves alignées sur le bureau et cette fameuse nuit où impossible de trouver le sommeil. C'est pas ce que je vous souhaite évidemment la nuit prochaine, mais ce serait quand même mieux d'être un peu apaisé. Et chez vous, quel était le rituel incontournable avant le grand jour? Et aujourd'hui avec vos enfants, vos petits-enfants, ça se passe comment? Vous avez la parole comme tous les matins dans Ici c'est vous au 0806 00 10 6.
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0: Ce matin, nous abordons le sujet de la rentrée scolaire, aussi bien du point de vue des parents que des enfants. Pas toujours facile de gérer le stress, les angoisses. Et là, en veille de rentrée, je ne vous dis pas l'état de certains jeunes parents qui stressent autant que leurs enfants. Vous qui êtes grands-parents, vous observez ça aussi de loin, de très près. C'est peut-être le dernier jour que vous gardez vos petits-enfants aujourd'hui. Et ça vous ramène forcément à votre propre histoire. Qu'avez-vous gardé, vous d'ailleurs, de ces rentrées, même si l'eau a coulé sous les ponts, évidemment, c'est bien aussi d'avoir le regard des anciens. Appelez-nous au 0806 00 10 10. À mes côtés, Samuel Lobé, vous êtes thérapeute en Savoie-Bassin et vous avez triple casquette aujourd'hui parce que vous avez goûté au métier d'enseignante et chef d'établissement. Les humoristes s'inspirent beaucoup de ce qu'ils voient. Gad Elmaleh, par exemple, a bien observé à la fin de la journée les parents lorsqu'ils viennent récupérer les enfants.
16: Les enfants sortent à 16h30, les parents sont là depuis 16h05.
0: Mais oui, lui aussi est papa, hein. Il y a peut-être du vécu aussi là-dedans. On parle souvent des mamans, Samuel, mais les papas aussi stressent.
17: Oui, bien sûr, c'est les parents, hein. les parents, papa comme maman.
0: Ouais. Samuel, un enfant ressent-il immédiatement lorsqu'un parent est inquiet, le jour J ou alors la veille?
17: Oui, en général, ça se sent, les enfants sentent tout, vous savez bien. Hein. Et je vous disais tout à l'heure, hein, même si on dit, hein, si on est très stressé, mais même si on dit, ça va aller, t'inquiète pas, l'enfant sent qu'il y a quelque chose. Après, voilà, comme on disait, il s'agit pas forcément non plus de faire semblant de ne pas être stressé. Si on l'est, il vaut mieux dire à son enfant, voilà, ben, je suis un petit peu angoissée avec cette rentrée, tu sais, mais bon, on va traverser ça ensemble, ça va bien se passer, ça va aller. Et voilà, c'est un modèle aussi pour l'enfant de voir que on peut traverser une petite zone de stress et puis ça va aller et puis il peut trouver en ses parents des accompagnateurs de cette zone de stress.
0: C'est l'entrée dans la vie, hein, évidemment.
17: Oui, c'est chaque année un pas de plus vers un peu plus d'autonomie.
0: Oui, tout à fait. Et chez les parents, c'est

0: C'est vrai qu'il y a des inquiétudes, on est tous passés par là, et principales inquiétudes d'ailleurs concernent la relation avec l'enseignant, 49%, les devoirs à faire à la maison, bah ça c'est un sujet qui fait débat chaque année, 47%, la quantité de devoirs ou de leçons, 46%, et 44%, ce chiffre est extrêmement important de mettre en avant, doutent de leur capacité à accompagner leur enfant dans les devoirs. Des réactions par rapport à ces chiffres, Samuel ?
1: Oui, ben je comprends toute source. Il y a beaucoup de sources de stress à la rentrée. Il est peut-être important de se demander à chaque fois est-ce qu'il y a réellement un vrai problème ou est-ce que je suis en train de projeter peut-être quelque chose que j'ai retenu de ma propre histoire et que je suis en train de projeter sur mon enfant. C'est-à-dire qu'en fait, se demander peut-être à chaque fois est-ce que ce que je perçois, ça appartient bien à mon enfant aujourd'hui ou est-ce que ça vient un petit peu se réactiver chez moi quelque chose de mon histoire, parce qu'on n'est jamais complètement neutre dans la manière dont on regarde nos enfants. Et on a tendance à anticiper les difficultés qu'ils vont rencontrer et peut-être des fois, il ne se passerait pas de difficultés.
0: Oui, c'est sûr. Et si jamais il y avait ça ? C'est vrai qu'on a tendance à être souvent là-dedans, dans ce schéma-là.
1: Et si jamais il y avait ça, et ben, y aura une solution. C'est le message qu'il faut transmettre, voyez, pour accompagner pour les devoirs. On trouvera une solution si on ne sait pas accompagner nous-mêmes.
0: Ouais, et ça dépend aussi de l'histoire qu'on a vécue, parce que nous, ça nous ramène forcément à nos rentrées. Et parfois, c'était loin d'être évident. Et quand ce n'était pas évident pour nous, parents que nous sommes devenus, c'est peut-être un peu compliqué d'appréhender aussi la rentrée de nos enfants. Et vous, est-ce que vous avez déjà essayé de rassurer votre enfant, alors qu'en réalité, c'était vous qui aviez besoin d'être rassuré, même si ça vous replonge quelques années en arrière? Racontez-nous au 0800 600 10 10, on vous accueillera avec grand plaisir après avoir retrouvé le groupe More Than Talking.

0: Heart sur My Soul, le son des années 80. Vous écoutez Ici Pays de Savoie, il est 9h32.
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0: Attention, si vous circulez en Maurienne la nuit cette semaine, le tunnel d'Aurel sur la 43 va fermer plusieurs nuits pour permettre des travaux de maintenance. Première fermeture, si je vous en parle ce matin, c'est que c'est dès ce soir de 21h à 6h du matin. Ce sera pareil les nuits de mardi, mercredi et jeudi. Si vous devez passer par là, une déviation sera mise en place par la route départementale 1006 entre Saint-Michel-de-Maurienne et l'échangeur de Fresnay. Donc retenez bien, pas de passage par le tunnel d'Aurel la nuit jusqu'à vendredi matin.
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0: Avec mon invité ce matin, elle est thérapeute en Savoie, bassin, ancienne chef d'établissement, ancienne enseignante aussi, Samuel Lobé. On parle de...
3: La rentrée.
0: Exactement, on n'a jamais été aussi proche. Hein. La rentrée pour les élèves, c'est demain. Pour les enseignants, c'est aujourd'hui. Ça y est, c'est fait. Donc, on est sûr que l'enfant va bien faire sa rentrée demain. Vous êtes sûr d'avoir tout préparé? Le cartable est prêt, les fournitures aussi, la tenue du premier jour est choisie. Et l'enfant, lui, a l'air plutôt tranquille, plutôt peinard. Eh bien, écoutez, tant mieux, parce que c'est pas comme ça pour les autres. Certains parents, en tous les cas. Et ce matin, le stress de la rentrée scolaire, eh bien, on a décidé de vous donner la parole sur ce sujet au 0806 00. 10-10, vous savez, ce stress parental, ce n'est pas une vue de l'esprit, il est bien réel, selon Ahmed Silla.
4: Mais c'est aussi ce fameux jour de la rentrée où le prof passe la journée à te dire deux phrases. Et oh, monsieur Silla, c'est fini les vacances. Ah bah, tu commences bien l'année, toi. On vous l'a déjà dit, hein. Bande de carrés de la classe, moi.
0: C'est important aussi de rire de tout, de savoir rire aussi de ça, de la rentrée scolaire.
3: Bien hein sûr.
0: Alors nous sommes allés vous poser la question aussi, avant de rencontrer justement Amandine, qui ne stresse pas face à la rentrée de ses deux enfants. Elle nous explique pourquoi cette rentrée ne l'inquiète pas.
5: Alors nous on est en vacances et on a la chance d'être dans une toute petite commune qui fournit tout. Donc on a juste le cartable et la trousse à fournir et la commune fournit... Les cahiers, les stylos, voilà, tout ce qu'il y a besoin.
6: Ça devrait être comme ça partout. Ça me semblerait logique que l'école fournisse les cahiers, les crayons pour toutes les personnes qui n'ont pas les moyens de le faire. Ce serait bien, ouais.
0: Et c'est pas mal, hein, ça, ce système. Il y a en Haute-Maurienne, d'ailleurs, on en a entendu parler. Vous allez pouvoir retrouver le reportage complet sur ici.fr. C'est un stress en moins.
3: Voilà, ça enlève une source de stress.
0: Oui, qu'est-ce qui peut encore enlever une source de stress en moins, concrètement, à la veille de cette rentrée scolaire demain, Samuel? Selon vous,
3: ça peut être, comme on disait en début d'émission, anticiper, ça permet de dédramatiser bien en amont. C'est-à-dire qu'en fait, il y a plein de choses à préparer. Alors, c'est parler surtout de ce qui va être nouveau, parce que c'est surtout ça qui est source de stress. Alors oui, il y a le matériel à préparer, les cartables, les trajets. Si l'enfant change d'école, il va changer de trajet. Est-ce qu'il y a un bus à prendre, etc. Mais ça va être aussi de parler de tout ce qui va être nouveau. Nouvelle école, nouveau professeur, nouvelles relations sociales. Il y a parfois les changements de statut qui sont aussi un petit peu plus délicats à passer pour certains. J'entends par là l'entrée au CP, la grande école, l'entrée au collège où on se retrouve le petit du collège, pareil quand on rentre en seconde, etc.
0: Alors, la première rentrée, les deux parents ou pas?
3: Bah, là encore, j'ai pas envie ni de donner. Il n'y a pas de bonne façon de faire, que chacun fasse comme il veut et comme il peut, parce que c'est pas toujours évident de se libérer les deux parents pour être là pour accompagner son enfant. C'est important qu'en amont l'enfant sache que ses parents, sont là, même s'ils sont pas là physiquement, pour l'accompagner dans cette rentrée. Et puis s'il peut avoir un de ses deux parents effectivement pour l'accompagner, ça va l'aider à être moins angoissé. Mais j'ai envie de dire que chacun fasse vraiment. Comme il peut et comme il veut. C'est important. Il peut y avoir un tiers qui va aussi qui est validé par les parents, une grand-mère, un voisin, et puis qui est accepté par l'enfant et tout va très bien se passer.
0: Ouais. Vous souvenez-vous d'une rentrée qui a peut-être complètement dérapé, un réveil qui ne sonne pas, un bus raté, une arrivée dans la mauvaise classe, un cartable oublié, une énorme honte devant tout le monde? Bah oui, même si l'eau a coulé sous les ponts, il y a parfois des choses qui nous reviennent et sur le moment c'était la catastrophe et aujourd'hui ça vous fait peut-être beaucoup rire. Et peut-être que ce week-end, vous étiez en famille lors d'un repas et vous avez évoqué justement ces petites anecdotes. Quelle est votre meilleure anecdote et souvenir de rentrée scolaire? 0806 00 10 10.
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0: Ah, voilà un morceau qui nous donne envie de ressortir les lunettes de soleil et le blouson des années 80. Ah, là, ça va pas nous rajeunir. Hein, l'année 1984, sur toutes les radios, il y avait ce titre-là, Glenn Frey avec de Ephesians.

0: The Heat Is On, c'était Glenn Frey.
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0: Tous les matins, sujet du quotidien, vos témoignages et vos différentes expériences aussi. Et ce matin, on parle du stress de la rentrée scolaire. À la veille de la rentrée chez vous, est-ce que c'était plutôt excitation, boule au ventre? Vous dormez bien en tant que parent? Êtes-vous plus inquiet que vos enfants? Et puis, on veut se souvenir aussi, on veut vos souvenirs, votre toute première rentrée, un prof qui vous impressionnait, une rentrée complètement ratée ou alors au contraire inoubliable. Vous pouvez encore être avec nous ce matin comme Patricia tout à l'heure. Alors, elle a été à Albertville, 0806 00 10 10. À mes côtés, Samuel Lobé, ancienne chef d'établissement, ancienne enseignante aussi. Il y a des enseignants qui sont stressés aussi à la rentrée, Samuel.
3: Oh bah bien sûr, les enseignants sont comme tout le monde, donc y en a des très stressés, il y en a des peu stressés, il y en a des pas stressés. C'est bien, Karine, d'avoir une pensée aussi
0: oui,
3: pour les enseignants ce matin, qui font leur rentrée aujourd'hui pour la majorité d'entre eux. Et voilà, pour ceux qui stresseraient un petit peu, il y a aussi des enseignants pour lesquels il faut se dire que c'est leur première rentrée en tant qu'enseignant. Ouais. Et c'est dans ce cas-là aussi un changement. Donc eux aussi ont à traverser cette petite zone de stress et à s'ajuster.
0: Bon, j'imagine qu'ils sont accompagnés par les plus anciens aussi.
3: Je leur souhaite.
0: Rentrée scolaire, synonyme de stress pour les enfants, les parents, sans oublier celui des enseignants, on vient de l'évoquer. Pourtant, elle est humaine, hein, cette grosse machine de l'éducation nationale, surnommée dans les années 80 le mammouth. Reportage de France 3 Midi-Pyrénées à Toulouse. En 1985.
4: Moi, c'est ma troisième fille, alors j'ai l'habitude. Maintenant, ça se passe très très bien. Et puis, comme vous pouvez constater, elle dit rien. Donc, pour moi, c'est pas dur.
5: Et la première fois ?
4: Ben, la première fois, oui, c'est beaucoup plus compliqué. Quand on les entend pleurer, ça fait toujours mal au cœur. Mais enfin, il faut le faire. Il faut se détacher d'eux.
5: Vous êtes habituée ?
4: Moi, je suis habituée, oui. Parce que ma fille est née à 10 ans. Donc, ça fait des années quoi, que je fais la maternelle et le primaire et ça se passe très bien.
5: 2h30 plus tard, ça va déjà beaucoup mieux. Certains ont sangloté toute la matinée, mais ont fini par se calmer. 11h30, le plus dur est passé, même si les parents attendent anxieux les premières retrouvailles.
6: Il pleurait ce matin ?
7: Et il a pleuré, oui.
6: C'était un petit peu dur ?
7: Ah, un petit peu. Là, ça va mieux. Ah oui, cet après-midi, ça ira mieux.
8: Les moins timides acceptent l'engagement, mais les réticences sont nombreuses. Sans cris, sans larmes, cet enfant s'est tout de suite enfermé sur lui-même. Il faudra sans doute plusieurs jours pour l'apprivoiser.
0: Alors Samuel, pour reprendre cette phrase en conclusion, faut-il plusieurs jours pour que nos enfants s'apprivoisent vraiment ?
3: Ben, ça peut être le cas. Je crois qu'il faut laisser aussi un petit peu de temps à la rentrée, c'est-à-dire à la fois il faut trouver un bon équilibre, c'est-à-dire qu'à la fois il faut rester vigilant sur comment s'est passée la rentrée de son enfant, comment se comporte son enfant. Hein, j'entendais, elle dit rien. Alors pour certains enfants, c'est que tout est ok, mais des fois c'est aussi une façon de montrer que ça ne va pas quand on ne dit rien. Hein, ça peut être une façon de le montrer. Et en même temps, il faut pas non plus vouloir donner immédiatement une explication à tout comportement un peu différent le jour de la rentrée. Donc à la fois être attentif, rester vigilant, et à la fois donner un petit peu le temps au temps, un jour ou deux. Et puis si au bout de quelques jours ça ne va pas, eh bien s'interroger sur ce qui peut expliquer le mal-être de l'enfant.
0: Alors il y a des rentrées plus ou moins difficiles. On peut penser à des années auparavant qui ont été loin d'être faciles à vivre, notamment ces enfants qui ont été victimes de harcèlement scolaire.
3: Oui, c'est sûr que une expérience passée peut faire que la rentrée est plus difficile. Hein. Le harcèlement, c'est un cas vraiment particulier. Il peut être vécu comme une expérience traumatique par certains enfants. Je dis il peut parce que c'est pas forcément le cas pour tous. Hein. Les réactions sont très différentes d'un enfant à l'autre. Mais quand il est vécu comme une expérience traumatique, eh bien le fait que le danger a disparu cette année, si l'enfant par exemple a changé de classe, voire même changé d'établissement, ça veut pas dire que son système nerveux, lui, il a déjà intégré que l'expérience est finie et qu'il n'y a plus de danger pour lui. Donc le corps, hein, c'est important, le corps peut réagir et même des fois, avant même que l'enfant ait lui-même conscience d'avoir peur, donc il va par exemple avoir mal au ventre tous les matins ou mal à la tête.
0: Oui, donc c'est à surveiller aussi et à accompagner. Il y a une rentrée qui ne ressemble à aucune autre, évidemment, la toute première. Vous savez, premier cartable, première classe, première maîtresse ou premier maître. Et surtout, première fois que certains parents laissent leur enfant derrière un portail. Ben ouais, parfois il y a une scène assez extraordinaire. L'enfant entre dans la classe, se retourne, fait un petit signe de la main et part jouer pendant que derrière la porte, le parent a les larmes aux yeux. On ne montre pas Voilà, de peur que l'enfant ne pleure à son tour. Est-ce que ça a été peut-être votre cas, vous? Vous pouvez encore nous appeler, vous avez quelques minutes pour pouvoir le faire, au 0806 00 10 10. En attendant, sur le sujet de la rentrée scolaire, je vous laisse avec les deux sous-chics et Jane Berger.
9: Les deux sous-chics, c'est ne rien dévoiler du tout. Se dire que lorsqu'on est amoureux, c'est tout.

0: de Souchik. Jeanne Berkin, ici Pays de Savoie, il est 9h47 ce matin. On parle de la rentrée, de ces petites choses qui nous stressaient pour rien. Vous vous souvenez de votre plus grande inquiétude avant de reprendre l'école? La nouvelle classe, le regard des autres, les notes, la cantine, le prof principal. Eh bien, on en parle ensemble jusqu'à 10h.
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0: Vous vous souvenez, vous, de votre première rentrée. Et c'était quoi votre plus grosse angoisse? Ne pas être dans la même classe que les copains, voir un prof réputé sévère, se perdre dans les couleurs du collège, ou simplement devoir remettre le réveil? Eh bien, on en parle ensemble avec vos témoignages, vos expériences. Et Samuel Lobé, qui est thérapeute en Savoie, à Bassin. On prend la direction d'Aix-les-Bains pour retrouver le témoignage de Valérie, qui a des choses à nous raconter, Samuel. Bonjour et bienvenue, Valérie. Valérie, bonjour.
14: Samuel, oui.
0: Oui, on vous écoute.
14: Oui, voilà, simplement pour signaler effectivement que j'ai pas forcément été stressée par rapport à la rentrée de ma fille, qui a 28 ans aujourd'hui,
0: oui.
14: Tout simplement parce qu'elle était déjà allée en crèche. Donc voilà, le stress était déjà passé.
0: Mm-hmm.
14: Mais le papa, lors de la première rentrée, oui, lui, on en a parlé tout à l'heure, effectivement, lui, il est sorti les larmes aux yeux, voilà. Mais tout s'était bien passé. Non, elle était plutôt contente de grandir par rapport à la crèche.
0: Ouais.
14: Donc non, j'en garde un assez bon souvenir. Et bon, voilà, aujourd'hui elle est enseignante, mais c'est moi qui ai le stress. Non plus elle.
0: Pourquoi vous êtes stressée aujourd'hui? Parce qu'elle fait sa rentrée en tant qu'enseignante?
14: Non, c'est non plus, on va dire, je suis plus stressée parce que c'est assez compliqué, elle est dans le second degré. Et bon, on parle souvent des enseignants, mais ils ne sont pas toujours très bien considérés.
0: Ouais,
14: voilà, on va dire que c'est un autre sujet, mais voilà, les parents angoissent différemment.
0: C'est intéressant ce témoignage.
15: Et voyez, on a aussi les parents d'enseignants qui stressent ce matin.
0: Bon, quel conseil donner à Valérie? Parce que j'imagine qu'il y a des parents d'enseignants qui nous écoutent aujourd'hui, qui ont fait leur rentrée aujourd'hui.
15: Non, plus globalement, alors je pourrais faire un petit trait d'humour, mais c'est apprendre en fait. Vous voyez là, on est toujours sur le continuum de l'autonomie là.
0: Oui.
15: À 28 ans, ma foi, on est autonome. Et puis on apprend on a appris à gérer son stress. Et puis les parents apprennent aussi petit à petit à gérer de plus en plus leur stress eux-mêmes. Vous voyez, en fait, c'est l'histoire de la séparation. Elle le disait très bien, cette maman. Le papa avait lui été plus stressé à l'entrée à l'école parce que pour lui c'était le début. Il avait moins vécu la séparation avec la crèche, si j'ai bien compris. Donc vous voyez, en fait, ce qui compte, c'est d'apprendre à se séparer et d'accompagner cela. L'enfant, quand il est petit, il est attaché à papa maman, et puis petit à petit il va apprendre à se détacher, et ça veut pas dire perdre le lien, ça veut dire que ça se transforme. L'enfant devient de plus en plus autonome, mais la séparation, elle est vécue des deux côtés. jamais elle est vécue par l'enfant, elle est vécue par les parents. Et des deux côtés, il peut y avoir à apprendre à vivre ça avec de moins en moins d'anxiété.
8: Merci Valérie de nous avoir replongé 28 ans en arrière, de nous avoir autant rajeunis ce matin. Je vous souhaite une belle journée et puis tout va bien
15: très
8: se passer.
15: Très belle journée.
8: Hein, mais à très bientôt.
15: Oui.
8: Vous êtes
14: merci à vous. Très belle journée.
8: Je vous en prie. C'est vrai que la rentrée finalement, c'est un drôle de mélange. Hein. Samuel, un peu de stress, beaucoup d'organisation et parfois même une petite pointe d'excitation.
15: Mais oui, c'est important de le dire. Ouais. À la rentrée, que ce soit les élèves ou les enseignants, bien sûr qu'il y a du stress, mais il y a aussi beaucoup d'excitation. On est content de retrouver ses copains. Ses collègues, savoir quelle classe on va avoir, quel professeur, c'est très excitant tout ça.
8: Bien, on en parle ce matin avec vous et on en reparle pour le mot de la fin après avoir écouté Florent Pagny.

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1: Je sais pas si vous n'avez pas compris, c'était la dernière chanson du monde. C'est du Florent Pagny.
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1: Ben, il y en a une grande des préoccupations à la veille de la rentrée. Hein. C'est cette rentrée scolaire. Ben oui, peut-être la première pour vos enfants. Ou alors la seconde, la rentrée en sixième. Ou alors plus tard, Odyssée, la trousse est prête, le cartable aussi, les chaussures attendent dans l'entrée. Et puis c'est vrai, depuis quelques jours, eh bien on a ça dans la tête. Est-ce que ça va bien se passer? Mais oui, évidemment ça va bien se passer. On en parle ce matin avec Samuel Lobé, thérapeute en Savoie à Bassin. Samuel, je voudrais terminer avec un chiffre. Parce que la rentrée reste majoritairement associée quand même à des sentiments positifs. Mm-hmm. 74% des enfants éprouveraient des sentiments positifs, notamment de l'excitation. Vous savez, vous l'avez évoqué tout à l'heure. 54% et de la joie à 38%.
4: Et oui, c'est des belles émotions le jour de la rentrée. Mais oui, il y a la joie de retrouver ses copains, la joie de retrouver son école ou son collège. On sous-estime ça, mais c'est très très présent. Hein. Le jour de la rentrée, c'est surtout ça qu'on entend, des éclats de joie dans les cours de récréation, de collège, de lycée.
1: Parmi les témoignages, les reportages que vous avez entendus, qu'est-ce qui vous a le plus marqué ce matin?
4: Oh ben, tout était très intéressant. Moi, j'ai envie de rebondir juste sur le dernier témoignage qu'on a eu pour dire que, vous voyez, c'est normal. En fait, le stress, c'est pas dramatique, c'est pas pathologique de stresser, et qu'on peut stresser en tant que parent pour ses enfants toute leur vie, même quand ils sont adultes, même quand ils sont professeurs, et que c'est normal et que c'est pas grave, et que le stress, ça devient un problème que quand il s'installe de façon massive et durable et qu'il s'accompagne d'une vraie souffrance. Mais sinon, voilà, c'est un passage, et c'est normal parfois d'avoir des petits coups de stress.
1: Et finalement, peut-être que le premier devoir de cette rentrée n'est pas pour les enfants, mais pour nous, les parents, leur faire confiance, même quand nous avons un petit peu peur pour eux, hein, parce que parfois, devant le portail, celui qui est le plus prêt à rentrer à l'école, ce n'est peut-être pas celui qu'on croit.
4: Transmettre la confiance, c'est important.
1: Tout à fait. Merci Samuel d'avoir été avec nous.
4: Avec plaisir,
1: merci à bientôt.
4: À vous.
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1: Allez, nous, avant d'accueillir l'actualité d'ici en Pays de Savoie, on va continuer en musique avec Bonnie Tyler et se souvenir des années 80. Le premier d'ailleurs pour elle, It's a Heartache.

0: pas oublier ce refrain. Hein. It's a heartache. C'était Bonnie Tyler.
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0: Excellent lundi à tous, il est 10h01. Ici Pays de Savoie, première radio sur l'actu locale, Anne Chauvet.
2: Le maire de Gaillard, dans l'agglomération d'Annemasse, s'adresse directement aux consommateurs de drogue. Dans cette ville, le quartier du Chalet est gangréné par le trafic. Des habitants vivent dans la peur, avec parfois des échanges de coups de feu entre trafiquants. Le maire lance donc une campagne de communication. Et à partir de demain, des affiches seront placardées un petit peu partout. L'idée est de faire prendre conscience aux consommateurs des conséquences de ce trafic de drogue. C'est ce que nous a expliqué le maire de Gaillard, Antoine Blouin, était notre invité. Dans la matinale à 7h45 ce matin, et vous retrouvez cette interview sur notre site ici.fr. Les enseignants sont de retour en classe, ils font leur pré-rentrée aujourd'hui pour que tout soit prêt demain pour l'arrivée des élèves. En Savoie et en Haute-Savoie, on est aux alentours de 15 000 enseignants dans les écoles, collèges et lycées. Et sur l'ensemble de la France, ce sont 850 000 professeurs qui font leur rentrée aujourd'hui. La Fondation du patrimoine vient de dévoiler les 100 sites retenus pour le loto du patrimoine. Or, chez nous, les heureux élus sont le couvent des Cordeliers à la Chambre, en Maurienne, et puis la Grange Forêt, là, c'est à Annecy. En tennis, Loïse Boisson en mauvaise posture dès le premier tour de l'US Open, mais la Haute-Savoyarde a peut-être été sauvée par la pluie. Son match a été interrompu hier soir alors qu'elle avait perdu le premier set et qu'elle était menée 4-2 dans le deuxième. Le match va reprendre dans la journée. Et puis lui, ça ne lui était pas arrivé depuis 20 ans en grand chelem. Novak Djokovic s'est fait sortir dès le premier tour. Voilà, ça arrive même au meilleur.
0: Bon, 40 ans en même temps.
2: Hein. Ouais, il a pas, ouais, j'ai pas l'âge exact, mais il a une petite quarantaine, là, je crois, maintenant.
0: Faut peut-être penser à la retraite.
2: Oh,
0: c'est pas bien
2: pas.
0: De dire ça.
2: Non. Quand il voudra. Quand il voudra.
0: Exactement, c'est lui qui voit.
2: Mais hein. Oui. Regardez-vous, est-ce que vous pensez à la retraite?
0: Pas du tout. Oh, non, bah, c'est dans 20 ans,
2: bah,
0: faut pas penser à ça.
2: C'est ça, c'est pareil, c'est bien, comme Novak. Allez, sur la route.
0: À Chambéry, plusieurs chantiers sont en cours. Le secteur avenue de la Boisse, pont des Chèvres, avenue des Landiers. C'est notamment travaux jusqu'à la fin de l'année. Faut prendre votre mal en patience. Des travaux sont également signalés. Rue de la Reviera, c'est sur la route départementale 1006. La météo, ben voilà, le soleil arrive. Comme il était prévu par Météo France. On commence la semaine effectivement avec une météo en deux temps. Ce matin, plutôt gris. Encore beaucoup de nuages hein, dans certains secteurs, surtout les reliefs où quelques averses peuvent encore tomber. Mais ça s'arrange cet après-midi avec un temps qui deviendra plus sec, un soleil qui fait son retour en plaine et les éclaircies qui gagnent aussi en montagne avec 26 degrés chez vous cet après-midi. À Cognin, 27 à Bourg-Saint-Maurice, 21 degrés à Megève et 15 degrés à Chamonix.
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0: Au départ, il y a parfois une petite idée qui trotte dans la tête et puis elle grandit. Elle grandit jusqu'à devenir une vraie aventure avec un grand A. Chaque matin, rencontre avec celles et ceux qui ont osé se lancer et on vous explique pourquoi la mayonnaise a pris. Et ce matin, notre invité sait parfaitement ce que veut dire travail, exigence et compétition. Une championne, championne en trampoline. Elle était championne du monde par équipe en 2023, championne d'Europe par équipe en 2024 et remplaçante aux Jeux Olympiques de Paris en 2024. Mais aujourd'hui, Laura Paris relève un défi assez différent. Elle ouvre une pension féline à Annecy.
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0: Bonjour Laura Paris.
4: Bonjour.
0: Merci d'être avec nous ce matin. Passer du sport de très haut niveau à une pension pour chat, comment est née cette idée ?
4: D'une passion depuis toute petite déjà pour commencer et d'une deuxième passion d'entrepreneuriat. Et donc quand je suis arrivée à la fin de ma carrière, plutôt que Novak Djokovic, là à ce moment-là effectivement j'ai relié ces deux passions ensemble.
0: Les animaux ont toujours occupé une place importante dans votre vie, ouais.
4: Les chats particulièrement. Les animaux en règle générale, effectivement, j'aime vraiment les animaux, mais j'ai un attrait particulier pour les chats.
0: Mais pourquoi ?
4: Je peux pas l'expliquer.
0: Votre tempérament ?
4: Peut-être. Je peux pas malheureusement l'expliquer, puisque dans ma famille, ils sont pas forcément très chats. Je suis vraiment la seule à être une vraie mordue de ces petits félins.
0: Mais qu'est-ce qui vous plaît tant dans ces félins ?
4: Leur comportement qui est très... comment dire, c'est très compliqué à les comprendre, à les décrypter. Et puis vraiment, c'est à la fois cet attachement et cette autonomie qu'ils ont, cette indépendance. Vraiment, moi, ils me fascinent.
0: Mmh, ils sont indépendants, peut-être comme vous aussi.
4: Oui, effectivement. Il y a quelques ressemblances entre eux et moi.
0: Ils sortent les griffes quand ça ne leur convient pas. Peut-être que vous aussi, non?
4: Peut-être.
0: Oui. Cette idée existait déjà pendant votre carrière sportive ou alors pas du tout?
4: Disons que j'y avais un petit peu pensé, mais sans aller au-delà. C'est vraiment une fois que je me suis posée à la fin de cette carrière, que j'ai pris un peu de temps pour moi, que là, l'idée a vraiment germé.
0: Mm-hmm. Vous vous souvenez vraiment du moment où vous vous êtes dit, allez, je sais, j'y vais, je vais vraiment le faire.
4: Oui, ouais. Oui, tout à fait, parce que j'avais vraiment donc, cette idée qui venait un petit peu de temps en temps comme ça dans ma tête, et je suis allée voir une exposition à Lyon il y a quelques mois, et vraiment c'est à ce moment-là que j'ai dit, mais allez, je fonce.
0: Dans 3 minutes, Laura, vous allez nous expliquer comment fonctionne concrètement cette pension, hein, et surtout, nous allons découvrir si gérer des chats demande parfois autant de patience que le sport de haut niveau. Ah, question va être posée.
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0: Ah, voilà une chanson qui risque de vous rester dans la tête une bonne partie de la journée. Parce que là, on évoque les chats, sont d'un autre tempérament que les loups. Cœur de loup, c'était un succès de l'année 1989, interprété par un Belge qui s'appelait Philippe.

0: Ici Pays de Savoie, cœur de loup, c'était Philippe Lafontaine.
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0: Il y a une passion, une idée, un déclic et puis alors une aventure qui décolle. Chaque matin, jusqu'à 11h, on rencontre celles et ceux qui ont osé se lancer. On découvre pourquoi chez eux ça marche. Et notre invité du jour change complètement de terrain de jeu. Après le très haut niveau des grandes compétitions internationales, place au chat. Laura Paris, vous êtes avec nous. Vous avez ouvert donc votre pension féline qui s'appelle l'écrin félin le 21 juin dernier, donc en Haute-Savoie, à Annecy, jour de votre anniversaire.
3: Oui, tout à fait. Un beau signe de la vie, puis quand toutes les planètes s'alignent, on est au bon endroit.
0: Exactement. Concrètement, votre pension féline, ça ressemble à quoi ?
3: Alors, c'est un local commercial d'un peu plus de 100 mètres carrés, dans lequel j'ai créé donc des écrins, on va dire des chambres, qu'elles soient collectives, individuelles ou familiales, pour pouvoir accueillir justement ces petits félins.
0: Et il y en a beaucoup qui peuvent être accueillis ?
3: Alors, moi, je peux accueillir jusqu'à 50 chats, effectivement, mais je ne peux pas toute seule m'occuper de 50 chats. Je peux aller jusqu'à environ 30-35 grands maximum à gérer toute seule, et puis après, il me faut un petit peu d'aide.
0: J'imagine. Ils ont chacun leur espace ?
3: Ouais. Alors, en collectivité, ils vivent ensemble dans une chambre d'environ 10-12 mètres carrés. En individuel, effectivement, ils ont leur cocon à eux. Et en familial, c'est en fait une chambre pour les chats de la même famille. Puisqu'il faut savoir qu'en France, la moyenne de chats par foyer, elle est de 1,8. Donc en fait, il y a beaucoup plus de familles qui ont deux chats que un.
0: Ouais. Comment se déroule une journée type ?
3: Alors j'arrive très tôt le matin pour faire tout le nettoyage, la désinfection, nourrir les chats, faire des soins pour ceux qui ont aussi besoin de soins. Et puis sur la fin de matinée, on va avoir soit l'accueil de nouveaux pensionnaires ou le départ. Et puis des petits moments de câlins, de jeux. Vers midi 13h, je pars manger. Et puis c'est à ce moment-là que je leur laisse 2 à 3 heures tout seul pour faire une petite sieste, un retour au calme pour pas qu'il y ait de personnes qui passent constamment devant les écrans. Parce qu'il faut savoir que dans une garderie, ils sont pas comme à la maison, donc ils ne dorment pas aussi profondément qu'à la maison. Et puis je reviens entre 15 et 16 heures jusqu'à la fin de journée pour de nouveau soit accueillir ou faire des départs, et puis ben, pour aussi jouer avec eux, faire des câlins, et de nouveau en toute fin de journée des soins s'il y en a besoin, et puis les nourrir.
0: Mais ils vivent comment l'arrivée dans un endroit qu'ils ne connaissent pas ?
3: Ça va dépendre des caractères. Globalement, ils sont forcément stressés puisque un chat se stresse vite et ils ne sont pas forcément fans sur le fait de changer d'environnement. En revanche, les chatons vont très très rapidement s'habituer et bien s'adapter à leur nouvel environnement. Et puis après, il va y avoir les caractères craintifs, les caractères curieux. Voilà, ça dépend vraiment du chat.
0: Qu'est-ce que vous voulez proposer, vous, de différent avec votre pension ?
3: Alors, je propose déjà un accès à la caméra, ce qui permet en fait aux propriétaires de pouvoir se connecter 24 heures sur 24 et 7 jours sur 7 dans l'écrin de son félin, pour qu'il puisse le voir et être assuré. Je sais que ça peut être stressant de laisser son enfant quelque part, donc voilà, ça lui permet vraiment d'être plus rassuré, de partir l'esprit tranquille. Et c'est vraiment sur ça que je trouve l'offre très intéressante.
0: Tout à fait. Est-ce que votre expérience de sportif de haut niveau, vous êtes déjà dans cette nouvelle aventure ?
3: Oui, puisque il faut déjà avoir la notion du travail. L'été, c'est vraiment une très grosse charge de travail. J'étais à la garderie entre 6h30 et 7h du matin. Et même si je fais une pause le midi, je repartais, il était plutôt 19h30, 20h. Donc déjà, il faut pouvoir accepter cette charge de travail. Et puis aussi gérer la pression et cette responsabilité qui est de garder le chat de quelqu'un, quoi.
0: Rigueur, organisation, et puis patience aussi.
3: Exactement.
0: Oui, alors dans 4 minutes, Laura, vous vous prêterez à ce que j'aime particulièrement, moi, le matin dans Ici c'est vous, c'est notre portrait chinois, et forcément, il va y avoir un petit peu de sport et beaucoup de chats. Oui, de gros matous. En attendant, grand corps malade. Sympa, c'est sa nouvelle chanson, Le Prochain Rêve.
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0: C'est une nouveauté, Grand Corps Malade, Style Tôt, le prochain rêve. Notre invitée ce matin dans Ici ça marche, c'est Laura Paris, qui a connu les podiums internationaux avant de se lancer aujourd'hui dans une toute nouvelle aventure à Annecy, une pension féline qui s'appelle...
1: L'écrin félin.
0: Bon, vous allez jouer avec moi maintenant pour le portrait chinois. C'est bon, vous êtes prête?
1: Tout à fait.
0: Laura, chat ou chien?
1: Chat.
0: Chaton surexcité ou vieux matou tranquille?
1: Chaton surexcité.
0: Ronronnement ou miaulement?
1: Ronronnement.
0: Grasse matinée ou entraînement à 7h?
1: Entraînement à 7h.
0: Compétition individuelle ou esprit d'équipe?
1: Et mon cœur balance, les deux.
0: Annecy ou Paris?
1: Annecy.
0: Lac ou montagne?
1: Lac.
0: Si vous deviez choisir, revivre une grande finale internationale ou votre toute première journée d'ouverture de la pension?
1: Revivre une grande finale internationale.
0: Et sur votre t-shirt, que vous n'avez pas aujourd'hui, il serait écrit quoi demain si vous le portiez? Je peux pas, j'ai chat ou les poils de chat, c'est des paillettes?
1: Les poils de chasse et des paillettes.
0: Magnifique, j'aurais opté pour cela aussi. Nous allons vous retrouver, Laura Paris, dans moins d'une minute. Et cette fois, on va revenir sur votre autre vie.
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0: Une envie qui trotte dans la tête. Un jour, on se lance et parfois, bah, ça cartonne. Chaque matin, on vous raconte l'histoire de celles et ceux qui ont transformé une idée en aventure. Comment ils ont démarré, ce qui fait leur différence et surtout pourquoi ça marche. Avec nous ce matin, Laura Paris. Vous avez ouvert en juin dernier une pension féline à Annecy qui s'appelle L'Écrin Félin après une magnifique carrière sportive en trampoline.

0: sport. Et comme évidemment j'étais j'arrivais en avance à l'entraînement et souvent j'étais la dernière à repartir pour aller faire quelques rebonds sur le trampoline, ça a été assez évident de partir sur le trampoline. Et j'ai essayé en fait lors d'un stage au Grand Bornand. C'était des stages.
1: Ah.
0: Ouais, c'était des stages en fait en plein air qui étaient organisés et en fait mon père m'a inscrit là-bas pour essayer et en fait j'ai accroché directement avec ce sport quoi.
1: Qu'est-ce qu'on sacrifie quand on veut atteindre ce niveau ?
0: Beaucoup de choses. Déjà dans sa jeunesse, je dirais, si on doit parler en termes de globalité. Après, c'est plein de petites choses. On loupe les sorties avec les copines. Il faut vraiment avoir une hygiène de vie si on veut atteindre le plus haut niveau, qui est irréprochable. Alors, on se permet des petits McDo, on se permet des petites choses comme ça, évidemment.
1: Il faut se lâcher de temps en
0: temps.
1: Ouais.
0: Mais c'est vraiment... on a une vie qui est totalement différente et il faut l'accepter.
1: En 2023, vous devenez championne du monde par équipe. Qu'est-ce que vous ressentez à cet instant ?
0: Beaucoup de fierté, j'en ai encore des frissons là quand j'y repense, parce que j'avais arrêté ma carrière pendant 6 ans et j'avais repris justement pour les Jeux Olympiques de Paris et cette médaille elle est arrivée 8 mois seulement après ma reprise. C'était une vraie fierté puis un aboutissement de me dire t'as réussi, tu l'as fait quoi.
1: Un an plus tard, nouveau titre, championne d'Europe par équipe en 2024. Et puis, il y a Paris. Paris 2024, vous êtes remplaçant pour les Jeux Olympiques. Comment vit-on des Jeux à domicile avec ce statut un peu particulier ?
0: Eh ben, c'est le cas de le dire, c'est particulier. Parce que c'est une double émotion, autant positive que... Alors, je vais dire un peu négative, c'est pas tant qu'elle est négative, c'est que on est là... Et on arrive au bout d'un projet de vie, puisque les Jeux Olympiques, c'est tous les 4 ans. Et en fait, quand on est jeune et qu'on arrive à ce niveau-là, c'est l'objectif final.
1: Vous aviez quel âge ?
0: Là, c'était en 2024, donc j'ai 34 ans. 32. et donc j'étais partagée, à la fois très enthousiaste et puis c'était impressionnant et c'était dingue de pouvoir vivre ça. Et à la fois, ce truc de me dire... Ah, je suis là, mais je vais juste regarder, quoi.
1: Alors, après avoir vécu tout cela, vous avez pris la décision de changer littéralement de vie, ouvrir une pension féline à Annecy, l'écrin félin. Est-ce difficile pour une sportive habituée à avoir un objectif très précis de se retrouver devant une page blanche ?
0: Oui, et puis c'est très connu, il y a énormément de sportifs qui tombent en dépression après leur arrêt, parce qu'en plus on est dans un milieu qui est totalement différent, où on est couconné, tout le monde fait tout pour nous, et c'est vrai que quand on sort de ce milieu-là, en plus de la personne qu'on est, parce qu'on a un peu cette étiquette de sportif de haut niveau, on a l'impression de n'être plus rien, de ne plus savoir où on veut aller, plus personne n'est là pour nous prendre nos rendez-vous, etc. Et ça c'est quelque chose dont on a eu l'habitude toute notre vie, donc oui, c'est compliqué, mais à la fois, moi je trouve ça incroyable parce que c'est justement une page blanche et donc ça veut dire qu'on peut tout écrire.
1: Tout à fait, oui. Et puis là, voilà, il y a l'écrin félin maintenant à Annecy dont vous pouvez vraiment être fière. Mais au final, alors, pourquoi ça marche ?
0: Alors ça marche parce qu'il y a de la demande et puis parce que pour tout propriétaire de chien, de chat, vous avez aussi besoin de partir en vacances et donc parfois vous avez besoin d'une solution de garde. Je pense que l'écrin félin fonctionne parce que déjà ce service de caméra est vraiment intéressant pour eux, c'est très très rassurant. Je suis aussi en plein centre d'Annecy, donc ça peut être aussi très facile, je suis simplement à 10 minutes à pied de la gare. Donc voilà, cette solution de garde, elle est vraiment une vraie solution pour les propriétaires.
1: Alors, dans quelques minutes, Laura, nous allons découvrir votre petit coin de paradis. Alors, avec tous vos voyages, on pourrait s'attendre à une plage à l'autre bout du monde, un lac perdu en montagne, ou alors une forêt magnifique. Eh bien, non. En ce moment, votre paradis est beaucoup plus proche de vous et il vient même de s'agrandir. On en parle après avoir écouté Bill Withers.

0: Spelza Wabel Weather, Sail on No Sunshine.
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0: C'est l'heure de retrouver le petit coin de paradis de Laura Paris. Eh oui, ancienne athlète de haut niveau, le trampoliniste, c'est votre dada. Et aujourd'hui, vous avez ouvert une pension féline en juin dernier à Annecy qui s'appelle L'Écrin Félin. Avec tous vos voyages, on pourrait tout à fait s'attendre, Laura, à une plage à l'autre bout du monde, un lac perdu en montagne ou une forêt magnifique, comme je le disais tout à l'heure. Eh bien non, votre paradis est beaucoup plus proche de vous et il vient même de s'agrandir. On vous écoute.
3: Oui, exactement. C'est vrai que j'ai énormément voyager à travers le monde entier. Et donc, mon petit coin de paradis, en fait, va vraiment évoluer en fonction de ce qui se passe dans ma vie. Ça peut être mes neveux et ma nièce, ça peut être ma famille en règle générale. Et effectivement, depuis une semaine, ma petite troupe s'est agrandie puisque ma chatte bengale, Yuna, a accouché de trois merveilleux, enfin, à Miba plutôt, trois merveilleux bengales et qui font tout mon cœur.
0: Ah bah j'imagine, on sent beaucoup d'émotions lorsque vous en parlez. C'est quoi un chat bengale ?
3: Un bengale, vous savez, les chats qui sont tachetés, les tigres du Bengale, vous voyez ? Les léopards un peu.
0: Ah oui, ils sont très impressionnants d'ailleurs, ces chats. Hein. Vous étiez là au moment de la naissance des trois chatons ?
3: Presque, parce qu'elle a décidé de commencer sans moi. Elle m'a pas appelée et je me suis réveillée en pleine nuit en me disant ah, je vais aller la voir. Je sentais quelque chose et j'ai même pas eu le temps de mettre un pied dans la chambre où elle avait où je avais préparé un espèce de parc et qu'elle a choisi pour mettre bas. Et j'ai entendu des petits
0: miaou.
3: Et alors, j'ai accouru et il y en avait en fait deux sur quatre qui étaient déjà sortis.
0: Vous allez les garder
3: Alors l'idée c'est pas de les garder, mais c'est vrai qu'avec mon conjoint on a parler d'en garder peut-être un en fonction du caractère et de son évolution.
0: Oui, parce que chacun a son petit caractère. Et vous arrivez quand même à les reconnaître autrement que physiquement, pas ?
3: Oui, alors apparemment je suis la seule à la maison. Donc c'est peut-être ce feeling, je sais pas, mais on en a une qui est très différente des autres. Mais par contre, c'est vrai que les autres se ressemblent beaucoup, mais j'arrive effectivement à les reconnaître.
0: Voilà. Vous avez connu, vous, des podiums, des championnats du monde, les Jeux Olympiques à Paris, et aujourd'hui vous me dites que votre bonheur, c'est simplement de regarder trois chats avec leur maman, mais ça raconte quelque chose de la Laura d'aujourd'hui.
3: Oui, je pense de la Laura qui prend du recul et qui arrive à s'émerveiller de la chose la plus simple, la plus basique. Et ça m'arrive, enfin même souvent quand je prenais l'avion là sur ces dernières années où je regardais à travers le hublot et je me disais mais c'est fou comme le monde est grand et qu'est-ce que c'est beau. Et voilà, d'essayer de garder cette âme d'enfant.
0: Mmh, dans un instant, direction la Meurthe-et-Moselle, où face à la sécheresse, certains ont décidé de prendre les choses en main et les bidons d'eau avec. C'est une belle initiative pour devenir en aide aux animaux sauvages. Je me disais qu'en parlant de ce sujet-là, ça allait vous interpeller, ça allait vous toucher. J'en suis certaine, un reportage qui va faire écho à l'amour que vous avez pour les animaux.
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0: Et si la rentrée était l'occasion de se mettre aussi au compostage ? Si l'idée vous tente mais que vous n'avez pas encore de composteur, eh bien ça tombe bien. La communauté de communes Cœur de Savoie en distribue gratuitement vendredi matin à Montmélian, en Savoie, entre 9h30 et 10h30. Il faut simplement s'inscrire à l'avance et ne pas avoir déjà bénéficié de cette opération au cours des 5 dernières années. Et on vous donnera, pas seulement le composteur, mais une initiation de 30 à 40 minutes aussi qui est prévue sur place pour apprendre les bons gestes et éviter les petites erreurs quand on débute. Si vous ratez celle de vendredi, il y aura une autre distribution qui est prévue le 23 septembre prochain.
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0: Ici, Pays de Savoie accompagne tous les nouveaux départs, mais Étienne Dao aussi l'a accompagné tous nos nouveaux départs. Il nous interprète pour continuer en musique le premier jour du reste de ta vie.

0: Ici Pays de Savoie, Étienne Dao, avec le premier jour du reste de ta vie.
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0: Avec Laura Paris ce matin, ancienne championne de trampoline, tous les jours on met en avant une initiative en Pays de Savoie et on regarde également les bonnes idées qui fleurissent ailleurs en France. Nous faisons tous le même constat, Laura, aujourd'hui que l'on soit au fin fond de la Bretagne ou dans nos Pays de Savoie, la végétation, les cultures ont beaucoup souffert de la sécheresse. Vous avez peut-être un jardin, un potager, vous à la maison, vous avez fait le même constat aussi, hein ?
3: Oui, alors moi je ne l'ai pas personnellement, mais autour de moi, oui, effectivement.
0: Chacun peut lutter contre la sécheresse à sa façon. Par exemple, en allant dans les bois, verser de l'eau dans les mares pour aider les animaux. C'est justement la belle initiative du jour dans Ici, ça marche, qui nous emmène en Meurthe-et-Moselle avec vous, Ilan de Malca.
4: Il parcourt seul la forêt, les animaux sauvages, il veut abreuver. Ça pourrait être le début d'une chanson, mais c'est surtout la vie d'Antoine Dardenne à Nomeny. On est en Meurthe-et-Moselle, à 15 km à l'est de Pont-à-Mousson. Bonjour Antoine.
5: Oui, bonjour.
4: Alors voilà, vous avez décidé de vous mobiliser pour sauver les animaux sauvages de la forêt qui sont déshydratés par la sécheresse. Racontez-nous comment vous avez eu cette idée.
5: Ah bah, je suis un homme des bois, donc je suis beaucoup dans la forêt. Et quand j'ai vu que les fossés étaient à sec, que les mares commençaient à ne plus avoir d'eau, je me suis dit qu'il fallait faire quelque chose.
4: Donc c'était début juillet, parce qu'effectivement, il y a plein d'animaux sauvages dans la forêt. Lesquels, par exemple ?
5: Là où j'ai mis de l'eau, j'ai mis une caméra piège. Donc j'ai vu des chevreuils, des sangliers, des renards, un écureuil une fois. J'ai vu... des petits animaux que je n'ai pas pu identifier parce que ma caméra de nuit n'est pas très claire.
4: Et alors, comment est-ce que vous vous organisez justement ? Comment vous faites ? Parce que vous êtes tout seul en plus. Vous allez où et avec quel matériel ?
5: Ah, alors je suis tout seul, non, j'ai un copain qui vient avec moi de temps en temps, des fois on est deux.
4: Voilà. Ah, bon, c'est déjà pas mal.
5: J'ai ma remorque derrière mon petit 4x4 qui passe bien dans les bois, donc ça va bien. Et le gros souci, c'est la fourniture en eau.
4: Et alors justement, comment vous faites ?
5: Eh ben, j'ai trouvé quand même un copain qui avait un puits dans lequel il y a de l'eau. Et pour l'instant, il y en a. Donc j'arrive à prélever 800 litres, 1000 litres toutes les semaines. Et le puits remonte suffisamment. Le gars m'a dit, pour l'instant, tu peux venir, mais dès que ça monte plus, je t'arrêterai.
4: Oui, parce qu'il va en avoir besoin de l'eau aussi. Donc voilà, vous prenez votre 4x4, vous prenez de l'eau dans le puits, vous arrivez dans la forêt, et une fois que vous y êtes dans la forêt, vous faites comment ?
5: Alors, dans la forêt, j'ai repéré ce qu'on appelle une mare, une grosse retenue d'eau qui d'habitude est toujours remplie. Et cette année, elle était presque à sec. Donc, je vais mettre beaucoup d'eau là, à cet endroit-là. Et les animaux connaissent aussi cet endroit, donc ils sont venus tout de suite à la mare pour se baigner, pour boire, pour prendre le frais. J'ai vu des chevreuils descendre dans la mare jusqu'au ventre. Ah, puis boire. Le chevreuil est un animal qui boit presque pas. Hein. Mais quand il fait chaud, il boit.
4: Et vous pensez continuer combien de temps à vous occuper des animaux de la forêt comme ça ?
5: Ah ben, là, une fois qu'on a commencé, je pense qu'il faut qu'on continue jusqu'à ce que les mares retrouvent un peu leur niveau, quoi. Il faudra qu'il pleuve beaucoup, hein, pour que la mare se remplisse. Je pense qu'il va falloir qu'il tombe 40, 50 millimètres, peut-être plus. Hein.
4: Voilà, donc vous êtes parti pour tout l'automne. Merci beaucoup, Antoine Dardenne.
5: Eh ben, merci Iliane. À bientôt, au revoir.
0: Incroyable cet homme des bois. Hein. Pas oui. Tout jeune en plus.
6: Ça a l'air, effectivement.
0: Des réactions par rapport à ce témoignage, Laurent ?
3: Je trouve ça incroyable. Je trouve cette initiative vraiment remplie de cœur et d'amour. Je l'avais justement vu déjà sur Instagram. J'ai vu plusieurs initiatives comme ça. Et moi, ça pourrait vraiment me mettre les larmes aux yeux.
0: Ben oui, alors vous qui avez ouvert une pension pour chats, les crins félins à Annecy, je vais tester votre degré d'amour des animaux. Vous seriez prête, vous, à aller remplir les mares en forêt avec votre bidon d'eau ?
3: Oui, s'il me prête son 4x4.
0: Dans quelques minutes, Laura, vous allez nous donner votre bonne adresse, un endroit qui compte beaucoup pour vous, un lieu qui vous a ouvert ses portes lorsque vous êtes arrivée dans la région, alors que vous aviez un sacré objectif à préparer, les Jeux Olympiques de Paris. Rendez-vous donc, effectivement, après avoir écouté Alain Souchon, pour découvrir tout cela. Et Christophe sera en ligne avec nous.
3: Oui, c'est ça, tout à fait.
0: Qui est très cher à votre cœur. En attendant, nous, on continue en musique avec ce souvenir des années 80 qu'on adore, interprété par Alain Souchon, Ultra Moderne Solitude.

0: moderne solitude. Alain Souchon.
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0: Notre ancienne championne de trampoline avec nous, Laura Paris. Après avoir beaucoup voyagé pour les compétitions, vous avez choisi aujourd'hui de développer une nouvelle aventure à Annecy depuis juin dernier. C'est les Crins Félins, c'est une pension féline. Et voici l'heure de notre rendez-vous, la bonne adresse. Vous allez maintenant nous donner donc cette adresse que vous aimez particulièrement. De quoi ou de qui s'agit-il ?
3: Oui, c'est le club de trampoline de gymnastique Les Enfants du Revard qui a été créé en 1889, c'est vraiment une histoire de famille et ce sont des personnes, en tout cas les encadrants, les responsables incroyables qui m'ont accueilli quand je suis arrivée dans la région et que j'avais aucun lieu d'entraînement et qui m'ont accueilli les bras ouverts sans jamais rien me demander en retour, attendre en retour, enfin voilà, ils sont vraiment super.
0: Christophe, l'un des responsables, est avec nous. Bonjour Christophe.
4: Bonjour.
0: Si je pousse la porte de votre club pour la première fois, qu'est-ce que je découvre ?
4: Une salle de 1200 mètres carrés avec équipée avec des trampolines, une piste de tumbling, également des agrès de gymnastique pour tous les âges, on va dire, du baby gym jusqu'à la gym senior. Voilà un petit peu le club.
0: Le trampoline, on l'imagine comme un loisir, mais en club, qu'est-ce qu'on apprend vraiment ?
4: Alors donc nous on est équipé de 4 trampolines qui sont des trampolines homologuées et donc le parcours sportif, donc on apprend les sauts de base au départ quand on est débutant et ensuite les figures un peu plus complexes et vraiment très complexes avec les doubles, triples rotations.
0: Vous parlez d'un club familial, en tous les cas Laura l'a évoqué tout à l'heure. Concrètement, comment entretient-on cet esprit quand un club comme le vôtre grandit ?
4: Eh bien, on s'occupe de tout le monde, du plus petit donc au plus grand, et donc on essaye d'avoir de l'attention pour tous ces enfants qui nous sont confiés tout au long de l'année.
0: J'imagine que les bénévoles occupent aussi une place importante dans le fonctionnement de votre club.
4: Voilà, tout à fait. On a une douzaine de bénévoles qui nous aident, sachant que l'on a 4 salariés pour faire tourner donc l'association.
0: En cette période de l'année, on est à un jour de la rentrée des élèves demain. Est-ce que c'est encore possible de s'inscrire ?
4: Tout à fait. Là, les inscriptions sont ouvertes, que ce soit sur Internet ou directement au niveau du club. Et donc, on prend des inscriptions tout au long de l'année également.
0: Quelqu'un qui nous écoute et qui n'a jamais osé essayer le trampoline, qu'est-ce que vous lui dites pour le convaincre de venir faire un premier saut ?
4: Eh bien, de venir tout simplement aux Enfants du Revard, de franchir la porte, de faire son essai, et puis, ma foi, de voir aussi ses qualités, ses capacités, pour éventuellement rejoindre le pôle de compétition.
0: Laura est plutôt une cliente facile, ou alors une championne du monde qui reste compétitrice jusque dans ses bonnes adresses, Christophe ?
4: Non, elle a toujours été très compétitrice, depuis que je la connais, depuis qu'elle était au Pôle Espoir de Grenoble. Donc tout ça fait qu'elle a son caractère et elle est très accrocheuse dans tout ce qu'elle fait.
0: Mais c'est pour ça que vous avez réussi, parce que vous avez votre caractère, votre ténacité,
3: oui,
0: Laura.
3: Oui, il le faut bien.
0: Ah, oui. En tous les cas, elle vous porte dans son cœur, Christophe.
4: Oui, je le comprends, je le sais. Nous sommes très heureux de l'avoir accueillie justement pour cette préparation des Jeux Olympiques, même si elle a été remplaçante. Donc ça a été une belle expérience pour nous et certainement pour elle.
0: Oui, et une grande fierté de parler d'autres aussi.
4: Voilà, tout à fait. Et la ville d'Aix-les-Bains était donc associée puisque le maire était venu lui rendre visite et la soutenir à cette occasion.
0: Merci Christophe d'avoir été avec nous. On vous souhaite évidemment une très belle journée, une bonne saison car elle démarre. Dans quelques minutes, Laura, avec vous, on va prendre l'air. Direction Gruffy où malgré la chaleur et la sécheresse de cet été, un jardin a visiblement décidé de faire de la résistance. Chez Gérard, ça pousse, ça fleurit au potager. Il y a même quelque chose qui a pris des proportions assez impressionnantes. On va découvrir son secret dans moins de 1 minute 30 avec Christophe Garnier.
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0: Laura Paris, c'est notre invitée ce matin, ancienne championne, championne de trampoline. Si vous n'étiez pas là, vous allez pouvoir redécouvrir tout à l'heure son parcours sur notre site internet ici.fr. Et maintenant, elle tient une pension féline depuis le mois de juin dernier. Elle est venue nous en parler parce que ça marche à Annecy, c'est l'écrin félin. Vous avez la main verte, vous, ou pas du tout, Laura?
3: Non, pas du tout. Et on sait dans mon entourage qu'il ne faut surtout pas m'offrir de fleurs et de plantes.
0: Faut pas vous demander un petit service pour arroser nos plantes l'été, par exemple.
3: Tout à fait.
0: Bon, alors, c'est vrai que certains jardins ont donc souffert de la chaleur et du sec, mais pas les courgettes de Gérard Agruffy. Gérard Agruffy, c'est l'homme qu'a rencontré Christophe Garnier ce matin, parce que arrive notre rendez-vous, votre truc qui marche au jardin. Pourtant, on n'est pas très haut, mais effectivement, Gérard a un grand jardin, comme nous le spécifie Christophe. Oui.
12: Alors que pourtant, on n'est pas très haut chez Gérard, parce qu'il faut faire le constat que cet été, les jardins étaient quand même bien plus jolis en montagne qu'en plaine, mais effectivement, à Gruffy, Gérard, il a un grand jardin. Il y a un jardin d'ornement qui est plein de fleurs et d'arbres assez originaux d'ailleurs, et un grand potager dans lequel on remarque tout de suite, on peut pas y échapper, les pieds de courgettes tellement ils sont énormes et en pleine santé.
13: Tout à fait. L'année dernière, elles ont été prises par le sec.
12: Cette année, on n'a pas eu de chaud, pas de sec. C'est pour ça elles tombent sans doute.
13: Cette année, elles sont luxuriantes. On dirait qu'elles ont un goutte à goutte abondant. Et non, je ne sais pas pourquoi.
12: Surtout que vous, globalement, dans le jardin, vous n'arrosez pas.
13: Non, en règle générale, je n'arrose pas. Bon, là, cette année, j'ai arrosé les tomates parce que j'en ai 70 pieds et qu'elles étaient belles avant la canicule qu'on annonçait. Mais je n'ai pas arrosé du tout les courgettes. Et elles sont luxuriantes, alors que l'année dernière, elles ont été prises par le sec.
12: Alors, elles sont paillées, mais comme à peu près l'ensemble du jardin, rien n'a changé par rapport à l'année dernière.
13: Rien n'a changé par rapport à l'année dernière. Si, peut-être. Il faut savoir que je mets que des feuilles comme matière organique. J'en mets une quinzaine de centimètres de paillage sur tout le jardin. Et cette année, il y a un agriculteur qui est passé avec une grosse fourche de fumier qui me paraissait bien décomposé. Il me dit, t'en veux pas ? Et cette année, j'ai du fumier de bovin. En plus, c'est la seule différence qu'il peut y avoir par rapport aux années précédentes. Alors, est-ce que c'est ça ? Et je crois que je vais recommencer quand même parce que il me semble que même les tomates, il y a un petit quelque chose en plus.
12: Quand on parle des tomates, assez facilement, on va dire, j'ai tant de variétés différentes. On en parle plus rarement pour les courgettes. Et vous, quand on regarde la ligne de courgettes, alors il y en a à différents endroits. J'ai vu au moins 4, si ce n'est 5 courgettes différentes.
13: C'est que des allongées.
12: Il n'y a pas de ronde.
13: Il n'y a pas de ronde, ouais. Mais il y a des vertes, des vertes claires, des panachées vertes, et puis des jaunes, bien sûr.
12: Il y en a qui sont presque blanches. Ouais. Et si, il y en a une là-haut, là, quand même, un peu atypique.
13: Ah oui. Là, ces trois-là, c'en est. Là.
12: Quand on regarde les à côté des autres, on dirait presque qu'elle est déformée.
13: Elle va pas venir bien plus grosse que ça. Alors bon, c'est un collègue qui m'a donné ça. On se fait des surprises un petit peu. Donc j'ai fait mes études à Angers et on se réunit depuis 50 ans. Bien sûr, on est tous restés un petit peu dans
12: l'horticulture. Ouais.
13: Donc on se fait des petits cadeaux comme ça, mais on cherche le truc un peu original. Et là, donc, j'ai un collègue qui m'a donné des courgettes pop-corn.
12: On dirait qu'elle a des petites verrues partout voilà. Dessus.
13: Alors bon, moi j'ai donné, par exemple, sans leur dire ce que c'était, des tournesols géants.
12: Ils sont loin d'être à maturité. Non. Nous ne sommes pas de tout petits garçons, ils sont déjà bien plus grands que nous.
13: 2 mètres, oui. Mais bon, ils les annoncent à 3,50 mètres. Donc, c'est des petits cadeaux qu'on se fait souvent. C'est des plantes un peu envahissantes, c'est des trucs comme ça.
12: Et cette courgette pop-corn, pour le coup, que je n'avais jamais vue, il vous l'a donnée, c'était pour la blague, pour l'originalité ou parce qu'elle est bonne?
13: Non, je pense que c'est pour la blague, enfin, c'est dans l'esprit.
12: Non, faites gaffe, peut-être qu'arrivée à maturité, elle éclate.
13: Alors ça, l'histoire ne le dit pas.
0: C'est incroyable, hein, ces courgettes de Gérard. Pas de potager à la maison, vous m'avez dit, Laura, vous, mais est-ce qu'il y a quelqu'un dans votre entourage qui vous fournit des légumes? Parce que vous faites toujours attention à ce que vous mangez et d'où viennent les fruits et légumes que vous consommez, j'imagine.
3: Oui, mes beaux-parents ont un jardin partagé à Annecy. Ah, et justement, avant-hier, ils ont ramassé une tomate de 700 grammes que j'ai pu déguster hier soir et qui était excellente.
0: Ah, sympa. Vous l'avez faite comment, cette tomate? En salade avec
3: juste un petit filet d'huile d'olive, du sel, du poivre, et ça suffit.
0: Si c'est pas le bonheur, ça y ressemble. En tous les cas, vous n'aurez pas la médaille de la meilleure potagère à Annecy dans un jardin partagé, vous.
3: Non, je vous confirme.
0: Mais par contre, moi, je suis hyper impressionnée parce que vous êtes venue avec vos justes corps, vous êtes venue avec vos médailles, championne du monde par équipe en 2023, championne d'Europe par équipe en 2024, puis l'aventure des Jeux Olympiques de Paris 2024 comme remplaçante. Là, ces médailles, vous les conservez où chez vous?
3: Alors, je les accroche dans un cadre, et dans un cadre simplement pour qu'elles gardent vraiment leur couleur et que la luminosité ne les change pas. Mais effectivement, elles sont évidemment affichées.
0: Laura, après avoir passé une partie de votre vie à chercher la performance, c'est quoi réussir aujourd'hui?
3: Eh ben, je crois que c'est une question que tout le monde se pose. Et aujourd'hui, j'ai vraiment décidé de lâcher justement avec ça et de me dire que la réussite, elle vient juste avec le fait d'être heureuse.
0: Est-ce que vous imaginiez, lorsque vous étiez sur les podiums internationaux, que quelques années plus tard, votre quotidien serait peuplé de chats à Annecy, dans votre pension, l'écrin félin?
3: Non, pas du tout. Je ne savais pas où j'irais, mais c'est vrai que cette destination, je ne l'avais pas en tête.
0: Est-ce qu'il y a une personne qui vous inspire particulièrement, une ancienne coéquipière, une personne rencontrée pendant votre carrière, quelqu'un qui vous a accompagné dans votre reconversion, ou simplement quelqu'un que vous aimeriez entendre un matin derrière ce micro à votre place?
3: Oui, j'ai quelques personnes dans ma vie qui m'inspirent. L'entraîneur que j'ai choisi, par exemple, pour reprendre le trampoline est une personne qui m'inspire. Mais j'ai aussi une autre personne qui m'inspire dans la vie qu'elle a et ce qu'elle donne au monde aujourd'hui. Et elle s'appelle Christelle. Elle donne énormément d'amour, de temps, d'énergie, que ce soit dans le bien-être animal, dans le bien-être humain. Elle accompagne des jeunes à travers une asso bulle d'air, enfin des parents. C'est un service de répit aux parents d'enfants souffrant de maladies, handicap, etc. Elle a accueilli chez elle plus d'une cinquantaine d'animaux malades qui avaient besoin de soins. Enfin voilà, c'est une personne incroyable.
0: Mm-hmm. Vous avez une sensibilité incroyable aussi, vous.
3: Oui, ouais. Je suis une hypersensible, plus.
0: Ouais, c'est bien, ben, ça fait aussi ce que vous êtes aujourd'hui et nous on aime ça, essayer de faire transpirer la sensibilité et le cœur aussi des personnes qui passent par chez nous dans cette nouvelle émission ici. C'est vous que vous pouvez retrouver sur notre site internet ici.fr. Merci Laura Paris d'avoir été avec nous.
3: Merci beaucoup.
0: Votre parcours montre finalement qu'après avoir atteint le très haut niveau, on peut encore se fixer de nouveaux sommets. Simplement, cette fois-ci, les partenaires d'entraînement ont quatre pattes. Ils ont des moustaches et pas toujours très envie de suivre les consignes, j'imagine. Merci Laura et belle aventure avec votre pension féline. Je vous dis à très bientôt et au plaisir de vous recroiser.
3: Merci à vous, bonne journée. Au revoir.
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0: Bon, moi, je retournerai bien à la mer, en vacances. Vous me suivez, Laura?
3: Avec grand plaisir.
0: Allez, on y va. Votre valise est prête?
3: Pas
0: allez,
3: tout à fait.
0: On va au bord de la mer, avec Michel Jonas. Que de beaux souvenirs.

0: vacances au bord de la mer. C'était Michel Jonas. Moi, je repartirai bien en vacances à une seule condition, que Laurent m'accompagne.
1: Eh ben, écoute, on fera des pâtés de sable, je sais pas, plein de choses, voilà.
0: Ouais, c'est pas mal.
2: Et moi?
1: Ben, et toi, Tony, je sais pas, tu pourras faire.
0: Toi, tu conduiras.
1: Être nageur.
2: Ok, d'accord.
0: Voilà, tu feras la popote le soir.
1: Karine, on se retrouve demain?
0: Ouais, avec plaisir.
1: Et nous, on va jouer dans un tout petit instant au Robles Show.
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5: 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Elle dit, oui, c'est celle du milieu. 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Ben, il dit, c'est simple, elle me tape déjà sur les nerfs.
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1: Belle fin de matinée avec nous. Bienvenue, il est 11h01. 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Tommy Cataneo, bonjour.
6: Bonjour Laurent, bonjour à tous. Des absences de profs marginales au collège et au lycée demain pour la rentrée. C'est la promesse du ministre de l'Éducation nationale, Édouard Geffray, interrogé ce matin par nos confrères de France Inter. Selon lui, il y a plus de postes pourvus cette année. 98% dans le premier degré contre 92% l'an dernier et 96% dans le second degré contre 90% lors de la rentrée 2025. Au total, ce sont 850 000 enseignants qui sont attendus devant les élèves demain matin pour cette rentrée. 6, 7 ou 8 fusillades cet été dans le quartier du Chalet à Gaillard où le trafic de drogue empoisonne la vie des habitants. Alors pour provoquer une prise de conscience, notamment des consommateurs, le maire Antoine Bloin lance une grande campagne de communication avec des affiches qui seront placardées dans le quartier dès demain et dont le slogan est « Drogue, ton achat au quartier du Chalet provoque des tirs ». L'interview du maire de Gaillard est à retrouver sur notre site internet ici.fr. On l'écoutera également dans moins d'une heure dans le journal de midi. 100 nouveaux monuments en péril retenus pour le loto du patrimoine 2026. La Fondation du patrimoine a dévoilé sa liste ce matin, alors que la vente de tickets débute aujourd'hui. Il y a un site par département, sauf à Mayotte. Chez nous, les heureux élus sont le couvent des Cordeliers à la Chambre en Maurienne et la Grange Forêt à Annecy. Pour rappel, il s'agit de la 9e édition de ce dispositif lancé par Stéphane Bern pour aider à la restauration des sites patrimoniaux français en danger. Allez, on jette un coup d'œil sur la route. Pas de grosses difficultés à cette heure-ci?
1: Ça va encore. C'est une pré-rentrée en quelque sorte. Il y a un petit peu de monde sur les bords du lac d'Annecy, après Sevrier, en direction des Marquisas. C'est à peu près la seule difficulté qu'on enregistre. La météo, le beau temps revient pour cet après-midi, avec du soleil, quelques cumulus pour le décor en montagne. Et puis les températures qui seront plus agréables, un peu moins chaudes. 29 à Albertville, on attend 25 degrés à Bourg-Saint-Maurice, Annecy ou encore à Rumilly.
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1: Mais quel plaisir de vous retrouver, c'est le Robles Show. Jusqu'à midi, on va jouer ensemble avec deux candidats qui vont tenter d'amasser un maximum de Robles pour remporter chaque jour de cette semaine 4 places de ciné pour aller faire un petit tour dans les salles obscures de nos pays de Savoie. On vous offrira d'ailleurs aujourd'hui 4 places pour le Pathé Léal à Chambéry. 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
1: Allez-y, tentez votre chance. On vous attend. 0806 00 10 10. Et pour l'heure, voici Daniel Balavoine sur Ici.

0: Daniel Balavoine sur ICI Pays de Savoie. Vivre ou survivre, et surtout jouer, c'est important. C'est maintenant pour vous inscrire. 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
0: Sylvie va jouer avec nous ce matin. Comment ça va, Sylvie ?
3: Ben, très bien, et vous ?
0: Ça va, vous êtes rentrée de vacances, Sylvie ? C'est parfait ?
3: Ah ben non, je suis à fond dedans, là.
0: Toujours, mais jusqu'à quand ?
3: Encore deux semaines.
0: Ah ouais, quand même, ouais.
3: Et oui.
0: Bon, je rappelle que Sylvie a joué avec nous la semaine dernière, elle est en vacances à La Rochelle, elle passe de bonnes vacances, elle essaye toujours de trouver la fréquence d'ici La Rochelle. Vous l'avez trouvée ou pas depuis ?
3: Ben non, pas encore. Mais bon, j'ai pas réessayé, je préfère garder la mienne.
0: Bon, Sylvie, 4 places de cinéma pour aller au Pathé Léal à Chambéry. Vous allez voir ce que vous voulez, quand vous voulez surtout. C'est ça qui est important. Je propose 3 épreuves. Il y a un quiz musical, un quiz local et un quiz surprise. Pour le quiz musical, on va voir si vous avez plus de chance que la semaine dernière. Ça va être une chanson saucissonnée. Vous allez entendre des extraits de cette chanson et à chaque fois que je vous envoie un extrait, ça fait perdre un reblochon. Si vous trouvez dès le premier extrait, je vous en offre 6 points d'un coup.
3: D'accord.
0: 6 rebloches. Ok ?
3: Oui.
0: On commence avec ce premier extrait qui va arriver dans un tout petit instant.

0: connais, mais...
1: Eh, c'est connu. Ça, c'était l'intro de la chanson. Si vous l'avez direct, c'est 6 rebloches d'un coup. Si vous ne l'avez pas, on passe un deuxième extrait, il n'y en aura plus que 5. C'est aussi simple. Ça vient ou pas, Sylvie?
0: C'est Joe Dassin, je crois.
1: Oui, ça, c'est Joe Dassin. Il n'y a pas de problème. C'est Joe Dassin, vous l'avez. Mais est-ce que vous avez le titre? Sinon, deuxième extrait. Allez.
0: Bah non, allez, non. Allons-y.
1: Allez, plus que 5 rebloches, c'est parti.
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1: Alors, vous l'avez sur le bout de la langue, je le sens bien là, Sylvie. Et qui nous...
0: Ah, c'est vieux, hein, dis donc. Hein,
1: bah oui, c'est cool, vieux. Là. Bah oui, c'est vieux, bien sûr.
0: Aïe, aïe, aïe. C'est pas l'été indien, un truc
1: non,
0: comme ça.
1: Non, c'est pas l'été indien. Allez, je passe au troisième extrait. On y va, Sylvie.
0: Allez.
1: C'est parti. 4 bloches.
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1: Autant que j'ai passé à te chercher, autant que tu te moques bien. Alors, pour 4 bloches, Sylvie.
0: S'il ne dit pas le titre dans les extraits, je ne vais pas trouver.
1: Hein. Ah bah c'est le principe en même temps. Hein. Si je vous donne le titre...
0: Non, bah je ne trouverai pas.
1: Mais hein. Si, vous allez voir. Allez, 4e extrait, 3 rebloches.
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1: Alors là, il vous a presque donné le titre en plus.
0: Ah ouais, l'enfant, toi et moi.
1: Oui, mais c'est... C'est presque, j'ai dit. C'est pas tout à fait ça, mais on n'en est
0: toi
1: pas loin.
0: Et moi, contre toi le monde. Et moi...
1: Oui, pour contre le monde entier.
0: non, j'étais gamine, moi, on ne me rappelle pas. Hein.
1: Eh ben oui, mais vous n'aviez pas écouté assez la radio à l'époque, celui. Allez, pour 2 rebloches, un 5e extrait.
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1: Ah, à l'avenir et au présent surtout, pour 2 rebloches. Le titre.
0: Quelquefois.
1: Après. C'est juste après la réponse.
0: Quelquefois.
1: Non, c'est pas nanana.
0: Non.
1: Allez, pour un rebloche.
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0: fois.
1: Bah là, on vous l'a donné. Hein. On vous l'a donné. Hein. Il a commencé comme ça. Alors la réponse, c'est Sylvie.
2: Je sais pas.
1: Mais il a dit à toi. Il a dit à toi.
2: À toi.
1: Mais c'est ça
2: à
1: le titre
2: toi
1: de la chanson.
0: À toi.
1: Ben oui, c'est ça le titre.
2: À toi.
1: Ben oui.
0: À toi.
2: Ah, moi bon. Je connais toutes les paroles, mais sauf le titre.
1: Sauf le titre, c'est ça le problème, Sylvie. Bon, on va essayer de marquer quand même des points, des rebloches à gagner dans un instant pour la deuxième épreuve avec le quiz local. Et ce sera juste après Abba et Fernando. À tout de suite, Sylvie, pour la suite du Robloche Show. Et pour jouer avec nous, vous inscrire aujourd'hui pour les autres jours de la semaine, demain, mardi, mercredi, vous appelez à Biba 0806 00 10 10.

0: Le groupe ABBA, Fernando, ici Pays de Savoie, joue, vous le savez, jusqu'à midi, des places de ciné. Et quand on voit le prix que ça coûte, c'est un beau cadeau. 4 places de ciné à gagner ce matin. 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
0: Et nous sommes avec Sylvie, toujours en vacances, du côté de La Rochelle. Sylvie, j'essaye de regarder où il y a des rebloches, mais j'en vois aucun là sur la table. Qu'est-ce qui s'est passé?
3: Ouais, bah, je sais pas, j'ai tout mangé.
0: Bon, Sylvie, vous allez vous racheter là, je le sens bien. On va faire un quiz local. Allez.
3: Allez.
0: Oh, bah, vous allez voir, je vais vous donner des mots du langage savoyard. Je vous donnerai leur signification. Mais sont-elles vraies ou fausses? Chaque fois que. Eh oui, c'est ça.
4: Vous dites que t'as aucune chance, vas-y, fonce.
0: C'est ça, comme dirait mon technicien ce matin. Donc, vous allez tenter votre chance. Alors, vous me direz si c'est vrai ou si c'est faux. Moi, je vais vous faire des affirmations sur ces expressions savoyardes. Attention, Sylvie. On commence avec la puff. C'est de la neige fraîche. C'est vrai ou c'est faux?
3: La puff, faux.
0: Vous dites faux?
3: Ouais.
0: Bah si, c'est de la neige fraîche, la puff.
3: Ah, bon, parce que nous, la puff, c'est la poussière.
0: Oui, mais dans quel pays?
3: Chez nous.
0: Où ça? C'est nous?
3: Ben ouais.
0: Ah ouais? Ben non, la puff. Non, la puff pour les montagnards, tout le monde sait que c'est de la neige fraîche, enfin.
3: Bon, écoutez.
0: Ah bah oui, je suis désolée.
3: On est des vrais anciens de plusieurs générations.
0: Oui.
3: Maman, elle parle pas de toi, j'ai jamais entendu te parler de ça.
0: Bah écoutez, ouais. Je suis désolée.
3: Bon, mais je mets pas votre parole en doute.
0: Non, vous pouvez là. Je continue avec la panos. La panos, c'est une vieille voiture. Alors.
3: Non, faux, c'est une pour nettoyer.
0: Ah, ça c'est bon. Oui, c'est faux. Vous avez raison, c'est une serpillière. Ça vous fait un rebloche. Là, on est d'accord. Une piaute, P-I-A-U-T-E. Une piaute, c'est une jambe.
3: Bon, je dirais non.
0: Eh ben, ça va vous faire une belle jambe, parce qu'en fait, c'est vrai, une piaute, c'est une jambe. Oh. Un bobé. Sylvie, un bobé, B-O-B-E-T. C'est un très jeune enfant.
3: Bobé, c'est
0: quoi un bobé? C'est un enfant ou pas?
3: Un enfant, je sais pas, mais nous, on dit bobé, quelqu'un qui est pas très fut-fut, quoi.
0: Donc, c'est faux?
3: Non, ouais, c'est faux, c'est pas facilement.
0: Non, vous avez raison, c'est un idiot, c'est ça, tout à fait. Ça vous fait deux rebloches. La tartifle est une. C'est la pomme de terre, la tartifle. Voilà.
3: Allez, on va dire oui.
0: Bah oui, vous avez raison. D'où la tartiflette, bien sûr, ça vous fait trois rebloches. Et une gouille. Une gouille, c'est une petite mare. Vrai ou faux?
3: Oui, vrai.
0: Eh ben, c'est vrai. 4 rebloches, c'est pas mal. Voilà, au moins, on est bien sur cette partie. 4 rebloches. Il y a encore une manche. Voilà, ça mérite des applaudissements. Vous pouvez encore marquer 6 points. Vous pouvez accumuler 6 rebloches supplémentaires. Et bien, on verra ça après le nouveau soprano. Ça s'appelle DJ. Et c'est dans un instant sur ICI. À tout de suite, Sylvie.
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0: C'est le nouveau titre de Soprano, ça s'appelle DJ, à l'instant sur Ici, Pays de Savoie.
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0: Nous jouons avec Sylvie qui est en vacances. Ça va toujours Sylvie ?
3: Ça va, il pleut
0: à La Rochelle ?
3: Ouais.
0: Très bien. Sylvie, j'ai une bonne nouvelle pour vous. On a eu beaucoup d'appels. Ah. On a eu beaucoup d'appels et je me suis renseigné. Je suis allé voir aussi sur Internet. Voilà, je vous l'avoue. Je vous avais posé tout à l'heure la question, la puff, que c'était de la neige fraîche. Vous m'avez dit de la poussière. Et figurez-vous que vous aviez aussi raison, car c'était aussi de la poussière. Voilà. Donc, je vous accorde un Robloche supplémentaire. Vous en avez 5, Sylvie.
3: Super.
0: Ouais, quand on se trompe, on admet. Il n'y a pas de souci. Hein.
3: Bah oui.
0: Bon, Sylvie, attention, je vous propose un générique d'émission. Vous avez reconnu le générique de La Famille en Or, Sylvie ?
3: Ah non, je croyais que c'était le mot le plus long, ça.
0: Non, c'est pas le mot le plus long. Le principe de La Famille en Or, c'est qu'on a demandé à un panel de 100 Français de répondre à une question, et nous, on a noté les 6 top réponses. Si vous me trouvez ces 6 top réponses en une minute, je vous offre 6 Robloches. Si vous en trouvez 5, 4, 3, 2, 1, eh bien, au taux de bonne réponse, vous vaudra un Robloche supplémentaire. Vous pouvez donc marquer 6 points supplémentaires, Sylvie. Vous allez avoir une minute pour faire des propositions. Et à chaque fois que vous avez la bonne réponse, je vous accorde un Robloche. Donc, une question qui a été posée à un panel de Français. Et nous, on a retenu les 6 top réponses. D'accord ?
3: Ok.
0: Voici la question et après je lance le chrono. Sylvie, vous aurez une minute. Citez-moi quelque chose que vous avez du mal à partager. Citez-moi quelque chose que vous avez du mal à partager. Top départ, Sylvie.
3: Oh, je veux dire un truc pour rigoler, mon corps.
0: Votre corps, est-ce que j'ai mon corps dans les top réponses ? Non, j'ai pas le corps.
3: L'argent ?
0: L'argent, ça marche, ça fait un.
3: Ah, il en faut plusieurs.
0: Eh bien, il y en a 6, oui.
3: Pardon.
0: Qu'est-ce qu'on aime ?
3: Je partage tout, alors c'est compliqué.
0: L'argent, oui, vous l'avez dit. Autre chose ?
3: Ma maison.
0: Votre maison, ça marche pas ?
3: Ça marche pas.
0: Ah, c'est pas dans les 6 top réponses, en tout cas.
3: Mon chéri.
0: Oui, le conjoint, ça marche. C'est même la top réponse. 23% des Français avaient répondu ça.
3: Même si j'en ai pas, mais c'est pas
0: grave. Ça fait deux.
3: C'est dur, hein, quand on est partageur, de répondre à ça.
0: Ouais.
3: Mon vélo électrique.
0: Votre vélo électrique ? Non, ça marche pas. Non, non.
3: Marche pas.
0: Pensez à quelque chose de, je sais pas, que vous utilisez souvent dans la journée, surtout le matin.
3: Surtout le matin.
0: Je sais pas, je vous dis
3: qu'est-ce
0: ça.
3: Que je fais le matin.
0: Mais qu'est-ce que vous faites le matin, Sylvie ? Attention, 3.
3: Ah, je sais pas, ma salle de bain, non, je crois pas.
0: C'était pas mal la salle de bain, mais c'était la brosse à dents en fait qui arrivait en deuxième position.
3: Ah ouais.
0: Il y avait la brosse à dents. Il y avait son assiette, son plat.
3: Ah ouais.
0: Les Français ont répondu vos plaintes et vos craintes, vos problèmes et vos craintes aussi.
3: Ah ouais.
0: Et la dernière chose qu'ils n'aiment pas partager, ce sont les vêtements. Vous aimez partager vos vêtements, Sylvie ?
3: Non ? Moi, je partage tout.
0: Partagez tout. Ah, c'est ça le problème.
3: Ouais.
0: Bon, Sylvie, 1, 2, 3, 4, 5, 6, 7 Robloches. Est-ce que ça va suffire pour gagner les places de cinéma ? On le saura avant midi, puisque dans quelques instants, une autre candidate va nous rejoindre, Sylvie. Si c'est le cas, si vous avez le maximum de Robloches, on vous rappelle tout à l'heure. Je vous souhaite une belle fin de matinée, Sylvie.
3: Si j'ai perdu, à demain peut-être. Au revoir.
0: Ou un autre jour, à très bientôt. Bisous. Maxime Le Forestier, passez ma route. On joue ensemble, bien sûr, ce matin au Robloche Show. 4 places de ciné pour aller au Pathéléa, à la Chambéry, voir le film que vous voulez avec toute la famille. Vous irez peut-être voir les derniers films qui sortent cette semaine. Vous jouez avec nous au 0806 00 10 10. Bonne chance à vous.

0: 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Passez ma route et Maxime Le Forestier sur votre radio ici.
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0: 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Tiens, si vous avez prévu d'emprunter le tunnel d'Aurel dans les nuits qui viennent, malheureusement ça ne sera pas possible. C'est le tunnel qui est en Maurienne, qui est traversé par l'A43 et qui permet de joindre Lyon au tunnel du Fréjus. Dans le cadre de travaux de maintenance, ce tunnel d'Aurel sera donc fermé à la circulation la nuit prochaine, mais aussi les 1er, 2 et 3 septembre de 21h à 6h du matin. Notez que pendant ces fermetures nocturnes, une déviation du trafic sera mise en place via la RD 1006 entre Saint-Michel-de-Maurienne et l'échangeur numéro 30 du Frenay. Notez également qu'aujourd'hui, c'est une grande première, une nouvelle émission, un dès midi sur notre antenne, puisqu'une nouvelle émission de rentrée qui s'appelle On vous doit bien ça, avec Enora Malagré qui nous rejoint avec toute son équipe de chroniqueurs. Ils seront là pour vous apporter des infos pratiques, pour parler aussi avec vous entre 12h et 13h. Donc rendez-vous tout à l'heure, midi, 13h, Enora Malagré nous rejoint sur ici avec cette émission On vous doit bien ça. Vous aussi, vous nous rejoignez dans un instant, on va jouer à notre jeu. Ça s'appelle le Roblecheux, ce sera le Roblechaud, pardon, ce sera juste après Morane.
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0: toutes les mamans avec Morane, ici Pays de Savoie. Ici on joue, vous le savez, jusqu'à midi, c'est le Rebloche Show.
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0: Et nous allons accueillir notre deuxième candidat, c'est Alain qui habite à Montagny. Bonjour Alain.
3: Bonjour Laurent.
0: Alain, c'est Montagny. Ça va bien, oui, vous habitez Montagny-les-Lanches, c'est ça?
3: Non, Montagny, non, pas les Lanches, non, Montagny. Au-dessus de Brive-les-Bains, Montagny 73-350.
0: Ah oui, c'est pas le 74, vous, c'est le 73. Oui. Bah, c'est bien, parce qu'on avait Sylvie qui était à Seynot, qui est dans le 74. Ça va être un match Savoie-Haute-Savoie. Vous allez défendre les couleurs de la Tarentaise, alors, Alain?
3: Bien sûr.
0: D'arrêt.
3: Vers le terrain.
0: Oui, alors je ne vous entends pas bien, Alain, je ne sais pas, on a un petit problème de connexion. D'ailleurs, j'en profite parce qu'on aurait dû jouer aussi avec Martine, mais voilà, on n'avait pas la rappeler, Martine, donc on promet à Martine qu'elle pourra rejouer un autre jour de la semaine dès qu'on aura une meilleure connexion. Bon, Alain,
3: là, ça va mieux ?
0: Là, c'est mieux, voilà, bougez plus. Hein ? Ne bougez plus, Alain. On va jouer ensemble, comme tout à l'heure avec Sylvie, une chanson saucissonnée. Vous allez entendre l'intro de la chanson. Et puis, si vous avez dès l'intro le titre exact de la chanson, je vous offre 6 rebloches d'un coup. Sinon, on aura d'autres extraits. À chaque fois que je rajoute un extrait, ça enlève un rebloche. D'accord, Alain ?
3: Eh bien, on est parti.
0: Eh bien, c'est parti pour le premier extrait. Alors, ça... Oui, j'arrive Alain. En fait, c'était pas du tout ça que je vais vous faire écouter Alain. Ça, c'est le générique du jeu. Bah oui, vous inquiétez pas. Voici le premier extrait Alain.
3: Ah, c'est

0: Alors là, si vous avez le titre de la chanson du premier coup, Alain, vous serez un véritable champion.
1: Voilà, pour trouver.
0: Pas évident. Hein, ouais. Donc je vais rajouter un deuxième extrait pour Saint-Crobloche, Alain. Vous êtes d'accord?
1: Oui.
0: Eh ben,
1: d'accord.
0: On y va.
2: Des confidences dans le creux de l'oreille.
0: Des confidences dans le creux de l'oreille. Est-ce que ça vous inspire un titre de chanson? Est-ce que vous avez reconnu déjà l'artiste ou pas?
1: Confidence pour confidence, donc c'est...
0: Ah ouais. Oui, ça aurait pu être des confidences pour confidence, mais c'est pas ça. Est-ce que j'ajoute un troisième extrait pour 4 rebloches? Oui.
1: Perdu.
0: On y va, Alain?
1: Oui.
0: Allez, c'est parti. Quelle parole, quelle délice, tu débordes et tu glisses. Alors Alain, est-ce que vous glissez pour la bonne réponse ou pas là?
1: Alors là, je glisse sur les planches, je peux pas là-dessus.
0: Oui, bah c'est vrai que vous n'êtes pas loin des stations en même temps, Alain. Mais malheureusement, ça ne suffit pas. Allez, pour 3 rebloches, voici un nouvel extrait, peut-être plus facile.
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0: Vous avez reconnu le chanteur ou pas?
1: Plastique Bertrand, mais c'est pas lui.
0: Plastique Bertrand? Ah non, c'est pas Plastique Bertrand du tout.
1: Oui.
0: Allez, pour 2 rebloches, voici un autre extrait.
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0: Alors, Alain.
1: Là, c'est...
0: Oui, c'est lui.
1: Ouais.
0: Ouais, vous l'avez. Oui, vous l'avez. Pour le 6e extrait, je vais vous offrir quasiment un rebloche parce que là, on vous donne quasiment le titre. Écoutez.

0: femme qui chante déjà, oui, après. Voilà.
1: C'est une femme qui chante, et bien il va être content de l'apprendre. Non, c'est pas une femme, c'est un homme, c'est Pascal, Pascal Obispo. Est-ce que vous avez... Et le titre, ça ne vient toujours pas, Alain, alors que là, il vous l'a chanté en plus. Hein.
0: Non. Que tout le monde,
1: c'est
0: pas
1: oui, ça. Ouais, c'est ça. Ah, et dedans, ça a été compliqué, hein. Plus que tout au monde, Pascal Obispo. Bon, un Robloche. Il va encore falloir en mettre minimum 6 pour égaler le score de Sylvie tout à l'heure. On va jouer dans un instant. On va jouer dans un instant, Alain, avec un quiz local. Ce sera après Damiano David et Next Summer. À tout de suite.
0: Ça sera mieux. Oui, tout à l'heure, on va.

0: Damiano David, sur votre radio, ici Pays de Savoie.
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0: Alain est avec nous, toujours pour jouer au Reblochon Show, tenter de marquer un nombre de Reblochon aussi impressionnant que celui de Sylvie tout à l'heure. Nous allons jouer maintenant à un jeu qui est un jeu local, avec des questions locales. Bon Alain, j'espère que ça va mieux se passer, quoique, vous avez marqué quand même un premier point tout à l'heure, grâce à la chanson de Pascal Obispo. Vous savez ce qu'on va faire, Alain? Je vous propose, en plus c'est d'actualité, je vais vous donner une foire de la région, une foire bien connue, et je vais l'associer à une commune ou une ville qui l'organise. Il faudra me dire si c'est vrai ou si c'est faux. D'accord? Une foire célèbre. Vous êtes prêt, Alain?
3: Oui.
0: La foire de Crète à Thonon, vrai ou faux?
3: Crète, à ton nom, faux.
0: Bah si, c'est vrai. À la foire de Crète, c'est bien à ton nom. Ça a lieu ce jeudi 3 septembre.
3: Je crois que c'est
0: d'accord. Ah, non, la foire de Crète, c'est à ton nom. Allez, on continue. D'accord. La foire de Carabara à Albertville, vrai ou faux?
3: Non, c'est Montmélian.
0: C'est Montmélian, mais bien sûr, vous avez raison. Et en plus, ça a lieu dimanche prochain. La foire de la Saint-André à la Roche-sur-Foron, vrai ou faux?
3: Ouais, oui.
0: Bah non, c'est faux. Là, pour le coup, c'était Annecy. Et ça a lieu le premier mardi de décembre. La foire froide à Sallanches, vrai ou faux?
3: Froide. Peut-être, parce que froide, là, à Sallanches, c'est pas très chaud.
0: Oui, alors j'ai pas la réponse, peut-être. Hein, c'est vrai ou faux, hein, la foire froide à Sallanches?
3: C'est vrai. Allez, c'est vrai.
0: C'est vrai, oui, vous avez raison. C'est le 25 octobre. Bravo. On continue avec la foire de la Saint-Ours au Châtelard, dans les Bauges. Vrai ou faux?
3: Ben oui, c'est la Saint-Ours dans les Bauges, oui.
0: Eh oui, mais la foire de la Saint-Ours, il y avait un piège. C'est pas au Châtelard, c'est faux. C'est à Aoste. C'est à Aoste et ça a lieu fin janvier, donc chez nos voisins italiens.
3: Ah bon? La Saint-Ours, c'est les Italiens.
0: Oui. Ben oui, c'est les Italiens, tout à fait. Et je vais terminer par la foire de la Saint-Michel à Bernex.
3: Bon, on va dire vrai, allez.
0: Eh ben, vous avez raison. Allez, ça vous fait un point supplémentaire. Donc, la foire de Crète, c'était pas bon. Carabara, ça vous a rapporté un Reblochon. Saint-André, ben non. La foire froide, vous avez dit oui à Sallanches. Et puis à Bernex, ça fait donc... ça fait 3 Reblochons de plus. Ça vous en fait 4 pour l'instant. Là, rien n'est perdu. Vous pouvez même en rajouter 6 supplémentaires avec le quiz surprise. Ce sera dans quelques instants. Donc, concentrez-vous Alain, rien n'est perdu. On va se retrouver, nous, d'ici quelques minutes pour la suite du Reblochon Show. Ce sera juste après Julien Clerc. Elle voulait qu'on l'appelle Venise. À tout de suite.
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0: Elle voulait qu'on l'appelle Venise. Julien Clerc, ici Pays de Savoie, on joue jusqu'à midi.
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0: Avec Alain qui est opposé à Sylvie qui a joué tout à l'heure, qui a accumulé 7 rebloches. Alain, il en est à 4. Il lui en manque 3, Alain. Et oui, ça serait bien de marquer 3 points pour obtenir 3 rebloches supplémentaires et égaliser avec Sylvie. Puis après, ça sera la mort subite. On vous donnera un pistolet à chacun des deux. Vous devrez vous tirer dessus. Non, je plaisante, bien évidemment. On fera pas ça. Bon, Alain, on va jouer à ce jeu. Comme Sylvie. On va jouer à la famille en or. Je rappelle le principe de ce jeu. On a demandé à un panel d'une centaine de Français de répondre à une question. On a noté les 6 top réponses. Si vous pouvez me les citer en une minute, ces 6 top réponses, ben ça fera 6 rebloches supplémentaires. Et là, aucun doute, c'est vous qui remporterez les 4 places de cinéma. Là. Mmh. D'accord ?
3: Mmh, c'est pas là, oui.
0: De quoi ?
3: En fait, si.
0: J'ai pas compris, Alain. Oui, j'ai pas compris ce que vous me disiez.
3: Tu dis, on va essayer.
0: Parce oui. Voici la question, Alain, écoutez bien. Qu'est-ce que votre conjoint ou conjointe peut vous demander d'arrêter ? Qu'est-ce que votre conjoint ou conjointe peut vous demander d'arrêter ? On a enregistré les Attendez, on a enregistré les 6 top réponses. Maintenant, vous avez une minute pour me faire des propositions top départ. Alors, je vous écoute.
3: De fumer ?
0: De fumer, ça marche. Ensuite ?
3: De boire.
0: De boire, ça fait 2. C'est bien.
3: De ronfler.
0: De quoi ? De ronfler ?
3: De ronfler, oui.
0: Non, ça rentre pas dans les 6 top réponses.
3: De conduire trop vite.
0: De conduire trop vite, je l'ai pas non plus.
3: De manger trop. De manger trop.
0: Ah, de manger trop. Est-ce que j'ai de manger trop ? Non, j'ai pas non plus de manger trop. Ah, vous tournez autour, hein. Vous êtes pas loin, là. Qu'est-ce que votre conjoint...
3: Boire et fumer, c'est bon.
0: Boire et fumer, c'est bon. Qu'est-ce que votre conjointe peut vous demander d'arrêter ? Fumer, boire, ça rentre effectivement dans ce top 6 des top réponses. Ensuite, il m'en faudra au moins pour égaliser.
3: Oui, ben, de toute façon, c'est pour demander d'arrêter de sortir pour le soir.
0: C'est trop tard, Alain. C'est malheureusement trop tard. De sortir le soir, non, ça rentrait pas non plus dans le top 6. Je vais vous les donner, les top réponses. La plus grosse réponse donnée par ce panel de Français, c'était effectivement fumer, avec 33%. Et en deux, il y avait râler. Est-ce que votre conjoint vous demande d'arrêter de râler ?
3: Ouais, mais j'avais dit ronfler, mais moi, c'était râler.
0: Ah non, ronfler, c'est pas pareil. Non, non. Alors, il y avait boire en trois, il y avait jouer à la console. Eh oui, jouer à la console de jeu. Eh oui, il y a des adultes qui jouent. Il y a de plus en plus d'adultes qui jouent à la console. Trop dépenser, il y avait ça en 5. Et trop travailler en 6. Alain, malheureusement, ça ne suffira pas. Vous êtes passé très près. Hein. On avait 2 bonnes réponses. Ça fait 6.
3: C'est pas grave, c'est bien pour... C'est qui, Martine, non, qui a gagné là ?
0: Non, c'est Sylvie. Elle est là, Sylvie ? Ouais, bah, bravo.
3: Oui.
0: Bon, ça coupe, mais Sylvie, elle a gagné. Ça fait tellement longtemps qu'elle attend ce moment, Sylvie. Eh bien, on va lui offrir 4 places de cinéma pour le Pathé Léa à la Chambéry. Et puis, quant à vous, Alain, vous étiez très près du but. N'hésitez pas à rejouer avec nous quand vous voulez.
3: Ouais, mais c'était sympa, mais pas de problème.
0: À bientôt, Alain. Bonne journée à vous.
3: Bonjour à Sylvie pour cette belle partie.
0: 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Et puis dans un instant, nouvelle émission sur votre radio ici avec Enora Malagré qui nous rejoint cette saison. On vous doit bien ça, c'est le titre de l'émission avec plein de chroniqueurs autour de la table qui sont là pour vous aider dans le quotidien. On écoute cette émission juste après les infos de midi. Et puis nous, on revient évidemment demain à partir de 11h pour un nouveau Rebloch Show. Pour l'heure, voici Diana King.

0: Shy Guy, c'était Diana King sur votre radio ici, Pays de Savoie.
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0: Je vous souhaite une très belle fin de matinée avec ici, il est midi. Tommy Cataneo, ton achat de drogue provoque des tirs.
2: Le message est cash et s'adresse aux consommateurs qui viennent se fournir dans le quartier du Chalet à Gaillard. La mairie vient de lancer une grande campagne de com avec des affiches qui s'adressent aux acheteurs après un été marqué par de nouvelles fusillades liées au trafic de drogue. Un climat de violence qui empoisonne le quotidien des habitants du quartier que nous avons rencontré.
3: J'habite là depuis que je suis née, il n'y avait pas du tout d'armes à feu, de tirs. Il y a beaucoup de gens qui surveillent partout puis qui crient dès qu'ils voient la police. Je cherche juste à déménager.
4: Et maintenant, il a les pistolets, il y a tout. Oui. Ici, c'est Marseille.
5: C'est devenu dangereux?
4: Bien sûr. La semaine dernière, oui, la semaine dernière. 5 ou 4 tirs de cartouches. Des gangs ici, je ne sais pas quoi.
6: Mais dernière fois, moi, je suis au balcon, je regarde comme ça. Je ne sais pas quoi faire, mais on regarde, hein, mais je les vois faire. Mon fils, il me dit, ouais, mais arrête de regarder, parce que s'ils te voient, et après, ils vont penser qu'il vaut mieux pas s'en mêler. Hein.
2: Le maire de Gaillard, Antoine Blond, a été notre invité ce matin. Il dit comprendre ses habitants inquiets. Nous devons leur montrer, dit-il, que la commune est à leur côté et ne les abandonne pas dans leur quartier, explique l'élu, même s'il sait que son initiative à elle seule ne réglera pas le problème du trafic de drogue dans le secteur.
7: Il faut effectivement attaquer un peu plus les consommateurs pour les sensibiliser à l'importance de leurs petits gestes quotidiens ou hebdomadaires et les conséquences que ces gestes ont. S'il y a 10% des consommateurs qui se posent la question de l'impact de leurs petits gestes de une minute dans le quartier du Chalet, qu'est-ce que ça peut entraîner? Eh bien, ma foi, l'objectif sera atteint. Après, je suis pas naïf, on va pas mettre fin à la consommation de cannabis en France, hein. Plus de 11% des Français qui en consomment très régulièrement. Donc, l'idée, c'est simplement d'attirer l'attention et puis d'essayer de sensibiliser les consommateurs à aller faire leurs achats ailleurs pour que le quartier réussisse à retrouver de la tranquillité.
2: Le maire de Gaillard, Antoine Blouin, qui était donc notre invité d'ici Pays de Savoie ce matin, son interview est à lire et à réécouter sur notre site ici.fr. Des absences de profs marginales au collège et au lycée demain pour la rentrée, c'est la promesse du ministre de l'Éducation nationale, Édouard Geffray, interrogé ce matin par nos confrères de France Inter. Selon lui, il y a plus de postes pourvus cette année, 98% dans le premier degré et 96% dans le second degré, c'est-à-dire collège et lycée. Au total, 850 000 enseignants sont attendus devant les élèves demain matin. Son nouveau monument en péril, retenu pour le loto du patrimoine 2026, la Fondation du patrimoine a dévoilé sa liste ce matin. Il y a un site par département, sauf à Mayotte. Chez nous, les heureux élus sont le couvent des Cordeliers à la Chambre en Maurienne et la Grange Forêt à Annecy. Il s'agit de la 9e édition du dispositif.
0: Faire l'ascension du Manaslu pour porter le message du don d'organes.
2: Oui, c'est le défi que s'est lancé le chambérien Jean-François Roland. Atteint d'une maladie rénale et greffé à deux reprises, il s'est envolé hier direction le Népal pour essayer de devenir Ilana Remok, le premier greffé à gravir un sommet de plus de 8000 mètres.
8: C'est après sa deuxième greffe, il y a 2 ans, que Jean-François Roland se lance ce défi. Passionné d'alpinisme depuis tout petit, le chambérien a réalisé plusieurs fois l'ascension du Mont Blanc, mais jamais il n'a grimpé une montagne aussi haute, et cette fois en soutenant une cause.
9: Promouvoir le don d'organes, je trouve qu'on en parle pas assez en France et qu'il faut mettre l'accent là-dessus parce que ça peut sauver des vies. Voilà, grâce à 2 donneurs différents, j'ai continué ma vie normalement.
8: Entre les allers-retours à l'hôpital et les années passées sous dialyse, le chambérien souhaite aussi porter un message d'espoir.
9: J'espère de tout mon cœur réussir à aller jusqu'au sommet du Manaslu. En tout cas, je ferai tout ce qu'il faut pour donner de l'espoir aux gens. Toutes les personnes, parce que je pense toutes les personnes qui se battent contre la maladie, quelle que soit la maladie en règle générale, je suis assez passé par des moments difficiles pour savoir ce que c'est.
8: L'ascension dure 1 mois, alors l'alpiniste de 57 ans s'est entraîné depuis 2 ans sans relâche.
9: Beaucoup de séances de sport avec mon coach, beaucoup de dénivelé, donc de la randonnée, des courses dans le massif du Mont Blanc, passer du temps aux alentours entre 3500 et 4000 mètres d'altitude et passer plusieurs jours.
8: Jean-François Roland le sait, une telle ascension est risquée quand on a été greffé à 2 reprises. Il espère arriver au sommet du Manaslu fin septembre et a prévu de raconter son expédition dans un film qui sortira l'année prochaine.
2: Ilana Remok pour ici Pays de Savoie. Une cagnotte a été ouverte pour soutenir Jean-François Roland dans son projet. Le lien est à retrouver sur notre site internet ici.fr. On vous rappelle que concernant le don d'organes, il faut en parler à votre entourage. C'est bien ça le plus important. Allez, midi 4 et 30 secondes. On fait un point sur la météo, Laurent. couvert un petit peu, mais encore des températures assez agréables.
0: Oui, bah ça va même regrimper hein, d'ici la fin de la semaine. On va retrouver à nouveau de la chaleur, 32 degrés hein, pour jeudi par exemple. Donc aujourd'hui, 27 à 29 degrés pour les maximales. On a quelques nuages cumulus hein, juste pour le décor cet après-midi. Et puis demain, on aura une très belle journée annoncée par Météo France. Et déjà, ça va commencer à grimper jusqu'à 28 à 30 degrés. Il est 12h05. Et c'est une petite nouvelle qu'on va accueillir. On lui souhaite la bienvenue. Et Nora Malagré nous rejoint sur Ici cette saison avec On vous doit bien ça. C'est sa nouvelle émission.
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10: Bonjour à tous, il est 12h05 sur votre radio, ici que je suis émue de cette rentrée, que je suis heureuse de rejoindre cette radio que j'aime tant. Je salue chaleureusement toutes les locales d'ici, partout en France. Merci pour votre accueil, ça m'a touchée au plus profond de mon petit cœur. Et puis j'embrasse mes parents qui m'écoutent d'ici Touraine. D'ailleurs, j'en profite, bienvenue dans votre nouveau rendez-vous. Alors dans cette émission qu'on a conçue pour vous aider, pour nous aider à trouver des solutions concrètes pour embellir le quotidien. On va parler bons plans, arnaques, santé, animaux, avec sérieux, tendresse et humour, parce qu'on vous doit bien ça. C'est le titre d'ailleurs de ce nouveau rendez-vous sur votre radio ici. Nous sommes ensemble jusqu'à 13h. Je suis Enora Malagré et voici la joyeuse bande qui m'accompagnera tout au long de cette saison. Aude Razo, que vous connaissez bien sur votre radio ici. Madame anti-arnaque, bonjour Aude.
11: Bonjour Enora, bonjour tout le monde.
10: Très heureuse que vous soyez parmi nous. Autre figure mythique, légendaire d'ici, Valère Coréard. Coucou Valère.
12: Salut Enora, bonjour à toutes et tous.
10: Qui nous distillera ses bons plans conso et puis mon rayon de soleil, Elsa Wolinski, la joie de vivre incarnée. Qui merci. Partagera ses petites astuces au quotidien. Coucou Elsa.
13: Bonjour.
10: Bienvenue. Et puis Gérald Kirzek, que vous connaissez, notre éminent médecin. Bonjour Gérald.
14: Bonjour à toutes et à tous. Bonjour Enora, faut toujours un médecin pas très loin. C'est
10: oui,
14: pas mal, ça,
10: ouais, hein. Surtout pratique. Là, bon, je suis en tachycardie. C'est très utile. Aujourd'hui, on va beaucoup vous parler de la rentrée. Vous l'avez compris, c'est votre émission. Vous avez un problème, nous avons sûrement des solutions. D'ailleurs, appelez-nous ou laissez-nous un vocal, au 0810 055 056, comme l'a fait Lucas aujourd'hui.
15: Bonjour Enora, salut l'équipe. Moi, je viens de rentrer de vacances. C'était super. Le problème, c'est que la reprise est un peu compliquée. J'avoue que je stresse de reprendre le boulot. J'arrive pas à dormir. Je pense que j'ai dormi même pas 3 heures cette nuit. J'ai l'impression de faire des crises d'angoisse. Je sais pas si vous avez des conseils, si vous pouvez m'aider.
10: Merci aïe, beaucoup. Aïe, aïe. Dieu on que va, ça nous parle.
14: On va l'aider, bien sûr. Bah, c'est le principe des vacances, hein, c'est que ça s'arrête à un moment donné.
10: Eh oui.
14: Allez, je vous donne deux petits mots-clés. Régularité et zénitude. Vous allez voir, on aura tous les conseils.
10: Gérald va nous prodiguer ses précieux conseils d'ici une trentaine de minutes. Et puis le meilleur pour la fin. 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Et on démarre avec vous Valère, c'est la rentrée d'ailleurs, bon courage à toutes et à tous. Et qui dit rentrée dit bon plan pour démarrer la saison en faisant des économies facilement, là, tout de suite, maintenant. Vous avez des bons plans alimentation à nous soumettre.
12: Exactement, en fait, 3 bons plans, on commence par l'alimentation. À la clé, si vous respectez tout ce que je vais vous proposer aujourd'hui, comptez à peu près 1000 euros d'économies dès cette année pour une famille de 4 personnes.
10: Oh là là, on adore.
12: Et je ne mets pas la barre la plus haute. Ce dont je suis capable, je suis allé bien plus haut, je vous assure que c'est vrai.
10: Mais okay, aujourd'hui, prétentieux.
12: Aujourd'hui, on démarre fort. Aujourd'hui, on démarre quand même fort.
10: On vous écoute.
12: Alors, pour l'alimentation, vous allez surveiller déjà les étals de fruits et légumes dans les prochaines semaines. Qu'est-ce qui va se passer? Après l'été qu'on vient de vivre, il a fait très chaud, il y a de la sécheresse. Ouais. On va avoir beaucoup de fruits et légumes moches. Les fruits et légumes moches, c'est quoi? C'est une pomme qui est un petit peu plus petite, un poireau qui est divisé en deux ou qui est en jumeaux. Mm-hmm. Vous allez avoir également des choux, des poires qui vont arriver un petit peu bizarroïdes. Ce qui est intéressant, c'est qu'il y a beaucoup de fruits et légumes moches qui arrivent. Et donc, la grande distribution...
10: comme ça, un peu curieux.
12: La grande distribution est en train de préparer un dispositif qui va nous permettre de les identifier avec un petit logo. C'est une pomme avec une dent, vous verrez. Ça s'appelle les gueules cassées, notamment, ou fruits et légumes moches.
10: Okay.
12: 25% moins cher que les fruits et légumes normaux.
14: Ça, c'est bien.
10: Ça, on aime.
12: Et ils sont tout à fait bons. Ils sont à la fois comestibles, valeur nutritionnelle, tout ça, nickel. Donc ça, c'est le bon plan de la rentrée. Dans les fruits et légumes de saison, vous allez surveiller ça parce que vous allez faire des économies et soutenir les producteurs locaux autour de chez vous.
10: Ça, c'est important.
12: Première case, cochée. Deuxième case importante dans le budget alimentation, c'est la place de la viande ou du poisson. Alors, je sais qu'en France, on adore la viande, on est des viandards, hein, comme on dit. Mais c'est pas le docteur Kirzek qui dira le contraire. Faut pas trop manger de la viande, notamment la viande rouge.
14: Notamment la viande rouge, oui. Et puis faut alterner les protéines. Il y a des œufs, il y a du poisson aussi.
13: On en mange variété. Combien, juste pour savoir, dans la semaine, de la viande?
14: Ce qu'il faut, c'est 1 gramme par kilo de poids de protéines, globalement. Okay. Donc la viande, c'est 2 fois par semaine, c'est très bien.
13: Okay.
14: 2-3 fois par semaine, et puis on alterne. Les œufs, c'est bien, et les protéines végétales aussi.
13: Mais exactement. Donc, le bon plan, du coup,
12: c'est de manger un petit peu moins de viande, d'y réfléchir, voir où on en est, parce qu'on va vraiment faire des économies. Mmh. C'est ce qui pèse le plus dans le panier. Autre conseil qui peut paraître futile, mais qui est important, ne pas aller faire vos courses le ventre vide.
13: Ah, c'est
16: sinon, grave erreur.
13: La catastrophe.
16: Les petits biscuits.
13: Les bonbons.
16: La voix de Aude Razo.
13: Le chocolat.
16: Madame anti-arnaque, petit biscuit. Bah oui, ça, c'est pas bon, Aude.
13: Toujours ça.
12: Et la projection, c'est-à-dire, on dit, oh, ça, je vais vraiment le manger, c'est certain, parce qu'on a le ventre vide, on a faim, mais en fait, notre cerveau nous trompe, il devient un peu fou dans ce supermarché ou dans le marché de plein de vent. Donc, ça, c'est le deuxième sujet. N'allez pas faire vos courses le ventre vide. Autre conseil, faites vos courses en ligne, si vous le pouvez. Drive ou livraison.
13: Ah bon, c'est mieux, ça, Valère?
16: C'est moins cher?
12: Pourquoi? D'abord, la tentation. Vous allez tranquillement dans votre canapé.
13: Ouais.
12: Il n'y a pas la petite musique de fond, la frénésie, les enfants dans le chariot, le machin. Vous voyez ce que, les corners, les trucs. Vous êtes tranquille derrière votre écran. Vous prenez le temps, vous construisez votre panier, vous essayez de gérer votre budget, de le maîtriser, en fait, tout simplement. Et vous pouvez aller voir dans votre frigo. Tiens, est-ce que j'en ai encore, en fait, de ça? Est-ce que j'ai encore dans le placard?
13: On a moins de tentations.
12: On a moins de tentations.
14: On ne prend que ce dont on a besoin. Ça, c'est clair que sinon, on est tous pareils. On est tentés.
12: Et par la même occasion, on va lutter contre le gaspillage alimentaire. Mm-hmm. Ça, c'est 400 euros par foyer par an. Un foyer de 4 personnes, 400 euros jetés par la fenêtre.
13: C'est
12: monstrueux, en fait, le gaspillage alimentaire. Et puis, si j'ai le temps, un autre conseil qui me semble être important aussi, c'est prenez le temps de comparer. Regardez-la vraiment où vous sentez le mieux. Si c'est dans ce supermarché, c'est très bien. Le marché de plein de vent, les directs producteurs, qu'importe. Mm. Mais voyez ce qui vous correspond et prenez une carte de fidélité. Parce que oui, aller tout le temps dans le même supermarché, la fidélité, elle est récompensée. Prenez une carte de fidélité.
13: Valère Coréard, monsieur Bonplan, vous l'avez compris. Aude Razo, madame anti-arnaque. Alors, est-ce que d'ailleurs, j'ai une question, les paquets XXL, vous savez, les paquets familiaux qu'on voit dans certains rayons de supermarché, est-ce que c'est une arnaque, ça, Aude Razo?
16: Alors, ça dépend, en fait, là aussi, il faut être très attentif. On a toujours l'impression, on voit parfois des packs famille, des paquets
13: mais
16: cons.
13: Oui, moi, j'en prends, moi, j'en achète. J'avoue.
16: Oui, parce que Elsa Wolinski, vous avez plusieurs enfants.
13: J'ai que deux enfants, mais trois chats, mais en même temps, voilà, c'est une grande famille.
16: C'est une grande famille. Eh bien, Elsa, on va regarder ensemble les paquets, on va bien les scruter, ça vaut aussi pas que l'alimentation, la lessive ou ce genre de choses. Attention, des fois, vous ne faites pas forcément une bonne affaire avec les packs famille, parce qu'en fait, il faut regarder le prix au litre ou le prix au kilo. Et là, vous comparez gros paquet, petit paquet. Qu'est-ce qui est mieux? Gros paquet, petit paquet.
13: C'est la question qu'on se pose.
16: Ça dépend. Des fois, le petit paquet est beaucoup mieux que le gros paquet. Voilà. Donc, il faut faire. Non, mais je prends l'exemple des chips, un achat chaudement recommandé par le docteur Kirzek.
14: Des chips, avec modération.
16: C'est très bon pour la santé, c'est évident.
13: Et donc, on était petits, les gâteaux, les chips.
16: Les paquets maxi de chips, des fois, le prix au kilo, il est supérieur quand c'est le gros format. Donc, attention. Et ça peut être du plus 10, plus 15%. Donc, c'est pas anodin.
13: Donc, n'allez pas toujours vers les gros paquets. C'est ce que nous retiendrons. Merci beaucoup, chers amis. Vous l'avez vu, on vous doit bien ça. On vous distille plein de bons plans et on vous évite les arnaques. On va commencer cette émission avec Indochine, figurez-vous. Canary Bay. Sur votre radio, ici.

0: Canary Bay, Indochine, sur votre radio ici.
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0: Midi 16, de retour dans On vous doit bien ça, votre nouveau rendez-vous entre 12h et 13h sur votre radio. Ici, on va aborder plein de sujets, c'est la rentrée. On va aborder avec Gérald Kierzek, notre médecin, comment garder le fameux bronzage qu'on a ou pas en cette rentrée.
3: Oui, et prendre soin de sa peau, même si on n'est pas bronzé. Donc.
0: Surtout prendre soin de sa peau. Avec Elsa, tout à l'heure, on parlera comment bien gérer la première fameuse réunion parents-professeur. Ça va être très concernant pour la rentrée de nos pitchounes demain. Pitchoun, très ringard comme mot. Je ne vous le cache pas, je suis désolée, mais nous étions au cœur d'un dossier brûlant avec Valère Coréard, Monsieur Bonplan, qui nous a dit comment on pouvait faire des économies dans notre panier de courses. Et là, un deuxième bon plan, Valère.
4: Oui, vous avez une idée de votre budget abonnement. Quand je parle abonnement, en général, hors téléphonie, internet et télé, c'est assez sidérant. C'est entre 7 et 800 euros par an.
3: Oh là là.
4: Ça s'appelle les abonnements de divertissement. Et je pense qu'aucun d'entre nous, enfin, à part moi, bien sûr, parce que j'ai préparé la chronique, mais sinon, aucun d'entre nous n'est capable de dire vraiment à quoi il est abonné.
5: Que... Non, mais moi, j'ai fait ce que vous...
0: Elsa.
5: Non, mais parce que moi, j'ai nettoyé un peu.
0: Ah, vous avez fait votre petit ménage de rentrée sur votre téléphone.
4: Et vous êtes tombée sur des petites pépites, sans doute.
5: Je suis tombée sur une pépite, c'est-à-dire que je me suis inscrite à plein d'applis pour le sport que je n'ai jamais utilisé.
0: Voilà.
5: Tout à fait. Je me suis fait avoir.
4: J'ai fait exactement la même chose. Moi, j'avais une appli de coaching sportif. Je l'ai ouverte 3 fois en 1 an. Alors, ça coûtait 4,99 €, mais effectivement, fois 12, fait 55 euros. C'est quand même pas rien. Les jeux pour les enfants, ils m'avaient tanné pour les abonner à 2-3 jeux complètement nuls en plus. Ils n'ont quasiment jamais joué.
3: Et sur votre téléphone.
4: Non mais oui, ils ont la manie de grandir en plus des enfants, donc ils y jouent plus du tout.
0: Ouais.
4: Bref, vous l'avez compris, l'idée c'est de faire le tri dans ce dont on se sert vraiment. Et la première chose à faire, c'est vous prenez 12 relevés bancaires. Et oui, c'est un peu fastidieux, j'avoue.
5: Attends, je suis un peu paresseuse moi quand même.
0: Ouais,
5: c'est vrai,
0: qu'on épluche tous les relevés bancaires. Vous nous demandez vraiment ça?
4: Est-ce que vous voulez reprendre le contrôle cette année de vos finances ou pas?
5: Il faut
0: faire ses devoirs.
4: Alors vous faites vos devoirs, vous allez vous descendre vos 12 relevés bancaires et vous allez sans doute tomber sur quelques surprises. Ça peut être la salle de sport à laquelle vous n'allez pas ou vous n'allez plus et tout un tas de dépenses. Ça c'est pour la partie relevés bancaires. Et ensuite il y a les applications qu'on a contractées sur smartphone, donc Google Play Store ou App Store. Et là vous allez tout simplement dans la partie abonnement sur votre téléphone et vous regardez ce à quoi vous êtes abonné et simplement vous résiliez tout ce dont vous ne vous servez
0: déjà,
4: pas ou peu quoi.
3: Ça, je suis en train de le faire.
0: Oui. Gérald,
3: j'en ai que deux finalement.
0: Oh,
3: non mais ce qui est motivant là avec les relevés bancaires, c'est on prend la calculette et on additionne et là je pense qu'effectivement on a des surprises.
4: Exactement. Ça, alors je vous donne une dernière petite astuce sur le sujet.
0: Oui.
4: Vous pouvez aussi sur un abonnement que vous souhaitez conserver faire comme si vous vouliez résilier. Ça va faire quoi? Ça va faire que l'opérateur a déjà prévu ce cas de figure et va sans doute vous proposer une promotion.
0: Ah,
4: un mois gratuit, 2 euros
0: de moins. Le coup du chantage affectif.
4: On n'en est pas très loin. Mais en tout cas, ça a le mérite de vous faire des économies assez facilement.
0: Ils vont nous proposer une meilleure offre. Donc dans tous les cas, on est gagnant.
4: Vous avez tout compris. Et puis parfois, on tombe sur des trucs bizarres pour revenir sur les relevés. Et là, il faut creuser parce qu'on peut se demander mais qu'est-ce que c'est que ce petit prélèvement de 2-3 euros?
0: Est-ce qu'on peut gagner des sous aussi sur l'énergie, Valère Coréa?
4: On peut tout à fait gagner. Et là, j'ai juste une recommandation à vous faire.
0: Parce que ça, c'est important. Hein.
4: La fidélité ne paye pas en matière d'énergie. Ça veut dire
0: j'ai eu peur. Le début de la phrase m'inquiétait.
5: Là, oui.
4: Donc, c'est pas parce que vous êtes chez le même fournisseur depuis 10 ans que vous allez avoir les meilleurs prix. Allez sur le comparateur officiel.
0: Un peu comme ça aussi en couple. Non, je plaisante.
4: Allez sur le médiateur national de l'énergie, le CID. C'est officiel, c'est indépendant, c'est gratuit. Ils ont un comparateur. Et en fonction de vos besoins réels, vous aurez les meilleures offres du marché.
0: D'accord.
4: Ça vous permettra non seulement de payer moins cher, à la clé en général 100-150 euros par an, sans forcer. Et c'est le nouveau fournisseur qui va s'occuper de tout résilier. Donc l'administratif, c'est pour le nouveau fournisseur. Donc c'est très facile à faire, pas de risque de coupure, rien du tout.
6: C'est ce que j'allais demander, les coupures. Il n'y a pas de coupure?
4: Bien sûr que non. Et surtout, vous pouvez le faire pour le gaz, qui vient d'augmenter. Là, on a regardé, depuis avril, c'est 24% de plus.
0: Hein, c'est énorme,
4: Voilà. Et ça marche aussi pour l'électricité. N'hésitez pas à changer de fournisseur. Moi, je recommande de faire un mini-audit au moins une fois par an.
0: D'accord, merci beaucoup Valère.
4: Avec
0: j'ai une question pour Aude. En cette rentrée, je reçois des mails très curieux qui me disent que je suis abonnée à une plateforme que je ne vais pas citer alors que je n'ai jamais souscrit d'abonnement.
6: Ça tourne énormément parce qu'en fait, les gens ne sont pas bêtes. Effectivement, ils font un petit ménage et les escrocs ne sont pas bêtes non plus. Ils se disent, tiens, c'est le moment où on remet un peu en question nos abonnements, notamment les abonnements streaming.
0: Oui.
6: Et donc, effectivement, ce mail, il tourne beaucoup. D'ailleurs, je remercie Jacqueline qui me l'a transféré pas plus tard que ce matin. Je peux citer un abonnement Amazon Prime. Et puis vous avez les abonnements Netflix, vous avez les abonnements Disney+. Je vous le lis, ce petit mail.
0: Allez-y,
6: votre période d'essai est terminée. Votre abonnement Prime Video a été automatiquement renouvelé. Voici le détail de votre facture. Dont Jacqueline, ça lui dit 69,90 €. Et puis j'ai d'autres auditeurs. Des fois, c'est 465 €. Donc là, que
5: moi, j'ai reçu des mails.
0: Vous aussi, Elsa, vous l'envoyez.
6: Et sauf que vous avez souscrit à rien du tout.
0: Non.
6: Elsa, on est d'accord. Et donc là, on a un petit coup de
5: stress.
3: Donc on clique dessus.
6: Et donc on clique dessus, ce qu'il ne faut surtout pas faire. Il y a un petit bouton, vous n'êtes pas à l'origine de cette demande, annulez immédiatement. On clique, et là ça ne va pas du tout. Vous allez tomber sur un faux site qui imite très bien un vrai site Amazon, Netflix ou autre, et qui va en fait tout simplement vous demander plein d'infos sur vous, et surtout vous demander votre numéro de carte bleue, parce que paraît-il que pour annuler un abonnement, il faut donner son numéro de carte bleue.
0: Bah tiens donc.
6: Voilà, ne le faites pas, surtout ne cliquez jamais sur un lien dans un mail, jamais.
0: Super, faites comme Jacqueline, nous avons des solutions pour vous, appelez-nous, laissez-nous un texto, un vocal au 0810 0 55 0 56. C'est l'événement musical de la rentrée, vous n'êtes absolument pas passé à côté de ça. Céline Dion revient en concert à Paris, la patronne, ce sera d'ailleurs le samedi 12 septembre avant d'entamer une tournée. Et là elle chante pour nous, bonjour, pardon, merci, mais oui. Merci Céline d'être sur votre radio ici, à tout de suite.
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0: Céline Dion, bonjour, pardon, merci sur votre radio. Ici, il est midi 25.
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0: On vous doit bien ça. On vous doit bien ça, c'est le titre de votre nouveau rendez-vous. Sur votre radio ici, nous sommes en chambre jusqu'à 13h avec Aude Razo, Madame Anti-Arnaque, Elsa Wolinski qui nous parlera de la vie quotidienne, Valère Coréard, Monsieur Bonplan et notre médecin, notre magicien Gérald Kirzek qui va d'ailleurs répondre à la question que nous a posée un auditeur au 0810 055 056. Bonjour Gérard.
2: Et bonjour Enora.
0: Comment ça va Gérard ?
2: Ça va très très bien, merci beaucoup.
0: Je suis très heureuse de vous accueillir dans cette nouvelle émission. Comment ça va en cette rentrée ? En forme ?
2: Oui, enfin, c'est pas la grande forme parce que je traverse un burn-out en ce moment. Donc
0: oh, mais c'est pas du tout la grande forme.
2: Je suis sur le versant positif.
0: Ah, d'accord, donc vous êtes en train de vous relever de ce burn-out, d'accord.
2: Oui, c'est ça.
0: Ben, on est avec vous de tout notre cœur, vraiment. Je crois que vous aviez quelque chose à nous dire, à notre médecin notamment.
2: Vous vouliez... Oui, c'est par rapport aux légumes.
0: Oui, dites-nous.
2: Et que moi, vu le prix des légumes et des fruits actuellement, et qui vont être de plus en plus chers en lien avec les conditions climatiques,
0: ouais.
2: Je privilégie des légumes surgelés, qui sont de très très bonne qualité,
0: ouais.
2: Et très convenables au niveau prix, parfois même moins chers.
0: Oui, c'est
2: et
0: vrai.
2: Et ça permet de mieux jauger l'alimentation des fruits et légumes.
0: Et est-ce que c'est bon ça du coup Gérald Kirzek, notre médecin ?
3: Bonjour Gérald, mais vous avez totalement raison, parce que non seulement c'est moins cher, mais sur le plan nutritionnel, ça garde en fait tous les nutriments, toutes les vitamines, les minéraux. Parfois, c'est même plus riche en vitamines et minéraux quand c'est surgelé, plutôt que des fruits ou des légumes qui ont fait le tour de la planète, vous voyez, qui ont été récoltés il y a je ne sais combien de jours, et qui arrivent sur les étals de supermarché ou même de marché. Donc c'est une très bonne idée de prendre des surgelés, c'est pareil pour les boîtes de conserve. En fait, les légumes ou les fruits en boîte de conserve ou en surgelé, ils ont souvent été conditionnés avec des légumes qui sont à pleine maturation, donc c'est gorgé de vitamines, et surtout l'usine elle est tout de suite à côté, donc ça fixe un peu les vitamines, et donc vous allez avoir dans votre boîte ou dans votre produit surgelé, c'est plein de bonnes choses, donc
0: Gérard,
3: finalement c'est moins cher et c'est bon pour la santé.
0: Notre cher Gérard de Saint-Mandé, vous achetez aussi des conserves ?
2: Oui, ça m'arrive. Peut-être moins parce que dans ma tête, je me dis que l'aspect qualitatif est beaucoup plus dans le produit surgelé. Mais je suis complètement d'accord avec les propos du docteur Gérald Kirzek, d'ailleurs qui a eu la gentillesse de m'offrir son livre et qui est exceptionnel.
0: Oh,
3: ah, ben voilà.
0: Je pensais pas qu'il était si sympa, moi. Vous êtes très conserve aussi, je crois, Elsa Wolinski.
4: Alors non, c'est Aude.
0: Ah bon ?
4: Non, mais moi, j'avais envie de dire un truc sur les conserves, c'est que moi, j'ai toujours honte de dire que j'achète des conserves parce que je cuisine très mal. C'est pour ça que je vous invite jamais chez moi. Et donc, du coup, je peux ne pas avoir honte de dire que j'achète des conserves tout le temps.
3: Il n'y a pas de honte à avoir, mais c'est vrai qu'il y a une espèce de mauvaise image, un peu comme ça, des produits surgelés. Ou de... Il y a une culpabilité des parents, là, cette veille de rentrée scolaire. On reprend le boulot, la rentrée, etc. Pour gagner du temps, on a un peu honte ou une culpabilité.
0: Et vous avez raison.
3: Il ne faut pas.
0: Valère Coréard, monsieur Bonplan.
5: Gérard, un petit conseil, si vous me le permettez aussi, pour faire des économies quand on va au supermarché. Et si vous êtes un adepte de la congélation, vous allez dans les rayons, date courte, il y en a plus en plus, on appelle ça aussi rayon anti-gaspi et j'en passe. Là, tant que les produits sont encore dans la date limite de consommation, vous pouvez tout à fait les congeler, sauf s'il y a marqué qu'il ne faut pas recongeler, bien sûr, mais la plupart du temps, on peut congeler et là, on va du coup figer l'aliment et l'attraper, enfin le payer 30 ou 40% moins cher.
0: Merci Valère, et merci à vous surtout Gérard de nous avoir appelé. On vous embrasse très très fort, on vous souhaite une belle rentrée et surtout bon courage pour ce que vous traversez. Vous n'êtes pas loin d'y arriver.
2: Merci beaucoup, au revoir.
0: Gros bisous Gérard. Alors c'est le moment pour moi de booster votre

0: pouvoir d'achat, parce qu'on vous doit bien ça sur votre radio ici. Tous les jours, 200 euros de pouvoir d'achat immédiat à vous offrir. Et vu que c'est la rentrée, pour vous alléger un peu, il y aura deux gagnants par jour. Ça sera dans un instant. Mais le premier qui s'est inscrit sur ici.fr, nous l'accueillons tout de suite. Bonjour.
1: Bonjour.
0: Comment vous appelez-vous ?
1: Je m'appelle Marc.
0: Marc, d'où nous appelez-vous ?
1: Alors, je vous appelle d'un joli village qui s'appelle Saint-Maurice-près-Pionçain.
0: Oh, c'est magnifique. On embrasse d'ailleurs ici, pays d'Auvergne.
1: Tout à fait.
0: Eh ben, on est très très content de vous accueillir. Et on a une très bonne nouvelle, ben, vous avez gagné 200 euros. Oui, c'est formidable, Marc. On est très très très content de pouvoir vous offrir ça en cette rentrée.
1: Oui, eh ben, j'en suis ravi.
2: Vous avez l'air.
0: On vous embrasse très très fort. Allez, à tout de suite sur ici.fr. Continuez de nous appeler 0810 055 056.
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11: Et avec une info pratique pour ceux qui se mettent au compostage, utile pour réduire nos déchets, mais aussi pour fabriquer son frais, un engrais vert pour votre jardin et même pour les plantes en pot sur vos terrasses. Si vous n'avez pas le matériel, pas de panique, aucun problème pour les habitants de Montmélian et ses environs, car cela ne vous coûtera rien. Effectivement, ce vendredi 4 septembre, des composteurs seront distribués gratuitement de 9h30 à 10h30 sous condition. Vous inscrire sur le site de la communauté de communes Cœur de Savoie et ne pas en avoir bénéficié ces 5 dernières années. Lors de la distribution, eh bien vous allez suivre une courte initiation au compostage, car il y a des petits trucs à savoir, trois fois rien. Et si vous n'êtes pas disponible vendredi, tout a été prévu. Prochaine distribution de composteurs le mercredi 23 septembre de 10h à 11h.
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0: Et rebonjour, il est midi 33 sur votre radio ICI. Bienvenue dans votre nouveau rendez-vous. C'est la rentrée. ICI, on parle bon plan, vie quotidienne, arnaque à éviter, santé. Nous sommes là pour vous rendre service parce qu'on vous doit bien ça. Et c'est le titre de ce nouveau rendez-vous quotidien. Figurez-vous comme c'est bien fait. Nous sommes en chambre jusqu'à 13h. Moi, je suis Enora Malagré. Et voici la joyeuse bande qui m'accompagnera tout au long de la saison. Audre Azou, Madame Anti-Arnaque, Valère Coréard, pardon Valère, qui nous distillera ses bons plans conso, Elsa Volinsky, qui partagera ses petites astuces au quotidien et qui, dans un instant, nous dira comment bien gérer la première réunion parents-prof, quel stress. Et Gérald Kirzek, notre docteur magique, qui nous donnera de bons plans pour garder son bronzage et prendre soin de sa peau après cet été caniculaire. Mais pour l'heure, Gérald Kirzek répond d'ailleurs au vocal d'un auditeur qui nous a appelé au 0810 055 056.
12: Bonjour Enora, salut l'équipe. Moi je viens de rentrer de vacances, c'était super, le problème c'est que la reprise est un peu compliquée. J'avoue que je stresse de reprendre le boulot, j'arrive pas à dormir, je pense que j'ai dormi même pas 3 heures cette nuit. J'ai l'impression de faire des crises d'angoisse. Voilà, je sais pas si vous avez des conseils, si vous pouvez m'aider. Merci beaucoup.
0: Alors, dans un premier temps déjà, n'hésitez pas, faites comme Lucas, écrivez-nous, appelez-nous, réagissez en direct à l'émission au 0810 055 056. Gérald.
13: Et Lucas, il n'est pas seul.
14: Non, il n'est pas seul, il est comme moi, on peut vivre ensemble. Moi je suis là.
13: Je disais, c'est le principe des vacances, que ça s'arrête à un moment donné. Forcément, les vacances, c'est plus agréable que le travail. Donc quand on reprend le travail, l'école, le rythme change. Le rythme notamment de sommeil. Et je disais, la régularité, c'est un peu la clé. Donc la régularité de quoi? La régularité des horaires de coucher déjà. Ah, et c'est pas la peine non plus de se coucher trop tôt. Lucas nous disait, j'ai du mal à dormir, ça ressasse un peu dans ma tête, etc. C'est sûr que si vous couchez à 20h alors que pendant toutes les vacances vous vous couchez à minuit, votre corps va pas comprendre et vous allez vous réveiller à 2h du matin assis dans le lit avec justement le stress de la rentrée et des idées qui vont tourner en boucle dans votre tête. Donc on se couche à horaire régulier et on se lève à horaire régulier. Et petite astuce, Lucas, essayez d'avancer votre réveil. Peut-être un quart d'heure ou une demi-heure avant ce que vous faisiez l'année dernière.
0: Pas mal.
13: Pourquoi? Parce que ça permet de prendre le temps, de ne pas être pressé d'emblée et donc de diminuer un peu de stress. Et puis la deuxième chose, quand je parlais de zénitude, c'est un petit sas de décompression. Quand vous rentrez le soir du boulot, par exemple, prenez-vous 30 minutes, par exemple, pour faire tout à fait autre chose, faire une activité qui vous fait plaisir, et ça c'est plutôt pas mal. Et troisième conseil, c'est ce sas de décompression qui va éviter d'avoir tous ces problèmes dans la tête finalement, et il faut vraiment faire le passage du travail et de la journée au rythme du soir. Et troisième conseil, sortez-vous les préoccupations de votre tête. Prenez un petit cahier, notez-les.
0: Ouais.
13: Moi à côté sur ma table de chevet, j'ai un petit carnet et un stylo et je note et ça sort.
15: J'aimerais bien lire ça.
13: Je
0: serais curieuse de savoir ce qui se passe dans la tête du docteur Kirzek.
13: Plus rien, puisque c'est tout sur le carnet.
0: Allez, un petit peu de musique sur votre radio ici. Stevie Wonder, bien sûr. You are the sunshine of my life. À tout de suite.

0: You are the sunshine of my life sur votre radio. Ici Stevie Wonder. Bah oui, on vous doit bien ça sur ici.
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0: Midi 38, nous sommes au cœur de votre nouveau rendez-vous sur votre radio. Ici, ça s'appelle On vous doit bien ça. Gérald Kierzek nous a prodigué des conseils extraordinaires pour moins stresser en cette rentrée. Mais pour l'heure, je m'adresse à Elsa Wolinski qui va tout au long de la saison vous distiller un peu ses angoisses, ses bons plans pour essayer de mieux gérer votre vie quotidienne. Et là, elle va nous parler, parce que c'est l'heure de la rentrée demain pour vos enfants. Et il y a cette fameuse réunion parents-prof. Comment on fait? Comment on s'habille? Comment on la gère?
3: Alors oui, justement, vous le savez, je suis maman et je pense aujourd'hui à toutes les mamans célibataires. Oula. Parce que sachez, Valère et Aude, que moi aussi, j'ai mes petits bons plans. Et à quoi je pense quand nos enfants grandissent et ne veulent plus qu'on les accompagne à l'école? La réunion parents-prof, évidemment. Et vous savez pourquoi?
0: Non.
3: Eh bien, parce qu'on parle beaucoup des applications de rencontres. Ah oui, ça, on en parle beaucoup. Mais très peu des réunions parents-prof.
0: Ouais.
3: Alors que justement, c'est le seul endroit où tu peux parler de tes enfants sans crainte et repartir avec un numéro de téléphone pour un date. Eh oui. Enfin, moi, je dis ça, je dis rien, vous savez. Mais depuis que trois copines à moi ont rencontré leur mec parmi les papas célibataires de l'école, figurez-vous que je suis en éveil.
0: Je ne m'attendais pas du tout à ça.
3: Mais si,
0: vrai bon plan de la rentrée, c'est fabuleux.
3: Je ne veux pas rater une occasion. On ne sait jamais. Un papa divorcé, Valère, on ne sait jamais. Pour l'instant, vous êtes très heureux, mais bon, hein.
4: Ça peut changer,
3: c'est honteux. Devant un professeur de philo, tout peut arriver.
4: Ouais.
3: Mais le vrai problème, sachez-le, j'en bafouille vraiment. Le vrai problème, et les mamans ou les belles-mères qui nous écoutent, je suis certaine que vous allez savoir de quoi je parle. Le vrai problème, quand on va à la réunion parents-prof, c'est les vêtements. Le vrai souci, c'est la tenue.
0: Oui.
3: Parce qu'elle est soumise à validation. Pour ma part, ma fille qui a 16 ans...
0: Les papas aussi qui nous écoutent doivent avoir la même pression.
3: Ah oui, et les papas, bien sûr, les papas, bien sûr. Ma fille qui a 16 ans, elle m'interdit carrément de passer la porte si elle n'a pas scanné toute ma silhouette de haut en bas et donné son autorisation de sortie. Par exemple, si je mets des sabots que personnellement j'adore, maman, on dirait que tu vas traire une vache. Les Sunshine, je suis fan de Johnny Hallyday.
0: Gérald Kierzek.
3: Ils sont très beaux, mes sabots, ils sont très beaux. Les talons, c'est too much. Les baskets, ça fait trop cool.
0: Et les Santiago, cool. C'est
3: ça
0: quoi
3: fait pas. Les Santiago, c'est Johnny Hallyday, c'est périmé.
0: Ah, c'est périmé, d'accord.
3: C'est périmé,
0: bien.
3: On fait pas.
0: Dommage.
3: Donc, chaque année, je finis en général avec un pantalon gris et une chemise blanche, un peu comme vous, Valère, excusez-moi. Tout ça, pour faire sérieux.
2: Je ne réponds pas pour l'instant.
0: Une balle
3: pas
0: perdue.
3: Question d'ouvrir un bouton de chemise. Bref, tous les stigmas de la mère célibataire un peu cool sont effacés et censurés. Marcher à côté d'elle dans la rue, alors là, c'est même carrément interdit. Elle marche à un mètre de moi. Elle change de trottoir, on se retrouve directement toutes les deux. Genre, oh bonjour, toi aussi t'as une réunion. Ah oui, c'est comme ça. Finalement, c'est peut-être ça, être parent, apprendre à aimer ses enfants de plus en plus loin. Enfin, en tout cas, faites-moi confiance, vous pensez bien qu'à la sortie de la réunion parents-prof, j'ouvre la chemise, je lâche les chevaux et je lui dis au revoir ma chérie, je t'aime devant tout le monde.
0: Très très
3: fort. C'est qui décide?
0: C'est maman.
3: C'est maman.
0: Merci Elsa Wolinski, vous l'avez vu, hein, c'est notre rayon de soleil dans votre nouveau rendez-vous. On vous doit bien ça. Alors, je m'adresse à mon autre soleil, Aude Raso, Madame Anti-Arnac, parce que, pardon, je vais la saouler toute l'année, mais j'ai vu passer quelque chose.
3: Ah.
0: C'est la rentrée de nos enfants. J'en ai pas, mais je vous les vole. c'est vrai, demain, et j'ai vu passer un truc fou. On pourrait savoir, avant tout le monde, la composition de la classe de son enfant.
5: Ah, s'il va être avec ses copains-copines dans la même classe. Alors, attention, Arnac, vous avez raison d'en parler, effectivement.
0: C'est reparti comme en
5: 14. Mais alors, moi aussi, j'ai vu plein de vidéos, effectivement, sur les réseaux sociaux, ce qui est un peu embêtant, c'est que vous avez peut-être remarqué aussi, ils font beaucoup de vues. Ces vidéos.
0: Bah oui,
5: donc effectivement, c'est des vidéos avec des petits malins qui prétendent révéler dans
3: malins.
5: Quelle
3: elle
5: classe.
3: Comme une prof,
5: oui, effectivement. Ah oui, il me manque toutes les petites lunettes rondes et puis je des petits malins, oui, qui prétendent révéler dans quelle classe ils seront à la rentrée ou vous serez à la rentrée. On va écouter un petit extrait de vidéo, comme ça vous allez comprendre.
0: Ah, très bien.
6: Je vais vous faire un tuto. Voilà, donc le site c'est mafutureclasse.com. Donc ce que vous faites, c'est que vous mettez vos informations. Ensuite, vous faites accéder à ma fiche classe, ça va charger et votre classe sera là. Voilà, donc n'hésitez pas, mafutureclasse.com.
0: Qu'est-ce que c'est que ce bazar?
5: Alors stop, Stop, on hésite, surtout.
2: Alors, stop, Edouard.
5: Stop, ça suffit. On hésite. Là, le jeune homme dans la vidéo, il nous affiche, soi-disant, une liste avec le nom de ses futurs petits camarades. Oui. C'est n'importe quoi. D'ailleurs, en commentaire, il y a beaucoup de commentaires de jeunes, très jeunes, des collégiens souvent qui disent « J'ai essayé, ça marche pas du tout.
0: Bah,
5: ça m'affiche des noms, mais ils sont pas du tout dans mon collège. » Donc, c'est n'importe quoi. Ce qui me dérange beaucoup avec ces vidéos, c'est qu'elles sont beaucoup vues. Il y a beaucoup de commentaires, de partage, etc. Mais surtout, surtout, ils vous renvoient vers un site. Et ce site, il fait très sérieux, avec un petit drapeau bleu, blanc, rouge, on a vraiment l'impression d'être un peu sur un site du gouvernement, vous voyez. Et donc on se dit, bah, c'est vrai, c'est sérieux, ils vont vraiment me dire dans quelle classe je serai. Et donc non seulement il ne vous dira pas ça du tout, mais en plus il va vous demander quoi? Le nom, prénom de l'enfant, le nom de sa ville, le nom de son établissement.
0: Et là, danger.
5: Et là, derrière, vous avez le petit malin qui récupère très tranquillement ces infos qu'il pourra ensuite utiliser pour d'autres arnaques. Donc,
0: Elsa. Aude, est-ce qu'on peut les signaler ces sites?
5: On peut les signaler effectivement, c'est à la plateforme Pharos, P-H-A-R-O-S. internet-signalement.gouv.fr, c'est la même chose, mais sinon tapez Pharos dans Google et vous les signalez.
0: Merci. Aude Razeau, Madame Anti-Arnac. Comment était-elle habillée lors de sa première réunion parent-prof, Vanessa Paradis, que nous écoutons avec la scène sur votre radio ici.

0: le tout bon duo M et Vanessa Paradis, la scène. Bande originale d'Un monstre à Paris, ce merveilleux dessin animé.
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0: Votre nouveau rendez-vous sur votre radio Ici. On vous doit bien ça avec cette merveilleuse bande. Aude Razo, Elsa Wolinski, Valère Coréard et, j'ai envie de dire, le taulier. Je sais pas pourquoi. Gérald Kierzek.
3: Ah, c'est moi, pardon.
0: Vous voulez une ordonnance? Envoyez-lui un mail sur ici.fr. Je plaisante, évidemment. Mais qui va, en l'occurrence, répondre à une grande problématique. Comment garder son bronzage en cette rentrée? Comment prendre soin de sa peau et bien l'hydrater, Gérald?
3: C'est le bronzage, oui, mais c'est pas que ça. C'est vraiment la peau, parce que la peau, elle tire, elle est un peu terne. Pour celles et ceux qui ont un peu d'acné avant la rentrée de demain, hop, l'acné, elle ressort forcément, parce qu'il n'y a plus le soleil qui a son rôle anti-inflammatoire. Enfin bref, votre peau, elle a souffert en fait. Le soleil, le chlore, l'eau de mer, la clim, toute la chaleur, tout ça, c'était pas très bon cet été. Et donc, il faut avoir des bons réflexes, il faut reprendre une routine un peu pour sa peau, pour préserver son bronzage, mais tout simplement pour éviter la poussée d'acné ou pour éviter que cette peau, elle se mette à peler.
4: J'ai plein de petites peaux sur le visage.
3: Des petites peaux. Alors la première chose, c'est déjà de nettoyer. On nettoie sa peau. Alors, on va se dire, oui, mais je veux pas nettoyer parce que je veux garder mon bronzage. Si je fais un peeling ou une exfoliation ou un nettoyage, je vais enlever le bronzage. Non, au contraire, on va stimuler la peau pour qu'elle se renouvelle. Donc ça va enlever les petites peaux mortes et surtout ça va stimuler le renouvellement cutané. Et ça, c'est vraiment ce qu'il faut faire. Ensuite, on va l'hydrater, cette peau. Ça, c'est capital. On en a parlé en fait cet été. Vous saviez qu'il faisait chaud. Oui. On mettait de la crème solaire très hydratante. Y compris à la rentrée, il faut continuer à l'hydrater avec une crème qui va hydrater de l'extérieur et vous allez vous hydrater de l'intérieur. Buvez, vous la rabâchez cet été avec la canicule en disant buvez 1,5 litre, etc. C'est pas parce que c'est plus la canicule, c'est pas parce que c'est la rentrée qu'il faut arrêter de boire, parce que la boisson qu'on prend, l'eau,
0: va attendre d'avoir soif,
3: va hydrater, exactement, ça va hydrater la peau aussi de l'intérieur. Donc on nettoie, on exfolie, une fois par semaine c'est bien, nettoyage matin et soir avec quelque chose de doux.
4: Ensuite, on a la peau douce effectivement quand on exfolie.
0: Pour aller voir les fameux pères de famille dans les réunions parents profs.
3: Attention, pas trop, c'est pas la toilette qu'on le nettoyage c'est matin et soir, sinon sans exfolier, on hydrate et on va la protéger. Parce que là aussi on y pensait cet été à mettre un filtre protecteur, vous savez, pas l'écran total, mais le SPF.
0: C'est
3: ce que ça veut dire, le Skin Protector Factor, facteur de protection cutanée.
0: Et il est bilingue.
3: Le 50 ou le 30, il faut faire la même chose à la rentrée. Alors peut-être pas avec du 50, mais il faut une crème de jour. Et la crème de jour, par rapport à la crème de nuit, qu'elle a un indice de protection solaire. Donc on peut mettre une crème de jour, le jour et la nuit, comme ça vous n'avez qu'une seule crème, et c'est pas forcément la plus chère qui est la meilleure. Mm-hmm. Même des crèmes bas de gamme, ça marche très très bien. Par contre, la crème de nuit, c'est pas pour le jour. Parce que la crème de nuit, il n'y a pas d'indice de protection UV.
0: Alors je vois Valère, pardonnez-moi, qui est quand même vraiment monsieur bon plan, mais H24, j'aimerais être un peu dans sa vie, qui est en train de nous trouver exprès, en direct, les crèmes les moins chères.
5: Oui, alors effectivement.
0: Et ne lâche rien.
5: Non, mais ce qu'il faut, c'est surtout que ce soit les moins chères et les plus protectrices, celles qui ne font pas de mal à la peau. Alors j'en ai trouvé deux. Une donc de jour, comme vous disiez, docteur, pour le visage.
0: Oui.
5: Et là, je me base sur les assos de consommateurs. Hein, donc
0: bien
5: c'est
0: sûr,
5: vraiment les tests. Diadermine. pH5 hydratant protecteur. On est à 3,89€ le flacon, le faire. Et elle est super bien classée. Et pour le corps, c'est Nivea, les corps Nivea douceur. On est à peu près à 5€ le grand flacon. Et ça, c'est les mieux classés en termes de rapport qualité-prix par les assos de consommateurs.
3: Mais souvent, on a l'impression qu'il faut mettre très très cher, parfois des dizaines d'euros, voire il y a des crèmes qui dépassent les 100€. C'est pas parce qu'elles sont plus efficaces, elles sont chères parce qu'il y a du marketing, parce qu'il y a plein de choses autour, mais l'efficacité, quelques euros, ça peut très très bien fonctionner. La peau, c'est le plus grand organe du corps humain, donc il faut quand même en prendre soin.
0: Absolument.
3: On parle là du visage, mais il faut penser lait de corps, hydratation aussi, sur tout le corps.
0: Merci docteur Gérald Kierzek. Dans un instant, nous avons un auditeur ou une auditrice, je ne sais pas, qui a une petite question à nous poser. Vous le voyez, vous pouvez réagir en direct au 0810 055 056. Bienvenue dans votre nouveau rendez-vous quotidien. On vous doit bien ça sur votre radio. Ici, à tout de suite.
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0: 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On vous doit bien ça, votre nouveau rendez-vous jusqu'à 13h sur votre radio ICI. Et nous avons Christine en ligne avec nous qui nous a appelé. Bonjour Christine.
14: Oui, bonjour.
0: Quel bonheur de vous entendre. Comment allez-vous, chère Christine ?
14: Eh bien écoutez, ça va très bien.
0: Vous nous appelez d'où ?
14: Marseille.
0: Oh, quelle chance.
4: Oh là là, j'aime tellement.
0: Nous sommes si jaloux, j'embrasse très chaleureusement ICI Provence. Plein de bisous, chers amis. Qu'est-ce que vous faites dans la vie, chère Christine ?
14: Alors, j'ai été maman au foyer,
0: ouais.
14: Maintenant j'ai 64 ans, donc...
0: Bah, c'est très bien d'avoir 64 voilà. ans. Alors, vous vouliez réagir, chère Christine, on vous écoute.
14: Oui, alors moi je disais que depuis toujours je fais des économies. Moi, quand les enfants étaient petits... j'ai toujours acheté les choses d'occasion. Alors j'allais dans les journaux qui faisaient les petites annonces ouais. et je trouvais ce qu'il fallait. Enfin, c'était par variété de produits. Mm-hmm. J'ai fait aussi les remboursés.
0: Oui.
14: Il y a eu une période où on pouvait aller dans les magasins. Et acheter des choses qui étaient remboursées.
0: Ah, ça existe toujours, Valère Correa, Monsieur Bonplan, ça existe toujours, ça ?
5: Si les rembourser, je sais pas, mais en tout cas, des bons d'achat quand on revient avec un coupon, etc. Oui, ça existe toujours.
0: Mais c'est pas mal, ça, comme plan, Christine. Que vous faisiez-vous d'autre ?
14: Alors, je fais toujours aujourd'hui le bon coin.
0: Évidemment.
14: Et je dois dire qu'on achète tout sur le bon coin ou dans les dépôts-ventes ou les brocantes.
0: Très bonne idée, ça, Christine.
14: Je disais tout à l'heure que mon mari a même acheté une véranda.
0: Oh, bah ah, dis donc. Ah oui, on trouve vraiment tout. C'est formidable.
5: Mais, voilà. Ce qu'il faut savoir, c'est que sur Le Bon Coin et sur une autre plateforme d'ailleurs dont je voudrais vous parler rapidement, mais Le Bon Coin, il y a une partie don. Et ça, c'est bon à ça. Don, ça veut dire quoi ? Ça veut dire que vous regardez la liste des trucs à donner autour de chez vous. Alors, je ne sais pas s'il y a une véranda, mais ça vaut vraiment le coup de regarder. Et pour le coup, vous avez une autre plateforme qui peut vous intéresser. Ça s'appelle Give, G-E-E-V. Et là, c'est que du don. J'étais en train de regarder. Il y a des trousses, des jeux de société, des chaises, des tables.
0: Pas mal pour cette rentrée.
5: Tout ça, c'est que... Tout est gratos.
0: Ça coûte tellement cher, les fournitures.
5: Le Bon Coin, c'est vraiment...
0: Give et Le Bon Coin.
5: Exactement.
3: Et ça marche dans l'autre sens. On peut donner aussi, parce que parfois, il y a des choses, on ne sait pas quoi en faire. Mais
0: Dieu sait, Gérald Kierzek, notre médecin, vous donner.
3: Mais on accumule beaucoup de choses.
5: Livres notamment.
3: Mais on accumule beaucoup de choses et là c'est l'occasion de se dire tiens, je me débarrasse et je donne, je fais plaisir.
0: Merci Christine, vous avez un dernier bon plan pour nous parce que on boit un peu vos paroles là, je vous cache pas.
14: Écoutez, j'ai des vêtements aussi. Alors souvent je vais chez Emmaüs pour donner,
0: mais ça c'est formidable.
14: La plupart du temps, j'achète des vêtements chez Vinted.
0: Bien sûr, de seconde main. Moi, je suis très seconde main aussi, c'est ce qu'il faut faire maintenant.
14: Absolument pas.
0: Et puis, c'est mieux pour l'écologie, les amis.
14: Oui, tout à fait, oui.
0: Ah, c'est très bien.
14: La plupart des gens ont trop de choses dans leur penderie et ne les utilisent pas.
0: Complètement.
14: Donc,
0: D'accord, voilà. Avec vous, chère Christine. Aude Razzeau.
15: Oui, là, je fais ma pénible. Je suis désolée, petit moment pénible, mais peut-être on fera une émission là-dessus. Ouais. Les arnaques sur Vinted, Le Bon Coin.
0: Ah, nous sape le moral.
15: Ah oui, bah oui, il y en a mais beaucoup. Faut faire attention quand même à qui on achète. Très, très attention au profil. Il y a beaucoup d'arnaques. Et là, on pourra en parler indéfiniment. Parce que je fais toute une émission là-dessus.
0: Bonne idée d'émission, ma chère Aude Razzeau, qui est également notre rédactrice en chef. Je vous balance les coulisses de l'émission. Merci beaucoup, chère Christine, de nous avoir appelés. Je vous embrasse très chaleureusement.
14: Au revoir.
0: Faites comme Christine, hein, 0810 055 056. Et là, c'est le moment préféré de l'émission puisque je booste votre pouvoir d'achat tout au long de l'année, chères auditrices, chers auditeurs. On vous doit bien ça. 200 euros de pouvoir d'achat immédiat à vous offrir. Et vu que c'est la rentrée, il y en aura deux gagnants par jour. Donc ça, on verra ça demain. Mais là, c'est le dernier gagnant du jour qui s'est inscrit sur ici.fr. Bonjour, bienvenue.
16: Oui, bonjour.
0: Ah, comment vous appelez-vous, chère madame?
16: Alors, je m'appelle Bénédicte.
0: Bonjour Bénédicte, d'où vous nous... Oula, je vais y arriver. D'où vous nous appelez d'où?
16: Alors, j'appelle du département de la Drôme.
0: Ah, et bien nous embrassons avec toute notre tendresse ici, Drôme Ardèche. Et la bonne nouvelle, c'est que vous avez gagné 200 euros, Bénédicte.
16: Écoutez, merci beaucoup.
0: C'est pas mal quand même.
16: Bravo pour cette nouvelle émission.
0: Oh, merci, c'est très gentil. Que faites-vous dans la vie, chère Bénédicte?
16: Alors, je suis assistante administrative.
0: D'accord. Oh, bah alors là, voilà un beau métier. En tout cas, on vous embrasse très, très fort et merci de vous être inscrite sur ici.fr. Vous voyez, ça fonctionne. On vous appelle et on vous donne 200 euros. C'est tout simple. On vous embrasse. Passez une très belle après-midi. Et
16: également, merci.
0: Je voudrais remercier de tout mon cœur Céline à la réalisation qui a merveilleusement participé, préparé, chiadé cette émission. Iki à la technique, Sadika au standard, Gwenaëlle à la préparation et un spécial. Le gros câlin à Valère Coréard et à Aude Razzeau qui sont un peu mes parents sur cette émission, je dois bien le dire. Je suis très heureuse de démarrer cette belle aventure. J'espère que vous serez avec nous au rendez-vous. Pardon, je bafouille, je suis très émue aujourd'hui. Je vous dis à demain surtout. Et puis dans un instant, le journal de 13h avec Marine Logénie. C'est ça qui va arriver.
17: Et oui, bonjour Enora, bonjour à toutes et tous. Et je vous accueille.
0: Bonjour,
17: pour une...
0: Marie. Oui, bonjour. Comment ça va?
17: Ça va très bien, Enora. Bravo pour cette première.
0: Non, personne ne me répond.
17: Si, si.
0: Allô, allô?
17: Oui.
0: Bonjour,
17: Enora,
0: Marine.
17: Enora, je suis là.
0: Ah, quelle voilà. Je me disais, où est cette belle voix?
17: Je suis là, j'ai plus que 3 secondes pour vous dire bienvenue dans le trésor de nos régions.
0: Eh bien, bienvenue à vous, Marine.
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0: Merci d'écouter la radio ici. Il est 13h.
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17: Bonjour à toutes et à tous, ravis de vous retrouver. J'espère que vous allez bien pour ce nouveau rendez-vous, le 13h de nos régions. Après un été particulier, inédit, fait de vagues de chaleur successives, de forêts, de maisons qu'on a vu partir en fumée, impuissant. Un été ressourçant aussi, je l'espère, pour la majorité d'entre vous, à la découverte de nouveaux coins de France ou d'ailleurs, avec vos proches, vos amis. Une page se tourne, une autre s'ouvre donc en cette rentrée avec votre nouveau rendez-vous quotidien d'actualité. Ça s'appelle, je vous le disais, le 13h de nos régions. Ça dure 30 minutes, une demi-heure, au plus proche de vous, à votre écoute, avec des reportages que vous n'entendrez nulle part ailleurs, des invités pour aller plus loin, des directs depuis nos 44 locales, et avec une grande nouveauté en cette année d'élection présidentielle. Année importante pour notre avenir, notre quotidien. ICI lance une opération exceptionnelle, inédite, l'opération Dites-le ICI. Le principe est simple, 50 isoloirs répartis sur tout le territoire vous attendent. 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On transmettra aux principaux concernés, les candidats à l'élection. 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La promesse, c'est donc de relayer vos envies, vos espoirs, vos craintes sur l'antenne d'ICI et dans le 13h de nos régions. On vous en dit plus dans quelques minutes. Au programme également, la rentrée des profs, et oui, c'est aujourd'hui, et la fin de l'aide carburant pour les gros rouleurs, ça c'est ce soir. Bonne rentrée, bienvenue dans le 13h de nos régions, votre rendez-vous d'infos de la mi-journée. Restez ici, vous avez fait le bon choix. Nous sommes donc le lundi 31 août, c'est la rentrée sur ICI, vous l'avez compris. C'est aussi la rentrée des profs. Plus de 850 000 enseignants reprennent le chemin des classes. On a une pensée particulière aujourd'hui pour celles et ceux qui vont rencontrer les élèves pour la première fois, les enseignants stagiaires. On part tout de suite pour commencer dans le Limousin, où comme partout ailleurs en ce jour de rentrée, c'est un savant mélange de stress et d'excitation pour les nouveaux profs, Justine Leblond.
20: Lunettes vissées sur le nez, sac en bandoulière, ça y est, à 22 ans, Loïc est prof de maths à Limoges.
21: C'est la toute première fois où je vais avoir des élèves à ma charge.
22: Et alors on se sent comment à la veille de cette première rentrée?
21: Particulier, c'est-à-dire qu'on n'a jamais réellement appris à tenir une classe. On a eu seulement 6 semaines de stage en M1. C'est un saut dans l'inconnu un peu.
20: Quant à Raphaël, il va faire son baptême devant des collégiens de Corrèze.
23: Toujours stressé, mais j'ai déjà visité l'établissement où je vais aller. Je connais les activités que je vais faire.
20: Il va enseigner l'EPS, une évidence pour lui depuis longtemps.
23: On m'a déjà le fait d'aimer le sport et de vouloir transmettre toutes les valeurs qu'il y a autour. C'est un métier que je veux faire depuis que je suis au collège, donc c'était dans la lignée, on va dire.
20: Et puis, il y a ceux qui s'apprêtent à enfiler leur tenue de CPE, le conseiller principal d'éducation.
24: Je suis un bébé CPE.
20: Anaïs a 23 ans et dès demain, elle va être chargée du bon déroulement de la vie scolaire dans un collège de Limoges.
24: Ça a toujours été quelque chose d'utile et il y a plein de choses à faire encore et notre génération n'a qu'à bien se tenir.
20: Et pas question pour l'heure pour ces jeunes recrues de faire grise mine face aux nouvelles réformes.
21: Je me dis que si, en étant passionné par l'enseignement, si je suis démotivé, alors qui pourrait être prof également? Ça va être compliqué, effectivement, surtout après 40 ans de carrière, même peut-être un peu plus, hein, parce qu'on ne sait pas quelle retraite on aura, mais bon, on verra.
20: Allez, plus qu'un dodo avant de rencontrer les élèves.
17: Reportage, Justine Leblond, ici, Limousin. Voilà pour l'état d'esprit dans l'académie de Limoges, de ces nouveaux profs qui s'inquiètent déjà de leur avenir. Une inquiétude partagée par les plus anciens aussi. Bonjour Jean-Rémy Girard.
25: Bonjour.
17: Je ne vous fais pas offense en disant que vous êtes un peu plus ancien que ces nouveaux profs qu'on vient d'écouter. Vous êtes président.
25: Non, ça va.
17: Vous êtes président du syndicat national des lycées, collèges, écoles et du supérieur, le SNALC. Vous vous êtes éclipsé pour nous répondre ce midi, merci beaucoup. Mais vous êtes aussi en pleine rentrée. Comment ça se passe? Comment ça s'est passé cette première matinée?
25: Oui, je suis en direct de la salle 159 où je me suis mis à l'écart. Ça s'est passé comme souvent, c'est-à-dire réunion, grand discours, présentation des nouvelles personnes, parce qu'on a beaucoup de gens qui changent dans le lycée, notamment tous les surveillants, tous les assistants d'éducation changent.
17: On prend ses marques.
25: Et puis on prend ses marques et puis cet après-midi, parce que c'est pas fini, on va se réunir par équipe. Moi, je suis dans l'équipe de lettres, qui s'occupe du français. Okay. Donc, on va discuter notamment de l'organisation, des bacs blancs, de comment va fonctionner l'année. C'est aussi se retrouver et puis c'est aussi voir un petit peu à quelle sauce on va être mangé. Dans mon établissement, on est mangé avec une nouvelle classe supplémentaire de première technologique qu'on a découverte le 10 juillet dernier.
17: Justement, vous devancez ma question, Jean-Rémy Girard. À quoi vous vous attendez pour l'année qui arrive?
25: On s'attend à ce que ce soit pas forcément simple. Moi, je suis dans un lycée où quasiment toutes les classes sont à 35. C'est très, très compliqué, y compris les classes de STMG, de première technologique. Toutes les classes sont à 35 élèves. C'est fatigant pour les collègues. C'est beaucoup d'énergie. Même si on a eu, plutôt des bons résultats au bac l'an dernier, nous a-t-on dit. Ce qui est plutôt pas mal, Mais effectivement, je vois aussi pas mal de lassitude, une forme de démotivation, un côté où on tient un peu le système à bout de bras. On n'a pas vraiment l'impression qu'on nous aide beaucoup à le tenir.
17: Jean-Rémy Girard, président du syndicat national des lycées, collèges, écoles et du supérieur, est avec nous ce midi. Vous l'évoquiez, le climat social, il n'est pas au top, on peut le dire. Sur la question des salaires des profs, on est à la traîne par rapport à nos voisins européens. Vous le répétez, la France est dans la moyenne plutôt basse. Et à l'approche de la présidentielle, la majorité des candidats commencent à se positionner. Par exemple, Édouard Philippe prévoit une hausse de 20% de la rémunération moyenne en cas de victoire. Votre réaction par rapport à toutes ces annonces des candidats pour l'instant déclarés?
25: On nous avait fait les mêmes promesses à peu près en 2022. Le président actuel avait parlé, lui, de 10%. Il était plus modeste, inconditionnel. Le compte n'y est pas. Et puis, comme on le fait pas en euros constants, de toute façon, en plus, si jamais ça se produisait, ce qui est quand même... c'est des promesses électorales pour l'instant. Ça ne rattrapera pas très clairement le retard qu'on a pris. On peut aller chercher les comparaisons internationales, hein, vous l'avez vous-même rappelé,
15: en Allemagne,
25: mais il suffit
15: notamment.
25: Même de regarder au sein de la fonction publique française, les enseignants catégorie A, donc la plus haute, hein, Bac plus 5, sont payés 900 euros net de moins par mois que les autres catégories A. Donc on a 900 euros net d'écart avec les gens de même rang dans la fonction publique. C'est ça, en fait, le retard salarial des enseignants aujourd'hui en France.
15: Alors, les salaires, c'est un gros point de crispation en cette rentrée. Il y en a un autre, c'est l'interdiction du portable au lycée qui doit entrer en vigueur en cette rentrée 2026. Est-ce que, pour vous, c'est réalisable, tout simplement ? On a du mal à imaginer que les lycéens vont se séparer de leur portable, pour tout vous dire.
25: Alors, ils ne vont pas s'en séparer. Hein. Nous, tous les lycées de France vont devoir en discuter. Moi, je suis en lycée. On a une réunion demain après-midi pour parler justement de la mise en œuvre, parce que on doit changer tous les règlements intérieurs de tous les lycées. Mm-hmm. C'est pour ça que le fait de sortir cette loi en plein milieu des vacances d'été, c'était un choix hein, quand même, en termes de calendrier. On n'a pas eu du tout le temps de s'y préparer. Nous, ce que l'on voit, c'est pas tant de le marquer dans le règlement intérieur, c'est de le faire respecter. C'est-à-dire qu'on va avoir deux problématiques. C'est un, est-ce qu'on y arrive ? Voilà. Nous, on a dans mon lycée l'équivalent à peu près de 5 surveillants pour tout le lycée.
15: Combien d'élèves dans votre lycée ?
25: On est à 1000 élèves.
15: 5 surveillants pour 1000 élèves. OK.
25: Voilà, c'est ça. C'est le ratio. Donc, autant vous dire que ça va pas être gagné de vérifier qu'ils ne sont pas en train d'utiliser leur téléphone. Mmh. Et puis, d'autre part, les lycéens, c'est pas comme les collégiens. Quand bien même ils ne l'utilisent pas dans l'établissement, ils peuvent faire quelque chose de très, très facile. Ça s'appelle sortir du lycée et se mettre juste devant le lycée et consulter leur téléphone pendant les récréations, pendant le temps de midi, devant le lycée, ce qui pose un problème de sécurité qu'on avait déjà connu avec la cigarette, hein, oui. Parce que Vigipirate est très très contre le fait qu'il y ait des gros attroupements de lycéens devant les lycées. Donc, va y avoir des grosses discussions parce que la loi permet quand même éventuellement de dire il y a certains usages ou peut-être un lieu où il peut être utilisé à certains moments. Donc ça va être les discussions qui vont devoir se tenir dans chaque lycée pour un sujet qui est important.
15: Oui,
25: mais en vérité, le problème du téléphone portable, il est bien au-delà de l'école. L'école, c'est probablement le lieu où ils consultent le moins leur téléphone, les lycéens.
15: Merci beaucoup, hein, Jean-Rémy Girard, président du SNALC. Bonne rentrée à vous. Merci d'avoir été avec
25: Merci
15: nous
25: beaucoup.
15: Dans le 13h de nos régions. Donc on l'a entendu, hein, rentrer un petit peu compliqué et une mobilisation également qui se profile à la fin du mois de septembre. Et puis à Paris, cette rentrée inquiète particulièrement les parents qui vont remettre leurs enfants au périscolaire pour pouvoir aller travailler. Première rentrée après plusieurs scandales d'agression sexuelle, on apprend aujourd'hui que plus de 200 enquêtes sont en cours en région parisienne pour des soupçons de violence, principalement dans les écoles maternelles. Et pour lutter contre ça, à Bondy, en Seine-Saint-Denis, les personnels communaux du périscolaire suivent une formation qui doit s'étaler sur un an, Marie Mollet.
1: Dans la salle, une vingtaine d'animateurs et de professionnels du périscolaire. Au milieu, un grand tableau blanc.
6: Violence psychologique, verbale, sexuelle, bien sûr.
1: Et le formateur, Arnaud Gallet, président de l'association Move Enfants.
7: Comment est-ce que vous réagissez à toutes ces violences qui peuvent avoir lieu en sachant que malheureusement, là où il y a des enfants, il y a des risques d'avoir des prédateurs. Il faut être vigilant. C'est-à-dire,
8: je pense aussi aux hommes.
7: Non, mais je suis désolé, je vous regarde comme ça, mais dans la pratique.
9: Avec tout ce qui se passe dans l'actualité aujourd'hui, on essaye justement de faire attention à tous nos faits et gestes. Moi, je vais parler de l'accompagnement en toilette. Quand je suis défi, moi, je sais que personnellement, je préfère demander à une collègue tout simplement de me remplacer. C'est une protection pour moi-même.
1: Des animateurs qui se protègent du soupçon, mais qui parfois n'ont pas en tête le protocole à suivre si eux suspectent une agression.
10: Qu'est-ce qu'on doit faire ? À qui devons-nous nous référer ? De quelle manière aussi aborder la chose pour pas que l'autre en face pense que c'est une confrontation.
1: Jacqueline est ATSEM depuis plus de 10 ans.
10: Là, je me pose des questions. Même si je pense que je fais mon métier consciencieusement, avec amour, je me dis maintenant, je ne suis pas naïve, je connais l'information, je dois me réinventer. En tout cas, je m'en fais la promesse.
1: Et la ville de Bondy assume d'être au début de cette formation qui doit s'étaler sur un an. Alison Poncet est adjointe au maire aux affaires scolaires.
26: On ressent l'inquiétude des familles, on a eu pas mal de coups de fil, de savoir comment on recrutait nos animateurs, etc. Mais il y a aussi une légère baisse de la fréquentation de nos structures. Donc du coup, on prend le sujet à bras le corps.
1: Et ce programme doit aboutir à un livret de bonnes pratiques dans un an, écrit avec les professionnels et les parents.
17: Reportage signé Marie Mollet. Il n'y a pas qu'à Paris que les parents d'élèves sont inquiets à Biarritz. Une marche est prévue demain, jour de la rentrée des enfants, pour sensibiliser aux violences faites aux enfants dans le milieu périscolaire.
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17: 13h et bientôt 12 minutes, c'est une info. Ici Normandie, un policier de Rouen est mis en examen pour viol. La victime est un adolescent originaire d'Amiens. Ce policier a été interpellé le 9 août. Il détenait également des images pédopornographiques. Raphaël Tual, l'homme, a été retrouvé avec sa victime.
2: Le policier est entré en contact avec ce garçon de 14 ans par le biais d'un réseau social utilisé par les gamers, ces adeptes de jeux en ligne. Il le fait venir à Rouen depuis le département de la Somme, en train. Les parents de l'ado sont sans nouvelles, s'inquiètent et donnent l'alerte. Le portable du disparu est géolocalisé et borne à Rouen le 7 août. Les enquêteurs à sa recherche suivent cette trace et arrivent au domicile d'une dame qui s'avère être la grand-mère du policier. À l'intérieur, le suspect, âgé de 21 ans, se trouve dans la même pièce que l'adolescent. La scène est sans équivoque. Immédiatement, le mis en cause est interpellé pour viol et il sera placé en détention provisoire 2 jours plus tard. C'est un jeune homme au profil inquiétant. Il a déjà été impliqué dans une affaire de viol sur une jeune fille, mais l'enquête n'a pas abouti. Et ce n'est pas tout. Son nom apparaît dans une ancienne affaire de pédocriminalité en ligne, mais les faits n'étaient pas caractérisés, indique le parquet de Rouen. Le policier a été suspendu de ses fonctions et son contrat ne sera évidemment pas reconduit, précise le procureur.
17: Raphaël Tual, ici Normandie. En première ligne pendant l'affaire Liana, la procureure de la République d'Auch a quitté son poste et ne reviendra pas. Pour autant, selon ici Occitanie, rien ne permet d'affirmer à ce stade que ce départ est directement lié à l'affaire. La collégienne de 11 ans a été retrouvée morte, je vous le rappelle, le 4 juin à Florence. Depuis la mise en examen du principal suspect Jérôme Barrella, les critiques sur les failles judiciaires dans ce dossier n'ont jamais cessé. 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Il est 13h et bientôt 14 minutes. À suivre, la fin de l'aide carburant pour les gros rouleurs ce soir, avec des exceptions, vous l'entendrez. Une visite dans l'un des sites retenus par le loto du patrimoine. Vous allez aussi découvrir une nouvelle chronique. Ici, on entreprend à la rencontre de celles et ceux qui innovent, font bouger les choses aujourd'hui. Un inventeur d'un anti-moustique près de Saint-Étienne. Mais tout de suite, on vous explique tout de notre grande opération. 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
17: Et si, avant de voter, on commençait par vous écouter? À 8 mois de l'élection présidentielle, le réseau de vos radios locales lance son opération Dites-le ici, avec 50 isoloirs aux couleurs de votre radio qui vont progressivement prendre place dans les villes, les villages de France. C'était le cas à la foire de Châlons en Champagne ce week-end, où vous avez pu entrer dans cet isoloir, enregistrer vos témoignages. Salomé Pineda vous a suivi avec le micro ici.
4: Loïc Charpie, exposant à la foire, tablier rouge de sa distillerie nouée autour de la taille, prend une pause, intrigué par cet isoloir bleu, ici, juste à côté de son stand.
5: Eh ben, allons-y.
4: À la borne, on vous demande d'abord prénom, âge, genre et le numéro de votre département.
5: 5120.
4: Oui, la première question apparaît sur l'écran.
8: Pour commencer, quels sont les sujets les plus importants pour vous en ce moment, que ce soit en positif ou en négatif?
5: Je suis plutôt quelqu'un qui voit les choses d'une manière positive, puisque je suis producteur, je suis passionné par mon travail. Dans le côté négatif, en fait, je pense qu'on est un pays qui s'enfonce tout doucement dans la ruine. On voit le prix du gasoil, le prix d'un burger sur la foire, c'est 20 euros. On hallucine, quoi.
4: 5 questions, très larges, mais qui visiblement libèrent la parole.
5: Vous ouvrez la porte. Je pense qu'à l'heure actuelle, oui, c'est justement la période qui est bien à dire les choses, quoi. Qu'on ait encore la liberté de dire les choses, c'est important, mais le problème, c'est qu'on n'est pas écouté, en fait.
8: On était en train d'en parler, justement. Tiens.
4: Nicole s'approche à son tour. Elle est venue de Seine-et-Marne. Elle est épouse d'un agriculteur à la retraite et elle en a gros sur le cœur.
8: Quand vous pensez à l'avenir, qu'est-ce qui vous rend optimiste? Quand on voit l'intelligence artificielle qui vont remplacer le personnel, je dirais que je suis plutôt pessimiste.
4: Et quand on pose la dernière question du sondage à Daniel, Anne-Marie et Nicole, trois sœurs qui se disaient trop timides pour l'isoloir.
11: Si vous aviez un message à faire passer au futur président, c'est quoi?
12: Qui nous écoute, qui nous respecte,
13: qui donne de l'argent pour la solidarité.
27: Un objectif, en fait, une vision.
4: Chez tous ces électeurs rencontrés, un point commun: aucun à ce jour n'a encore choisi son candidat pour l'élection présidentielle de 2027.
17: Salomé Pineda, ici Champagne-Ardenne. L'Isolois restera dans la Marne le vendredi 4, 5 et dimanche 6 septembre avant de partir ensuite sur les routes et dans les villages de la région. Nicole, Loïc, Daniel, Anne-Marie, ils sont tous entrés dans cet isoloir à Chalmont-sur-Saône. Ils sont inquiets, parfois en colère. Ils ont pu nous le dire. Bonjour Mathieu Mandoloni.
0: Bonjour Marine.
17: Alors vous êtes directeur de l'information du réseau ici à l'origine de cette opération inédite. D'ailleurs, ça ne s'est jamais fait ailleurs.
0: Non, c'est effectivement une première que de déployer, vous le rappeliez, 50 isoloirs un peu partout en France. Alors les gens l'ont compris en écoutant ce reportage, mais ces 50 isoloirs, ça ils ont l'habitude d'en voir, notamment dans les bureaux de vote, ils en verront lors des prochaines élections, de l'élection présidentielle ou des législatives. Là, à l'intérieur, c'est pas seulement des bulletins de vote, c'est plutôt un ordinateur avec
17: une
0: petite télécommande, effectivement, et cinq questions, je tiens tout de suite à le préciser, parce que on l'a déployé Place de la République à Paris il y a quelques jours pour le grand lancement, c'était tout un symbole d'ailleurs, de le mettre Place de la République avant qu'il parte partout en France. Et les gens parfois s'inquiétaient de savoir, est-ce qu'on va me demander pour qui je vais voter ? Est-ce que je dois m'exprimer sur la campagne ? Non, pas du tout. Ce sont cinq questions très ouvertes pour savoir comment vont les Français, pour leur laisser la parole, le choix de s'exprimer sur les sujets qui leur tiennent à cœur. Et c'est vraiment toute la philosophie de ce projet, les entendre.
17: Et justement, vous parliez de la Place de la République à Paris. Comment vous les avez sentis, les gens ? Ils étaient plutôt disposés à faire ça ? Il a fallu les rassurer quand même un petit peu avant ?
0: Pour ceux qui connaissent la Place de la République, c'est un lieu de passage, donc les gens ne s'arrêtent pas, donc il fallait aller un peu les chercher et les convaincre, mais c'est d'ailleurs ce à quoi va s'employer tout le réseau ici, tous les gens que vous connaissez qui travaillent dans les radios du réseau ici, ils vont venir vous voir, ils vont vous poser des questions, c'est-à-dire venez vous exprimer, ils vont vous expliquer le projet.
17: Donc, N'ayez pas peur.
0: Voilà, n'ayez pas peur, parce qu'au départ, évidemment, je vous dis, les gens, ils sont plutôt là, j'ai pas le temps, je prends pas 5 minutes. Ça prend 5 minutes, entre 5 et 7 minutes, pour être tout à fait honnête. Et une fois que vous êtes dedans, c'est assez amusant, parce que les gens qui sont rentrés, qui étaient même un peu dubitatifs, quand ils sont ressortis, en fait, ils nous disaient merci. Et je pense que c'est le plus beau compliment qu'on puisse faire au réseau ici, parce que c'est notre mission de service public, c'est notre mission de réseau local. On est 44 radios locales partout sur le territoire, que de donner la parole. Et quand les gens nous disent merci, ça veut dire qu'ils ont des choses à dire.
17: Mission remplie.
0: Mission remplie. Et quand on entend et qu'on écoute, et vous l'avez entendu dans ce formidable reportage, ce qu'ils ont à dire, ils en ont des choses à dire, les Français.
17: Alors, on a coutume de dire dans le secret de l'isoloir. Or, ça ne restera pas secret, bien au contraire, ce que vont nous dire les gens. Le but, c'est de transmettre aussi ces témoignages qui servent à quelque chose, et notamment les transmettre aux candidats.
0: Exactement, l'idée c'est à partir du mois de mars, avril, on fera une espèce de synthèse de tout ce qui a été récolté partout en France. Il y aura des milliers de témoignages, je suis convaincu que les gens au bout d'un moment chercheront même ces isoloirs. Et on leur mettra une carte d'ailleurs sur le site ici.fr pour qu'ils puissent savoir où sont les isoloirs. Et à l'issue de toute cette grande consultation, on ira voir effectivement les candidats pour leur dire... Voilà, ça c'est ce que pensent les Français, en tout cas ceux qui sont passés dans nos isoloirs. Voilà ce qu'ils ont envie de vous dire sur des sujets divers et variés. Hein, parce que si on reprend un peu les questions, Marine, pour le donner à nos auditeurs, ces cinq questions, quand je vous disais que c'était très ouverte, je vous les rappelle. La première, pour commencer, quels sont les sujets les plus importants pour vous en ce moment, que ce soit en positif ou en négatif. Vous voyez, on ne parle pas de politique, on parle de tous les sujets. Quand vous pensez à l'avenir, deuxième question, qu'est-ce qui vous rend optimiste ? Troisième question, quel monde souhaitez-vous pour vos enfants et les générations futures ? Une question essentielle où on a besoin d'entendre toutes les personnes qui passeront dans les isoloirs. Quatrième question, parmi ces trois valeurs de la devise nationale, laquelle est la plus importante pour vous ? Liberté, égalité, fraternité, expliquez-nous pourquoi. Et enfin, cinquième question, très utile et qui fait écho à ce que vous venez de dire, quel est votre message au futur ou à la future présidente de la République ?
17: Ah, oui,
0: donc
17: parce
0: là-dedans,
17: que c'est
0: on peut dire ce qu'on veut.
17: Ouais, c'est important d'écouter tous les mots, M-O-T-S, mots, M-A-U-X aussi. En d'autres termes, est-ce qu'on peut tout entendre ?
0: On peut tout entendre, sauf évidemment, on ne diffusera pas, nous, parce qu'il y aura un débouché sur l'antenne. Hein, c'est-à-dire que tout ce que vous allez dire, vous pourrez l'entendre très régulièrement sur les antennes du réseau ici. Évidemment, les propos racistes, antisémites, injurieux, diffamatoires n'auront pas leur place sur nos antennes comme sur notre site internet. Pour le reste, tout sera diffusé.
17: Et c'est important de le rappeler. Merci beaucoup Mathieu Mandoloni, directeur de l'information du réseau. Ici, en mai prochain, nous aurons donc un nouvelle présidente. À 8 mois de l'élection, ici se fait votre porte-voix avec cette opération exceptionnelle, inédite même, dites-le ici. 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Et c'est un sujet que vous allez forcément aborder dans les isoloirs de votre radio. Ici, les prix du carburant qui ont flambé avec la guerre au Moyen-Orient. Alors que les aides prennent fin ce lundi, le gouvernement veut continuer d'aider pour les secteurs les plus exposés par la hausse des prix de l'essence. Maud Bréjon, la ministre déléguée à l'énergie, l'a assuré tout à l'heure. Les guichets pour déposer une demande ne vont pas fermer, a affirmé la porte-parole du gouvernement.
3: Nous souhaitons poursuivre les aides sectorielles, notamment pour les entreprises les plus en difficulté. Nous avons encore des discussions à mener pour réfléchir avec eux dans quelle mesure ces aides doivent être prolongées, à quelle échéance, dans quelle proportion. Nous n'allons pas fermer les portails, nous n'allons pas fermer les guichets. Je veux rassurer tout le monde, nous ne lâcherons personne. Nous avons été aux côtés de ces secteurs d'activité, encore une fois, depuis le départ. Ces aides ne seront pas suspendues, nous ne les laisserons pas tomber.
17: Le carburant, donc, qui pèse lourd, très lourd dans notre budget. On est en ligne aujourd'hui avec Vanessa Durmore. Bonjour.
14: Oui, bonjour.
17: Bonjour Vanessa, merci d'être avec nous. Vous, votre travail, c'est d'être sur les routes. Vous avez une épicerie ambulante dans l'Aveyron. Vous sillonnez 600 km par semaine et pourtant, vous n'avez pas eu droit à cette aide. Est-ce que vous pouvez nous raconter ce parcours du combattant ?
14: Oui, alors c'est compliqué parce que cette aide faite par le gouvernement n'a pas inclus les commerces ambulants. Mm-hmm. Donc tout ce qui est le secteur routier, donc le transport de marchandises, eux ont été inclus et nous, nous sommes inclus dans aucune des catégories.
17: Alors que vous rendez service, vous n'avez pas de licence, vous ne portez pas de marchandises à proprement parler, mais vous rendez service à la population.
14: C'est ça, mais mon épicerie ambulante, je transporte de la marchandise, je vends de la marchandise dans plus de 30 communes de l'Aveyron.
17: Mm-hmm. Et vous vous considérez comme oublié.
14: Sont quand même conséquents. Ah oui, complètement, parce que moi, ma charge aujourd'hui, la plus grosse charge aujourd'hui de mon camion, c'est le carburant, pour le coup, qui a quand même, qui par mois pèse pour ma petite entreprise à peu près 800 euros par mois.
17: 800 euros par mois. C'est... Et depuis le début de la guerre au Moyen-Orient, vous avez vraiment senti dans votre quotidien des conséquences concrètes, hein?
14: Mais par semaine, c'est à peu près le plein. On va dire que j'ai 40 euros de plus par mois, par semaine. Pardon, sur un plein.
17: À débourser. Et oui. Que comptez-vous faire, Vanessa Durmore, pour vous faire entendre ?
14: Mais alors, je vais essayer de faire quand même la demande, vu que je rentre pas dans les conditions, mon commerce n'est pas du tout, d'un côté pour la subvention, mais de l'autre, il n'est pas interdit non plus, vu qu'on rentre dans aucune case. Donc, je vais quand même faire la demande et je vais quand même interpeller les politiques du département, députés, sénateurs, afin qu'ils puissent me répondre et essayer de voir un peu, de défendre notre cause.
17: Et on espère que votre appel sera entendu. Ça peut servir aussi à ça, le trésor de nos régions. Merci beaucoup pour ce témoignage.
14: Merci.
17: Vanessa Durmore, merci. Après l'été, place au grand nettoyage. Je vous emmène à présent direction les Calanques de Marseille, victimes de leur succès avec environ 4 millions de visiteurs. Il y a encore trop de déchets abandonnés. Les bénévoles sont donc en plein travail pour rendre ces Calanques plus

0: statistiques au lieu de 90. Et le problème vient notamment des réseaux sociaux, comme à la Calanque d'Envaux. Gaëlle Berthaud est directrice générale du parc.
1: En début de saison, certains réseaux l'ont qualifié d'une des plus belles calanques du monde. Et ce qu'on note, c'est que les visiteurs qui sont occasionnels ou pour la première fois viennent dans le parc national des Calanques ont peut-être moins les codes et les comportements.
0: La directrice du parc le rappelle, si vous venez profiter des Calanques, vous devez repartir avec tous vos déchets, comme en montagne.
2: Margot Longroche, ici Provence. Sur ici, on aime le patrimoine et on aime encore plus les initiatives qui permettent de le préserver. C'est le coup d'envoi du loto du patrimoine aujourd'hui. Vous aurez tous les détails sur notre site ici.fr.
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2: 13h25, l'heure de retrouver Catherine Quicondon pour un nouveau rendez-vous dans le 13h de nos régions. Ici, ça entreprend pour mettre en lumière les innovations, les initiatives, les gens d'ici qui font bouger les choses. Aujourd'hui, on part près de Saint-Étienne pour un déjeuner en terrasse malheureusement perturbé par les moustiques. Entre mai et novembre, on a toutes et tous le même problème. Heureusement, Catherine, vous avez une solution.
4: À Saint-Just-Saint-Rambert, dans la Loire, le moustique n'a qu'à bien se tenir. Pour le contrer ou les contrer, oui, parce que généralement, il y en a plusieurs, un Ligérien a eu une bonne idée. Il s'appelle Martin Sabille et il est le créateur de Kiko Mosquito, un piège à moustiques qui ressemble à un gros pot de fleurs noires avec une grille blanche. Il marche selon un système très bien pensé.
5: Le fonctionnement du piège, en fait, on a un canal d'aspiration qui est au centre du piège où on a un ventilateur en dessous qui va venir aspirer l'air. Au milieu, on a une petite poche où on vient mettre un attractif. Donc en fait, c'est un produit odorant qui va en fait attirer les moustiques.
4: L'attractif dont vous parle Martin Sabi est un acide lactique qui imite l'odeur humaine. Oui, je sais, c'est étrange. Vous aimez l'odeur du chocolat ou de la fleur d'oranger. Le moustique, lui, c'est goût humain qu'il préfère.
5: On a un deuxième effet, c'est que les moustiques en fait sont attirés par le noir. Donc en fait, on a un jeu de contraste entre la grille blanche et le piège qui est noir. Donc en fait, le moustique va être attiré par l'odeur, attiré par le noir, donc il va venir au centre du piège, et ensuite, en fait, il va être aspiré dans le filet, et en fait, il va finir par mourir déshydraté.
4: Kiko Mosquito est sans insecticide, il consomme très peu d'électricité, environ 2 centimes par jour, et il diffuse à 10 mètres à la ronde sur un rayon de 300 mètres environ. Kiko Mosquito élimine tous les moustiques, comme le moustique tigre, mais son intention n'est pas non plus d'éradiquer tous les moustiques de la Terre.
5: L'idée, c'est pas de tuer tous les moustiques à la ronde, quoi. L'écologie, on a besoin du moustique, on a besoin de tous les êtres vivants qui sont autour de nous, donc en fait, l'idée, c'est de venir vraiment se protéger dans les endroits qu'on utilise.
4: Ouf, nous voilà rassurés pour la biodiversité. Le pot est fabriqué dans une usine de plasturgie à Oyonnax dans l'Ain. La plaque métallique vient d'Albi dans le Tarn. Elle est découpée à Vauche et elle est thermolaquée à Saint-Just-Saint-Rambert dans la Loire. 6 imprimantes 3D fonctionnent en permanence chez Martin Sabi pour fabriquer les pièces restantes de l'aspirateur. Pour le prix, 155 € plus les recharges des attractifs. C'est un budget, nous sommes d'accord, mais l'investissement se rentabilise dans le temps et surtout, ça vous évitera d'écraser les moustiques un par un, ça prend du temps, de vous asperger d'anti-moustiques qui sent la citronnelle ou d'utiliser un répulsif chimique qui sent tout sauf la citronnelle. Plus d'infos sur kikomosquito.com avec que des cas. Merci à Martin Moulier d'ici Saint-Étienne-Noir pour cette idée qui marche. Ici, ça entreprend. Kiko Mosquito, un aspirateur à moustiques ligérien conçu par un ligérien.
2: Merci beaucoup Catherine Quicondon. C'est la fin de ce 13h des régions. Je vous donne rendez-vous dès demain à la même heure. On parlera de la rentrée des enfants évidemment. En attendant, restez sur ici l'après-midi pour Sur Musique.
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0: importante pour ceux d'entre vous qui empruntent le tunnel d'Aurel, car pour les quatre nuits à venir, il sera fermé pour travaux. Le tunnel d'Aurel, c'est ce tunnel de Maurienne traversé par l'A43 qui permet de rejoindre Lyon au tunnel du Fréjus. Dans le cadre des travaux de maintenance, le tunnel d'Aurel sera donc fermé à la circulation durant les nuits des 31 août, 1er, 2 et 3 septembre, de 21h à 6h du matin. La fermeture commence donc ce soir et se poursuivra jusqu'à jeudi soir, dans la nuit du 3 au 4 septembre. Pendant ces fermetures, une déviation a été mise en place via la départementale 1006 entre Saint-Michel-de-Maurienne, portail EMTI, près de l'entreprise EMTI Savoie Tuyauterie Industrielle, et l'échangeur numéro 30 du Frenay.
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La musique dissipée de sa voix démarre fort avec Jean-Jacques Goldman. Bonjour, premier après-midi de la semaine avec vous. Pour moi, que du bonheur. Dans quelques minutes, nous partageons les petits bonheurs de Claude. Il est carreleur de métier. Il fait de la mosaïque sur sa maison à Tours en Savoie. Et pour la musique, que vous soyez à Moutier, Saint-Jean-Maurienne, Sallanches et partout en Pays de Savoie, nous écouterons Michel Berger, Y a pas de honte, et Charlotte Cardin, The Way We Touch.

0: Il n'y a pas de honte, Michel Berger. Et c'est parti pour les petits bonheurs ici Pays de Savoie, récoltés par notre baladeur Christophe Garnier. Aujourd'hui, il a découvert une magnifique maison, celle de Claude à Tours-en-Savoie.
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2: Et il y a à Tours-en-Savoie, quand on descend depuis le chef-lieu vers la Nationale 90, une jolie petite maison toute coquette avec un jardin très soigné et sur le mur de la maison, de très jolies mosaïques. Alors la plupart sont des oiseaux, des papillons et ben, on a un ciel bleu ennuagé qui est peint sur le mur. Ça fait vraiment un très bel effet sur la maison. Alors comme les fenêtres sont ouvertes, j'ai peut-être espoir de rencontrer quelqu'un. Il y a un balcon qui donne au-dessus du potager, qui m'amène directement dans la cuisine, la porte est ouverte. Et là aussi, il y a des mosaïques. Bonjour madame, c'est vous qui faites ça?
3: Mon mari.
2: Et ça aussi? Ah ben il y en a partout.
3: Oui.
2: Et il est là?
3: Oui, il doit être en bas, si vous voulez descendre.
2: J'ai trouvé que la façade de la maison était très jolie.
3: Ah oui. Et il a fait de la mosaïque, bah, il était carreleur. Hein.
2: Du coup, avec tous les carreaux cassés...
3: Voilà. Claude, t'es là? Oui. Là-bas, il y a un monsieur qui veut te voir.
2: Alors, on est dans... c'est où la cuisine d'été, ici?
3: Voilà, ça, c'est son domaine.
2: Bonjour. Bonjour. C'est vous? Alors, oui, alors, en même temps, votre femme me disait que vous étiez carreleur. Ça se voit un peu ici.
4: Ah ouais.
2: Il y en a partout.
4: Mais c'est tout des récupérations de mes anciens chantiers, quoi. Ça m'a resté tout le temps 1 mètre, 2 mètres, 3 mètres carrés. Alors j'ai fait tout un patchwork.
2: Et alors, avec quoi vous faisiez les mosaïques? C'est avec tout ce que vous avez cassé?
4: Venez voir.
2: Alors, on rentre un peu plus profondément.
4: Alors, je vous explique.
2: C'est carrelé partout, hein. Forcément, chez vous, il n'y a pas de moquette, hein.
4: Non.
2: Ah, ça, c'est votre atelier de mosaïque.
4: Voilà, regardez.
2: En réalité, c'est pas des carreaux cassés.
4: Non, ça, c'est la pâte de verre et ça, c'est le gressérame, hein. C'est très dur. Et ça, c'est la pâte de verre. Alors, je coupe, je taille avec les pinces, hein. J'ai des pinces spéciales. Et là, je vais le faire bientôt, celui-là.
2: Là, vous partez d'une photo, donc ce sont des oiseaux.
4: Guépier d'Europe.
2: Comment vous travaillez après? Vous venez poser vos morceaux de carreaux sur le modèle en taille réelle?
4: Et voilà, c'est ça, et voilà. Et là, j'y colle sur une plaque en bois ou sur le mur.
2: Il y en a partout dans la maison, des mosaïques.
4: Oui, voilà, c'est ça, Ça, c'est ma médaille de meilleur ouvrier de France.
2: Ah, vous étiez meuf en carrelage? Bon, je peux vous demander votre prénom?
4: Claude.
2: Et c'est quoi le dernier petit bonheur de Claude, s'il vous plaît?
4: Mon plaisir, c'est faire du sport, voilà, c'est ça, j'aime bien.
2: Ah oui, parce que alors, j'avais pas fait attention, on était focus sur votre atelier. Derrière, c'est la salle de sport.
4: Voilà. Et là, j'ai pris goût, alors, toutes les après-midi, je fais une demi-heure de vélo, un quart d'heure
2: de tapis.
4: Tapis de marche, et 10 minutes de rameur.
2: Votre femme vit à l'étage et vous, vous vivez au sous-sol.
4: Et puis, il fait plus frais ici. Il fait frais. L'été, on était bien, là, pendant les grosses chaleurs.
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0: Bon après-midi avec ici Pays de Savoie, c'était les Fugees, Killing Me Softly. Une idée pour vendredi, la soirée jeu résidence Joseph Fontanet à Aix-les-Bains de 18 à 22h. Un événement gratuit pour tous, pour passer un bon moment et rencontrer des gens sympas. À venir, Elton John, Sacrifice et aussi Je partirai.
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2: C'est le retour en classe pour 850 000 enseignants aujourd'hui. Avant demain, le retour des enfants, une rentrée perturbée dans certaines académies par un important vol de données qui remonte au mois de juillet. À Toulouse ou à Nantes, par exemple, plusieurs accès à des outils numériques restent suspendus à titre préventif. Rentrée marquée par un climat social tendu, les syndicats réclament toujours une revalorisation des salaires. Ce soir, c'est la fin de l'aide au carburant pour les gros rouleurs, mais le gouvernement travaille à une reconduction pour les secteurs les plus exposés et envisage aussi de reconduire le chèque énergie dans le prochain budget. Le Rassemblement national lui prépare un référendum sur l'interdiction du port du voile si Marine Le Pen est élue lors de la présidentielle 2027. Une des pistes à l'étude est de s'inspirer de la législation sur l'interdiction du port de la burqa punie d'une contravention de 150 euros. L'enquête avance en Suisse après une fusillade mortelle lors d'une rave party. Un Suisse de 43 ans a été arrêté aujourd'hui. La police privilégie la thèse de l'acte isolé. Les tirs ont tué une jeune Italienne et fait 5 blessés dans la nuit de samedi à dimanche près de Zurich. Et puis on connaît les 100 nouveaux monuments retenus pour le loto du patrimoine dévoilés par la Fondation du patrimoine. Vous les retrouvez sur ici.fr. La vente des tickets débute aujourd'hui. Il s'agit de la 9e édition de ce dispositif lancé par Stéphane Bern pour aider à la restauration des sites patrimoniaux français.
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1: Et voici la météo ici, Pays de Savoie, pour cet après-midi avec un ciel nuageux et quelques faibles averses encore possibles en journée et des températures qui sont en légère baisse. Elles ne devraient pas dépasser les 28 degrés à Albertville, 26 à Chambéry et Saint-Jean-de-Maurienne, 25 à Bourg-Saint-Maurice, Annecy et Bonneville, et ils devraient faire aux alentours de 20 degrés au désert dans les Bauges.
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0: When Your Heart Is Weak, le groupe américain Cock Robin. La suite est tout aussi bien avec vos trois chansons françaises à la suite, ici Pays de Savoie, de Barbara aux Ouches en passant par Bonneville ou La Rochette. Et partout ici, il y aura Véronique Sanson, comme je l'imagine, Boulevard Désert et Carbone, c'est pas si facile, et Pascal Obispo, plus que tout au monde.
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0: La belle voix de Véronique Sanson, comme je l'imagine. Ici, Pays de Savoie continue de vous gâter avec Wet Wet Wet, Jimmy Cliff, Maxime Le Forestier et même Suzanne Vega.
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0: Et avec une info pratique pour ceux qui se mettent au compostage, utile pour réduire nos déchets, mais aussi pour fabriquer sans frais un engrais vert pour votre jardin et même pour les plantes en pot sur vos terrasses. Si vous n'avez pas le matériel, pas de panique, aucun problème pour les habitants de Montmélian et ses environs, car cela ne vous coûtera rien. Effectivement, ce vendredi 4 septembre, des composteurs seront distribués gratuitement de 9h30 à 10h30 sous condition. Vous inscrire sur le site de la communauté de communes Cœur de Savoie et ne pas en avoir bénéficié ces 5 dernières années. Lors de la distribution, eh bien vous allez suivre une courte initiation au compostage, car il y a des petits trucs à savoir. Trois fois rien. Et si vous n'êtes pas disponible vendredi, tout a été prévu. Prochaine distribution de composteurs le mercredi 23 septembre de 10h à 11h.
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0: pop écossaise sur ici Pays de Savoie avec Agile Eyes du groupe Wet Wet Wet. Vous les avez aussi entendus sur la bande originale du film 4 mariages et un enterrement avec leur célébrissime Love is All Around. À venir, Eagles, Jennifer, Rose et le Coucou Suisse avant le 90 secondes, toute l'actualité en France et dans le monde.
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0: c'était ce matin, entre 6h et 9h, sur Ici Pays de Savoie.
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2: On va faire un tour à Genève aujourd'hui, voilà. Et dans une bonne famille, tant qu'à faire.
3: Alors, il y a des bonnes familles à Genève, des familles très, très anciennes. Souvent, vous savez, c'est des protestants qui ont fui la France, qui se sont installés chez les calvinistes, quoi, chez les protestants.
2: D'accord.
3: Et puis, c'est la famille Piaget. Et puis, il y a un jeune homme donc, qui dit à sa mère, il dit, il est très amoureux, puis il souhaite se marier. Il lui dit, maman, je vais me marier, mais j'ai invité ma chérie avec deux copines à venir prendre le thé à la maison, je vais rien te dire. Puis t'essaieras de deviner laquelle des trois j'ai décidé d'épouser.
2: C'est quoi ce jeu?
3: Puis là, la mère accepte. Alors le lendemain, il vient avec trois jolies filles, il passe au salon, il discute un moment, puis au bout d'un moment, il se lève, le jeune homme, puis il dit à sa mère, il dit, alors maman, t'as deviné avec laquelle je vais me marier? Elle dit, oui, c'est celle du milieu. Puis il est impressionné, il dit, mais comment t'as deviné? Ben, il dit, c'est simple, elle me tape déjà sur les nerfs.
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5: Et c'est le jour J pour les enseignants qui font leur rentrée un jour avant les près de 12 millions d'écoliers, collégiens et lycéens, des profs, avec une inquiétude en tête, le salaire. Selon une récente étude, c'est le mot qui revient spontanément dans l'esprit de 48% des personnels quand ils pensent à leur travail. Les aides carburant pour les gros rouleurs qui devaient prendre fin ce soir ne seront pas suspendues pour les entreprises en difficulté. Plusieurs secteurs sont concernés par ces aides, les agriculteurs et les professionnels du transport notamment. Des opérations de secours continuent au large de l'Angleterre. Après l'appel au secours d'un chalutier, le bateau de pêche basé à Saint-Brieuc a coulé. Trois membres d'équipage ont pu être secourus, mais deux sont portés disparus. La France vient en aide à la Colombie. 10 tonnes d'aide humanitaire sont acheminées vers le pays meurtri il y a 3 semaines par un puissant séisme de magnitude 7,4. Des équipements qui comprennent des tentes, des kits de cuisine, du matériel d'eau et d'hygiène. Selon le dernier bilan des autorités colombiennes, le séisme a fait 330 morts et près de 4500 blessés. Départements du pourtour méditerranéen et une partie de la Corse sont placés en risque élevé au feu de forêt par Météo France. C'est le niveau orange. Il s'agit des Pyrénées-Orientales, de l'Aude, de l'Hérault, du Gard, des Bouches-du-Rhône, du Var et de la Corse du Sud. Le dernier adieu à Philippe Bouvard. Ses obsèques se déroulent en ce moment à Cannes. L'animateur mythique de l'émission Les Grosses Têtes s'est éteint lundi dernier à l'âge de 96 ans. Les images sont sur notre site ici.fr.
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4: La météo ici, Pays de Savoie, pour cet après-midi, bien vous l'avez remarqué, c'est un ciel qui est bien nuageux. Il y aura aussi quelques faibles averses, toujours possibles en journée, quelle que soit la Savoie ou la Haute-Savoie. Les températures sont en légère baisse, on va pouvoir respirer un petit peu. Elles ne devraient pas dépasser les 28 degrés à Albertville, 26 à Chambéry et Saint-Jean-de-Maurienne, 25 degrés à Bourg-Saint-Maurice, Annecy et Bonneville, et enfin 20 degrés au désert dans les Bauges.
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0: C'était Renan Luce, La Lettre. Après ça, eh ben vous êtes fin prêt pour les trois chansons françaises à la suite, ici Pays de Savoie, de Brison Saint-Innocent à Montant-Saint-Bernard et partout en Pays de Savoie, évidemment. On va pas faire de jaloux. Nous écouterons Laurent Voulzy, Le Cœur Grenadine, Yann Muller, Les Oies Sauvages et Mylène Farmer, Tristana.
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0: Pays de Savoie, c'était Laurent Voulzy, le cœur grenadine. Et ça continue avec un plateau extraordinaire. Aerosmith, Marvin Gaye, Estelle et The Alan Parsons Project.
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0: Et avec une offre en route.

0: importante pour ceux d'entre vous qui empruntent le tunnel d'Aurel, car pour les quatre nuits à venir, il sera fermé pour travaux. Le tunnel d'Aurel, c'est ce tunnel de Maurienne traversé par l'A43 qui permet de rejoindre Lyon au tunnel du Fréjus. Dans le cadre des travaux de maintenance, le tunnel d'Aurel sera donc fermé à la circulation durant les nuits des 31 août, 1er, 2 et 3 septembre, de 21h à 6h du matin. La fermeture commence donc ce soir et se poursuivra jusqu'à jeudi soir, dans la nuit du 3 au 4 septembre. Pendant ces fermetures, une déviation a été mise en place via la départementale 1006 entre Saint-Michel-de-Maurienne, portail EMTI, près de l'entreprise EMTI Savoie Tuyauterie Industrielle, et l'échangeur numéro 30 du Frenet.
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0: Ici Pete Savoie, une pépite Crying du groupe de Boston Aerosmith, sorti l'été 1993. À suivre Gloria Gaynor, I Will Survive, Pierre Demar et son dernier single Je pense à vous, et François Feldman, Rien que pour toi. Avant le 90 secondes, toute l'actualité en France et dans le monde.
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1: Bel après-midi avec ici Pays de Savoie, il est 16h. Voici le 90 secondes, toute l'actualité en France et dans le monde.
2: Ce soir, c'est la fin de l'aide au carburant pour les plus gros rouleurs. Mais le gouvernement travaille à une reconduction, a dit la porte-parole tout à l'heure, pour les secteurs les plus exposés. Et envisage aussi de reconduire le chèque énergie dans le prochain budget. Le retour en classe pour 850 000 enseignants. C'est la pré-rentrée avant demain, le retour des enfants. Une rentrée perturbée dans certaines académies par un important vol de données qui remonte au mois de juillet à Toulouse ou à Nantes, par exemple. Plusieurs accès à des outils numériques restent suspendus à titre préventif. Rentrée marquée par un climat social tendu, les syndicats réclament toujours une revalorisation des salaires. Message reçu par les écologistes qui souhaitent augmenter le salaire des enseignants de 15% en plus de l'inflation sur un quinquennat et réduire les classes d'école primaire à 19 élèves. L'enquête avance en Suisse après une fusillade mortelle lors d'une rave party. Un Suisse de 43 ans a été arrêté. La police privilégie la thèse de l'acte isolé. Les tirs ont tué une jeune Italienne et fait 5 blessés dans la nuit de samedi à dimanche près de Zurich. Demain, 1er septembre, pour la rentrée des enfants, donc le passeport revient pour les 6-13 ans avec une aide de 50 euros. Le dispositif est désormais réservé aux foyers dont le quotient familial CAF ou MSA ne dépasse pas 699 euros. Détails sur ici.fr. Et puis on connaît les 100 nouveaux monuments retenus pour le loto du patrimoine, dévoilés par la Fondation du patrimoine. Vous les retrouvez sur ici.fr également. La vente des tickets débute-t-elle aujourd'hui. Il s'agit de la 9e édition de ce dispositif lancé par Stéphane Bern.
1: 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Mettez-vous ici, Pays de Savoie, pour cet après-midi. Un ciel bien nuageux. Il y aura aussi quelques faibles averses possibles, ça et là, en journée, en Pays de Savoie. Les températures, elles, sont en légère baisse. Elles ne devraient pas dépasser les 28 degrés à Albertville, 26 à Chambéry et Saint-Jean-de-Maurienne, 25 degrés à Bourg-Saint-Maurice, Annecy et Bonneville, et aux alentours de 20 degrés au désert dans les Bauges.
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0: trembler à cause de Dracula, le nouveau single de Time Impala et Jenny. Après la musique, la place du village, le rendez-vous incontournable du Pays de Savoie et des histoires de nos villages, des histoires en Pays de Savoie racontées par les frères de Paris. Aujourd'hui, au micro de Xavier Montpied, c'est Jean-Noël qui se rappelle d'une rencontre avec deux éleveurs, l'un de brebis, l'autre de vaches laitières.
1: Vous nous racontez aujourd'hui l'histoire de deux exilés.
2: Oui, on va partir du côté de Saint-Pierre de Genebrault, un petit village qui est dans l'avant-pays savoyard. Nous sommes aux portes de la Chartreuse. Et là, on va parler avec des exilés de la Haute-Tarentaise. On va rencontrer deux éleveurs, l'un de vaches laitières et l'autre de moutons, qui ont dû quitter la Tarentaise pour aller habiter dans cet endroit magnifique de petites collines du côté de la Chartreuse, mais qui n'oublie pas la Haute-Tarentaise, évidemment.
1: Ah bah oui, c'est merveilleux, ça s'oublie pas.
2: Bien évidemment. Alors, on compte d'abord Jean-Michel Juglaret. D'ailleurs, le nom Juglaret, c'est de là-haut, c'est de la Haute-Tarentaise. Et son voisin qui habite à Saint-Pierre-de-Genebrault, qu'on va voir après, c'est André Anxiona. C'est aussi de là-haut, des noms de là-haut. Alors, Jean-Michel nous dit, c'est mon grand-père qui est venu s'installer ici à Saint-Pierre-de-Genebrault. Il n'y a pas beaucoup de place là-haut. Mais on continue, Xavier, la transhumance avec les vaches. On remonte tous les étés là-haut, au-dessus de Bourg-Saint-Maurice. C'est magnifique. Et Jean-Michel, évidemment, il dit, mais là-haut, quand je remonte là-haut, je suis en vacances. Je me sens un peu tarin. Et même les vieilles vaches, figurez-vous, quand je les remonte là-haut, eh bien, elles retrouvent l'air du pays, elles reconnaissent l'alpage. Mais il y a quand même 130 km. Il faut 3 camions remorques pour passer de Saint-Pierre-de-Genebrault, l'avant-pays savoyard, à la Haute-Tarentaise. Et ils vont bien sûr revenir à l'automne. Donc l'alpage est là-haut. Et c'est bien sûr toute l'histoire de sa famille qui est là-haut. Il a dû quitter le pays. Et puis André, son voisin, nous parlera de cette fois-ci des moutons, même parcours pour les moutons. André Anxionaz, lui, a dû quitter, il s'est installé en 91 à Saint-Pierre-de-Genebrault, et il était avant, figurez-vous, il tenait une petite épicerie à Bourg-Saint-Maurice, et c'est son frère qui était alpagiste qui lui a dit, allez, fais comme moi, deviens alpagiste, mais il n'a pas pu s'installer non plus à Bourg-Saint-Maurice, il est parti à Saint-Pierre-de-Genebrault, à 130 km, et lui aussi, avec ses 600 moutons, eh bien, il les emmène, alors, l'hiver, ces moutons ils vont passer l'hiver en grande partie du côté du sud de la France.
1: Au chaud.
2: Et puis, quand arrive l'été, ils vont remonter ces moutons au fort de la Plate. On connaît bien là-haut, vers les Cinq-Lacs, au-dessus de Bourg-Saint-Maurice. Ils vont monter là-haut. Et là encore, il nous dit, André, c'est tout mon bonheur de remonter là-haut, parce que c'est son pays d'origine. Et bien sûr, les fromages vont avec. Ça sera bientôt des tomettes de brebis, des tomes de brebis, des bons fromages qui sont vendus. D'ailleurs, pour les deux, ils les vendent principalement à Bourg-Saint-Maurice. Donc, des vaches qui sont une grande partie de l'année dans mon pays savoyard, mais elles passent l'été là-haut et les fromages sont vendus aux vacanciers qui sont par là-bas.
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0: Merci d'écouter SIP de Savoie. C'était Tina Turner, What's Love Got To Do With It. Et les voilà, vos trois chansons françaises à la suite. De Sona à Puygros, en passant par Albertville, Marigné et partout ici en Pays de Savoie. Diane Tell, faire à nouveau connaissance. Marc Lavoine et Patrick Fiori, occupés. Il y aura aussi Francis Cabrel, souvenez-vous, les murs de poussière.
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0: C'était bien ça, faire un nouveau connaissance de Diane Tell. Après l'info pratique, Amir complémentaire et Freddie Mercury, Living on My Own.
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0: Et avec une info pratique pour ceux qui se mettent au compostage, utile pour réduire nos déchets, mais aussi pour fabriquer son frais, un engrais vert pour votre jardin et même pour les plantes en pot sur vos terrasses. Si vous n'avez pas le matériel, pas de panique, aucun problème pour les habitants de Montmélian et ses environs, car cela ne vous coûtera rien. Effectivement, ce vendredi 4 septembre, des composteurs seront distribués gratuitement de 9h30 à 10h30 sous condition. Vous inscrire sur le site de la communauté de communes Cœur de Savoie et ne pas en avoir bénéficié ces 5 dernières années. Lors de la distribution, eh bien vous allez suivre une courte initiation au compostage, car il y a des petits trucs à savoir. Trois fois rien. Et si vous n'êtes pas disponible vendredi, tout a été prévu. Prochaine distribution de composteurs le mercredi 23 septembre de 10h à 11h.
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0: Vous écoutez ici Pays de Savoie, c'était Amir, complémentaire. Et maintenant, le rendez-vous que vous attendez, mais oui, envie de rire avec l'humour en tube de Fred Ballard. Elle a pensé qu'il serait intéressant de partager nos souvenirs de vacances avec ceux de Coluche et d'Haroun. Courage.
1: 120 pages avec toutes les matières scolaires, toutes. Et quand même, en fin de paragraphe, des pages détentes. Ah, avec du calcul mental.
2: Ah ben oui, c'est vrai qu'un petit 3 x 7 plus 45 au carré divisé par 8,3, ça vous détend un gosse peu stressé en vacances à la vitesse de la lumière divisé par racine carrée de pi. Mais que les enfants maltraités par les devoirs de vacances se rassurent, Danny Boone est passé par là, il a surbondir hein, après le trauma du passeport pour la 5e.
1: Tout est pensé pour saccager tes vacances et ton enfance. C'est pour ça que je foutais rien à chaque rentrée scolaire et que fin de premier trimestre, j'avais toujours dans mon bulletin « Daniel vient en touriste ». Bah ouais, j'ai pas eu de vacances.
2: Voilà, donc réfléchissez un peu les parents pour les prochaines vacances. Hein, c'est pas un cahier de vacances qui empêchera un destin de cancre, bien au contraire. Mais l'excès de confiance, c'est pas top non plus pour attaquer la rentrée. Pierre Thévenoud le sait maintenant qu'il est sorti du système scolaire.
3: Moi, je fais partie de ceux qui ont longtemps cru qu'ils étaient pas trop cons. On est beaucoup comme ça en France. Hein. C'est ça qui fout le pays en l'air d'ailleurs. Parce qu'on dit, moi j'ai des trucs à dire. On dit, non, en vrai, c'est vraiment mieux si tu fermes ta gueule. Et on les dit quand même. Si à l'école, tu te débrouillais dans à peu près toutes les matières, sauf les maths. Ouais, mais c'est nous les plus cons de la Terre.
2: Voilà, bon alors que ceux qui ont toujours été nuls en maths se rassurent, hein, cette théorie ne s'appuie sur aucune étude scientifique. La seule chose qui est sûre, c'est que ceux qui font les clowns en classe se débrouillent très très bien une fois adultes. Hein, donc, affûtez vos vannes les enfants, J-4 avant la rentrée.
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0: Final Countdown, les Suédois du groupe ABBA sur ici Pays de Savoie. L'association Tarentaise Gym de Moutier organise un spectacle d'hypnose ce vendredi 4 septembre à 19h30 à la salle Ladora. C'est à Bride-les-Bains. Hypnose, magnétisme, mentalisme pour 1h15 de spectacle interactif et inoubliable. Et pour nous, pas de prise de tête avec Michel Berger et Manon Lisa avant les infos de 17h.
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1: Merci d'écouter Ici, Pays de Savoie. Il est 17h. Et c'est l'heure des infos.
2: C'est le jour J pour les enseignants qui ont fait leur pré-rentrée un jour avant les près de 12 millions d'écoliers, collégiens et lycéens. Des profs avec plusieurs inquiétudes en tête, le salaire et le manque de moyens, notamment depuis plusieurs années. À chaque rentrée, le constat est le même, il manque des enseignants. Alors Raphaël Ben Abdelmoumen, y aura-t-il un professeur devant chaque classe demain ?
3: Sans doute pas, mais en tout cas, il y aura moins de classes sans enseignants que l'année dernière. La raison, il y a eu en 2026 plus de postes à pourvoir et surtout plus de recrutement. 98,5% des postes en école maternelle et primaire ont trouvé preneur, contre seulement 92% l'année dernière. Au collège et au lycée, ce chiffre monte à 96% de postes pourvus contre 90% en 2025. Tout cela fait dire au ministre de l'Éducation nationale, Édouard Geffray, que les absences de professeurs seront marginale demain. Cette hausse des recrutements, elle est en grande partie liée à la réforme du concours d'enseignants. Il y a depuis cette année deux sessions, une pour les bacs plus 5 comme avant et une nouvelle ouverte des bacs plus 3. Malgré tout, on n'est pas à 100%. Tous les postes ne sont pas pourvus, notamment en mathématiques et en français, alerte le SNES-FSU, premier syndicat du second degré. Il y a d'ailleurs encore aujourd'hui un millier de petites annonces sur le site de recrutement du ministère pour trouver en dernière minute des professeurs contractuels.
2: Téléphone interdit au lycée, examen programmé uniquement le matin. Questionnaire sur les violences sexistes et sexuelles, vous retrouvez sur ici.fr tous les changements de cette rentrée 2026. Les aides carburants pour les gros rouleurs qui devaient prendre fin ce soir ne seront pas suspendues pour les entreprises en difficulté. Plusieurs secteurs sont concernés par ces aides, les agriculteurs et les professionnels du transport notamment. Toujours concernant notre budget, le prix repère de vente du gaz va augmenter de 5,6% au 1er septembre. C'est-à-dire demain, pour les gens qui se chauffent au fioul, si vous avez besoin de remplir la cuve, la surprise va être très mauvaise parce qu'on est à 50% de hausse sur 12 mois, selon Que Choisir Ensemble. La France vient en aide à la Colombie. 10 tonnes d'aide humanitaire sont acheminées vers le pays meurtri il y a 3 semaines par un puissant séisme de magnitude 7,4. Ces équipements comprennent des tentes, des kits de cuisine, du matériel d'eau et d'hygiène. Selon le tout dernier bilan des autorités colombiennes, le séisme a fait 331 morts et près de 4500 blessés. 7 départements du pourtour méditerranéen, attention à une partie de la Corse, sont placés en risque élevé au feu de forêt par Météo France, c'est le niveau orange. Il s'agit des Pyrénées orientales, de l'Aude, de l'Hérault, du Gard, des Bouches-du-Rhône, du Var et de la Corse du Sud. C'est officiel, Bradley Barcola est transféré à Liverpool. Confirmation du PSG aujourd'hui. Après 3 saisons dans la capitale, il part rejoindre le club anglais qui débourse 145 millions d'euros pour s'offrir l'attaquant. Barcola est le transfert le plus cher de l'histoire de la Ligue 1. Et puis le dernier adieu à Philippe Bouvard. Ses obsèques se sont déroulées à Cannes cet après-midi. Image sur ici.fr.
1: Ici Pays de Savoie, il est 17h03, voici votre inforoute. La départementale 1006 au niveau de Termignon en Haute-Maurienne est fermée pour travaux ce soir dès 19h et jusqu'à demain matin 6h. Lons-le-Bourg, Lons-le-Villard, Besson et Bonneval-sur-Arc ne seront pas accessibles sauf par les cols de l'Iseran ou du Mont-Cenis. On signale un ralentissement aussi de 15 minutes sur l'A43 entre l'échangeur d'Aiguebelette et la bifurcation de Chambéry Nord, A43 à 41 Nord en direction de Chambéry. Une voie sur deux est neutralisée sur 3 km. Les prévisions météo ici Pays de Savoie pour demain mardi, eh bien ce sera une belle journée ensoleillée avec en fin d'après-midi et soirée un ciel finement voilé et des bandes de cirrus qui vont flotter la lune dans la nuit. Ce sera très romantique en Savoie seulement. Température maximale toujours trop chaude pour la saison. 30 degrés à Albertville, 29 à Chambéry, 28 degrés à Saint-Jean-de-Maurienne et Bonneville, 27 pour Bourg-Saint-Maurice, 26 sur les rives du Léman, 23 degrés enfin au désert dans les Bauges.
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1: Oh là là, de l'incontournable pour démarrer. Police, message in a bottle.

0: Message in a bottle, comme une bouteille à la mer. Alors qu'est-ce qu'on en fait? Ben, on la ramasse, on l'ouvre et puis on voit. En tout cas, pour nous, c'était le groupe The Police en 1979.
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0: Coucou la tribu du 17-19. Comment allez-vous? Et comment s'est passée cette journée? Bien, j'espère. Quoi qu'il en soit, l'équipe du soir d'ici Pays de Savoie, Nicolas et Habiba, est prête à vous raccompagner à la maison ou là où vous vous rendez. On est là avec vous. Tout va bien. Le programme en quelques points. Notre jeu à plein tube vers 17h40 pour gagner une carte de carburant de 50 euros. La bonne adresse d'ici avec Karine Roy dans 3 minutes. Et pour la musique, on va se faire un petit plaisir avec le dernier single de Marine. Voici Escroc.

0: Et on lui souhaite une très longue carrière à Marine. À l'instant, c'était Escroc.
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0: Et à 17h12, c'est la bonne adresse, un endroit à connaître absolument. Il est recommandé chaque matin par l'invité de Karine dans Ici, ça marche avec Karine Roy. Et aujourd'hui, Karine recevait Laura Paris, vice-championne du monde par équipe de trampoline. La bonne adresse de Laura, c'est le club de trampoline et de gymnastique Elle Les Enfants du Revard. Christophe, l'un des responsables, nous offre une visite guidée dès l'entrée où l'on retrouve...
3: Une salle de 1200 mètres carrés avec équipée avec des trampolines, une piste de tumbling, également des agrès gymnastiques pour tous les âges, on va dire, du baby gym jusqu'à la gym senior. Voilà un petit peu le club.
4: Le trampoline, on l'imagine comme un loisir, mais en club, qu'est-ce qu'on apprend vraiment ?
3: Alors, donc, nous, on est équipé de 4 trampolines qui sont des trampolines homologuées. Et donc, le parcours sportif, donc on apprend les sauts de base au départ, quand on est débutant. Et ensuite, les figures un peu plus complexes, et vraiment très complexes, avec les doubles, triples rotations.
4: Vous parlez d'un club familial, en tous les cas, Laura l'a évoqué tout à l'heure. Concrètement, comment entretient-on cet esprit quand un club comme le vôtre grandit ?
3: Eh bien, on s'occupe de tout le monde, du plus petit donc au plus grand. Et donc, on essaye d'avoir de l'attention pour tous ces enfants qui nous sont confiés tout au long de l'année.
4: Mais j'imagine que les bénévoles occupent aussi une place importante dans le fonctionnement de votre club.
3: Voilà, tout à fait. On a une douzaine de bénévoles qui nous aident, sachant que l'on a 4 salariés pour faire tourner donc l'association.
4: En cette période de l'année, on est à un jour de la rentrée des élèves demain. Est-ce que c'est encore possible de s'inscrire ?
3: Tout à fait. Là, les inscriptions sont ouvertes, que ce soit sur Internet ou ou directement au niveau du club. Et donc, on prend des inscriptions tout au long de l'année également.
4: Quelqu'un qui nous écoute et qui n'a jamais osé essayer le trampoline, qu'est-ce que vous lui dites pour le convaincre de venir faire un premier saut ?
3: Eh bien, de venir tout simplement aux Enfants du Revard, de franchir la porte, de faire son essai, et puis, ma foi, de voir aussi ses qualités, ses capacités, pour éventuellement rejoindre le pôle de compétition.
4: Laura est plutôt une cliente facile ou alors une championne du monde qui reste compétitrice jusque dans ses bonnes adresses ? Christophe ?
3: Non, elle a toujours été très compétitrice depuis que je la connais, depuis qu'elle était au Pôle Espoir de Grenoble. Donc tout ça fait qu'elle a son caractère et elle est très accrocheuse dans tout ce qu'elle fait.
0: Les Enfants du Revard, le club de trampoline et gymnastique, la bonne adresse recommandée par Laura Paris, vice-championne du monde par équipe de trampoline. Avant l'info, le programme, ce sera M. Pokora. Et tout de suite, vous avez reconnu les premières notes. Abba, The Winner Takes It All.

0: Quand même, c'était Tempo Cora à suivre Black, The Wonderful Life. Et à 18h23, voici votre info route ici, Pays de Savoie. Comptez 18 minutes de temps de trajet supplémentaire entre Métessy et Métay. Ça va mieux sur la 43 entre l'échangeur d'Aiguebelette et la bifurcation de Chambéry Nord à 43 à 41 Nord en direction de Chambéry. Mais il vous reste quand même 10 minutes de temps de trajet supplémentaire. Autrement, dans l'agglo annécienne, ça commence à se charger, mais rien ne dépasse 5 minutes.
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0: Lac, le nom de scène du chanteur de Liverpool, Colin Verne Combe, et son tube planétaire Wonderful Life.
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0: Et voici une inforoute importante pour ceux d'entre vous qui empruntent le tunnel d'Aurel, car pour les quatre nuits à venir, il sera fermé pour travaux. Il s'agit de ce tunnel de Maurienne traversé par la 43 qui permet de rejoindre Lyon au tunnel du Fréjus. Dans le cadre des travaux de maintenance, le tunnel d'Aurel sera donc fermé à la circulation durant les nuits des 31 août, 1er, 2 et 3 septembre, de 21h à 6h du matin. La fermeture commence ce soir et elle se poursuivra jusqu'à jeudi soir dans la nuit du 3 au 4 septembre. Pendant ces fermetures nocturnes, une déplacement est mise en place via la départementale 1006 entre Saint-Michel, de Maurienne, Portail, EMTI et l'échangeur numéro 30 du Frenet.
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0: De la musique, en voici avec cette merveille de Calogero. Si seulement je pouvais lui manquer.

0: Quel duo, si seulement je pouvais lui manquer, le troisième extrait de son album 3. 3, le chiffre des artistes, des esprits libres et de l'imagination.
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0: À 17h34, c'est l'heure de la pause, les amis, pour prendre des nouvelles de vos artistes préférés avec Émilie Mazoyer. C'est Décibel. Salut Émilie.
3: Salut tout le monde.
4: Émilie, au rapport pour votre dose quotidienne d'actualité musicale. C'est l'anniversaire d'un de nos artistes les plus singuliers qui, depuis le début de sa carrière, chante des sujets jamais entendus ailleurs. La natation synchronisée, les piqûres d'araignées, les truites en chocolat, Madonna et Fanny Ardant.
5: On écoute du chant grégorien, elle parle à peine et moi je dis rien. On a une relation comme ça, Fanny Ardant et moi.
4: Joyeux anniversaire à l'inclassable et talentueux Vincent Delerme, 50 ans aujourd'hui. Et une jolie série de concerts partout en France à partir de fin septembre, ne le ratez pas. La tournée mondiale de la star portoricaine Bad Bunny est terminée, il est temps de faire les comptes.

Tirar más fotos tour, c'était une soixantaine de concerts sur trois continents, 3 millions de spectateurs et une recette de 467,5 millions de dollars qui en fait la tournée la plus lucrative de tous les temps pour un artiste masculin latino. Bad Bunny, bravo. Elle n'a pas pu se produire au Rose Festival de Big Flo et Oli à Toulouse. Charlotte Cardin ne sera pas non plus sur la scène de notre festival, ici live, jeudi soir à La Ciotat.

0: Good, hein. La pauvre Charlotte Cardin explique sur ses réseaux sociaux « J'ai une blessure aux cordes vocales qui m'a déjà forcée à annuler plusieurs concerts et qui malheureusement ne guérit pas assez vite pour me permettre de reprendre la scène cet été. On envoie de douces pensées et on souhaite un total rétablissement à notre chère Charlotte, une amie de la maison. Elle est la lauréate de notre Grand Prix Talent ici. » Allez, pour finir, une bonne nouvelle, ça fait jamais de mal. Le retour d'une légende de la funk et de la soul, l'ébouriffante Chaka Khan, 73 ans, et récemment intronisée au Rock'n'Roll Hall of Fame, sort un nouvel album sur lequel elle a invité Lenny Kravitz, Sia et Snoop Dogg. En attendant les nouvelles chansons qui arrivent, youpi, le 18 septembre, je vous propose de réviser maintenant un classique.
1: Quelques secondes pour le plaisir d'un Every Woman de Chaka Khan. Et ce soir, un rendez-vous à 20h dans Décibel Trio. Le groupe vient fêter ses 30 ans avec des titres inédits et un best-of. Ça vous dirait de gagner une carte de carburant de 50 euros? Vous n'avez pas fini d'entendre cette question? Eh bien, parce que ça va être comme ça tous les jours. Parce que si vraiment ça vous intéresse, eh bien, c'est le moment d'appeler le 0806 00 10 10 pour jouer avec nous à plein tube, un concentré de bonne humeur. Et la semaine dernière, quand même, deux sacrés champions. Alors à vous aussi, si l'envie vous vient de gagner cette carte de carburant, tentez votre chance. 0806 00 10 10, c'est Habiba qui vous accueille et Soprano qui nous fait bouger avec son nouveau single DJ. C'est vrai, il y a du beau monde par ici.
2: Ouais.

0: s'est demandé gentiment, des fois on peut le faire, hein. Call me, c'était Blondie. Alors, votre info circulation, comme tous les jours à cette heure-ci, 17h44, on va commencer avec la départementale 1006 au niveau de Termignan, en Haute-Savoie, qui est fermée pour travaux ce soir de 19h à demain matin, 6h. Lens-le-Bourg, Lens-le-Villard, Besson et Bonneval-sur-Arc ne seront pas accessibles, sauf par l'école de Liseran ou du Mont-Cenis. Quelques ralentissements maintenant, en Haute-Savoie principalement, 18 minutes supplémentaires de temps de trajet de Métessy à Métay, en direction du centre-ville d'Annecy sur l'avenue de Brogny après le pont, 19 minutes supplémentaires, et la bonne nouvelle, c'est plus de problèmes sur la 43, entre l'échangeur d'Aiguebelette et la bifurcation de Chambéry Nord, à 43 à 41 Nord, en direction de Chambéry.
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0: C'est nous, et dans le 17-19, qui c'est qui vient ce soir pour jouer avec nous? C'est Michel de Sallanches, où je pourrais aussi vous présenter autrement que de cette façon débile. Mais je suis contente de vous entendre, alors voilà. Bonjour Michel.
3: Bonjour Stella.
0: Waouh, la voix. Oh la vache. Bon, on cherche oui. Des fois des remplaçants, hein, on va vous mettre sur la liste. Là, c'est pas mal. Hein. Alors, mais je crois que ce qui vous intéresse, c'est plutôt la carte de carburant de 50 euros.
3: Bah oui. J'aimerais bien tant qu'à faire, oui, si c'est possible.
0: Et je le comprends. Alors, pour notre jeu à plein tube, la règle, c'est une année de référence. J'ai choisi 1985. Vous allez écouter un extrait de chanson et vous me direz ensuite si c'est avant ou après 1985. Prêt, Michel, on y va.

0: Oh là là là là, everybody's got to learn sometime. Les Corgis, c'est leur plus gros succès d'ailleurs. Alors d'après vous, il est sorti avant ou après 1985?
1: Eh ben, je vais dire avant.
0: Hopla li, hopla l'air, encore un champion. Bravo Michel, bravo. Merci. Est-ce que vous avez une idée de l'année de sortie?
1: Ça doit être 82, 83.
0: Eh ben, c'est encore plus vieux que ça. C'est sorti en 1980.
1: Ah bon?
0: Ouais. 1980.
1: Ah
0: ouais, ça a bien vieilli, alors du coup, c'est un peu compliqué. Mais voilà, la seule chose qu'il fallait faire, vous l'avez faite, c'était me donner la réponse avant, c'est le cas. Bravo. Tirage au sort, Michel, vendredi à 18h30, après le deuxième jeu, le second jeu exactement. Okay. Et là, on saura si c'est vous ou quelqu'un d'autre. Donc, il faut rester à côté de votre téléphone portable. Je croise les doigts pour vous. Et avant de vous laisser partir... Ben, je vous laisse pas partir comme ça, hein. Pas déconner.
1: Non, c'est là, ben non.
0: Ah ben non, pas de ça entre nous, Michel. Dites-moi, mon cher Michel, quelle est votre radio locale en Savoie et Haute-Savoie?
1: Eh ben, je pense que c'est ici, Pays de Savoie.
0: Et je crois que si vous pensez comme ça, moi ça me va, vous pensez bien. Bonne fin de journée à vous.

0: chanson Yes, Honor of the Lonely Heart. 17h51, je vais vous proposer une idée de sortie. Vous allez voir des photos de toute beauté à découvrir du 3 au 26 septembre prochain, Quai des Arts à Rumilly. C'est une exposition photo qui s'intitule L'Albanais, balcon des Alpes. Et cette exposition est organisée par l'Office du tourisme Rumilly Albanais. À suivre avant le journal de 18h, Renaud et Oria.
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0: Vous avez déjà assisté, vous, à ces soirées mondaines? Moi, jamais. Puis finalement, ça ne me tente pas plus que ça.
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0: Merci d'écouter Ici, Pays de Savoie. Il est 18h. Et voici le journal, il est présenté par Marine Logini.
2: Répétition générale avant la première. Les enseignants ont fait leur pré-rentrée aujourd'hui. Demain, ils seront face aux élèves. Certains pour la première fois. Valérie Menu, vous avez rencontré un prof creusois qui débute dans le métier.
3: Et c'est un véritable défi pour David Gipoulou, historien de formation. Il a fait carrière dans l'éducation nationale, mais en tant que gestionnaire comptable. Et ce mardi matin, retour au lycée, mais en tant que professeur de français et histoire géo à 55 ans.
4: C'est une sorte de challenge de fin de carrière. Il me reste une dizaine d'années à faire et 10 ans, c'est le bon tempo pour se former, arriver à prendre son plaisir dans le fait de venir travailler tous les jours et finalement performer sans se lasser.
3: Et cette rentrée dans cette nouvelle vie professionnelle, David Gipoulou est impatient de la vivre.
4: Je suis positif, j'ai envie de faire ça, donc pour le coup, j'y vais à fond. Après, j'ai le trac, mais je pense aussi que c'est un peu normal.
3: En tout cas, il a mis tous les atouts de son côté et a minutieusement préparé sa rentrée.
4: Oui, j'ai travaillé effectivement avec des collègues d'ailleurs de l'établissement que je connais sur les cours. J'ai fait une rentrée également à l'université la semaine dernière avec les nouveaux profs, et donc j'ai deux tuteurs. Je vais avoir une formation également, de type formation continue. Et puis je profite pour l'instant de retours d'expérience, mais malgré tout, tout ça reste un peu théorique, un peu labo, et j'ai hâte de pouvoir le confronter réellement avec les élèves, parce que ça va être vraiment l'épreuve de vérité.
3: Des élèves de 14 à 17 ans en CAP, seconde et première bac pro, au lycée professionnel Gaston Roussilla de Saint-Vaury.
2: Valérie Menu, ici Creuse, 850 000 enseignants ont donc retrouvé le chemin des classes aujourd'hui, rentrée marquée par un climat social tendu. Les syndicats réclament toujours une revalorisation des salaires. Message reçu par les écologistes 8 mois avant la présidentielle. Il souhaite, disent-ils, augmenter le salaire des enseignants de 15% en plus de l'inflation sur un quinquennat et réduire les classes d'école primaire à 19 élèves. Le pouvoir d'achat au cœur des préoccupations cette rentrée et une énergie toujours plus chère. Le gaz augmente demain de 5,6% pour 6 millions de foyers en France. Ceux qui n'ont pas souscrit d'offres à prix fixe, jamais la hausse n'a été aussi forte selon Grégory Carré de l'association Que Choisir Ensemble, et ce, pour toutes les énergies.
5: Oui, et malheureusement, il n'y a pas de signe d'accalmie. Vous pouvez ajouter les carburants, hein, tout le monde l'a constaté cet été, le gazole particulièrement, qui est à quasiment 40% plus cher de ce qu'il était il y a 12 mois. Et il ne faut pas oublier non plus le fioul domestique, c'est ceux qui sont le plus mal lotis, hein, pour les gens qui sont chauffés au fioul. Là, si vous avez besoin de remplir la cuve, bah, la surprise va être très mauvaise, parce qu'on est à 50% de hausse sur 12 mois, c'est quelque chose que nous, on n'avait jamais mesuré jusqu'ici.
2: Grégory Carré de l'association Que Choisir Ensemble. 6 départements du pourtour méditerranéen, attention, seront toujours placés en risque élevé pour les feux de forêt. Demain, les Pyrénées-Orientales, l'Aude, l'Hérault, le Gard, les Bouches-du-Rhône et le Var, c'est le niveau orange sur la carte. Sur Ici, vous le savez, on aime le patrimoine, on aime encore plus les initiatives qui permettent de le préserver. C'est le coup d'envoi du loto du patrimoine aujourd'hui, avec la mise en vente de jeux à gratter, dont une partie des recettes est reversée à la Fondation du patrimoine pour financer des restaurations de sites en péril. Sur 650 candidatures, 18 ont été retenues, dont la restauration des écuries du château d'Anneau dans l'Yonne. Suzanne Marion, vous nous faites visiter.
6: Les écuries se trouvent en face du château d'Anneau, au bout de la cour. Didier Barbola, le propriétaire, nous fait visiter ce monument classé, mais aujourd'hui en mauvais état.
7: Là, on est au milieu de l'écurie. Hein. On voit bien l'état de délabrement. On verrait le ciel s'il n'y avait pas les bâches, puisqu'on voit bien qu'on n'a plus de plancher au-dessus de la tête. Il reste quelques solives. Il y a les râteliers au fond, il y a les mangeoires, enfin les auges en pierre. Et puis là, on va peut-être prendre le petit escalier, alors en étant très prudent. Il y a quelques trous dans les marches, mais c'est le charpentier nous a dit que c'était quand même de la belle ouvrage.
6: Pour le choix des matériaux, il faut s'adapter à ce patrimoine historique.
7: L'idée, ça sera évidemment de restaurer en gardant un maximum de bois ancien, parce que ça, c'est dans le cahier des charges, bien sûr. Et puis, on va mettre de la tulle ancienne. C'est de la tulle de récupération, tulle de Bourgogne ancienne, donc il y aura vraiment une patine déjà ancienne.
6: Et une fois les ouvrages terminés, l'objectif est que ce lieu reprenne vie.
7: Les écuries, il faut des chevaux. Donc, on a plusieurs projets qui peuvent liés à du tourisme, aussi au bien-être animal, des animaux en fin de vie. C'est pas encore fixé parce que C'est vrai que ça nous a pris un peu de cours, avec bonheur, hein, mais on imaginait qu'on les restaurerait bien plus tard.
6: La dotation précise collectée grâce au loto du patrimoine ne sera connue qu'au mois de décembre et les propriétaires espèrent débuter les travaux dès l'année prochaine.
2: Reportage Suzanne Marion ici au Serre. Vous retrouvez la liste des sites retenus sur ici.fr. Deux infos foot pour finir. C'est désormais officiel. Bradley Barcola est transféré à Liverpool. Confirmation du PSG aujourd'hui pour 145 millions d'euros. C'est le transfert le plus cher de l'histoire de la Ligue 1. Et puis Lionel Messi annonce sa retraite internationale avec l'Argentine. La finale perdue lors du Mondial restera son dernier match avec l'équipe nationale à l'âge de 39 ans.
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0: Vous écoutez ici Pays de Savoie, il est 18h05, voici votre inforoute. Alors, la départementale 1006 au niveau de Termignon en Haute-Maurienne est fermée pour travaux ce soir dès 19h et jusqu'à demain matin 6h. Lens-le-Bourg, Lens-le-Villard, Besson et Bonneval-sur-Arc ne seront pas accessibles, sauf par l'école de Liseran ou du Mont-Cenis. Quelques ralentissements maintenant, 18 minutes de temps du trajet supplémentaire de Métessy à Métay. En direction du centre-ville d'Annecy, ça va un petit peu mieux. On est passé de 20 minutes à 14 minutes de temps supplémentaire. Un petit peu de patience et n'hésitez pas à nous appeler au 0806 00 10 10 si vous rencontrez des difficultés de circulation. Les prévisions météo ici Pays de Savoie pour demain samedi, eh bien ce sera une belle journée ensoleillée avec en fin d'après-midi et soirée un ciel finement voilé et des bancs de cirrus qui vont un petit peu camoufler la lune dans la nuit. En Savoie seulement, température maximale chaude, très chaude pour la saison, 30 degrés à Albertville, 29 à Chambéry, 28 degrés à Saint-Jean-de-Maurienne et Bonneville, 27 pour Bourg-Saint-Maurice, 26 degrés sur les rives du Léman et 23 au désert dans les Bauges.
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0: Une promesse de Céline Dion et Jean-Jacques Goldman, j'irai où tu iras, eh ben, on y va.

0: les suit, ça veut dire. Je ne sais pas où c'est chez eux, Jérôme Thierra. Alors pour l'un, il va aller au Canada. Et puis l'autre, elle va venir à Paris. On peut voir Jérôme Thierra, Céline Dion et Jean-Jacques Goldman. L'événement musical de cette rentrée, d'ailleurs, à noter, eh bien, c'est la série de concerts de Céline Dion à Paris. Et ça va débuter le samedi 7 septembre.
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0: Très bonne fin d'après-midi les amis, bon retour chez vous et merci de partager ce moment avec l'équipe du soir, Nicolas et Habiba. On jouera à plein tube, il n'y a pas de raison de se priver, juste avant 18h30 pour tenter de gagner la carte de carburant de 50€. Et puis dans quelques minutes, nous découvrirons l'événement d'ici. Il a été sélectionné comme chaque matin par Sylvia de Pierre et Xavier Montpied. Le temps d'écouter le dernier single de Benabar, Elle danse.

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0: Benabar, elle danse le nouvel extrait de son dernier album, Le Soleil des Absents.
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0: L'événement d'ici, c'est tous les jours un incontournable en Pays de Savoie. Sylvia Depierre et Xavier Montpied ont choisi le projet de Lou Bansillon. Elle a 17 ans. Elle habite à Payonnet, en Haute-Savoie. Son rêve de devenir danseuse professionnelle est en train de se réaliser, puisqu'elle vient d'être sélectionnée pour intégrer l'English National Ballet School à Londres, l'une des écoles de danse les plus prestigieuses au monde. Mais voilà, c'est une école qui a un coût. Avant de parler de sa carlignotte Litchi pour financer ses études, eh bien, Lou se confie sur ce qu'elle aime le plus, la danse.
3: La danse a toujours pris une grande place dans ma vie depuis que je suis toute petite. J'ai commencé à 4 ans. Au début, c'était plus un loisir, je le faisais pour m'amuser et tout ça. Et puis après, en grandissant, ça a commencé à être sérieux. Et puis maintenant, c'est plus un moyen pour moi de m'exprimer et... Par exemple, quand j'ai passé une mauvaise journée, quand je vais à la danse, directement, ça me fait penser à autre chose et tout ça. Donc ça représente beaucoup pour moi.
4: Ça représente toute ta vie et surtout tes ambitions professionnelles. Alors, tu as démarré la danse à l'école maternelle de Payonnet, donc là où tu habites. Et tout de suite, tu as aimé. Tu te souviens de ton premier cours de danse ?
3: Oui, je me rappelle qu'on avait fait un petit cours à l'école. C'était plus de l'initiation, mais je me souviens plus vraiment... comment c'était, puisque j'avais, je pense, 3 ans, j'étais en petite section, donc j'étais vraiment petite. Et puis ensuite, j'ai commencé dans une petite école à Genève, et là, je me souviens avoir tout de suite aimé, je me rappelle de l'ambiance, et je sais que j'ai tout de suite adoré.
4: Alors, à 14 ans, tu es partie en Belgique, à la Moza Ballet School à Liège, où tu as suivi toute ta scolarité. Donc, tu avais cours le matin et danse l'après-midi. Ça représente combien d'heures de danse par semaine pour qu'on ait une petite idée quand même du niveau ?
3: Ouais, c'est ça. Donc, en fait, la plupart des jours, surtout là, la dernière année, puisque du coup, à 17 ans, on avait plus d'heures. Donc, en fait, on allait à l'école le matin et puis ensuite, de 13h30 à 19h30, pratiquement tous les jours, on avait danse. Ah oui. Donc, ça représente presque 30 heures par semaine.
4: Ouais, c'est assez énorme. Et puis, tu as postulé dans plusieurs écoles pour continuer donc ton cursus. Et tu as été prise à l'English National Ballet School à Londres. Parmi des milliers de candidats, donc il faut savoir quand même que vous allez être entre 10 et 15 élèves. Hein, donc, c'est énorme quand même. Nous, on ne connaît pas forcément cette école. Dites-nous ce qu'elle représente.
3: Alors, en fait, déjà, l'étape des auditions, en fait, c'est comme un principe de casting. Donc, il y a plusieurs castings les uns après les autres. Et au fur et à mesure, ils éliminent des gens. Donc, oui, j'ai postulé pour plusieurs écoles, mais c'est celle-là que j'ai retenue.
4: Que tu voulais.
3: Parce que, voilà, c'est ça. Déjà, Londres, moi, ça a toujours été un rêve d'aller là-bas. Et puis ensuite, ce qui est chouette avec cette école, c'est qu'elle est rattachée à une compagnie professionnelle. Donc en fait, c'est un groupe de danseurs qui dansent, qui en font leur métier et qui font des spectacles dans le monde entier, qui voyagent ensemble et pour faire des spectacles partout dans le monde. Et en fait, cette compagnie est rattachée à l'école. Donc à la fin de mon cursus, j'aurai une possibilité de rejoindre cette compagnie et d'en faire mon métier.
4: Alors évidemment, on croise les doigts. Alors tu vas partir là cette semaine pour rejoindre Londres. Mais tu as aussi créé une cagnotte Litchi parce qu'évidemment, tu pars pour 3 ans, hein, normalement, si tout se passe bien. Partir 3 ans dans cette école à Londres, ça a un certain coût. Donc qu'est-ce que tu recherches ? Des fonds, des partenariats ? Quel est l'objectif de cette cagnotte ?
3: Alors, en vrai, tout ce que les gens seraient prêts à faire pour moi, je suis preneuse. Si c'est me mettre en relation avec quelqu'un qui pourrait m'aider, faire un don tout simplement sur ma cagnotte, ou simplement juste la partager sur les réseaux sociaux, autour de vous, dans les commerces peut-être, je sais pas, ou évidemment peut-être un commerce qui pourrait afficher quelque chose ou quoi que ce soit pourrait m'aider.
0: Et ben voilà, pour soutenir Lou Bansillon, 17 ans, une cagnotte Litchi a été ouverte. Ouh là là, là on part loin, loin des pays de Savoie, avec Barry Manilow, Rio et ses cariocas, Copacabana.

0: Alors les plumes, elles sont sur la tête. Copacabana, Barry Manilow qui recevra pour cette chanson un Grammy Award en 1978, celui du meilleur chanteur pop ou de variété. Bah bravo à lui, hein. La preuve, ça matche toujours aussi bien, c'est vraiment très agréable. Votre info route ici, Pays de Savoie à 18h21, eh bien ça va un tout petit peu mieux du côté de Métessy en direction de Métay, puisque il ne vous reste plus que 11 minutes de temps de trajet supplémentaire. En revanche, en direction du centre-ville d'Annecy sur l'avenue de Brogny, après le pont, eh bien c'est 24 minutes de temps de trajet supplémentaire. Oh là là, le temps passe vite avec vous, c'est déjà l'heure. Mais oui, la carte de carburant de 50 euros, vite. 0806-00-10-10, notre jeu à plein tube pour faire, comme tout à l'heure, Michel Assalange, qui a été d'une érudition, n'en parlons plus. Vous aussi, tentez votre chance. Habiba vous attend de l'autre côté du téléphone. Et pour la musique, Phil Collins, Two Hearts.
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0: Ah, quand j'étais petite, il me faisait craquer Phil Collins. Et quand je suis devenue ado, bah, je suis tombée amoureuse de lui. Et du coup, comme il habitait trop loin, je me suis mise à la batterie. Phil Collins, Two Hearts. Je fais un grand signe à Nicolas, le technicien de l'émission. Mais il a raison, il bouge pas. Il est agrippé à sa table de mixage parce qu'il ne se passera rien. Nous jouons avec Maria de Vox Savoriste. Bonsoir Maria.
1: Bonsoir Stella.
0: Alors Maria, vous jouez à plein tube pour tenter vous aussi de gagner la carte de carburant de 50 euros. Ce que je vous souhaite, alors c'est vrai, je le souhaite à tout le monde, mais parce que je vous aime tous beaucoup, puisque vous êtes dans l'émission. Maria, notre année de référence, c'est 1990.
1: Oui.
0: Vous allez écouter un extrait de chanson et ensuite vous me direz si c'est avant ou après 1990. Et puis je vous féliciterai quoi qu'il arrive et je vous dirai pourquoi après.

0: Alors, c'était Françoise Hardy, Tamalou. D'après vous, Maria, avant ou après 1990?
1: Je dirais bien avant.
0: Vous êtes doublement félicitée. C'était bien avant, effectivement. C'est un extrait de son album À suivre, qui est sorti en avril 1981. Donc, on est très largement en...

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1: Et avec une info pratique pour ceux qui se mettent au compostage, utile pour réduire nos déchets et aussi pour fabriquer sans frais un engrais vert pour le jardin et même les plantes en pot sur vos terrasses. Si vous n'avez pas de matériel, pas de problème. Oui, ça coûte cher, mais pour les habitants de Montmélian et ses environs, cela ne vous coûtera rien. Ce vendredi 4 septembre, des composteurs seront distribués gratuitement de 9h30 à 10h30, sous condition vous inscrire sur le site de la communauté de communes Cœur de Savoie et ne pas en avoir bénéficié ces 5 dernières années. Lors de la distribution, vous suivrez une courte formation au compostage, car quand même, il y a des petits trucs à savoir. On ne peut pas mettre n'importe quoi dans le bac à compost. Et si vous n'êtes pas disponible ce vendredi, prochaine distribution de composteurs fixée au mercredi 23 septembre de 10h à 11h.
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1: Et de l'émotion et des souvenirs pour se faire du bien, comme avec ce High on Emotion de Chris de Burgh.

0: Bah tiens, pendant que j'y suis et pendant que j'y pense, vous tous qui avez des toutous, mâles ou femelles, hein, aucune importance, vous leur faites une gratouille pour moi. J'adore les chiens. C'était Louane.
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0: 18h36, très bonne fin d'après-midi à tous. Maintenant, c'est Patrice Gascoin et ses coulisses télé. Aujourd'hui, Patrice, vous nous faites réviser nos classiques littéraires avec France 2.
3: Vous avez lu le chef-d'œuvre de Stendhal. Eh bien, ce soir, regardez-le vivre à la télé.
4: Moi, je suis pas fait pour la tranquillité. Je serai général ou évêque.
5: Arrête avec ton Napoléon. Ton destin est celui d'être prêtre.
4: Mais comment voulez-vous que je sois à la fois garde d'honneur et sous-diacre?
5: Vous irez vous changer en vitesse au presbytère. C'est ainsi, mon cher Sorel, que vous passerez du rouge au noir. Il faudra bien choisir un jour.
3: Julien Sorel, fils de charpentier, est prêt à tout pour s'élever socialement, mais il est partagé entre le rouge de l'ambition militaire et le noir de la carrière ecclésiastique. Mais il est aussi partagé entre deux femmes que tout oppose. Ainsi va le rouge et le noir de Stendhal, joliment adapté dans cette série réalisée par Gaël Morel, à partir de ce soir sur France 2. Et forcément, vous vous demandez qui va prêter ses traits à un héros comme Julien Sorel, si puissant dans l'imaginaire collectif. Eh bien, c'est Victor Belmondo à qui j'ai demandé comment il l'a accueilli ce moment où on lui annonce « Tu vas incarner Julien Sorel ». Victor Belmondo.
6: C'est marrant parce que quand Gaël me l'a dit, le réalisateur, ouais, j'étais ravi. Mais j'étais ravi parce que Gaël me proposait un projet et que c'est vrai que je ne mesurais pas tout de suite ce que ça allait être que de jouer Julien Sorel. Et puis ensuite, une fois qu'on conscientise, on se dit quand même, je vais quand même interpréter un personnage marquant de notre littérature, écrit à la base par Stendhal. Je me dis que ça va être assez jouissif d'aller. C'est un personnage très très loin de moi, donc d'aller chercher ses complexités, ses contradictions. C'était ça qui était excitant.
3: Pourquoi il était aussi loin de vous, ce personnage?
6: Parce qu'il est prêt à tout, quitte à faire du mal aux autres, ou quitte à oublier qu'il peut faire du mal aux autres. Je pense que pour ça, il est loin de moi. Moi, je pourrais pas, je pense, être prêt à tout comme ça, au point d'en avoir un comportement répréhensible.
3: Voilà, vous saurez en regardant Le Rouge et le Noir que Julien Sorel est bien un rôle de composition pour Victor Belmondo. À ses côtés dans la série, vous retrouverez Virginie Ledoyen, sublime en Madame de Rênal, mais aussi Camille Raza, magnifique en Marquise de la Mole, ainsi que Patrick Timsit, Patrick Mille, ou Romane Boringer. Le Rouge et le Noir ce soir sur France 2. Quant à moi, je vous retrouve avec d'autres couleurs demain dans de nouvelles coulisses télé.
0: À suivre l'infotrafic et ici sport avec l'ascension du Manaslu, c'est au Népal, le défi que s'est lancé Jean-François Roland. À écouter juste après à la Bachoug, Oser Joséphine.

0: Ah là là là là, c'est du grand art. Alain Bachung à l'instant avec Osée Joséphine. Vous l'aviez reconnu? Intérêt, hein? Parce que maintenant, on y joue à plein tube. Allez, je vais vous faire votre inforoute ici, Pays de Savoie, puisqu'il est tout juste 18h42. Alors, une info importante, c'est que la départementale 1006 au niveau de Termignon en Haute-Maurienne est fermée pour travaux ce soir, dès 19h, et jusqu'à demain matin, 6h. Lens-le-Bourg, Lens-le-Villard, Besson et Bonneval-sur-Arc ne seront donc pas accessibles, sauf par l'école de Liseran ou celui du Mont-Cenis. Quelques ralentissements. Alors, c'est toujours embouteillé au niveau de Métessy en direction de Métay. Pour le centre-ville d'Annecy, sur l'avenue de Brogny, comptez 19 minutes de temps supplémentaire. Autrement, pour l'instant, ça va pas trop mal sur les bouchons habituels, mais rien qui dépasse 10 minutes de temps de trajet supplémentaire. Faire l'ascension du Manaslu, cette montagne au Népal à plus de 8000 mètres d'altitude, précisément 8163 mètres. Pour porter le message de son don d'organes, eh bien, c'est le thème d'ICI Sport. C'est le défi que s'est lancé Jean-François Roland. Il est atteint d'une maladie rénale. Le Chambérien s'est fait greffer un rein à deux reprises cette année. Il souhaite battre un record, celui de l'ascension la plus haute jamais réalisée par une personne greffée. Il est parti hier matin, dimanche, et vous avez pu le rencontrer avant son départ, Ilana Remoc.
1: C'est après sa deuxième greffe, il y a 2 ans, que Jean-François Roland se lance ce défi. Passionné d'alpinisme depuis tout petit, le Chambérien a réalisé plusieurs fois l'ascension du Mont Blanc, mais jamais il n'a grimpé une montagne aussi haute, et cette fois en soutenant une cause.
2: Promouvoir le don d'organes, je trouve qu'on en parle assez en France et qu'il faut mettre l'accent là-dessus parce que ça peut sauver des vies. Voilà, grâce à 2 donneurs différents, j'ai continué ma vie normalement.
1: Entre les allers-retours à l'hôpital et les années passées sous dialyse, le Chambérien souhaite aussi porter un message d'espoir.
2: Le stress, il est là. Il n'est pas autour de l'expédition. Et il est vraiment là. Il est vraiment dans la réussite. J'espère de tout mon cœur réussir à aller jusqu'au sommet du Manaslu. En tout cas, je ferai tout ce qu'il faut pour donner de l'espoir aux gens. Toutes les personnes, parce que je pense toutes les personnes qui se battent contre la maladie, quelle que soit la maladie en règle générale, je suis assez passé par des moments difficiles pour savoir ce que c'est.
1: L'ascension dure 1 mois, alors l'alpiniste de 57 ans s'est entraîné depuis 2 ans sans relâche.
2: Beaucoup de séances de sport avec mon coach, beaucoup de dénivelé, donc de la randonnée, des courses dans le massif du Mont Blanc, passer du temps aux allants entre 3500 et 4000 mètres d'altitude et passer plusieurs jours.
1: Jean-François Roland le sait, une telle ascension est risquée quand on a été greffé à 2 reprises. Il espère arriver au sommet du Manaslu fin septembre et a prévu de raconter son expédition dans un film qui sortira l'année prochaine.
0: Il est absolument époustouflant, Jean-François Roland. Quelle force! Une cagnotte a été ouverte pour soutenir son projet. Le lien est sur notre site ici.fr. Si vous souhaitez suivre Roland dans ses aventures, rendez-vous sur sa page Facebook. Une greffe pour un record. C'est très très beau. REM et Jennifer, c'est la suite du programme.

0: vous ai fait un remix. Jennifer et sa reprise de Dalida, Mourir sur scène. 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Et pour nous, avant les infos de 19h, Indochine, tes yeux noirs.
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0: Les yeux noirs, le groupe Indochine. Vous savez quoi? On est arrivé au bout déjà. Merci d'avoir passé ce moment avec nous. Très bonne soirée à tous. Et je vous souhaite... j'aimerais bien vous voir demain.
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0: Merci d'écouter Ici, Pays de Savoie. Il est 19h. Voici le journal Marine Logeny.
3: Ça y est, on y est demain. C'est la rentrée des classes. Nouveaux cahiers, nouveaux stylos, parfois nouvelle école pour les enfants qui changent de niveau. Un moment attendu ou redouté selon les enfants croisés aujourd'hui au Mans, Marie Mutricy.
4: Pour Jélani, un petit garçon de 6 ans, t-shirt rouge et short noir.
5: Je suis très content que ça soit la rentrée.
4: C'est un moment très important. Il rentre en CP et ça veut dire...
5: que je vais bientôt lire et tout. Et je travaille beaucoup, j'aime bien travailler à l'école.
4: Et puis il va pouvoir arborer ses nouveaux habits.
5: J'ai acheté un pantalon qui est trop beau. Il est marron, clair, fluo.
4: Les fournitures scolaires toutes neuves, c'est ce qu'adore Iris. La grande de CE2 attend son tour à la tyrolienne.
6: Mon agenda, il est trop mignon. Et on a un nouveau cartable, des nouveaux cahiers, des trousses.
4: Sa copine Abigail a quand même une petite inquiétude.
6: Je suis stressée parce que je ne sais pas avec qui je vais être. Peut-être avec une maîtresse méchante ou un maître gentil, je ne sais pas.
4: Ils sont méchants, les maîtres et les maîtresses.
6: Non, ils sont tous gentils.
4: Tous gentils ou en tout cas attentifs à l'accueil lors de cette première journée particulière, raconte Christelle, maîtresse de maternelle au Mans.
7: C'est vrai que c'est primordial la première journée, que les enfants y passent une bonne journée, nous aussi, pour qu'ils se sentent bien pour revenir. Voilà. Et après, la première semaine, si on met bien les règles en place au quotidien, et bien après, tout roule.
4: Jusqu'à la prochaine pause, aux vacances de la Toussaint.
3: Marie Mutricy, ici mène. Et parmi les nouveautés de cette rentrée, une mesure qui en agace plus d'un. Le téléphone portable est désormais interdit dans les lycées. C'est déjà le cas dans les écoles et les collèges. La loi a été promulguée la semaine dernière par le président de la République. Protéger les enfants des dérives des écrans ne peut plus attendre, a décrété Emmanuel Macron. Mais quand on en parle aux premiers concernés, on ne peut pas dire que la perspective d'être privé de portable dans l'enceinte du lycée les enchante. Et surtout, ces lycéens savoyards que nous avons rencontrés ne comprennent pas cette décision.
8: C'est pas une super nouvelle d'être bloqué comme ça au lycée, sachant que maintenant on est plus grand et que tout premier lieu ça nous sert pour nos devoirs, pour travailler et même rejoindre nos amis.
9: C'est utile quand on l'a au lycée, donc en soi il y a d'autres priorités quoi, qui interagir ça. Bah à savoir si on a des profs absents ou même juste se retrouver dans le lycée avec les gens quoi. Pour un peu qu'il y en a un, il est redoublé, il aura 19 ans. On lui interdit de prendre son téléphone, enfin, c'est enfantin un peu quoi.
10: Ils nous interdisent le téléphone, mais tout est numérique maintenant. Par exemple, le Pronote, rien que nos emplois du temps, nos salles, enfin, en fait, on regarde sur notre téléphone. Donc déjà, ça va être compliqué.
11: Je trouve qu'au lycée, on est plus mature pour savoir gérer notre téléphone et je trouve que c'est un peu pénible qu'on ne puisse pas l'avoir. Il y en a après, ils s'en servent en cours, faire des TikTok, pour utiliser ChatGPT pour tricher, tout ça. Donc en vrai, je comprends qu'ils l'interdisent, mais bon, on est censé être raisonnable au lycée, on est censé grandir, être mature.
3: Et Emmanuel Macron est attendu dans un lycée en Lozère demain où il devrait changer sur cette interdiction du téléphone portable avec les enseignants et les élèves. Téléphone interdit au lycée, examen programmé uniquement le matin, questionnaire sur les violences sexistes et sexuelles. Vous retrouvez sur ici.fr tous les changements de cette rentrée 2026. Les aides carburant pour les gros rouleurs qui devaient prendre fin ce soir ne seront pas suspendues pour les entreprises en difficulté. Plusieurs secteurs sont concernés par ces aides, les agriculteurs et les professionnels du transport notamment. La chapelle de Notre-Dame de Consolation, c'est au nord de Morteau, dans le Doubs. Eh bien, elle aura bientôt une toiture toute neuve. L'édifice fait partie des 100 monuments sélectionnés pour le loto du patrimoine, lancé aujourd'hui. Le système, vous le savez, permet de financer des travaux de restauration grâce à des tickets à gratter. Cette chapelle est très connue dans la région, car l'ensemble auquel elle appartient accueille des séminaristes, des futurs prêtres, jusqu'en 1978. D'où l'importance de la rénover vite, estime Laurent Guillet, délégué départemental de la Fondation du Patrimoine.
12: C'est urgent parce que les morceaux de plâtre de pierre qui tombent sur les gens qui viennent visiter, on peut pas laisser un bâtiment comme ça, surtout sur sa hauteur. Ils ont dû mettre tous des filets à l'intérieur de la chapelle pour éviter que des morceaux de plâtre, des morceaux de pierre viennent tomber sur les gens qui viennent visiter la chapelle. En 2025, ils avaient déjà un petit peu postulé, mais le dossier était pas suffisamment mature. Alors cette année, il est complètement mature. Il y a une étude, on a un coût, on a un estimatif financier, les collectivités y suivent. Donc le conseil départemental du Doubs suit, on a le conseil régional qui va suivre, Bourgogne-Franche-Comté. est donc de toute façon très intéressante. Elle doit être du 16e, 17e siècle. Il y a des visites, il y a même des séminaires. Tous les anciens élèves qui ont fait le séminaire souhaitent à tout prix participer à la collecte qui permet effectivement d'aider au financement.
3: Et si vous voulez aussi participer, vous pouvez acheter les tickets à gratter de ce loto du patrimoine. Ce sera entre le 7 et le 21 septembre. Dès lundi, la liste donc des sites retenus dès aujourd'hui est sur ici.fr. Le dernier adieu à Philippe Bouvard. Ses obsèques se sont déroulées à Cannes cet après-midi. L'animateur de l'émission Les Grosses Têtes s'est éteint lundi dernier à l'âge de 96 ans. Image de la cérémonie sur ici.fr. Et puis c'est officiel, Bradley Barcola est transféré à Liverpool. Confirmation du PSG aujourd'hui après 3 saisons passées dans la capitale.
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4: Prévision météo ici, Pays de Savoie, pour demain mardi. Eh bien, ce serait une belle journée ensoleillée, avec en fin d'après-midi et en soirée, un ciel finement voilé et des bancs de cirrus qui vont flouter la lune dans la nuit, seulement en Savoie. Les températures maximales sont toujours trop hautes pour la saison. 30 degrés à Albertville, 29 à Chambéry, 28 à Saint-Jean-de-Maurienne et Bonneville, 27 pour Bourg-Saint-Maurice, 26 sur les rives du Léman, 23 au désert dans les Bauges.
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4: Salut à toutes, salut à tous et bienvenue. C'est Décibel, c'est la rentrée de mon émission musicale préférée. J'espère que c'est la vôtre aussi d'ailleurs. On est ensemble en direct jusqu'à 20h et les premiers invités de cette saison 5 de Décibel, saison 2026-2027, c'est le groupe Trio.

Yo sort pour la première fois de sa carrière un best-of ainsi que des chansons toutes nouvelles et inédites. On en parle avec eux ce soir, le groupe Trio invité de Décibel. Ça fait plaisir. Et tiens, d'ailleurs, pour célébrer ce bel anniversaire pour Trio, c'est leur tout premier album, Mama Gubida, qui est à gagner ce soir au Blind Test. Donc, vous n'hésitez pas à appeler dès maintenant Alexandra au standard pour pouvoir jouer avec nous au Blind Test tout à l'heure. Le numéro du standard, 0810 055 056. 0810 055 056. Alors voilà, il est 19h07. On se retrouve ensemble pour démarrer une belle année avec plein d'actu musique qui vont être formidables. Et malheureusement, cet été, on a perdu des artistes qu'on aimait beaucoup, et notamment la chanteuse country Dolly Parton et le DJ français artiste électro Kavinsky. Alors, il était évident que pour cette première de la saison de Décibel, on allait leur rendre hommage. Commençons avec Kavinsky. Kavinsky qui est mort quelques jours avant son 51e anniversaire à Paris. Kavinsky, vous vous en êtes rendu compte si vous avez suivi l'actu, était très aimé, très respecté. Et son grand tube Night Call avait été repris avec Angèle et Phoenix pour la cérémonie de clôture des Jeux Olympiques de Paris 2024 dans un stade de France chaud bouillant. Alors on le réécoute, on lui rend hommage. Merci pour la musique, Vinko. Kavinsky et Night Call.

0: Je suis émue de réécouter cette chanson et de démarrer l'année avec Kavinsky, voilà, qui nous a quittés cet été et qui est enterré. Si vous avez envie d'aller lui faire un petit coucou et déposer une petite fleur ou une petite figurine de Xor ou des Gremlins ou toute la pop culture des années 80-90 dont il était fan, il est enterré donc au cimetière Saint-Vincent de Montmartre. Vous pouvez pas rater sa tombe, c'est vraiment la plus fleurie.
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0: On a décidé que tous les soirs dans Décibel, on allait mettre en avant un groupe, un artiste, une artiste sur un label indépendant. Parce que les labels indés, eh bien, ce sont parfois de petits poussets pleins de talents qui ne sont pas forcément suffisamment mis en avant dans les médias. Donc voilà, notre coup de cœur du jour sera désormais en début d'émission. C'est maintenant. Et avec un label indépendant, le label du jour, c'est les productions du Couscous, le label de Aurélie Saada que vous aviez découverte dans Brigitte. Elle est en duo avec Gaspard Royan, leur nouveau projet. Ensemble s'appelle Ravage, un projet 100% indépendant et 100% plein d'amour. Entre ton épaule et ton cœur, c'est le premier extrait de leur album à venir. Ravage, immense coup de cœur pour ce groupe indé qu'on soutient et qu'on aime dans Décibels.

0: L'amour fait des ravages, alors Ravage fait des chansons d'amour. Ravage, tout nouveau groupe et tout nouveau projet de Aurélie Saada et
1: Gaspard Royan.
0: Voilà. Merci. J'ai eu une petite absence, mais heureusement, Monsieur Mali de Trio est là, il sait tout faire. Trio donc arrive dans quelques secondes. Il faut quand même écouter un petit extrait de La Traversée parce que c'est leur nouvelle chanson. Je la connais pas encore par cœur.

0: 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C'est dans deux secondes, à tout de suite.
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1: Joyeux anniversaire Trio, fête ses 30 ans et sort pour la première fois de sa carrière un best-of. Ils sont avec nous ce soir. Gizmo, salut.
2: Salut.
1: Daniel, salut.
3: Salut toi.
1: Manu n'est pas là.
4: Non, Manu est malade.
1: Mali est là.
4: Mais moi, je suis
1: mon
4: là.
1: Mon souffleur officiel, voilà. Quand j'ai des petites absences. Exact. Alors, on envoie plein de bisous à Manu. On espère qu'il va se remettre très bientôt. Mais voilà, moi, toutes mes blagues de trio qui sont quatre, eh bien, tombent à l'eau.
4: Tu peux les faire.
1: Vous êtes trois. C'est pas grave.
2: On va faire Manu.
1: Ce serait génial. Alors, trio, il y a évidemment un tube que vous connaissez par cœur, qui a été repris des dizaines de millions de fois et qu'on ne va pas se priver d'écouter parce qu'on est comme ça. C'est

0: avez chanté sur la scène des Victoires de la musique, mais mis à part cette chanson-là, évidemment, qui, je pense, n'a pas dû faire débat au niveau de votre premier best-of, est-ce que ça a été compliqué après, 30 ans de carrière et plein d'albums et plein de sensibilités différentes dans vos chansons, de fabriquer un best-of ?
1: Compliqué, oui, ça a été compliqué. Oui. Il fallait en plus, il fallait que tous les albums soient représentés.
0: Oui.
1: Et en même temps, il fallait de la place pour des nouvelles chansons aussi, parce qu'il y a des nouvelles chansons aussi.
0: Il y a un inédit qu'on va écouter tout à l'heure, ouais. Mais sur le best-of, il y en a plus.
1: Ouais, il y en a trois. Il y en a trois, ouais, qu'on va dévoiler. Donc oui, ça a été compliqué, puis en même temps, il y avait des évidences, en fait.
2: Il y avait des évidences, et puis aussi l'actualité, des choses qui nous disent, tiens, celle-ci plus qu'une autre, ou, mais beaucoup d'évidences quand même.
0: Ouais.
2: On a été regarder aussi ce que les gens aiment écouter encore de trio, et puis ce que justement ils écoutent pas trop et que nous on a envie de leur faire écouter.
0: Ah, c'est vrai. Alors là, pour avoir ce genre d'infos, c'est vrai que pour le coup, le streaming c'est intéressant.
1: Ah oui.
0: Vous pouvez voir. Alors à part, je disais l'hymne de nos campagnes qui passe sur toutes les radios quasiment tous styles confondus, etc. Est-ce que vous avez des chansons comme ça, des succès auxquels vous ne vous attendiez pas, des pics de stream un peu étonnants?
1: J'en ai pas en tête là.
2: Il y a un morceau qui s'appelle J'ai rien prévu pour demain, qui est très streamé, qui est un morceau du premier album et qui est quand même anti-productivité du travail.
0: D'accord.
2: Et donc qui doit être d'actualité.
0: Oui, c'est ça.
2: Et qui est repris chez les jeunes.
0: Ah, c'est drôle.
2: Donc en espérant qu'ils ont quand même envie de rentrer à l'école demain, tu vois.
0: Voilà. Ratez pas la rentrée.
2: Ouais,
0: quand
2: c'est
0: même.
2: Ça, allez-y quand même. Mais voilà, celui-ci par exemple qui a été une surprise.
0: Ok. Et est-ce que vous avez une petite préférée que vous avez poussé pour mettre sur le best-of?
1: Non, il n'y a pas eu de...
3: Moi j'ai des préférés, mais c'est pas forcément les plus...
2: On n'a pas fait conscience du tout à Daniel.
3: Exactement, ils m'ont pas écouté. J'ai essayé de pousser des trucs, mais...
0: Ils t'écoutent jamais, non, hein. Viens, on fait notre groupe, Daniel.
3: Avec... Depuis le temps, je te le dis.
0: Ben voilà.
3: Ça va être top.
0: En vrai, je pense que vous avez dû être sollicité énormément... depuis vos débuts, pour sortir ces compilations, ces best-of, tous les artistes le font, ils attendent pas 30 ans pour le faire.
3: Chaque album est un best-of.
0: Alors, c'est ça.
1: Non, mais c'est vrai que nous, on a quand même sorti pas mal de lives.
0: Oui.
1: Et pour nous, les lives faisaient quand même office de best-of, en fait.
0: Ouais.
1: Et ça permettait en plus de d'entendre des chansons que les gens aiment écouter, mais dans des nouvelles versions et tout. Donc voilà. Donc c'est pour ça qu'on s'est jamais posé la question du best-of. Et puis là, 30 ans, on s'est dit c'est le moment.
3: De bouche à oreille, les gens le prenaient vraiment comme un best-of.
1: Ouais, de bouche à oreille, faisait un peu office de best-of. Mais c'est vrai que le best-of un peu traditionnel, j'ai envie de dire comme ça, on n'avait jamais pensé. Et puis par contre, ce qu'on voulait, c'était quand même qu'il y ait une nouvelle chanson. Quoi.
0: Oui.
1: Bah oui.
0: C'était
1: bah, oui.
0: Comment de se retrouver ensemble pour écrire justement ces nouvelles chansons. Là, on va découvrir la traversée, sachant que ça faisait un moment que vous n'aviez pas écrit de chansons tous ensemble à quatre.
1: Ouais, alors on n'écrit pas à quatre, on écrit un peu chacun de notre côté quand même, et on arrive, on a fait écouter plein de morceaux en fait. C'était ça qui était le plus dur, ça a été le choix en fait, hein, parce qu'on
2: est arrivé avec
1: 6-7 chansons.
3: Il y avait bien une quinzaine.
0: Mais vous sentiez que c'était des chansons pour trio et pas pour vos projets annexes.
3: Bah déjà pour trio et qui puissent intégrer dans un best-of qui retrace les 30 ans.
0: Oui.
3: C'est-à-dire que il y a des chansons qui peuvent partir aussi sur quelque chose de très très nouveau, mais là quelque chose qui soit cohérent avec cette histoire et qui dénote pas complètement, qui soit dans l'âme et l'ADN du groupe et du best-of.
0: Alors la traversée.
1: Bah, la traversée, elle remplit complètement tout ça. Dans le thème. Bah ouais, ouais. Elle remplit complètement tout ça. Ouais.
0: Alors on va la découvrir.
1: Écoutez tous.
2: Valider à quatre.
1: Voilà, valider à quatre.
0: Valider à quatre par trio. Gizmo, merci. Il m'a servi ça sur un plateau. C'est magnifique.
3: Et d'une.
0: Je suis contente que vous soyez les parrains de cette saison 5 de Décibel. Les premiers invités, c'est les meilleurs.
1: C'est la rentrée avec toi, ça fait plaisir.
0: La traversée trio, nouveau, arrivé.
4: Allez.

0: et ce allez qui nous donnerait bien de l'élan pour que vous partiez en tournée. Or, ça n'est pas prévu. On n'a pas annoncé de tournée pour les 30 ans de Trio. Pourquoi ?
1: Eh ben parce que on était parti avec Christophe dans nos aventures solo,
0: oui,
1: et
0: bien partis tous les deux d'ailleurs.
1: Ouais, hein. Et puis on s'est engagé Manu aussi derrière avec le collectif Ensemble, avec les amis de Cine Sémilia, Vanupier, tout ça sur quelques dates.
0: D'ailleurs, je vais les donner et les prochaines.
1: Avec plaisir.
0: Ah oui, quand même, ce collectif Ensemble, le 8 octobre à Poitiers, le 9 à Vierzon, 31 octobre à Strasbourg, le 26 novembre à Nesle, le 10 décembre à Annemasse et le 18 décembre à Beauvais. Et après c'est bon. Donc du coup, vous êtes libre en 2027 pour la tournée des 30 ans de Trio.
2: Après,
0: ou pas,
2: c'est les présidentielles. Voilà.
0: Mali, président.
2: Allez, on y va.
0: Tu fais la campagne.
2: Mais oui. On fait la campagne, exactement. Après, il va falloir mettre les mains dans le cambouis.
0: Ouais. Non, mais on avait. C'est une première approche, quoi.
1: Ouais, il y a Manu qui est parti en 2019, 2018. Il y a eu cette tournée après derrière l'album qui est sorti. Il
0: ouais.
1: y a eu envie de vraiment de faire un break et de partir faire nos trucs. Et puis, en même temps, cette envie de marquer les 30 ans. Donc, on s'est dit, bon, on se donne encore du temps avant de se retrouver. Parce que l'idée, c'est si on repart, je pense que c'est tous les 4. Il faut qu'on soit motivé, prêt, avec des chansons. Et donc, on attend encore un petit peu. On se donne le temps. On a beaucoup tourné. Et on va se donner un peu de temps.
3: Surtout qu'on vient de fêter les 27 ans.
0: Oui, c'est vrai.
3: On ne peut pas faire que des anniversaires. Voilà, à un moment donné, il faut aussi proposer des nouvelles choses.
0: On dirait un groupe WhatsApp de parents à l'école. Toutes les semaines, il y a des anniversaires.
1: Non, ce qui est sûr, c'est que
3: qu'est-ce qu'on ramène cette fois-ci ?
1: On s'est permis d'aller jouer il n'y a pas longtemps avec pas mal d'autres artistes pour aller porter les artistes palestiniens, des choses comme ça. Si on doit y aller, qu'on a envie d'y aller, il n'y a pas de barrière non plus à aller jouer. On a envie d'y retourner, mais c'est juste besoin de poser encore un peu et de faire nos petits trucs.
2: Et puis pour la sortie du best-of, on va quand même faire un petit live et tout, quand même. Voilà, tu vois, allez, c'est une exclure.
0: Ah, merci. Merci pour cette belle info. Le best-of, lui, sortira le 16 octobre, le premier, première compilation pour Trio, dans lequel on retrouvera, un peu toutes vos incarnations. C'est ça que j'aime avec Trio, c'est que c'est très difficile, en fait, de définir quel genre de musique vous faites. Vous faites de la musique agricole.

0: nouvelles chansons que vous avez entendues, mais aussi deux autres titres. Je vais essayer d'en savoir plus. Comptez sur moi. Je sens que ces hommes ont plein de secrets. Je vais faire tout ce que je peux. Et puis, on va aussi leur poser le questionnaire des choix cornéliens. C'est une nouveauté pour la saison. Ah, on va voir.
1: Si on va être les premiers.
0: À tout de suite.
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0: Et le groupe Trio, nos premiers invités de l'année dans Décibel. Il y a Mali, il y a Daniel, il y a Gizmo. Il y aurait dû avoir Manu, mais il y a un petit souci de santé. On lui envoie plein de bisous et on espère qu'il va se remettre rapidement. Trio, donc les 30 ans, le best-of. Et quelques petites questions, quelques choix cornéliens pour vous, les amis. Commençons dans la catégorie milliardaire, hein, plus de 100 milliards. De fortune. Préférez-vous, Trio, faire une chanson d'amour pour Bernard Arnault ou emmener Françoise Bettencourt en tournée?
1: Ah, Françoise Bettencourt en tournée.
16: On peut peut-être la retourner.
1: Elle a bien l'emmener dans un autre monde. Non, j'imagine pas du tout.
0: Et imagine, elle change.
16: Lui faire découvrir un autre monde en tous les cas que le sien, ça pourrait être drôle.
17: Ça peut être un pari, tu vois.
16: Ouais.
17: Un challenge. Bah, peut-être qu'elle peut avoir une utilité.
16: L'important, c'est de pas détourner de fond en route, quoi.
0: Ah oui, c'est ça.
16: Rester clean et
0: faut
16: tout.
0: Faut pas prendre les sous des t-shirts, Françoise.
16: On respecte les personnes âgées, on est cool, et puis on lui montre un peu ce qu'on fait et tout. Pourquoi pas? Ça peut être drôle.
0: Ok. Vous préférez une victoire de la musique ou un Bercy complet?
16: Un Bercy complet.
0: Ils ont déjà eu les deux. Si vous pouviez changer le nom du groupe, un, est-ce que vous le feriez? Et deux, ce serait quoi?
1: Elle est trop chelou, cette question. Pourquoi changer le nom du groupe?
17: Moi, quand je suis arrivé, je me suis dit, bon, il faut faire un... Non.
1: Tu sais qu'on n'a pas choisi le nom du groupe, comme disait Guise.
16: On joue dans la MJC, c'est des potes qui nous invitent à jouer tous les trois. Ils nous ont vu faire les fous avec les guitares et nous appellent Trio. C'est le directeur de la MJC qui met le Y. Il n'y a pas plus belle histoire, on ne peut pas changer de son.
1: La première fois qu'on a vu une affiche de Trio, on ne savait même pas qu'on jouait dedans.
16: Ouais, c'est ça.
1: Non, mais c'est vrai.
17: Moi, j'avais proposé Ito et ses choristes, mais ça n'a pas été...
0: Ça va être notre groupe.
16: Ouais, c'est ça.
1: Ito et sa choriste.
0: Ok, allez, maintenant les petites questions perso. Mali, est-ce que tu préfères...
1: Silence. Est-ce que je préfère? Ouais, vas-y.
0: Si je te donne un super pouvoir.
1: Si j'ai un super... Oui, vas-y, donne-moi un super pouvoir. Il me dit, vas-y.
0: Une cape d'invisibilité ou une télécommande pour faire taire qui tu veux quand tu veux.
17: Waouh.
1: Oh, les deux.
0: Non, il est gourmand, lui.
1: Moi, je veux les deux, moi.
0: T'es gourmand.
1: Faire taire qui je veux, non.
17: Ça, y a pas besoin de télécommande pour ça.
1: J'ai pas besoin de ce pouvoir-là. La cape d'invisibilité, quand même.
0: Okay.
1: Voilà, pour pouvoir venir des fois, tu vas dans le studio, et regarder un petit peu sans que tu me vois. Tu vois ce que je veux dire?
0: Tellement creepy, j'adore.
1: Oh là là, j'adore.
0: C'est génial. On dirait une série Netflix.
1: Ouais.
0: Guise, est-ce que tu préfères, en concert, jouer tous les jours avec une guitare pas accordé ou oublier systématiquement les paroles du début de l'hymne de nos campagnes, genre le premier couplet tu l'as pas?
17: La guitare c'est fait.
16: Je préfère la guitare.
17: Ouais. Ça, c'est
16: non
17: bon.
16: Mais là en ce moment j'en joue pas, en plus je fais que chanter, c'est cool. Non, je dirais oublier les paroles de l'hymne des campagnes parce que les gens la chantent direct.
0: Ah,
16: donc
0: oui, c'est
16: cool que je suis de pépère. Ils la connaissent bien. Non, la guitare désaccordée, ouais, c'est vrai que c'est un truc qui m'arrive souvent, donc
0: ça va.
16: Je prends les deux, quoi, aussi comme Mali.
0: Daniel, ça va?
17: Je suis prêt.
0: Alors Daniel, pour ceux qui le connaissent pas, sachez qu'il a toujours un très joli petit chignon sur le haut de la tête.
17: C'est gentil.
0: D'où ma question. Est-ce que tu préfères couper ce chignon ou alors le teindre en roux?

0: Oh, bon, ça s'essaye maintenant, moi je dis. On y va direct.
1: On passe au bac. Pourquoi en roue?
2: Eh ben, j'ai réfléchi et je trouvais que c'était ça. Pour qu'il se voit.
1: Enfin bon, c'est vrai qu'il a diminué avec le temps. Mais
2: non, mais il a toujours le.
1: Écoute,
2: le petit kiki,
1: je suis ouvert aux deux. Effectivement, je suis ouvert aux deux.
3: Les mecs qui se mouillent pas. Hein,
2: mais non,
1: mais sincèrement, le couper.
0: Vas-y, on le coupe en direct. Allez, chiche.
1: Allez, c'est quoi, vas-y.
0: Allez, franchement, Émilie, c'est la première. C'est la première de la rentrée. On coupe le chignon de ses cheveux.
1: On aurait pu aussi le teindre en roue. Hein,
2: tu vois, c'est plus... Allez, on passe au bac.
1: On va teindre en roue, il y a moins de risques.
2: Exactement. Et puis, allez, question un peu mauvais esprit, mais quand même, hein, les grands bonheurs côtoyant parfois les grandes calamités. Je vous rappelle que pour les 25 ans de trio, on a quand même eu le Covid. Alors, pour les 30 ans, est-ce que vous pouvez nous expliquer exactement ce qui est prévu?
0: Bah, j'espère que c'est pas Marine Le Pen au pouvoir, hein. C'est tout ce que j'espère, vraiment.
2: Écoute, l'actualité fait que normalement c'est pas elle. Elle est inéligible.
3: Ah mais oui, mais c'est une très très bonne nouvelle. Espérons que ça fonctionne bien tout ça. Mais oui. Après il y a tout ce qu'il y a derrière aussi. Il y a Bardella qui est en porte-à-faux derrière, donc faut faire attention. Enfin voilà. Ouais. Dans tous les cas, c'est vrai qu'on milite depuis des années pour le vivre ensemble. Pour apprendre à vivre les uns avec les autres, à se connaître. Donc le RN, ça nous fait très peur, même pour la culture et tout.
2: Il y a beaucoup. Ouais.
1: Je préfère le Covid.
3: Ouais, c'est ça.
1: un bon Covid. C'est franchement c'est mieux.
2: On a des masques en plus maintenant.
1: On sait comment ça se passe le confinement.
0: Ça va, tu vois.
2: Écoutons un extrait de votre premier album, Mama Goubida. La chanson s'appelle La main verte. Bon anniversaire trio.
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0: Radio, ça c'était le tout premier album. 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
1: Et on s'inscrit.
0: 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La Traversée, c'est la chanson inédite, le premier inédit du Best of à venir de Trio qui a été dévoilé.

0: qui seront à découvrir le 16 octobre sur votre premier best-of. Est-ce que, en fabriquant ces chansons-là, vous avez eu envie d'un nouvel album? Est-ce que ça fait encore sens aujourd'hui, en 2026, à l'époque du streaming, des playlists et des singles, de se rêver un album ou pas?
1: Ah ouais?
2: Ah oui, carrément, oui. Ouais. On avait presque les chansons pour le faire, mais c'était pas le moment, c'est juste ça. Mais oui, bien sûr. On a toujours pris notre temps, ceci dit. On n'a pas, en 30 ans de carrière, on n'a pas fait non plus 40 albums.
0: Non.
2: Comme Bernard Lavilliers,
0: ou Jules,
2: ou des gens qui sont très productifs. Non, mais je pense à.
1: Ce que tu disais, c'était plutôt que c'est le format long de l'album, c'est ça,
0: ouais.
1: En fait. Mais, ouais, mais moi, en tant que consommateur de musique, je raisonne encore en album.
0: Toi,
1: en
0: t'écoutes des albums, toi aussi, Daniel?
1: J'écoute des albums, ouais.
3: Moi aussi, oui. Après, c'est. J'ai parfois du mal, enfin, aujourd'hui on consomme beaucoup par titre.
0: Bah oui.
3: Et avoir un album cohérent, qui me fasse plaisir, moi, du début à la fin, c'est pas un truc que je rencontre régulièrement.
0: Ouais. Gizmo, t'écoutes tes albums?
2: Ouais, je suis un peu comme ça aussi. Je vais commencer à écouter. Et puis, si à un moment je décroche, bon, bah, je vais passer à autre chose. Et puis, je suis aussi à cheval. Nous, on a toujours, enfin, voilà, c'était mon trip, c'était d'aller chez Crocodisque, acheter des vinyles, découvrir des artistes. Et aujourd'hui, je suis à cheval entre cette culture-là et mes enfants qui, eux, consomment des titres.
0: Ouais.
2: Sont plus dans cet esprit playlist. Et donc, on vit avec ça. Et en même temps, l'album, moi, ça me parle encore.
3: Après, je pense que nous, on a grandi avec cette façon de penser la musique, ça, faire un album. Après, par exemple, bon, vous allez dire que je parle toujours de Peter Gabriel, mais bon. Non mais il avait sorti.
1: Il va être super votre groupe. Hein. Ça va
3: tu
1: être
3: verras,
1: super.
3: Tu verras. Tu verras.
0: Tu verras. Tu verras. N'insulte pas l'avenir.
3: Exactement.
0: Tu feras peut-être nos premières parties, Monsieur Mali.
3: Ah, on verra. Ça on verra. Hein. Okay. Ça on va être très.
0: Je me suis emballé.
3: Non mais il sortait un titre.
1: Tu peux nous parler de Peter Gabriel?
0: Ah oui, s'il te plaît.
1: Ouais, vas-y.
3: Sur le dernier album, il sortait un titre par mois. Pendant 12 mois, un titre à toutes les pleines lunes, il sortait.
0: C'est vrai?
3: C'est vrai. Et je trouve, j'adorais l'idée. En fait, tu découvrais l'album d'une autre façon.
1: C'est génial.
3: Et il a lancé sa tournée sans.
1: Super info. Tu sais que la pleine lune, tu peux te couper le chignon aussi, il repoussera plus vite.
0: Sauf si t'as tes règles.
3: Écoute, on va tout essayer. Le même jour. On va tout essayer le même jour.
0: Mon Dieu. Non, mais c'est très bien. Il sortir une chanson de toutes les pleines lunes.
3: Non, mais.
0: Bah oui.
3: Moi, j'avais trouvé ça.
0: Peter.
2: T'as les loups de vie qui ont fait ça il n'y a pas longtemps aussi.
3: Je vais y aller.
2: Dégainer des titres.
3: En fait, voilà, y a forcément aussi d'autres façons de réinventer l'histoire.
0: Exactement. Voilà. Et puis de s'adapter aussi, exactement. Parce que mine de rien, l'algorithme, c'est quand même une drôle de bête. Ouais. J'ai discuté avec Oxmo Puccino, qui a sorti là son dernier album, et il m'expliquait qu'il avait fait que des chansons courtes, alors que lui, il aime bien parfois rester 4 minutes, 5 minutes, même plus de 5 minutes, et que là, en fait, l'algorithme n'aime pas les chansons longues, ouais. Et que donc, il s'était forcé à faire des chansons de moins de 3 minutes.
1: Ah ouais, bah, ouais. Tu vois, je savais pas. Je savais pas.
2: Enfin, on va faire des textes plus courts, les gars.
1: Voilà, on va faire des chansons.
3: Émilie,
2: on va dire
3: on note ça pour notre groupe.
1: On note ça pour notre
0: groupe. On va faire des chansons très courtes.
1: Très courtes pour l'algorithme, d'accord? Pour votre groupe.
0: Bon, qu'est-ce que je peux vous souhaiter?
3: Premier album, Algorithme.
0: Algorithme.
1: Une jolie rentrée pour nous, pour nos enfants, tout ça.
0: Oui, la rentrée des classes.
1: Oui, la rentrée des classes.
0: Ça, c'est important.
1: C'est important.
0: La tournée du collectif Ensemble. On souhaite aussi un bon rétablissement à notre Manu.
2: Ouais, carrément.
0: Voilà.
1: T'avais pas une question cornélienne pour lui?
3: C'était quoi sa question?
1: La question à lui, la question. Comme Manu, c'est quoi?
2: On va y répondre. Si
1: on va y répondre pour lui.
0: Non, je peux pas faire ça. Non, je la garde. Vous reviendrez.
1: Ah, d'accord, ok.
2: Ça marche.
0: Vous reviendrez en 2027, soit pour faire campagne, soit pour nous annoncer votre tournée, ou qui ne sais-je, mais en tout cas, j'ai vraiment, vraiment hâte de vous revoir. Et j'étais très contente que vous soyez les premiers invités de Décibel.
2: Bah, pareil, c'était une surprise pour nous. On ne savait pas que c'était la première pour toi de la rentrée.
0: Vous êtes les parrains de cette édition.
1: J'adore.
0: Et donc, pour celles et ceux qui étaient très sûrs, Marine Le Pen est-elle éligible ou pas? Alors, effectivement, c'est débattu par des spécialistes en ce moment. Voilà, il y a l'inéligibilité, mais il y a l'appel. Et donc, depuis le mois de juillet dernier, les juristes ne sont pas tous d'accord. Et donc, voilà, pour le moment,
2: il y a quelques candidats qui n'ont pas de casserole. Donc, allez les voir.
0: Il y en a pas de bracelet, tout
2: voilà,
0: ça. Mais voilà.
2: Ça.
0: En tout cas, effectivement, j'ai dit, elle est inéligible. Or, je n'ai pas les capacités et les compétences juridiques pour vous l'affirmer là maintenant.
3: Mais ça sortait du cœur.
0: Mais voilà. Et un peu de mon cerveau aussi. J'étais sûre de mon coup. Mais donc voilà, comme il y a appel, non, il n'y a plus. On ne sait pas. Voilà, c'est le suspense. On revient dans notre série Netflix.
4: Très bien.
0: Trio, merci.
2: Merci
0: bisous.
2: À toi.
3: Merci à toi.
0: Je vous
2: bonne
0: aime.
2: Saison.
0: Bonne en saison thème. À ouais. vous aussi. Et le best-of, le 16 octobre, la traversée est déjà disponible. Merci les gars.
2: Merci. Merci.
3: Salut. Salut.
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0: Ses compositions, la chanson française rencontre les musiques électroniques et les délires pop.
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0: Oscar Les Vacances et MPL avec Les Puceaux. Extrait de l'album Ceci n'est pas mon corps.
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0: Un coup de cœur, Isidre Mardèche.
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3: Et merci d'avoir choisi ici pour passer votre lundi soir. C'est la rentrée de Décibel en ce 31 août. On a accueilli Trio, on vous a fait découvrir ce groupe indé qu'on adore, Ravage. Et puis on a rendu hommage à Kavinsky. À suivre, il y aura notre hommage aussi à Dolly Parton. Et puis l'anniversaire du jour qui va nous ramener dans les années 70. Mais là, c'est l'heure du blind test. Et on joue ce soir avec Didier. Salut Didier.
4: Salut Émilie.
3: Comment ça va?
4: Ça va très bien, content de te retrouver, de te réécouter, voilà.
3: Oh, merci.
4: Le rayon de soleil quand les vacances sont finies, voilà, Émilie.
3: Oh,
4: voilà.
3: C'est trop gentil. Et ça te va le nouvel horaire, 19h?
4: On va s'y faire, hein.
3: C'est vrai. Non, mais moi, je prends toutes les réclamations, hein.
4: Ouais, toutes les réclamations. Si ça pouvait durer 2 heures, voilà ma réclamation. Voilà.
3: Ah, d'accord, j'aime bien. Ah oui, mais t'allais encore plus. 2 heures, ce serait bien. On a eu une saison où on faisait 2 heures, franchement, c'était chouette.
4: Oui, tout à fait, je me rappelle.
3: Oui,
4: très
3: c'est
4: bien.
3: Vrai. Oh, oui. Ok, je note. 2 heures pour Didier. Marina est avec nous aussi pour jouer. Salut Marina.
5: Et bonsoir, Émilie.
3: Comment ça va?
5: Mais ça va super bien, moi je suis ravie du 19h.
3: Ah, Marina, elle est contente.
5: Mais ravie, parce que 20h, non, ça n'allait pas.
3: Ça n'allait pas, mais non, mais à 20h, j'étais en concurrence avec tellement de trucs cool à la télé, je comprends, 19h, c'est quand même un peu plus de place, quoi, dans les emplois du temps des auditrices et des auditeurs. Ah là là, Marina et
5: d'accord,
3: Didier...
5: D'accord, pour le 19, 21h, hein, moi aussi.
3: Ah, on peut rallonger, ok, je note, très bien. Les cahiers de doléances sont ouverts toute la semaine de la rentrée. Par contre, à partir de la semaine prochaine, c'est trop tard, sachez-le. Je note. Marina et Didier, je suis ravie de commencer la saison avec vous et de vous offrir, donc c'est un souvenir, le tout premier album de Trio, Mama Gubida, qui était sorti en 1998. Vous vous rendez compte? L'année des champions du monde.
5: Voilà.
4: Et
3: 1 et 2 et 3-0. Et le premier album de Trio, puisqu'ils fêtent leur 30 ans. On est ravis, nous, de vous offrir ce disque, qui est en plus, évidemment, farci de bons souvenirs et de bonnes chansons. Mais pour cela, donc, il va falloir marquer quelques petits points au blind test. Même si, à la fin, je vous l'annonce, tout le monde gagnera. Ça n'a pas changé. Non, ça ne changera jamais. Ça ne changera jamais. Vous êtes déjà tellement sympa de passer à l'antenne, c'est bien normal que vous puissiez repartir avec un joli cadeau. Le thème du blind test ce soir, eh bien, puisqu'on voulait rendre hommage à Dolly Parton, on l'écoutera tout à l'heure, j'avais envie de country en français. Parce que la country music, qui est le style de musique, évidemment, de Dolly Parton, c'est pas un style hyper populaire en France, mais on a quand même de très bons morceaux sonorités country. Alors, j'avais envie de vous les faire deviner ce soir. Il va falloir retrouver le plus rapidement possible le nom des interprètes de ces chansons, d'accord?
5: D'accord.
4: Et toujours en donnant son prénom.
3: Toujours en donnant son prénom avant la réponse. Didier, j'adore, il est prêt le jour de la rentrée. C'est vraiment...
4: Oui. Studieux, ouais.
3: Il est studieux, il est au premier rang, il a acheté le compas, l'équerre, il a tout. Il a tout, les flots.
5: Il est pas comme moi.
3: Oh, Marina, elle est plus au fond de la classe, tranquille, elle regarde par la fenêtre, parce qu'il fait encore beau, voilà. Mais j'aime bien cette petite classe de cancre, vous êtes parfaits. Didier et Marina, c'est parti pour une première chanson country en français, par un artiste français. On cherche le nom de l'interprète.
5: Marina.
3: Marina.
5: Black Goldman.
3: Bah oui.

0: 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Didier l'avait aussi, hein, mais Marina a été la plus rapide. C'était effectivement Jean-Jacques Goldman. Elle a fait un bébé toute seule. Goldman, qui est un grand fan de musique country. Deuxième titre, on cherche l'interprète.
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0: Didier.
2: Julien Clerc.
0: Oui,

0: Gary Richard, qui est un artiste de Louisiane, de musique acadienne. Travailler, c'est trop dur. Julien Clerc, un point pour Didier, un point pour Marina et une petite dernière pour la route et pour le plaisir, parce qu'en vrai, la country, on aime bien ça.
1: Marina. Cabrel.
0: Oui. Pourvu que jamais tu ne t'éloignes plus loin que Marina a son point Cabrel et Didier, je lui rajoute un point karaoké parce qu'il connaissait toutes les chansons par cœur de ce blind test. Alors avec deux partout, j'annonce que tout le monde a gagné. Merci les amis.
2: Merci beaucoup Emily.
0: Et merci infiniment d'avoir été les premiers candidats de cette saison 5 de Décibel. Ça fait super plaisir. Vous reviendrez jouer peut-être ?
2: Oh oui, bien sûr, et Emily, toujours la première.
0: Ça, c'est génial. Oui. Et puis, n'oubliez pas aussi que tous les dimanches, il y a une émission spéciale avec les auditeurs. C'est une émission dont vous faites la programmation musicale. Donc voilà, je vais vous repasser Alexandra au standard. Et si vous avez envie de présenter une chanson en direct, un de ces jours, vous n'hésitez pas à lui dire. Parce que franchement, l'émission du dimanche, on l'adore. Dimanche à 19h, vous pouvez venir l'écouter. Pareil, la première de cette saison 5. Et vous verrez que les auditrices et les auditeurs d'ici ont décidément très, très bon goût. Allez, après avoir fait un dernier bisou à Marina et Didier, comme promis, on rend hommage à Dolly Parton en écoutant son standard, son classique, sa merveille, Jolene, Dolly Parton. Jolene.

0: décédée à l'âge de 80 ans. Le 25 août dernier, Dolly Parton avait écrit 3000 chansons dans sa carrière ahurissante. Et pourtant, on parle presque pas de ça, parce que depuis qu'elle est morte, tout le monde dit à quel point elle était lumineuse, généreuse, philanthrope, visionnaire, rassembleuse, généreuse. C'est sans doute ça, avoir réussi sa vie. Elle nous manque beaucoup, Dolly Parton. Mais écoutez, les amis, n'hésitez pas à la réécouter, également à la regarder, puisque elle a fait des merveilles au cinéma, au théâtre et à la télévision. La musique, évidemment, vous le savez. Et puis, je trouve qu'Instagram fait des merveilles en ce moment, en ressortant tout un tas d'archives d'elle, d'interviews dans lesquelles elle est aussi drôle qu'engagée, fine. C'était vraiment une personnalité incroyable, Dolly Parton. Et on a de la chance, dites-vous, d'avoir vécu à la même époque qu'elle.
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0: Et on termine, comme le veut la tradition de Décibel, avec la chanson anniversaire du jour. C'est l'anniversaire de Éléonore Clairvine. Alors vous vous dites, mais on la connaît pas cette chanteuse, c'est normal, elle n'est pas chanteuse, elle a 63 ans aujourd'hui. Et c'est elle qui, à un tout jeune âge, en 1977, jouait le rôle de Anne dans le film culte de Diane Curis, Diabolomante. L'occasion de réécouter cette merveille de chanson signée Yves Simon, Diabolomante. Et bon anniversaire, petite Anne.
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0: Tehan, 63 ans aujourd'hui. Et Décibel, c'est déjà fini. Merci à l'équipe de l'émission. Iki était à la technique, Alexandra Sackberg au standard, Iris Guitoni à la réalisation, Mélodie Chaïb à la programmation et au web. Demain, nous recevrons Hélène Ségara. Passion, Hélène Ségara. Et puis à suivre dans Décibel, une toute nouvelle émission, Il n'y a pas que Paris dans la vie, animée par Éric Bastien. Son invité de ce soir fait partie des nouvelles voix de la rentrée sur Ici. Il s'agit de l'animatrice Enora Malagré.
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0: Youpi, c'est la rentrée, vous m'aviez trop manqué. 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
4: Bonsoir à tous. Bienvenue sur Ici, votre radio. Je suis très heureux de vous retrouver où vous soyez en France. Je voudrais souhaiter courage à ceux et celles qui ont déjà repris le travail depuis quelques jours en cette veille de rentrée scolaire. Et puis que du bonheur aussi à ceux et celles qui ont la chance d'en profiter, parce que c'est pas mal de prendre des vacances maintenant. Nouveau rendez-vous sur votre radio Ici, désormais chaque soir jusqu'à 21h. Je vais avoir le plaisir de recevoir des personnalités médiatiques, des acteurs, des sportifs, des humoristes, mais aussi des personnalités issues de la société civile. Et avec eux, je vous propose de faire un voyage de ici en ici, où chacun se racontera à travers les lieux qui l'ont façonné. Une balade à travers les villes, les paysages, les régions de notre pays. Et comme il n'y a pas que Paris dans la vie, parce que c'est le titre de ce nouveau rendez-vous, il y aura la complicité de Benoît Prospero avant 21h qui nous fera découvrir le monde du vivant. Robin Bernot vous donnera la parole quelque part en France autour des rencontres. Et puis pour m'accompagner, Catherine Quicandon qui, elle, parlera des bonnes initiatives et des entreprises qui marchent. Ma première invitée, oui, parce qu'il s'agit d'une femme à tous les talents, elle est comédienne, elle est actrice, elle est journaliste, elle est chroniqueuse, elle est animatrice de télé, elle est animatrice de radio. Je reprends mon souffle. Elle a fait de cette journée un moment unique, ses premiers pas sur Ici. Vous la retrouvez désormais chaque jour à midi dans On vous doit bien ça, avec sa bande d'experts. C'est Enora Malagré. Bonsoir Enora.
3: Bonsoir Eric, merci beaucoup pour l'invitation.
4: C'est un plaisir. Ça s'est bien passé tout à l'heure à midi ?
3: Ça va mieux.
4: Ça va ? Moi je suis content, c'est ma première aussi. Donc
3: c'est passé.
4: On va se porter chance l'un et l'autre. Et puis on parlera de ce nouveau rendez-vous qui s'appelle, je le rappelle, On vous doit bien ça. Bienvenue dans la famille.
3: Merci.
4: Ici. Je sais que vous faites de la radio depuis longtemps et que c'est un exercice que vous aimez, que vous êtes heureuse d'être avec nous, et c'est un vrai plaisir. Vous avez compris, on va voyager un petit peu dans votre vie. Vous êtes du genre un peu d'ailleurs à apprécier le coup d'œil dans le rétro, vous êtes du genre je fonce, je regarde pas trop en arrière.
3: Je suis pas très à l'aise, oui, parce que comme j'ai
4: ça tombe bien.
3: Je fais pas mal d'erreurs, j'ai un parcours un peu atypique. Ça peut réveiller des souvenirs joyeux, mais aussi quelques échecs.
4: Et Nora, essayez de fermer les yeux si vous le voulez.
3: Oula, carrément.
4: Et vous qui nous écoutez, faites-le aussi. Faites-le vraiment. Imaginez la carte de France, vous la connaissez, Nora, cet hexagone que l'on connaît tous. Elle est face à vous. Où est-ce que vous m'emmenez ?
3: En Bretagne.
4: Non. Je me suis dit, est-ce qu'on va vraiment aller là-bas tout de suite?
3: Oui, d'entrée.
4: Parce que forcément, Enora est bretonne.
3: Oui.
4: Et je me suis dit, est-ce que quand on demande un premier endroit, on va forcément dans l'endroit où on est né? La réponse est oui.
3: Je ne vous ai donc pas surpris. Non, mais ça me manque en fait tout, sans arrêt, de plus en plus. Plus je prends de l'âge, plus j'ai envie de retourner y vivre. Malheureusement, je dois rester à la capitale pour le travail. Mais mon cœur est en Bretagne tous les jours. Quoi.
4: Alors, donc, vous êtes née à Morlaix?
3: Oui, tout à fait.
4: Il y a quelques années, et on ne donne jamais l'âge d'une femme. Donc,
3: moi j'assume, j'ai 45 ans.
4: 45 ans.
3: 46, je mens.
4: Oui, c'est ça, 1980. J'ai bien noté quand même. Ouais, j'ai bien noté. Vous êtes née à Morlaix, vous êtes restée combien de temps d'ailleurs à Morlaix?
3: En fait, j'y suis quasiment juste née. J'y suis restée, je crois, deux ou trois ans. Et rapidement, nous avons un peu été à Carhaix, dans le centre de la Bretagne, puis à Concarneau, où là, je suis restée un peu plus.
4: À quoi ça ressemble, Morlaix? Parce que vous me dites que vous n'y êtes pas restée, mais j'imagine que vous êtes retournée depuis.
3: Absolument, Morlaix, c'est sublime. Il y a cet immense viaduc, des plages exceptionnellement belles. Je pense notamment à Carantec, pour celles et ceux qui ne connaissent pas, allez jeter un œil à Carantec. Et puis il y a dans cette merveilleuse église de Morlaix, il y a la Sainte Énora, figurez-vous. Mais si.
4: C'est grâce à vous, ça ?
3: Qui a existé, non, elle était là bien avant moi, mes parents m'ont appelé en hommage à Sainte Énora, qui était la mère nourricière, la sainte patronne des femmes enceintes, alors qu'elle n'avait pas d'enfant, tout comme moi d'ailleurs.
4: Ouais.
3: Et qui a été mariée à Joseph de Saint-Efflam, enfin bref. C'est une très très belle ville qui gagne à être connue avec un port de pêche absolument sublime. Et je retourne assez souvent à Morlaix.
4: C'est vrai. Oui. Quand on est bretonne, on aime bien revendiquer qu'on est bretonne. Moi j'ai toujours entendu dire, attends, je suis breton. Hein.
3: Ouais, je crois qu'on est très régionaliste.
4: Et pourquoi ?
3: Mais j'en sais rien. Enfin, parce que c'est une culture très forte, mais comme les Basques, comme nos amis corses également, alors un peu comme dans toute la France. Mais nous, on a aussi une langue particulière, voire plusieurs dialectes.
4: Vous parlez breton ?
3: Oui, un petit peu.
4: C'est vrai.
3: Ouais. Kozal, merer, ma peine est au clant. Ça veut dire Kozal, mon cul, ma tête est malade, pardon.
4: Sympa, j'adore.
3: Pardon,
4: j'adore.
3: C'est pas ce qu'il y a de plus élégant.
4: Des choses, là. Ah non, mais très bien. On pourra apprendre d'autres mots d'ici maintenant.
3: Donc quelques mots baragouinés de ci de là, et puis c'est une culture quand même qui est assez puissante, la culture celte avec nos cousins gallois, écossais, tout ça.
4: Je m'arrête sur le mot cousin. Je crois que vous avez passé une partie de votre enfance avec pas mal de cousins.
3: Ouais, Guilherme, Gwenvel, Gerval.
4: Et alors, vous alliez où ? Ils ont des noms bretons. Hein.
3: C'est pour ça que je les cite, parce qu'on c'est pour vous dire à quel point on est vraiment breton, bretonnant dans la famille. Et ben nous étions tous chez les grands-parents. Maternel à Concarneau, et puis un peu Quimper aussi, Édouard Monet.
4: C'est joli Quimper.
3: C'est joli. Hein.
4: Il y a une place, quoi, c'est la place du beurre salé.
3: Ouais, exactement.
4: C'est ça, une place un peu carrée.
3: Un peu carrée, c'est très beau. On a aussi, moi j'ai une partie de ma famille à Douarnenez, à Douarne, comme on dit chez nous. Donc non, on est vraiment très bretonnant.
4: Je l'entends. Concarneau aussi, c'est une jolie ville. On l'a
3: avec
4: pas
3: la ville close.
4: Des petites rues pavées, là, j'ai souvenir de ça.
3: Le port de pêche aussi. Je sais plus si c'est encore le premier port tonnier de France. Je ne sais plus. Je vais dire oui parce qu'on est très chauvin. Et puis il y a cette ville close absolument sublime. Moi j'ai le souvenir d'y avoir été très très souvent avec mon grand-père qui m'amenait chez Madame Sabotinoff manger des glaces. Je l'embrasse parce que je sais qu'elle pratique toujours.
4: Il y a des gens comme ça qui ont compté pour vous.
3: Ouais.
4: Si je vous demande une première personne bretonne, c'est cette personne-là qui a compté.
3: Oui,
4: pour vous.
3: Alors au-delà de ma famille, oui, une prof de danse aussi dont je me souviens très bien. Prof d'optimiste aussi, que j'insultais déjà quand j'étais petite. J'étais très mauvaise en voile.
4: C'est l'optimiste, donc vous avez fait de la voile, toute petite et
3: J'ai essayé, puis ça n'a pas fonctionné.
4: Non.
3: J'étais très mauvaise. mais c'est vrai que tradition... Oh, mon Dieu.
4: Ah oui, attendez.
3: Merci.
4: On est où, là ?
3: Là, on est sur la plage du Cabellou. Voilà, je peux pas vous dire...
4: À quoi ressemble cette plage ?
3: Ah, c'est une grande...
4: Ne me dites pas, il y a de l'eau, c'est une plage avec du sable, parce que bon, d'accord, mais...
3: Le sable y est blanc, un peu comme aux Seychelles. C'est une grande plage sur laquelle je continue à me recueillir très régulièrement quand je retourne chez moi à Concarneau. Il y avait le bateau de mon père qui pourrissait, on va pas se mentir, un tout petit bateau. J'y ai de très bons souvenirs, des pique-niques, des soirées au coin du feu. Que vous dire, les larmes peuvent monter assez vite, donc voilà.
4: Papa qui travaillait dans le milieu hospitalier, maman dresseuse de chiens et de chiens bretons, bien sûr. Si
3: éleveuse
4: vous
3: avez vous de chiens, j'ai failli m'étrangler.
4: J'ai dit dresseuse, c'est éleveuse, ça n'a rien à voir.
3: Non, rien à voir, éleveuse de chiens. Vous savez, elle a élevé les Welsh Corgi Pembroke, c'est les chiens de la reine d'Angleterre.
4: Oui, quand même.
3: Vous savez, ça ressemble à des bergers allemands sans pattes.
4: Je vois très bien.
3: Voilà, et ben ça a été la première à importer la race en France. Donc moi, tout ce que j'ai fait après dans ma vie, mes grands succès, elle m'a dit mais moi je m'en fous. J'ai fait la couverture d'Atout Chien. Bon, désolé.
4: Il n'y a pas que Paris dans la vie, vous l'avez entendu. Ça commence très fort avec Énora Malagré. Alors, à cette heure-ci, c'est un nouveau rendez-vous. Et il y a toute une bande aussi qui me rejoint. C'est le moment un peu où on va se poser, où on va ralentir le rythme. On était à la plage à l'instant avec vous. Et c'est l'ami Benoît Prospero qui nous rejoint à partir d'aujourd'hui. Benoît va nous présenter une nouvelle série, Énora, qui s'appelle La Revue des Merveilles. Alors, l'idée, c'est que chaque jour, Benoît va passer en revue les merveilles du monde vivant. Et là, écoutez. Il a fait une rencontre un peu particulière.
5: On a trouvé un hurluberlu qui pose des bassines d'eau dans la forêt pour les animaux. Sauf que, il est peut-être pas si fou que ça. Pour la Revue des Merveilles, Isidro Mardèche nous présente Vincent Verza. Vincent Verza, il est vidéaste et créateur de la chaîne YouTube qui s'appelle Partager, c'est sympa. Et c'est surtout un amoureux du monde vivant.
6: Il y a tant à faire. Et moi, j'ai trop envie de raconter des histoires pour que ça change.
5: Et là, par exemple, il a constaté que pour les animaux sauvages, quand il fait très chaud ou que les cours d'eau sont à sec, les conditions de vie deviennent difficiles. difficile, voire très difficile, voire impossible. Alors, à côté de chez lui, en Ardèche, à Saint-Péret, il a posé ses petites bassines remplies d'eau. Et voilà comment ça marche. C'est lui qui explique.
7: Il vous faudra une auge de maçon de 25 litres que vous allez semi-enterrer, voire enterrer totalement si vous n'avez pas la flemme de vous taper des cailloux, qui était mon cas. Vous la placez à l'ombre, en lisière, c'est-à-dire entre deux espaces, par exemple entre la forêt et des prairies. Ce sont des lieux propices pour la faune. S'il y a de l'eau qui court dans le ruisseau à côté de chez vous, ben ça sert à rien du coup. Moi, c'est que parce que les cours d'eau sont pas secs. Vous y rajoutez des cailloux pour éviter que des oiseaux ou des insectes se noient et qu'ils puissent facilement sortir. Et vous pouvez laisser une moitié plus profonde pour les grands mammifères. Vous la remplissez idéalement d'eau de pluie, mais sinon d'eau du robinet, et vous changez l'eau tous les deux ou trois jours. Et toutes les semaines, vous la nettoyez. Comme ça, ça évite de diffuser les pathogènes entre les animaux. Et vous verrez qu'en quelques jours, ben les animaux viendront boire.
5: Et alors pour savoir si ça fonctionne, Vincent Verza a tout simplement posé un piège photographique. Vous savez, cette petite caméra qui se déclenche et filme à chaque fois qu'un animal passe devant. Résultat,
6: génial. Dans la demi-heure qui a suivi, il y a des flopées d'oiseaux qui sont venus se baigner dedans. Ils en ont besoin pour nettoyer leur plumage.
8: J'en reviens pas, il y a eu 712 déclenchements. Oh my god. De ce que je vois, c'est beaucoup, beaucoup d'oiseaux qui viennent se tremper, mais intégralement quoi, dans l'eau pour essayer de se rafraîchir.
6: Je suis trop content de voir les gels et chênes. C'est eux qui ont planté cette forêt.
9: Oh, un bébé pic-vert qui se baigne sous la surveillance de son papa.
6: Rien que pour eux, ça valait la peine, non?
5: Et aussi pour les chevreuils, sangliers, renards, blaireaux, lièvres, écureuils, hérissons, lézards, grenouilles, papillons, escargots, fourmis, etc. Pour vous donner une idée, autour d'un seul chêne, d'un seul arbre, hein, peuvent vivre jusqu'à 350 espèces.
10: C'est pas possible.
5: Vous savez quoi? Faites-le. Essayez. En période de sécheresse, vous créez un petit point d'eau, vous posez une caméra discrète, et quand vous verrez les images, vous allez voir les émotions que ça procure quand notre esprit se souvient que nous faisons partie intégrante d'un seul monde vivant et que juste à côté de chez nous, hein, nous avons des voisins aussi fabuleux.
6: Vraiment, ça me rend trop heureux.
5: C'est une merveille. Merci Sidro Mardèche et merci à Vincent Verza. Rendez-vous sur sa chaîne YouTube ou ses réseaux sociaux. Vous tapez, partagez, c'est sympa.
4: Ouais, merci beaucoup à Benoît Prospero pour cette revue des merveilles à retrouver sur ici.fr. Je vous ai vu assez, Elinora Malagré, hallucinée, surprise.
3: Ça m'émerveille, ça me bouleverse ce genre d'initiative. C'est tellement intelligent, c'est tellement ce dont on a besoin en ce moment. Moi, j'ai entendu plusieurs témoignages comme ça tout le long de la canicule. Prenons enseignement de ces gens bien plus éclairés que nous.
4: Il n'y a pas que Paris dans la vie, il y a Elinora Malagré aussi, jusqu'à 21h. Première invitée de ce nouveau rendez-vous. On se retrouve d'ici quelques minutes pour continuer la balade à travers toute la France. On va peut-être quitter la Bretagne.
3: Oh, pff.
4: Non, on y reste.
3: D'accord.
4: Okay. Tout de suite.
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4: C'est une excellente soirée. Merci d'être avec nous. Je vous souhaite le meilleur. On se retrouve dans quelques minutes avec Séverine Ferrer. Le temps d'écouter Kim Carnes et Bette Davis Ice sur ICI.

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2: Salut, salut à tous ceux et celles qui viennent d'arriver. Vous avez déjà manqué beaucoup, mais c'est pas grave. Séance de rattrapage chaque soir avec mon invité. Elle est aux commandes de On vous doit bien ça, le nouveau rendez-vous de votre radio ici entre 12h et 13h. C'était Nora Malagré qui fait sa rentrée aujourd'hui à la radio ce midi et donc ce soir. J'ai décidé de l'inviter avec beaucoup de plaisir pour voyager avec elle comme on l'a fait depuis la Bretagne en passant par Concarneau ou encore à Morlaix où elle est née. C'est au gré de sa vie que la route continue aujourd'hui parce qu'il n'y a pas que Paris dans la vie. Comment ça va, Nora Malagré, depuis le début de ce voyage?
3: Je suis esbaudie.
2: Esbaudie? C'est quoi? Je ne connais pas l'expression.
3: Je viens esbaudie. De l'inventer. Je suis extrêmement heureuse. Merci pour votre invitation, cher Eric, ça me touche beaucoup.
2: C'est vraiment un plaisir. Alors, je n'ai pas évoqué le fait tout à l'heure, on a dit une enfance en Bretagne, l'école. J'ai vu qu'il y avait de l'école buissonnière. Je ne sais pas quel type d'élève vous étiez, on n'est pas là pour en parler. Mais en tous les cas, puisqu'on parle des lieux, moi, je trouve ça intéressant parce que l'ailleurs, vous aviez déjà cette envie très jeune de buissonner?
3: Oui, c'est très joliment dit. Ouais. Non, j'étais une élève très dissipée. J'avais effectivement des envies de voyage assez tôt. Je m'évadais beaucoup dans ma tête. J'avais très envie de voir le monde. Et la vie m'a permis de pouvoir voyager beaucoup. Donc j'ai eu cette chance. Mais vous savez, les Bretons, pardon, et après j'arrêterai de vous saouler avec les Bretons.
2: Non, vous avez parlé de la Bretagne jusqu'à 21h. C'est normal. C'est normal.
3: Le Breton est voyageur. Ouais. Non, mais c'est vrai, c'est un peuple de voyage.
2: Parce qu'il a un bateau.
3: Alors, pour les plus riches, mais surtout, il a été un peu biberonné à ça. Donc, le Breton est curieux. Ouais. Il a des envies d'ailleurs.
2: Alors, ce qui est dur, Enora, alors on l'a dit tout à l'heure, c'est une région qui vous tient toujours à cœur, vous y retournez souvent, mais vous allez connaître ce qu'on appelle un déracinement.
3: Oui, on a dû arriver en région parisienne.
2: Vous aviez quoi, 10 ans, 11 ans?
3: Oui, à peu près 12 ans, et là, c'est la douche froide, quoi. On arrive, alors on n'est pas malheureux, hein. On arrive à Rambouillet.
2: Découvrez les Yvelines, le 78.
3: Les Yvelines, puis Trappes, etc., Coignières, tout ça, mais c'est pas l'enfer, mais je veux dire, c'est vrai que quand on a grandi au bord de la mer, tout semblait beaucoup plus joyeux. Bon, là, c'est pas la même atmosphère, j'ai pas du tout été malheureuse, mais c'est vrai que le décor a changé. Mes parents étaient un peu plus.
2: À quoi ressemble justement cette deuxième partie de votre enfance? Vous êtes dans une grande maison, dans les Yvelines?
3: On est dans une maison, dans un petit pavillon, modeste. On n'est pas malheureux. Et puis par contre, j'intègre une école. Parce que comme j'étais indisciplinée, mes parents se sont saignés, ont fait le choix de l'enseignement privé, ce qui est plutôt en...
2: Alors ça, c'est pour le lycée, ça.
3: Le collège aussi.
2: Dès le collège, j'étais dans le privé.
3: Ce qui n'était pas vraiment leur valeur. Mais enfin, ma foi, parfois, ils pensaient bien faire, peu importe. Et là, j'arrive au collège, au lycée Sainte-Thérèse de l'Enfant Jésus.
2: Alors c'était où, ça?
3: À Rambouillet.
2: À Rambouillet.
3: Alors là, je peux vous dire que l'on...
2: Déjà, le nom est prometteur.
3: Bon, voilà, vous avez le menu, je dirais, sur le papier. Et là, je redoublais de bêtises. Moi, j'avais un problème avec l'autorité, avec l'autoritarisme. Bon, alors, j'étais pas une mauvaise élève, mais je faisais des bêtises, quoi. Alors, heureusement, j'ai aussi rencontré des professeurs. On remercie à chaque fois, quand même, ce corps enseignant qui se bat et qui récupère les brebis un peu galeuses, comme j'ai été, pour me remettre dans le droit chemin. Je pense à ma professeure d'histoire géo, Madame Roger, Mademoiselle Beuret, etc.
2: Pierre Auffray. Qui était Pierre Auffray?
3: Je vais chialer des larmes de sang. Mais
2: Pierre Auffray. J'ai aucun budget clean avec ça pour sa propre région, je vous le dis tout de suite.
3: Pierre Auffray, c'était mon premier professeur de théâtre, qui m'a vraiment, pour le coup, remis dans le droit chemin, qui a canalisé cette énergie que j'avais, et qui m'a donné la possibilité d'une île, comme dirait l'autre, et qui m'a donné le goût du théâtre, qui a changé ma vie.
2: Alors, je reviens sur votre arrivée à Trappes. Vous découvrez que vous êtes au sud de Versailles, vous êtes à 20 km du périph' et de la Porte d'Auteuil, donc pas très loin de Paris. Je vous donne des noms comme ça vous parle. Bois d'Arcy, Montigny-le-Bretonneux, des souvenirs, pas des souvenirs? Vous m'arrêtez ou je continue?
3: Des souvenirs de bêtises, quoi. Voilà.
2: Il en cours?
3: Ah oui, tout à fait, pareil.
2: J'ai pas fait une cartographie de vos bêtises non plus.
3: Notre base, ça, ils se ressemblent, bon an, mal an. Et puis j'ai tenté de faire du droit aussi à 50 ans en Yvelines.
2: Vous avez fait une fac de droit?
3: Oui, alors j'ai trippé ma première année, je vais pas vous mentir. Et puis on m'a demandé de partir à un moment, parce que je ne servais quand même à rien. Et là, c'est là où on m'a dit, mais enfin, faites du théâtre, madame, puisque vous vous déguisez pendant les TD de droit constitutionnel. Et puis là, enfin, encore une fois, le théâtre me sauve, j'intègre les cours Simon.
2: Alors ça, c'est pareil, du coup.
3: Oui, alors là, j'arrive à la capitale. Puis voilà, j'intègre les cours Simon et pareil, tout se déroule.
2: C'est des lieux
3: bien.
2: Qui deviennent plus inspirants finalement que ce oui. que vous avez pu vivre en Bretagne, avant à Morlaix ou à Concarneau. Là,
3: alors,
2: c'est une autre partie de votre vie, c'est
3: oui,
2: autre chose.
3: Oui, alors la Bretagne, c'est l'enfance, c'est l'ancrage, c'est une grande joie, c'est des souvenirs vraiment profonds. Mais après, l'adolescence, elle était sympathique, mais j'étais tellement perdue, c'est pas une période très heureuse pour moi, je me cherchais beaucoup, j'étais pas très heureuse.
2: Vous écoutiez de la musique aussi.
3: C'est un peu ce qui me sauvait d'ailleurs. J'écoutais du jazz, du rap, un peu tout. Je suis très mélomane, mon père écoutait beaucoup de musique. Donc
2: vous voulez qu'on aille faire un tour au CAC ?
3: Ah !
2: C'est une
3: Et
2: salle
3: ça,
2: de concert, ça ?
3: C'est en Bretagne, oui !
2: Bah oui.
3: C'est génial que vous me repériez ça.
2: Votre premier concert ?
3: Oui !
2: Ça vous va bien, ça, je trouve ?
3: Catherine, là, c'est génial !
2: Ça, c'est votre premier concert.
3: Je suis la roqueuse. Je tenais la main de ma maman. J'avais 6 ans et voilà, je me suis dit, tu passeras ta vie dans les concerts. Ouais, la musique a une place très importante dans ma vie. Et ça, c'est mon premier souvenir musical, mon premier concert avec ma maman. Et après, j'ai pas arrêté d'en faire.
2: Et vous faites toujours encore des concerts, et vous
3: tout
2: pouvez.
3: Tout le temps. Et quand je faisais des bêtises ados, c'était aussi pour sécher. Enfin, pas forcément l'école, mais partir de la maison pour aller voir des concerts. C'était sur. Oh là là, mon Dieu.
2: Et la forêt de Port-Royal ?
3: Ah, non, mais ça, c'était pour aller faire des rêves parties. Alors bon.
2: Moi, j'ai essayé de mettre en avant des lieux. Ouais, alors vous avez marqué.
3: Mais là, les auditeurs.
2: Vous avez marqué le territoire.
3: Non, mais c'est horrible. Ils vont pas du tout écouter mon émission avec ça, Eric.
2: Mais si.
3: Alors après, je me suis rangé des bagnoles à 20 ans. Hein, je voudrais quand même préciser.
2: C'est
3: puis
2: hier.
3: J'en ai 46, donc ça va.
2: Ça va.
3: J'ai 26 ans de. Comment on dit ? Où j'ai progressé, quoi.
2: Vous savez quoi ? Cet été, on a tous eu très très chaud.
3: Oui.
2: Est-ce que vous adorez les moustiques ?
3: Mes meilleurs amis.
2: Vous avez une peau moustique ou pas ?
3: Bah, j'ai une peau de bretonne, donc.
2: Ah oui, c'est quoi une peau de bretonne ?
3: Bah, c'est une peau sucrée, disons.
2: Donc, ils vous aiment.
3: Ouais,
2: alors, je vous parle des moustiques, parce que vous dites, mais dans quoi elles m'embarquent ? Il n'y a pas que Paris dans la vie, il y a les moustiques aussi. Et oui, parce que Catherine Quicandon, qui nous rejoint tout de suite, va nous parler des moustiques entre mai et novembre, donc on est en plein dedans. On a tous cet ennemi qui est une moustique, certains les aiment d'ailleurs, qui ne s'est pas gratté comme ça, tranquillement en terrasse, qui ne s'est pas agité dans tous les sens. Stop, amis bretons et les autres, fini les moustiques, Catherine Quicandon a pour vous une solution.
4: À Saint-Just-Saint-Rambert, dans la Loire, le moustique n'a qu'à bien se tenir. Pour le contrer ou les contrer, oui parce que généralement il y en a plusieurs, un Ligérien a eu une bonne idée. Il s'appelle Martin Sabille et il est le créateur de Kiko Mosquito, un piège à moustiques qui ressemble à un gros pot de fleurs noires avec une grille blanche. Il marche selon un système très bien pensé.
5: Le fonctionnement du piège, en fait on a un canal d'aspiration qui est au centre du piège, où on a un ventilateur en dessous qui va venir aspirer l'air. Au milieu, on a une petite poche où on vient mettre un attractif. Donc en fait, c'est un produit odorant qui va en fait attirer les moustiques.
4: L'attractif dont vous parle Martin Sabi est un acide lactique qui imite l'odeur humaine. Oui, je sais, c'est étrange. Vous aimez l'odeur du chocolat ou de la fleur d'oranger. Le moustique, lui, c'est goût humain qu'il préfère.
5: On a un deuxième effet, c'est que les moustiques en fait sont attirés par le noir. Donc en fait, on a un jeu de contraste entre la grille blanche et le piège qui est noir. Donc en fait, le moustique va être attiré par l'odeur, attiré par le noir, donc il va venir au centre du piège, et ensuite, en fait, il va être aspiré dans le filet, et en fait, il va finir par mourir déshydraté.
4: Kiko Mosquito est sans insecticide, il consomme très peu d'électricité, environ 2 centimes par jour, et il diffuse à 10 mètres à la ronde sur un rayon de 300 mètres environ. Kiko Mosquito élimine tous les moustiques, comme le moustique tigre, mais son intention n'est pas non plus d'éradiquer tous les moustiques de la Terre.
5: L'idée, c'est pas de tuer tous les moustiques à la ronde, quoi. L'écologie, on a besoin du moustique, on a besoin de tous les êtres vivants qui sont autour de nous, donc en fait, l'idée, c'est de venir vraiment se protéger dans les endroits qu'on utilise.
4: Ouf, nous voilà rassurés pour la biodiversité. Le pot est fabriqué dans une usine de plasturgie à Oyonnax dans l'Ain. La plaque métallique vient d'Albi dans le Tarn. Elle est découpée à Vauche et elle est thermolaquée à Saint-Just-Saint-Rambert dans la Loire. 6 imprimantes 3D fonctionnent en permanence chez Martin Sabi pour fabriquer les pièces restantes de l'aspirateur. Pour le prix, 155 € plus les recharges des attractifs. C'est un budget, nous sommes d'accord, mais l'investissement se rentabilise dans le temps et surtout, ça vous évitera d'écraser les moustiques un par un, ça prend du temps, de vous asperger d'anti-moustiques qui sent la citronnelle ou d'utiliser un répulsif chimique qui sent tout sauf la citronnelle. Plus d'infos sur kikomosquito.com avec que des cas. Merci à Martin Moulier d'ici Saint-Étienne-Noir pour cette idée qui marche. Ici, ça entreprend. Kiko Mosquito, un aspirateur à moustiques ligérien conçu par un ligérien.
2: J'adore le nom.
3: Le nom est formidable.
2: Ah oui, c'est terrible. Merci beaucoup Catherine Kikandon et aux équipes d'ici Saint-Étienne-Noir.
3: Si j'ai un fils, je l'appellerai comme ça.
2: Bah oui. C'est pas mal, c'est une bonne idée. Non mais du coup, voilà, vous avez des solutions pour les moustiques, c'est quand même plutôt pas mal. Quoi. Mais bon, il en faut, hein, c'est important, on l'a dit. Hein.
3: Insupportable.
2: Alors, faut pas tuer les araignées, parce que les araignées tuent les moustiques.
3: Oui,
2: pareil,
3: mais tout de même, bon sang.
2: Bah, ouais. C'est où les vacances, quand vous faites des vacances en France? Vous avez l'habitude d'aller où? Alors peut-être, alors en France, c'est peut-être plutôt la Bretagne. Mais...
3: Oui, j'aime aussi aller en Sologne, figurez-vous.
2: Ah, c'est marrant, ça.
3: Oui, j'aime beaucoup cette... Non. Trop peu, c'est une très belle région. Il y a des châteaux merveilleux, la forêt, enfin quand même, c'est un peu le poumon de la France.
2: Le cerf.
3: Le brave du cerf.
2: Ah oui,
3: non, mais je trouve cette région absolument délicieuse. Il y a une ville que j'aime beaucoup qui s'appelle Romorantin, voilà, pour ne pas la citer, que je trouve charmante. J'aime aller aussi pas loin à Bourges. J'aime Tours aussi, cette ville très riche culturellement et tout. Le Bourges, vous connaissez très bien, Eric, pour le printemps de Bourges et tout. J'aime beaucoup cette région. Que vous l'avez très justement dit, on ne parle pas assez.
2: C'est vrai, la nature est extraordinaire. Vraiment.
3: Luxuriante.
2: Non, mais la Sologne, c'est magnifique,
3: mais
2: les
3: oui.
2: forêts sont superbes. Je sens que vous avez envie de demander un petit peu partout, Enora. Parce que là, ça y est, vous avez quitté votre Bretagne, vous venez de me parler de Bourges, de Tours, de la Sologne. Ça tombe bien, on va se retrouver aller dans quelques minutes, toujours avec la complicité des locales du réseau ici, se balader partout en France autour des bonnes initiatives et puis continuer la cartographie de la vie d'Enora Malagré, notre invitée ce soir.
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2: Et jusqu'à 21h, c'est beaucoup d'émotions et des sentiments, comme le braquage, des sentiments signés Florent Pagny, que voici.

envie de prendre l'air, de marcher beaucoup ou juste un peu, de vous dépenser ou de vous détendre, seul ou entre amis, de trouver votre nouveau sport, pour le plaisir ou pour la gagne. 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

gratuitement de 9h30 à 10h30 sous condition. 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Lors de la distribution, eh bien vous allez suivre une courte initiation au compostage car il y a des petits trucs à savoir. Trois fois rien. Et si vous n'êtes pas disponible vendredi, tout a été prévu. Prochaine distribution de composteurs le mercredi 23 septembre de 10h à 11h.

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2: Il n'y a pas que Paris dans la vie. Un voyage à travers nos régions, à travers vos villes, vos villages. Un invité qui est à nos côtés, c'était Nora Malagré qui nous accompagne et qui retrace finalement la cartographie de sa vie. Nora Malagré, la nouvelle venue d'ici chaque jour entre 12h et 13h. Et Nora, le titre de l'émission.
3: On vous doit bien ça.
2: On vous doit bien ça. C'est dès demain midi, mais pour l'instant, elle était avec nous jusqu'à 21h. On s'est baladé avec vous et Nora depuis 20h, de la Bretagne à l'Île-de-France, où vous êtes arrivé pour une deuxième aventure de votre vie lorsque vous aviez aux alentours de 10 ans. Il y a un lieu qui a changé particulièrement votre vie. Est-ce que ce sont les cours de théâtre que vous avez évoqués tout à l'heure? À quoi vous pensez quand je vous dis voilà, le déclic?
3: Oui, vous venez de le dire, c'est avoir poussé cette grande porte cochère dans le 11e arrondissement, rue de la Vaquerie à Paris. Là, un monde s'est offert à moi et je me suis replongée dans la littérature, dans de grands textes. J'ai appris ce que c'était que la discipline, le goût du travail, vraiment l'altruisme, etc. Je voudrais embrasser mon professeur David Stoolzman, etc. Vraiment, ça a changé ma vie puisque depuis ce jour-là, j'avais 20 ans, je suis comédienne, ça fait donc 25 ans, j'ai toujours joué et ça m'a donné vraiment, je le redis, une discipline. Est arrivé bien après la radio, la télévision, etc. Mais mon cœur appartient à la scène.
2: Mais vous l'avez dit à personne, vous avez passé un concours, vous n'en avez pas parlé, je crois.
3: Non, parce que j'avais peur de le louper et de dire que... Et je l'ai eu et j'ai appelé mes parents sur ce bout de trottoir.
2: C'était où, à Paris, ça aussi?
3: À Paris, donc rue de la Vaquerie, j'étais en larmes. Et mes parents m'ont dit, ah bah, ça y est, enfin, ils ont été géniaux. Voilà, tu nous as baladés pendant des années, personne ne pensait que tu serais avocate, ma petite. Mais en tout cas, comédienne, ça c'est plus cohérent.
2: C'est là où vous avez fait des petits boulots, c'est cette période-là. J'ai vu, vous avez été dans une maison de retraite.
3: Ouais, tout à fait, j'ai adoré, parce que je m'étais dit d'ailleurs que si le théâtre ne fonctionnait pas, j'aurais probablement essayé de reprendre des études pour être infirmière en gériatrie.
2: Vous avez un regard alors sur les maisons de retraite, les EHPAD, j'imagine,
3: aujourd'hui. J'ai été élevée par mes grands-parents, donc c'est vraiment
2: importante,
3: etc. Donc j'ai un grand souci de la façon dont on traite nos aînés. C'est une cause à laquelle je suis très sensible.
2: Alors, je ne vais pas retracer votre carrière, parce que ce n'est pas non plus le but du jeu, mais
3: juste
2: pour m'amuser, voilà, je vous rappelle qu'elle a été serveuse chez Quick.
3: Oui.
2: Faut que je cite McDo et Burger King pour citer tout. Il y a eu Radio Nova, ça c'est les débuts pour la radio, la télé sur Arte, Jukebox Memories.
3: Vous avez vu comme j'ai fait un début sympa, puis après, ouf, ça a glissé. C'est marrant.
2: Et si la télé était un endroit? Puisqu'on parle beaucoup de lieux, c'est pas un endroit génial, si j'ai bien compris.
3: Non.
2: C'est un lieu que vous allez le fuir, là, en tous les cas.
3: Vous connaissez le CC1, palmier de crabe, après j'y étais très heureuse, attention, mais c'est un média.
2: Vous continuez d'en faire.
3: Continue d'en faire, je suis très heureuse, je suis sur France Télévisions, qu'on connaît très bien sur notre radio ici, mais il faut être costaud pour faire de la télévision, il faut être armé, voilà. Donc j'y ai vécu des grandes années merveilleuses, j'y ai aussi beaucoup connu certaines déconvenues. Et puis aujourd'hui, je suis très heureuse au magazine de la santé, en quête de santé, etc. Parce que c'est une équipe bienveillante et c'est de la télé que j'aime, j'ai choisi. Mais voilà, il y a eu des souvenirs. Mais comme dans tous les métiers, ça dépend des patrons, ça dépend des collègues, ça dépend du sujet. Ouais. Mais j'ai de la chance déjà d'avoir du boulot.
2: Alors, le théâtre vous emmène un peu partout en France.
3: Ouais.
2: Alors c'est difficile quand on est comédien ou comédienne parce qu'on s'arrête le temps d'une soirée, on joue, on reste à peine, on repart le lendemain, des fois dans la nuit.
3: Oui.
2: Est-ce qu'il y a des endroits comme ça qui ont retenu votre attention et tiens, j'étais jamais venu dans cette ville et ça vous a peut-être même donné envie d'y revenir?
3: Vous avez trouvé ça idiot, mais Montpellier, je connaissais pas tant que ça.
2: Ah,
3: je me suis retrouvée. Mais oui, alors que franchement, c'est une énorme ville. J'ai adoré. J'ai joué en Corse. Ah là là, ça c'était fou. À Calvi, j'ai joué en plein air. Je me suis dit mais pourquoi j'habite pas là? Mon Dieu. Non mais c'est vrai quoi, coucou à nos amis corses, mais quand même c'est beau. Hein. Alors évidemment je me suis baladée dans le nord beaucoup, j'ai découvert l'Auvergne, enfin. Alors c'est quand même l'avantage du théâtre, et puis bon ce que j'aime le plus moi c'est goûter les plats locaux.
2: Alors c'est intéressant d'en parler.
3: Quand on est invité après au petit gueuleton, vous voyez.
2: Je vais vous poser une question qui va peut-être vous fâcher avec certains, c'est où est-ce qu'en France on mange le mieux?
3: Vous ne pouvez pas me demander ça.
2: Bah si, vous allez me dire la Bretagne.

0: Que
1: non, les... alors ça, ah, alors, vrai, alors, honnêtement, chez nous, on bouffe non, pas bien du tout.
0: Vous pouvez pas dire
1: mais
0: ça.
1: Mais si, j'assume. Alors après, à part la complète miroir et puis l'andouillette, ça va quand même pas très loin. Écoutez, on va pas se mentir.
2: Bretons,
1: du côté du sud-ouest. Pardon.
2: Ah, mais... ah oui, non, mais là, vous êtes dans le lourd, là. C'est le sud-ouest.
1: Bah oui, mais moi, j'aime les choses grasses.
2: C'est pas bodeur semi, quoi. Summer body, comment on dit? Summer body, c'est ça.
1: Summer body.
2: Ouais, enfin, c'est pas top, quoi.
1: Ah oui, mais qu'est-ce que c'est bon. Oh, le confit de canard.
2: Alors, j'allais vous demander.
1: Oh, la bonne terrine. Oh là là. Non, non, mais attendez. Moi, de toute façon, plus il y a de beurre, plus il y a de gras, plus je suis là.
2: Le beurre, c'est la Bretagne, la Normandie.
1: Oui, mais tout. Même là, beaucoup d'huile d'olive, tout ça. Moi, il faut qu'il y ait. Oh là là.
2: Vous aimez le sud de la France, l'huile d'olive.
1: J'adore le sud de la France.
2: La Provence.
1: Dans le sud-ouest, on y mange quand même sacrément bien.
2: Sud-ouest, ok. Et sud Méditerranée, vous voyez.
1: Aussi, bien sûr.
2: Marseille, Avignon.
1: Avignon, je connais moins.
2: Le Luberon.
1: Oh, j'ai découvert une ville, tiens, Vience. Alors, s'il y a des copains là qui nous écoutent de Vience, mon Dieu,
2: c'est dans le
1: Luberon.
2: Dans le Luberon.
1: Oh, que c'est beau. Si vous avez une petite baraque pas chère à vendre.
2: Mais qu'est-ce qui est beau, racontez-moi.
1: Mais ces espèces de petites ruelles qui sentent l'histoire, qui ont encore le goût du médiéval, là, où on s'y perd, avec ces espèces de vignes, de lilas qui pendent, ces petits commerçants, ces petits cafés, vous savez, où le vent s'engouffre dans les espèces de, vous savez, le boulier, là, qui pend de la porte, là. Oh, on dirait l'Italie, mais en mieux, parce que c'est la France. Oh, punaise.
2: Et vous cherchez l'histoire, c'est marrant. Ça vous intéresse aussi de connaître un peu l'histoire des villes, des villages.
1: Quand
2: vous parlez des ambiances médiévales.
1: Oui, on a quand même la chance d'être dans un pays quand même où à chaque coin de rue, il y a une histoire, qu'elle soit ancrée dans cette époque médiévale, qu'elle soit ancrée même dans la révolution industrielle. Je vais faire la femme un peu chauvine, mais enfin la France, pardon.
2: Mais vous avez le droit.
1: Oh, on est quand même con. Non, mais moi je suis folle de mon pays.
2: C'est le pays du fromage. Hein.
1: Mais non, mais je suis folle de mon pays. Tout est beau. Je veux dire, dans toutes les régions, on peut s'émerveiller. Enfin, je veux dire vraiment. Enfin.
2: Mais si on en regardait qu'une. Vous voyez, tout à l'heure, je vous ai demandé. Bah oui, parce que tout à l'heure, je vous ai demandé de fermer les yeux. Alors oubliez la Bretagne.
1: Eh ben le Luberon.
2: Moi, vous pourriez vivre, c'est ce que vous avez dit d'ailleurs.
1: Oui, je pourrais. J'ai eu des moments dans le Luberon. Je pense à cette petite ville qui m'est revenue comme ça, comme un coup de soleil. J'ai vécu des moments. J'étais un peu émue des couchers de soleil à se damner. J'ai trouvé qu'il y avait une douceur de vivre. Alors je sais que c'est hors de prix, mais bon. Pff.
2: Le plus beau coucher de soleil, c'est Luberon. Il y en a un autre qui vous vient comme ça à l'esprit? Un autre endroit?
1: Moi, j'aime bien Bergerac aussi. Non mais attendez, me lancez pas.
2: L'émission s'arrête à 21h, mais ça y est, elle est partie.
1: Mais moi, je vais passer 4 heures.
2: C'est génial, mais c'est génial.
1: Et puis bon, il y a le rugby, quoi. Il y a tout ça, je me lève. Alors là, vous me lancez.
2: Mais oui, mais on va parler.
1: Et puis il y a Toulouse.
2: Non, mais si, il y a le rugby. Non, mais évidemment, vous avez parlé de l'Auvergne aussi tout à l'heure.
1: Non, mais parce que là, tout est en train de défiler. Je pense à des matchs de rugby. Quand je suis partie, je pense à Dax. Il y avait les Feria il n'y a pas longtemps. Où j'ai eu la chance d'être invitée. Je voudrais les embrasser, leur faire des câlins parce que j'y ai vécu des soirées merveilleuses. Qu'est-ce que c'est chouette la France. Oh, j'adore votre émission.
2: Bon, ça tombe bien. Super. Et ça tombe bien, elle n'est pas finie. Restez ici. Edora Malagré, j'ai une question. Est-ce que vous êtes déjà retrouvée en loose comme ça, manger toute seule un soir sans oser aller parler aux gens qui sont autour de vous?
1: Gens qui ne voulaient pas venir me parler.
2: C'est vrai. Dis ça parce que nouveau rendez-vous avec Robin Berneau. Ça marche, qu'en pensez-vous? On a décidé de vous donner la parole et d'aller à votre rencontre. Alors, si vous êtes justement, c'est la situation, déjà retrouvée seule un midi ou un soir dans un restaurant, alors que ce soit dans un bar, ou un camping, et bien à ce moment-là, c'est vrai, on n'ose pas forcément aller vers un groupe d'amis qui se connaît déjà. Deux collègues, Enora et Ami, ont eu une idée, ça marche. Écoutez le reportage, et vous, avec Robin Berneau.
3: Imaginez une application pour faire de nouvelles rencontres amicales juste autour de vous.
4: J'ai beaucoup voyagé aussi, moi, à l'étranger, j'utilisais une application similaire. Ça m'a permis de me faire des amis pour la soirée que j'ai retrouvée ensuite.
3: À Perpignan, Clément Alès a co-créé l'application Link Us, que l'on pourrait traduire par « Connectons-nous », ce lien entre nous. Et l'idée est toute simple, créer du lien là où les gens sont déjà réunis, mais pas forcément ensemble.
5: Ça s'adresse par exemple à des lieux de vie comme les bars, les boîtes de nuit, les campings. Donc vraiment des lieux de vie de façon générale.
3: Mais alors, comment ça marche? Voici les explications de Clément à John Bourgeois d'ici Roussillon.
5: Alors c'est très simple, déjà bon, vous vous inscrivez et puis après c'est un peu comme un réseau social localisé dans un lieu. Par exemple, vous êtes proche d'un bar partenaire, vous allez être géolocalisé à l'intérieur, vous souhaitez rentrer dans le lieu et là, vous allez voir les personnes qui sont connectées en même temps que vous. Vous pouvez discuter avec eux via des chats éphémères.
3: Alors ici, à Perpignan, ça marche. Mais vous, qu'en pensez-vous ?
0: Comme moi, je voyage tout le temps, je suis souvent seul, justement. C'est même le problème.
3: Pour Ludovic, la quarantaine, c'est une excellente idée. Bon, faut dire que Ludo, dans le train, aux yeux des autres voyageurs, c'est un peu un ovni.
0: Les gens, des fois, sont surpris quand je leur dis bonjour. Ils sont surpris, ils me regardent étonnés, alors que c'est la base de se regarder, droit dans les yeux, se dire bonjour.
3: Jeanne, elle, semble un petit peu plus mitigée.
6: C'est une tentative de recréer du lien entre les gens, mais c'est triste qu'on ait besoin d'une application pour le faire. Parce qu'on a juste à se regarder et à se parler. Je pense que si on veut, ça marche.
3: Oui, sur le principe, je suis d'accord. Mais encore faut-il oser. Et ça, ce n'est pas une évidence pour tout le monde.
4: Je pense à des personnalités plus timides que d'autres. Et en tout cas, pour les personnes qui sont plus timides, je pense que c'est bien.
3: Aujourd'hui, à Perpignan et désormais aussi à Toulouse, l'application LinkUS, L-I-N-K-U-S, gratuite et téléchargeable sur toutes les plateformes, annonce avoir déjà créé plus de 50 000 connexions.
2: Eh ben, c'est pas mal ça, hein, Robin Berneau. Vous avez déjà créé comme ça, ou eu envie de créer une application, mettre en place quelque chose qui pourrait être utile aux autres, Nora ?
1: J'avais fait la première application féministe, figurez-vous, avec une amie qui s'appelait la Woman Friend Family, un nom anglais insupportable. Peut-être pour ça qu'elle n'a pas marché d'ailleurs. Parce que personne ne comprenait de quoi ça parlait.
2: Ne parlez pas anglais de toute façon.
1: Ouais. Je ne parlais pas anglais. Mais, la, mais le, l'intention était noble. Okay. Et puis voilà. Fin d'anecdote.
2: Comprenez quand vous avez une fin d'anecdote.
1: Pardon, c'est aussi. C'était très court.
2: J'espère
1: court.
2: Vous passer une belle soirée en tous les cas avec nous sur Récit. Restez avec nous. Il reste encore quelques minutes pour profiter du parcours d'Enora Malagré, notre invitée jusqu'à 21h dans cette nouvelle émission. Vous avez retenu le nom. Hein.
1: La mienne ou la vôtre ?
2: Non, la mienne.
1: Il n'y a pas de Paris dans la vie.
2: Génial. On vous doit bien ça.
1: J'adore. Enora, merci.
2: Ça, c'est là votre midi.
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2: Non, il y a Clara Luciani aussi, elle qui vient du sud de la France, de la Provence, non loin d'Aix-en-Provence. La voici avec la grenade.

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2: Jusqu'à 21h, et donc encore pour quelques minutes, on se rend compte qu'ici, ça marche un peu partout en France, et qu'il n'y a pas que Paris dans la vie. C'est le titre de ce nouveau rendez-vous avec notre invitée Nora Malagré, qui partage depuis déjà maintenant presque une heure les lieux qui ont façonné son existence. Et Nora, qui était avec nous, je le disais, encore pour quelques minutes. Alors, je vais aller un tout petit peu plus dans le perso à présent, même si franchement, vous nous avez confié plein d'endroits, plein de vies que vous aimez.
3: C'est un peu pipelette, pardonnez-moi.
2: Mais vous vivez où aujourd'hui ?
3: À Saint-Ouen, dans le 93.
2: Le code de l'interphone. Non, vous êtes en région parisienne, du coup.
3: Absolument. Non, mais Saint-Ouen, ouais. C'est une ville qui me ressemble beaucoup. Je suis très, très attachée à ma ville. Je suis très proche du maire de ma ville.
2: Mais vous, oui.
3: Voilà, je fais des choses localement. Je suis investie, comme on dit. Ouais. Et je ne me verrais pas vivre intramuros à Paris. J'ai besoin d'être encore dans cette espèce d'ambiance banlieusarde.
2: Oui, voilà, c'est ça. Je rappelle que ouais. Voilà, vous êtes provinciale. Vous
3: oui,
2: êtes
3: oui.
2: De Bretagne, et c'est presque quelque chose qui vous plaît finalement de
3: oui,
2: rester.
3: Oui, c'est dans mon ADN, je crois vraiment. Ouais. Je ne suis pas parisienne. Et
2: ça ressemble à quoi Saint-Ouen, pardonnez-moi, mais.
3: À rien.
2: Ah non, vous pouvez pas me dire ça. Non,
3: Saint-Ouen, c'est sublime. Il y a ce marché, vous savez, ce marché aux puces qui a fait vraiment les grandes heures et qui continue de les faire de notre chère ville. Alors, c'est un petit peu en train d'évoluer, mais il y a aussi un vieux Saint-Ouen avec des rues un peu pavées, des pavillons. Et puis, il y a effectivement des logements sociaux aussi. En fait, elle est un peu, elle est atypique, cette ville. Et puis surtout, les gens s'y mélangent, les générations se mélangent, et c'est ce qui m'y plaît.
2: Est-ce qu'il y a un lieu où vous aimez vous ressourcer en France ? Ou le lieu qui, en tous les cas, va vous apaiser ?
3: Alors, c'est un peu basique ce que je vais dire, mais il faut que je voie la mer, où qu'elle soit. Vous voyez ?
2: Où qu'elle soit.
3: Où qu'elle soit. Ça peut être la Méditerranée, peu importe, la Manche, peu importe. Mais en fait, moi, j'ai vraiment besoin de ça. Ouais. Je suis... voilà, je le dis, je croyante, une certaine religion, et je prie devant la mer, je me recentre, ça me fait beaucoup de bien d'être seule. Un petit côté un peu Chateaubriand, vous voyez, un peu dépressive. Non, je plaisante.
2: Pas de problème. J'ai une question à Ardisson.
3: Voilà.
2: Si vous pouviez emmener votre vous de 20 ans dans un endroit que vous aimeriez aujourd'hui, qui vous plairait aujourd'hui, où est-ce que vous l'emmèneriez ? C'est pas facile à conjuguer tout ça. Où est-ce que vous l'emmèneriez ?
3: Je l'emmènerais là où elle rêvait d'aller et elle avait pas assez de sous à 20 ans, je l'emmènerais à Biarritz.
2: Pourquoi ?
3: Parce qu'à l'époque, je trouvais que c'était vraiment une ville de riches. Pardon, je suis complètement privée. Je me souviens de pas avoir les ronds, pas avoir l'argent, pardonnez-moi, pour prendre ce fameux billet pour aller à Biarritz, pour aller reluquer. C'est horrible ce que je dis.
2: Reluquer
3: les surfeurs, pardon.
2: Non, mais ça, on avance dans le temps, au niveau de la soirée. Donc, vous pouvez y
3: c'est
2: aller,
3: moi,
2: Nora.
3: C'est extrêmement vulgaire. Ouais. En tout cas, donc, j'emmènerai cette jeune femme
2: vous alliez
3: de 20
2: voir
3: ans
2: des surfeurs
3: à Biarritz.
2: Parce qu'ils
3: aller.
2: Étaient beaux. Mais dites-le.
3: Voilà,
2: à un
3: parce qu'ils
2: donné.
3: Étaient beaux.
2: Voilà.
3: Et qu'ils avaient des jolies planches.
2: Voilà.
3: Et que j'étais amoureuse de Kelly Slater à l'époque. Voilà. Donc, je l'emmènerai à Biarritz, cette petite.
2: Pas du tout pour aller à Guétari ou aller déguster du piment d'Espelette.
3: Non, Eric, je ne vous mentirai pas. Donc,
2: c'est
3: voilà.
2: Joli, Saint-Jean-de-Luz. C'est pas très loin aussi.
3: C'est très beau. C'est presque plus beau. Mais en tout cas, je l'emmènerai à Biarritz.
2: Si vous pouviez vous tatouer le nom d'une ville, je crois que vous avez un tatouage d'ailleurs.
3: J'en ai plusieurs, ouais. Pas des plus jolis, on va pas se mentir, c'est plutôt un échec. Je me tape. Non, mais voilà. Erreur de jeunesse. Non, mais.
2: Ah, ça peut arriver, ça.
3: Voilà, si vous êtes très jeune, ne le faites pas. Ou très peu.
2: Et un lieu ou un paysage que vous pourriez vous tatouer ?
3: Bah, je me tatouerais Concarneau, la ville close.
2: Mais genre une encre,
3: bateau, non, alors j'ai tenté une encre,
2: ah bah
3: puis
2: oui,
3: ça a été un échec, c'est devenu un cintre.
2: Pardon, mais je confirme. Je le vois sous les yeux.
3: On va peut-être vous mettre la photo quand même sur le site.
2: Ouais, tiens, regardez, parce que l'émission est filmée, il y a des images, donc vous pouvez, voilà, ça, on voit bien.
3: Ça fait atroce.
2: Bah, c'est un cintre, quoi.
3: Si vous avez 20 ans, vraiment, encore une fois, ne le faites pas. Non, je me tatouerais la ville close, là, comme ça, en Popeye, sur le, comment ça s'appelle ça ? L'épaule, finalement.
2: Bah oui, le homoplate, quoi. Non, c'est pas l'homoplate.
3: C'est derrière.
2: Oui, c'est derrière.
3: C'est la rentrée.
2: Voilà, c'est le problème un petit peu avec mon corps. Alors que vous n'avez pas de problème avec votre corps.
3: Non.
2: Attention, cette phrase ne la sortez pas du contexte. L'endroit où vous pourriez monter votre école de hula hoop. Parce qu'il paraît que c'est votre talent secret caché.
3: Alors, j'ai été très longtemps, absolument, Eric, vous êtes très bien renseigné. Ça, c'est fou, peu de personnes le savent.
2: Vous feriez ça où ? Si vous deviez donner un cours en plein air de hula hoop.
3: Oh, bah, Saint-Ouen, dans mon petit 93.
2: D'accord.
3: Près de la mairie.
2: Alors, on a évoqué, pour ceux qui nous rejoignent et qui n'étaient pas là, des chansons tristes.
3: Oui.
2: Je sais que vous adorez les chansons tristes, que vous avez été bercé, que vous.
3: Ça me fait pas peur.
2: Vous faites mal à la tête, parce que vous adorez écouter des chansons tristes, notamment le dimanche, sur votre canapé. Dans quel endroit, selon vous, en extérieur, on pourrait écouter ça ?
3: Oh mon Dieu. Radiohead. Oh là là.
2: Vous adorez, hein.
3: Je suis allée jusqu'à Berlin pour aller les voir, c'est vous dire. Bah, ça s'écoute quand même dans sa chambre en regardant le plafond, hein.
2: Ah ouais?
3: Ouais, un peu seul. Non, mais sinon, non, ça. Alors.
2: Au bord d'une falaise? Et trop tard! Surtout pas.
3: Oh, la tombe,
2: faites pas ce qu'on dit.
3: Faites
2: pas ce qu'on dit.
3: Non, mais on peut. Non, mais en fait, c'est beau, c'est mélancolique, mais c'est beau. Oh, ça peut se regarder sur un banc, dans une. En fait, ce que j'aime bien, sur n'importe quelle grande place. Si vous avez une grande place à côté de chez vous,
2: Place de la Comédie ou Paris de Montpellier.
3: Place de la Comédie, par exemple, où je pensais à Bordeaux. Vous savez, il y a cette espèce de miroir par terre. Là,
2: oui.
3: Comment ça. Et ben, vous regardez les gens passer. Et puis vous faites un petit bilan de votre vie.
2: Enora Malagré, votre invitée jusqu'à 21h, c'est sur Ici.
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2: Il n'y a pas que Paris dans la vie à réécouter et à partager sur le site de votre radio, ici.fr. Et puis les rendez-vous aussi de Benoît Prospero, Catherine Quicandon, Robin Bernot, qui nous accompagnent autour des belles initiatives et tout ce qui se passe sur vos radios ici. Et Nora, alors on s'est bien baladé.
3: Ouais.
2: On va peut-être le faire encore un instant, mais on va se faire un petit instant promo, vous et moi.
3: Oh, alors, c'est très charmant de
2: votre part. La promo, déjà, enfin, c'est pas la promo, c'est-à-dire que nous, on est tellement contents que vous soyez avec
3: merci,
2: nous depuis
3: merci,
2: aujourd'hui.
3: Eric, c'est très gentil.
2: Depuis ce 31 août. Demain, c'est la rentrée officielle,
3: ouais.
2: La rentrée scolaire, entre
3: ouais.
2: Des classes. Et Nora, désormais, chaque jour, 12h, 13h, redonnez-nous le nom de l'émission, Enora.
3: On vous doit bien ça.
2: Alors, qu'est-ce que vous nous devez? S'il vous plaît. Je veux savoir.
3: Bah déjà, on vous donne des sous et ça, c'est plutôt pas mal. En
2: alors,
3: fait,
2: je vais écouter tous les jours.
3: Voilà, hein, je vous connais, Eric. Non,
2: oui.
3: Non, mais on va vous donner des solutions en fait, très concrètes pour vous faciliter la vie. En fait, des bons plans pour économiser, pour gagner de l'argent, pour mieux consommer, mais aussi en fait, mieux vivre. Parce qu'on a. Alors, Valère Correa, que vous connaissez très bien dans la radio ici.
2: Par ici, les
3: économies. Voilà, Aude Razo. J'ai ramené mon amie Elsa Volin. Qui va nous dire comment mieux vivre quand on est une femme après 50 ans. Nous avons Gérald Kierzek, que vous connaissez, qui est
2: Docteur
3: un éminent
2: qui
3: médecin, exactement, qui va nous donner aussi des bons plans pour mieux vivre, vivre plus longtemps. Et puis, j'ai ramené dans la bande Pierre Fabien, que vous connaissez aussi très bien.
2: Le veto,
3: parce que c'est très important aussi, nos petits compagnons à poil, ou sans d'ailleurs, ou à plume. Donc, c'est vraiment une émission vraiment pour mieux vivre. On n'est pas prétentieux, mais on estime que on vous doit bien ça, justement.
2: C'est
3: bon conseil.
2: Ça vous plaît? Est-ce que ça correspond, j'imagine, à votre personnalité de rendre service, de se sentir utile dans votre vie de tous les jours, ce que vous allez faire à la radio?
3: Ouais, j'essaie. Là. Je trouve que j'ai eu beaucoup de chance dans la vie. Donc, la moindre des choses, c'est de rendre un peu tout ce que moi j'ai eu à nos chères auditrices et nos chers auditeurs. Et puis, ce que j'adore dans cette radio, c'est que voilà, on est partout en France. Mmh. Et donc, on va aussi accueillir, hein, c'est quand même le but de l'émission, un maximum d'auditeurs qui vont nous parler de leurs problématiques. Et vu la bande que j'ai, on aura forcément des réponses à leur apporter.
2: Je crois qu'il y aura des cadeaux aussi, hein. Vous allez gâter les
3: bien
2: auditeurs
3: sûr.
2: D'ici.
3: Il ne manquerait plus que ça, parce qu'on leur doit bien ça quand même.
2: En termes de pouvoir d'achat, on va être pas mal avec vous.
3: Voilà, ça va donner de l'oseille. Ça va
2: bien
3: donner
2: ça.
3: Des sous.
2: Et c'est tout ce que j'aime. Alors la radio, 12h, 13h avec la bande, donc
3: ouais.
2: Rendez-vous dès demain déjà pour la deuxième. La télé.
3: Magazine de la santé, enquête de santé. Je suis médecin, je ne peux pas mieux vous dire. Non.
2: C'est vrai?
3: Non, mais voilà, toujours sur France Télévisions, France 5.
2: Il y a un lien avec papa là? Non mais vous avez fait le rapprochement parce qu'il est du milieu.
3: Évidemment, et puis surtout, pardon, c'est l'instant un peu, mais j'ai été très malade, je le suis toujours, j'ai de l'endométriose, donc j'ai été très abonnée en fait à différents médecins, donc au bout d'un moment, on a l'impression d'être un peu spécialiste.
2: C'est ce qu'on s'est dit avant le début de l'émission,
3: vous et moi. Parce que vous êtes totalement hypochondriaque.
2: Ah voilà, on va se l'avouer, on est un chouïa hypochondriaque. Je sais pas qui est le plus fort des deux, mais...
3: Voilà. Et puis aussi le théâtre qui me permettra avec cette nouvelle pièce, Les Amazones, d'être partout en France et de pouvoir venir à la rencontre, je l'espère, de nos auditrices et nos auditeurs, histoire de faire un coucou, et ce qui nous permettra de faire l'émission vous doit bien ça.
2: Ça, c'est bien, sur place.
3: Sur place.
2: Donc en France.
3: Voilà,
2: c'est quoi,
3: chez nos copains. Les Amazones, c'est un boulevard, c'est trois copines qui se rebellent contre les hommes et qui, en fait, finalement, au fond, les aiment bien. Mais je reprends
2: ce
3: le rôle mythique.
2: Ce qui est
3: complètement mon cas, je reprends le rôle mythique qui avait été créé par quand même Chantal là-dessous. Excusez-moi du peu.
2: C'est génial.
3: Donc voilà, non, une année riche, surtout qui va me permettre, parce qu'il n'y a pas que Paris dans la vie,
2: oui.
3: N'est-ce pas, d'aller sur
2: les routes
3: de France.
2: On vous doit bien ça. Hein. Dites-moi, Enora, le 3 mars de cette année, c'est France 5 hein, qui a diffusé votre documentaire. Pourquoi t'as pas d'enfant?
3: Ouais.
2: Vous voulez en dire un mot? On peut encore le revoir.
3: On peut encore le voir sur la plateforme de France Télé. Je n'ai pas pu avoir d'enfant. Il y a aussi des femmes qui décident de ne pas en avoir. Et l'idée de ce documentaire, c'est de déculpabiliser tout ça et de se dire que même quand on n'a pas d'enfant, on est tout aussi valable et on a aussi des choses à transmettre dans la vie. Voilà.
2: Un mot sur le planning familial, ça vous tenait à cœur.
3: Merci beaucoup, Eric, de me faire cette passe décisive. Le planning familial. vous le savez, il y en a partout en France. Je suis marraine de planning familial depuis plus de 20 ans. C'est un, voilà, c'est très important. Ça peut vous aider en cas de problème, voilà, de, extra, que vous subissez, pardon, des violences intrafamiliales, des violences extra-conjugales. C'est très important. Je voudrais leur faire un énorme coucou. C'est très utile. N'hésitez pas à pousser la porte du planning familial.
2: On va refermer la carte de votre vie, mais un dernier endroit, celui que vous ne connaissez pas et celui où vous aimeriez aller.
3: Oh, moi, je connais pas très bien la montagne. J'avais pas tellement de sous pour aller au sport d'hiver quand j'étais jeune. Mes parents aimaient pas trop ça. Alors, si je pouvais aller dans les Alpes.
2: Ouais, les Alpes.
3: Ouais, ça me dirait bien, moi, d'aller sur un téléski pour chanter « Quand te reverrai-je » comme dans le film, ouais. Les bronzés font du ski, ouais, ça me plairait bien, moi.
2: Il est un peu la loose comme moi. merci beaucoup, Enora Malagré.
3: Merci pour votre invitation,
2: merci sérieusement, Enora, d'avoir été notre invitée.
3: Trop sympa.
2: On va se dire tu à la fin, parce qu'on se dit tu dans la vie.
3: Ouais,
2: je te souhaite vraiment tout le meilleur pour ton émission avec ta bande dès
3: aussi,
2: demain.
3: Toi
2: et puis, l'émission « Il n'y a pas de Paris dans la vie » se retrouve sur ici.fr. D'autres invités issus de la société civile dès demain, d'autres personnalités, d'autres voyages donc à découvrir chaque soir. Salut Nora et merci.
3: Salut Eric.
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2: Non, il y a de la musique également avec Rock You Baby, George McRae. Excellente soirée sur ICI.

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1: Passez une excellente soirée dans un instant, Laurent Petit-Guillaume, pour 100% 80. Demain, ciao, il est 21h.
2: Bonsoir à tous, c'est l'heure de remonter le temps et ce sera comme ça tous les soirs, direction les années 80, ça se passe en musique et ça commence comme ça.

0: C'était France Gall avec Tout pour la musique.
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0: Une chanson de Michel Berger pour France Gall, évidemment, et c'est encore une fois pour le plus célèbre couple de la chanson française des années 80, un énorme succès. Tiens d'ailleurs, si vous avez envie de retrouver leur plus grand tube, la tournée hommage débute le 24 septembre prochain à Jouer les Tours. Alors pour les incarner, deux artistes, Sandra Battini et Philippe Taillefer, il y a des dates jusqu'en octobre 2027. On avance d'une année, 1982, un prénom fait le tour du monde des hit-parades, Rosanna, mis à l'honneur par Toto.

Sandy Stevens, c'était « J'ai faim de toi ». Ah, dans les années 80, on osait tout. La preuve, ce « J'ai faim de toi ». À l'origine, c'est la musique d'une pub pour des yaourts, enregistrée par une choriste britannique, Sandy Stevens. Devant l'engouement du public, les auteurs-compositeurs en font une chanson. Résultat, numéro 1 du top 50. Pour l'anecdote, Sandy Stevens devient la première interprète britannique à se classer numéro 1 du top depuis sa création en 84. Être numéro 1, c'est un grand classique dans le parcours de Jean-Jacques Goldman. En 88, c'était avec « Il suffira d'un signe ».

0: commencer cette émission avec le plus célèbre couple des années 80, France Gall, Michel Berger. Mais on n'oublie pas Muriel Moreno et Daniel Chenevez. Le groupe Niagara, lui aussi, nous a offert une belle collection de tubes inoubliables entre 85 et 92, année de leur dernier album. Perso, moi j'étais fan. La suite, ce sera entre autres avec Richard Marx, Right Here Waiting.
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0: Taxi Girl, c'était Chercher le garçon. 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
0: Si vous avez acheté ce tube à l'époque, c'était un 45 tours en vinyle et ça veut dire que vous étiez déjà en âge de faire du shopping en 1980. Eh oui, Taxi Girl, un groupe mythique de ces années-là qui malheureusement ne passa pas le cap des 4 albums mais qui reste encore une référence pour beaucoup de groupes actuels. Allez, on passe la frontière, on replonge dans la pop italienne. Tout de suite, Ricky e Poveri, Sarà perché ti amo.

Who's That Girl? Évidemment, c'était Madonna. Écrite pour la bande originale du film du même titre, c'est en 1987 son sixième numéro 1 aux États-Unis et un peu partout dans le monde d'ailleurs. C'est la première artiste à accumuler un tel score dans les années 80. Bon, à cette époque-là, elle est déjà une star. Hein. Et 40 ans plus tard, elle est encore aujourd'hui toujours numéro 1. Son dernier album a cartonné partout de star, elle est devenue légende. Lui aussi, il est devenu une légende de la chanson française. Hélas, parti rejoindre les étoiles, Gérard Blanc, du Soleil dans la Nuit.

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1: Belle fin de soirée à tous. Dans un instant, c'est 100% chanson française. Je vous donne rendez-vous demain, même endroit, même heure. Vous écoutez ici votre radio. Il est 22h.
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1: Dans le titre Tout pour moi, le cri du cœur de Clara Luciani est adressé à un petit garçon qui a bouleversé sa vie.
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1: En 2024, Clara Luciani signe son grand retour avec un titre qui brille comme une boule à facettes, Tout pour moi. Mais derrière ce refrain ultra efficace se cache une révolution intime. Ce morceau est le premier chapitre de son troisième album, Mon sang. Et l'heureux événement qui a tout changé, c'est la naissance de son fils. Pour lui, elle a troqué la mélancolie contre une déclaration d'amour absolue.

0: C'est là tout le génie de Clara Luciani. Réussir à transformer le thème universel de la maternité en un tube pop irrésistible qui nous donne envie de danser.
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3: L'amour à la plage, le tube le plus insouciant des années 80, est né pour nous faire oublier une année absolument catastrophique.
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3: En 1986, on parle de Tchernobyl, de l'épidémie du sida et la France pleure Coluche. C'est dans ce climat anxiogène que déboule le duo Niagara. Avec l'amour à la plage, les Rennais cassent les codes. Ils nous offrent un tube entre mambo et pop kitsch, porté par un clip aux allures de vidéo amateur. Même la chaîne américaine MTV tombe sous le charme de cette French Touch et les diffuse en boucle.

0: Mais derrière la légèreté, le duo rêve de rock. Il finira par se séparer en 1993 avec quelques autres tubes à son actif.
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0: 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Jérémy Frérot, J'ai la mer, la chanson préférée de M. Pokora.
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2: C'est un titre que

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1: C'est un titre qui m'a particulièrement touché, j'espère qu'il vous a touché aussi.
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2: Aujourd'hui, c'est dans le nord des Deux-Sèvres que je vous propose de me suivre. On va tester la confiture. On va même fabriquer de la confiture avec les champions du monde confituriers 2025, Guy et Colette. Ils vont nous présenter un petit peu leur façon de faire. Je vous propose de me suivre. Bonjour.
3: Bonjour.
2: Merci à tous les deux de nous recevoir ici. Vous êtes les champions du monde confituriers 2025. Rien que ça, ça veut dire que chez vous, forcément, on va se régaler.
3: Oui, on devrait, oui. Normalement, avec ce titre-là, c'est la moindre des choses.
2: Bon, on va découvrir comment vous faites de la confiture. Surtout que ce n'est pas des confitures qu'on retrouve dans les magasins, des trucs classiques, quoi. Il y a des petites choses en plus, quoi.
3: Il n'y a rien à voir, puisque déjà, nous cultivons tous nos fruits, hormis les oranges et les citrons. Donc nous, évidemment, quand on a pu, on ne fait plus. On travaille qu'avec notre propre produit.
2: Bon, on va aller découvrir comment on fait une bonne confiture. On va, je crois, enfiler une tenue et on part dans les ateliers. Donc là, on vient de rentrer dans le cœur de votre atelier. C'est ici que vous fabriquez les confitures.
4: C'est ici que je fabrique mes confitures, les sirops, toute notre production, en fin de compte. Donc, on va commencer une confiture de fraises à laquelle on va y ajouter notre poivre de Sichuan.
2: Ok, très bien.
4: Ces fruits ont été mis hier soir avec le sucre,
2: okay,
4: toute la nuit. Et le poivre également, il a été mis dans un tout petit peu d'eau tiédie à 70 degrés. Voilà. Maintenant, on va mettre les fruits dans la bassine en cuivre.
2: Ok, donc ça, on va commencer par
4: on
2: mettre
4: va commencer
2: dans
4: par
2: la bassine
4: ça
2: en cuivre. Et là, on mélange. Là, vous allez laisser cuire pendant combien de temps, grosso modo?
4: 30 minutes.
2: 30 minutes, ok.
4: Pendant ce temps-là, on va mettre les pots vides,
2: okay,
4: à stériliser. Ils sont prêts, on n'a plus qu'à mettre l'eau.
2: D'accord. Hop, là, on arrive dans la toute dernière étape.
4: Oui, bon, la confiture, elle a bien bouilli de tous les côtés de la bassine. Alors, je crois que c'est bon. Voilà, vous voyez le petit frissonnement, ça y est. C'est presque terminé et qu'on va pouvoir... On est tout près du but pour la goûter.
2: Ouais, c'est le meilleur moment, ça.
4: Bah, oui, hein. On va pouvoir mettre dans les pots.
2: Et là, vous allez mettre combien, du coup?
4: Là, je vais mettre 220 grammes.
2: Ok.
4: À vous l'honneur.
2: On le met, hop, dans
4: dedans,
2: le pot.
4: Dedans, voilà. Ouais. Bien brasser à chaque fois pour que vous trouviez des morceaux et du jus. Voilà, très bien. Voilà, c'est bon.
2: Et alors, le verdict?
4: Voilà, verdict, allez-y.
2: Tac.
4: 225,93. Vous êtes pas mal. C'est bien. C'est très, très bien.
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5: J'avais déjà des mondes imaginaires. J'aimais pas le foot, j'aimais pas le vélo, j'étais pas un enfant d'extérieur non plus. Tout le temps à dessiner, donc c'était vraiment mon moyen d'expression et d'évasion.
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6: Dès qu'on le rencontre, Sylvain a sur la tête un chapeau ou une casquette noire, comme son vernis à ongles d'ailleurs. Son nom d'artiste, c'est Sia. Il m'accueille dans son atelier quartier Beaujardin à Tours. Forcément, il dessine, même quand il est en train de parler et de raconter ses souvenirs.
5: C'était un rêve hypothétique. Moi, je voyais à l'époque, dans les années 80-90, il y avait beaucoup d'affiches et de couvertures de romans qui étaient peints à la main, donc ça me donnait envie, mais j'imaginais pas vraiment que ça soit un métier quand on est petit. Après, il y avait Cabu, qui était au Club Dorothée, qui dessinait en direct. Là, on a un peu plus percuté que ça pouvait être un métier. À mon compte, ça fait qu'une quinzaine d'années que je fais ça. Il a fallu, une fois, au Saltimbanque de Véretz, c'était la troupe de théâtre à l'époque, j'avais proposé ça comme animation aussi pour gagner un peu de sous. À l'époque où je débutais, sans penser que ça allait devenir une activité. Mais là, je proposais aux clients pendant l'entracte du théâtre. C'est pas de la caricature vraiment déformée. Moi, j'appelle ça portrait BD, même si ça en fait un peu partie. C'est du dessin rapide. Mais voilà, j'essaye d'avoir un côté bienveillant et ressemblant. Je pense que c'est aussi ce qu'apprécient les gens. Surtout pour des entreprises ou des mariages, les gens, ils veulent un cadeau plutôt correct. Il y a plein de gens qui me disent qu'ils l'encadrent après chez eux, à la maison.
6: Et plus réaliste finalement, parce que si on prend des traits physiques, moi, j'ai plutôt des grandes dents. Tu m'as dessiné.
5: On va les faire, mais pas
6: voilà,
5: non plus.
6: Tu vas pas me faire des dents immenses.
5: humoristique, peut-être sympathique, mais c'est pas non plus exagéré. Même quand j'ai fait un peu de BD étant ado, c'était plus les Marvel que les Gaston Lagaffe.
6: Sympathique, mais pas moqueur. Un dessinateur comme Sylvain est au cœur de moments intimes.
5: À l'été dernier, pour la foire, c'était un ami chanteur qui était déjà papa d'un petit de 3 ans, je crois. Sa compagne m'a contacté sans le prévenir qu'elle allait attendre un deuxième. Et quand ils sont venus me voir, donc on a préparé tout ça et j'ai fait le portrait. Et puis je rajoute une place. Alors j'imaginais, vu qu'il n'est pas encore né, mais j'ai imaginé le quatrième, le petit bébé. Alors au début, il tiquait, il ne comprenait pas trop. Tiens, bah, c'est quoi? C'est un futur hypothétique deuxième enfant. Et là, sa femme a pu faire la déclaration grâce au dessin de dire maintenant, tu vas être encore papa. On l'a répété 2-3 fois parce qu'il n'a pas compris tout de suite. Et c'est ça aussi qui me plaît dans le dessin, c'est le côté relationnel avec les gens, intime. Ça l'a touché, quoi. C'est marrant de pouvoir toucher les gens comme ça, avec juste un peu de couleur, un peu de dessin. On se dit qu'on sert à quelque chose. Hein.
6: Laissez-vous croquer par Sia, S-Y-A, un sacré coup de crayon, tout en émotion.
5: Avec le tampon. À juger.
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7: On peut encore partir à la chasse au trésor.
8: Oui.
7: On va partir à la recherche de pierres vieilles de 700 ans.
8: Exactement. Ces vieilles pierres s'appellent les bornes papales, chers amis. Direction donc Valgréas, au cœur de cette curiosité géographique, on va le dire. Un morceau de Vaucluse posé en plein milieu de la Drôme provençale, on a déjà parlé. Ça s'appelle l'enclave des...
7: Pape.
8: Oui, bornes, réponse.
7: Oh,
8: ouais, j'ai un petit peu bossé. Celle qui donc délimite bien ces bornes papales, celle qui délimite l'enclave, ce sont donc ces bornes papales. Alors à quoi ça ressemble? Imaginez un grand bloc de pierre taillée, planté verticalement dans le sol, un bon 1,20 m à peu près, avec surtout des blasons, en fait, c'est ça qui est beau. Blasons sculptés, des armoiries, des seigneurs locaux. Celle du comte à Venessin aussi, forcément, avec deux clés entrecroisées, symbole donc du pouvoir pontifical.
7: Ce sont donc de vraies frontières gravées dans la pierre, on peut dire.
8: Exactement. Ces bornes, elles datent du 14e et 15e siècle. Elles ont été installées lors de plusieurs campagnes de bornage en 1324, 1414, 1457. Ben, c'était simple, en fait. Hein. Tout simplement, elles étaient là pour dire ici commence la terre des papes en pleine Drôme provençale. Petit rappel historique, quand même, quand les papes s'installent à Avignon au début du 14e, ils cherchent, en fait, à sécuriser et à agrandir leur possession. Il y a un pape qui s'appelle Jean XXII qui achète Valgréas, en fait, et puis d'autres villages autour. Mais le royaume de France bloque toute extension parce que, bien sûr, les papes, ils voulaient aller encore plus loin. Mais boum, la France bloque tout ça, et résultat, on a donc une sorte d'enclave figée donc dans les frontières, et donc pour matérialiser tout ça, on plante donc des bornes solides, visibles, et surtout, c'est indiscutable, quoi.
7: Alors évidemment, la question, c'est de savoir si on peut encore les voir aujourd'hui, ces bornes.
8: C'est ça, c'était au 14e siècle quand même. On en a encore 22, en fait, autour de Valgréas, en place. Vous en avez déjà une devant l'office de tourisme, c'est la plus facile pour la voir, ils l'ont mise là pour qu'on puisse voir à quoi ça ressemble, mais ensuite, il faudra quand même un peu de perspicacité pour les trouver. On nous dit à l'office de tourisme que c'est un peu compliqué, c'est un peu difficile parce que elles sont un peu cachées, en fait, dans des chemins, dans des vignes, dans des champs, des bosquets. Heureusement, l'office de tourisme a bossé dessus de Valgréas, qui propose aujourd'hui donc un plan, en fait, d'un circuit pédestre de randonnée, franchement hyper simple, accessible, qui permet justement d'en découvrir plusieurs à pied, autour de 2-3 heures à peu près en famille. Ça peut faire une belle idée de sortie. On marche dans les paysages de la Drôme provençale tout en étant dans le Vaucluse. C'est ça aussi qui est fun. Et ces pierres sont là pour nous rappeler donc cette chasse au trésor grandeur nature autour de l'histoire donc de l'enclave des papes.
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1: À Dun-le-Palestel, vous êtes peut-être déjà passé par la Palette, un lieu social et culturel où on peut tout aussi bien avoir une aide administrative pour faire des papiers que découvrir un atelier cuisine. Mais c'était quoi ici avant ?
2: Laurence, je suis à l'atelier pâtisserie que Béatrice anime, très sympathique. Pour l'instant, je suis en train de faire mon coulis de framboise. Ici, c'est un cabinet dentaire. C'était le docteur Souverain qui a exercé ici pendant des années et des années. Et moi, j'étais une de ses patientes. J'étais gamine, hein, je me souviens. Et je venais ici, j'avais un appareil dentaire.
1: C'était ici, dans cette salle qui est en bas ?
2: Alors non, c'était à l'étage.
3: Béatrice Limino.
1: La chef pâtissière. La Palette.
3: C'est un lieu social où on peut demander n'importe quoi. Le moindre papier, quand on a des problèmes, ils sont toujours là. Et au niveau animation, et tout.
4: Anna. Ici, on se rencontre, on se retrouve entre nous. Des fois, on s'est perdu de vue plus longtemps. Et on se retrouve autour d'une expo ou simplement autour d'un papier qu'on a besoin de faire imprimer. Donc du coup, ouais, c'est un espace aussi de rencontre. C'est ouvert à tout le monde.
1: Hélène.
5: J'ai habité dans le Palestel depuis 18 ans. Je suis une artiste ici. Je connais le Palette bien. Et aussi, j'ai un petit souvenir d'une maison, une part de le Palette. Avant, c'est deux bâtiments séparés. Et une, c'est le dentiste et une, c'est une petite maison. Je connais les deux propriétaires. Une, c'est un couple, s'appelle Les et Jill Davis. C'est une couple anglaise. Et avant ça, c'est une dame, elle est française. C'est Madame Disbourey, Madeleine, gentille dame. Quand j'étais arrivée en France, elle est super gentille avec moi. Elle avait son maison dans l'après-midi. Elle offrait le biscuit, le poisson dans son cuisine. C'est une petite cuisine. C'est toujours existe le carrelage.
1: Ah oui, c'est vrai, il y a un magnifique carrelage dans la salle à côté de l'ancien cabinet de dentiste. Oui,
5: et ça, c'est le cuisine de Madeleine. Les deux familles, c'est vraiment adorable. Même bonnes énergies de son caractère qui toujours existe, je trouve, dans le bâtiment de la Palette. C'est comme une deuxième maison pour moi. Aussi.
1: Dentiste, maison, puis lieu socio-culturel, les bonnes ondes ont traversé le temps à la Palette.
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6: Et bonjour. Ça va, vous allez bien ?
7: Ça va bien et vous ?
6: Allez, oui, ça va très bien, merci.
7: Bon, alors on est ici dans l'univers de l'Italie.
6: Voilà. Et ça, l'Italie.
7: Voilà. L'Italie, ici, avenue de Grande-Bretagne à Perpignan.
6: Exactement, depuis 2010, je crois. Je suis installé depuis...
7: Vous comptez plus ?
6: Non, je compte plus. Les années sont passées assez vite.
7: Alors ça s'appelle Peperoncino.
6: Oui, il s'appelle Peperoncino parce que
7: Peperoncino. Ah, Peperoncino, pardon. Voilà. Et alors ça, c'est le nom d'un petit légume.
6: Ça, c'est le nom du piment.
7: Alors, c'est très, très sympa chez vous. Hein. Ça sent bon l'Italie. On a d'un côté l'épicerie, Renato, avec des produits que vous ramenez d'Italie. Et de quelle région, précisément ?
6: L'importation de mes produits, c'est direct. J'importe directement mes produits, pour ce qui concerne aussi les pâtes, le vin, l'huile d'olive et tout le reste. Donc, je mets l'accent, bien évidemment, sur ma région. Je suis napolitaine d'origine, donc sur la Campanie et sur le sud de l'Italie. Je néglige pas le nord. Il y a des régions comme la Lombardie, le Piémont, l'Emilia-Romagne, qui nous amènent des choses magnifiques, rien que le jambon de Parme, le parmesan et tout ça.
7: Et alors là, justement, vous avez quoi sous la vitrine ?
6: Le gorgonzola mascarpone, il y a le produit phare de ces derniers temps, que c'est ce que vous appelez en France le bajou de porc, c'est le guanciale di maiale, c'est ce produit avec lequel on fait la carbonara, vous savez, le fameux plat.
7: Un peu de lard.
6: Oui, c'est comme du lard, mais ça a une texture un peu différente, voilà.
7: Ça, c'est essentiel au carbonara.
6: Ah, c'est un must. Si vous n'avez pas ça, vous ne la faites pas, voilà. Et après les jambons, tout est à la coupe. Souvent, mes clients me sollicitent pour des plats de charcuterie composée. Disons, moi j'appelle ça la raclette à l'italienne, parce qu'ils me demandent des plats de charcuterie pour faire leur raclette. Et voilà.
7: Bon, vous avez un tablier, Renato, et pour cause, de l'autre côté, il y a votre cuisine.
6: Oui, donc ça, c'est ma petite cuisine. Elle est complètement ouverte. Le fait d'avoir la cuisine ouverte, c'est un concept tout à fait italien, et surtout de chez moi.
7: C'est ça, les peperoncino?
6: Oui.
7: Vous allez mettre dans quel plat?
6: Ça, on les met un peu de partout. Hein. Franchement, on les utilise un peu de partout. Notamment, il y a des pâtes qu'on fait, la pasta aglio, olio et peperoncino. C'est la plus simple des recettes de pâtes. Juste un fil d'huile d'olive, de l'ail et del peperoncino, comme ça, que vous pouvez aussi casser avec vos mains. Et voilà, sa sauce est prête, on passe à table.
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8: Pierre s'installe pour les astuces de sa mamama. Bonjour Pierre.
9: Guten Morgen, Yvonne. Salut Bissam.
8: Info pour celles et ceux qui viennent de découvrir peut-être une rayure sur un de leurs meubles.
9: Hop là, je vais d'en passer. Oui, ça arrive, hein. Une dent de chien, une griffe de chat, un jouet de bébé. Les roues des camions en plastique, ça laisse des traces des fois. Bon, un petit choc, ça peut parfois abîmer vos meubles préférés, mais ma mamama m'a rassuré. Elle m'a dit d'acheter des noix. Alors c'est pas parce que je porte le même patronyme que j'en fais la promotion, mais le cerneau de noix est riche en huile et graisse naturelle. Mais c'est l'intérieur de la noix, car n'y allez pas avec la coquille pour frotter sur le meuble, ça va empirer les choses. Vous frottez le cerneau directement sur la rayure en allant dans le sens du grain du bois. Bon, vous faut un peu frotter, hein. Vous frottez
8: longtemps. Appuyez un petit peu quand même.
9: Voilà, faut que l'huile sorte. Et il faut laisser agir l'huile pendant environ 5 à 10 minutes pour qu'elle pénètre le bois. L'huile libérée va dans la rayure, ça aide à nourrir le bois sec qui est exposé par la rayure. Et surtout, les pigments naturels de la noix vont aider à teindre la rayure. Et ça va mieux correspondre à la couleur du bois qui l'environne, ça la rend beaucoup moins visible, cette rayure. Ensuite, vous laissez agir, vous essuyez l'excès d'huile avec un chiffon doux et propre, n'y allez pas avec le côté vert de l'éponge, Gal, et vous lustrez légèrement la zone. Alors ça fonctionne beaucoup mieux sur les rayures peu profondes et sur les bois dont la couleur est proche de celle du cerneau de noix, donc un brun assez clair. Les meubles verts ou rouges, vous oubliez.
8: Oui, bah,
9: merci, maman.
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1: Circuit court aujourd'hui à Mours-Saint-Eusèbe dans la Drôme des Collines avec Emma Boissieu.
2: On a une boutique à Mours-Saint-Eusèbe et on a notre exploitation agricole qui est au Balme à Romans. Ça fait 5 générations qu'on est trufficulteur, donc producteur de truffes noires en Drôme des Collines. Et j'appartiens moi-même à la 5e génération. La truffe, c'est vraiment le point central et on a développé plusieurs activités autour. Aujourd'hui, on a 3 branches d'activité. Donc, une première branche qui est autour de simplement de la production de truffes. On fait également de l'agrotourisme, c'est-à-dire qu'on reçoit tous les week-ends des particuliers sur notre exploitation. On leur fait découvrir notre univers et à l'issue de cette phase de découverte, on propose un repas truffé de l'entrée au dessert dans notre ferme auberge. Et la troisième branche d'activité, c'est un petit peu original. On a créé une gamme de produits cosmétiques à base de truffes. Et ça nous permet finalement de valoriser le produit autrement et d'avoir des produits à vendre toute l'année, puisqu'il faut savoir que la truffe noire d'hiver est un produit qu'on récolte de mi-novembre à mi-mars.
1: Et c'est donc la truffe d'été qui prendra ensuite le relais. Mais l'idée ici, dans la maison Boissieu, c'est aussi de nous faire profiter toute l'année de la truffe noire de la Drôme des Collines grâce à une très belle gamme de produits dérivés.
2: Par exemple, des fromages truffés, beurre truffé. On fait également du pâté de porc à la truffe. On a de la truffe en semi-conserve. On a également des quenelles de volaille truffées, boudin blanc à la truffe, une gamme de croque-monsieur truffé, le rhum à la truffe. Et en partie sucrée, on propose des fondants à la châtaigne truffée. On avait à cœur de travailler uniquement avec des producteurs locaux puisque c'est une démarche qui est importante pour nous et on a la chance en local d'avoir de super acteurs. Donc on essaie d'unir nos forces pour proposer des produits 100% locaux.
1: Et c'est aussi le cas pour les truffes puisque la maison Boissieu travaille avec un certain nombre de producteurs de la Drôme des Collines.
2: Oui, tout à fait, on y tient. D'ici quelques années, on sera la plus grosse zone trufficole de France. Sur le Nord-Drôme, il y a 500 producteurs référencés. Donc, on a la chance ici d'avoir des terrains qui sont très sableux, ce qui nous permet d'avoir des truffes qui sont jolies visuellement, qui sont rondes et qui ne sont pas gênées par des obstacles au moment du développement. Donc, on a de très jolis produits autant visuellement qu'au niveau gustatif. Et l'idée, c'était de permettre aux particuliers ou même aux professionnels qui souhaitent se procurer de la truffe une vraie boutique physique, parce que c'est vrai qu'aujourd'hui, c'est compliqué si on ne connaît pas un petit producteur de pouvoir trouver de la truffe et de s'en procurer.
1: Et donc, autre particularité de cette maison Boissieu, c'est sa gamme de cosmétiques à la truffe. Des tubers mélanosporum issus des truffières du domaine familial, qui a reçu en 2011 la certification agriculture biologique, des cosmétruffes mis au point après plusieurs années d'études.
2: C'est un projet qui s'est étalé sur 3 ans. Il y a eu une première phase de recherche pour étudier les potentiels bienfaits de la truffe pour la peau. Et il se trouve qu'à l'issue de cette phase de recherche, on a eu des résultats positifs, puisqu'il faut savoir que la truffe a des propriétés intéressantes dans le domaine de l'anti-âge, qu'il y a des acides aminés qui stimulent la production de collagène. Donc le collagène permet de régénérer les cellules de la peau et c'est également efficace pour prévenir et protéger de tout ce qui est taches pigmentaires. Donc en partant de là, on a travaillé avec des laboratoires cosmétiques sur la formulation des produits, puisque c'était quand même un vrai défi d'inclure la truffe dans des produits cosmétiques et d'arriver à la conserver notamment. Et donc aujourd'hui, ça nous amène à avoir une gamme de 3 produits. On a un soin jour, un soin nuit et un soin pour homme.
1: Et pour les découvrir, rendez-vous avec Emma, sa mère, son père et son frère à Mours-Saint-Eusèbe. La maison Boissieu est ouverte du lundi au samedi de 9h à midi et de 14h à 19h et le dimanche matin de 9h à midi. Des infos à retrouver comme d'habitude sur ici.fr Drôme Ardèche, rubrique circuit court.
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3: 6h20, aujourd'hui comme toute cette semaine, nos authentiques sont des azuréennes. Vous savez que dimanche, c'est la journée internationale des droits des femmes, le 8 mars. Et ce matin, rencontre avec Amina Bini. Elle est éducatrice de jeunes enfants à Nice. Après avoir été à l'écoute des familles dans un LAIP, c'est-à-dire un lieu d'accueil enfants-parents, eh bien, elle est aujourd'hui à la halte garderie Louparpayoun. Alia Zegaoula l'a rencontrée. Amina se définit d'abord en 3 mots.
4: Enveloppante, sensible et à l'écoute. Du plus loin que je me souvienne, l'idée de travailler auprès des enfants a toujours été en moi. Lorsque j'étais lycéenne, pour me rendre jusqu'à mon lycée, je passais devant plusieurs écoles. J'ai été très touchée par la difficulté que les parents avaient de se séparer de leur enfant et vice-versa. Je pense que la question de l'attachement m'a interrogée à ce moment-là.
5: Pour ces parents qui n'ont pas encore osé ou qui ne connaissaient pas jusqu'à aujourd'hui l'existence de ces LAEP, donc pourquoi ça peut être sympa de venir ?
4: C'est un lieu de socialisation. L'enfant apprend à se détacher de son parent en la présence de son parent. C'est comme ça que ça commence. C'est un lieu de laisser être. On va pouvoir se rassurer, s'encourager, se valoriser, parce qu'on va vite se rendre compte qu'on n'est pas seul et que d'autres parents vivent la même chose que ce que l'on vit.
5: Qu'est-ce qui fait un bon parent ?
4: Pour moi, il n'y a pas de recette miracle ou spéciale pour être un bon parent. On le devient avec le temps, on le devient officiellement dès la naissance d'un enfant. C'est l'enfant, pour moi, qui est le guide. Le bébé est compétent dès la naissance pour exprimer ses besoins de tout son être, de tout son corps, observer, être attentif à son enfant. Je pense que ça peut nous permettre d'être le parent suffisamment bon.
5: Qu'est-ce que vos enfants à vous vous ont appris ?
4: J'ai 4 enfants, 24 ans, 22 ans, 16 ans et 7 ans. J'ai compris en fait que je n'ai pas été la même mère pour chacun de mes enfants, parce qu'ils avaient des besoins différents aussi. J'ai quand même le sentiment qu'ils m'ont montré le chemin, ils ont été comme des guides pour moi. Moi, je les ai accueillis et je les ai accompagnés. J'ai fait vraiment comme je pouvais, du mieux que je savais. Mes enfants m'ont fait prendre conscience qu'ils ne m'appartenaient pas, qu'ils avaient leurs propres besoins, leurs propres pensées aussi. Dans l'accompagnement, dans le soutien à la parentalité, ça m'a beaucoup aidée. J'ai la certitude que ce sont les familles qui m'ont amenée à ce que je suis aujourd'hui.
5: C'est quoi le plus beau compliment qu'on ait déjà pu vous faire, Amina ?
4: C'est d'avoir pleuré chaque fois que j'ai dit une petite phrase, et notamment à des mamans, mais aussi des pères, aussi des familles. Vous êtes son parent, sa mère ou son père à cet enfant. Le seul est l'unique pour lui, celui ou celle qui le connaît le mieux au monde est le ou la meilleure des éducateurs ou éducatrices pour votre enfant. Il y a une émotion qui se lit, qui se ressent, qui se voit. C'est une phrase qui donne de l'espoir et qui permet de ne pas renoncer, à mon sens. Qui permet de, quelque part, de dire aux parents, tout ira.
5: Qu'est-ce que vous aimeriez que ces enfants, ces parents, que vous croisez parfois juste une fois, retiennent de vous ?
4: Mais que ce fut une belle rencontre, tout simplement.
3: Et une belle rencontre, justement, qu'on a fait à l'instant avec Amina Bini, éducatrice de jeunes enfants à Nice. C'est un vrai soutien aux familles, ce qu'elle fait. Vous retrouvez son portrait sur ici.fr, comme celui de tous les authentiques.
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7: Ineige souffle. 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Les premiers signes de vie captés en 2019 depuis un petit cirque sont devenus un intense festival où humains, aliens et autres créatures mythologiques dansent furieusement. Visa accordé à toutes celles et ceux qui ont la tête dans les nuages.

0: Il neige, souffle. Un coup de cœur ici même. 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
1: Adi Oubalen et Adi Siaz à toutes. Est-ce que vous connaissez le mot fenestru? Ben, une fenestru est une fenestre picciotto. C'est une petite fenêtre. Ben, un couple obési m'a bien contat qu'a bien paspougu d'intra d'in l'oustal. Un jour, mon voisin m'avait raconté qu'il n'avait pu rentrer chez lui. J'avais expliqué, vous savez pourquoi? Ben, sa femme avait clavé la porte d'entrée. Clavé, qui vient de l'occitan clabat. Alors, à votre avis, qu'est-ce que ça veut dire?
2: Je dirais fermé à clé, verrouillé.
1: Et en effet, je m'explique. Mon voisin était sans clé et sa femme, eh bien, elle était parti faire une course en ville. Comme il n'avait pas les clés, eh ben, Charbel Zekefaguet, vous savez ce qu'il a fait? Eh ben, t'es passé par le fenestro del garage. Il est donc passé par le fenestro du garage. Le fenestro est l'ego nostro. C'est la lucarne, le vasistas, une précisionnette. Je papla, je pèse l'oubégier, et steunier, et je magre. Mon voisin est maigre. C'est bien pour ça qu'il a pu passer par le fenestro du garage.
2: Et le fenestro, ça peut être autre chose?
1: Eh bien oui. Le fenestro bremonde. Et stabé l'autre mot pour parler de la télévision. Ce mot fenestro s'utilise également pour parler de la télévision. Bon, surtout une copère, surtout autrefois, car les téléviseurs étaient pitchous. Ils étaient petits. D'ailleurs, quand les premiers postes sont arrivés, certaines personnes appelaient cet objet, ben, le fenestro. Mais depuis, eh bien, les choses ont bien changé avec ces grands écrans de télévision.
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1: Une puydômoise aujourd'hui, elle était tournequoise. Bonjour Cécile.
2: Bonjour.
1: Merci de nous accueillir avec ce petit thé à la fleur de cerisier, a priori.
2: Oui, avec plaisir.
1: Et ces petites gaufrettes, bien appétissantes. Vous êtes née dans le département 59.
2: À Tourcoing. Et
1: une maman belge, papa belge également.
2: Un peu, à moitié, voilà. Et ma maman plutôt flamande et mon papa plutôt wallon.
1: Quel souvenir est-ce que vous gardez de votre enfance, donc soit à Tourcoing, soit très vite donc à la campagne.
2: Oui, à Rugy, ouais. Ouais. Petit village de 1200 habitants, je crois. Et on habitait à 2 km dans un petit hameau, le hameau de Belzanois, qui existe toujours. Mon papa habite toujours là-bas. Et bah, en fait, les souvenirs, moi, c'était, on était dehors tout le temps, dans le jardin. Souvenir de photos de la construction du garage.
1: C'était sur un territoire frontalier.
2: Oui.
1: Avec la Belgique.
2: Ouais. À 2 km donc, du centre du village. Il y en a beaucoup qui travaillaient ou qui travaillent en Belgique. Il y a l'Elnon, une petite rivière qui fait la frontière aussi.
1: Il y a un petit pont.
2: Voilà, et donc du coup, cette rivière tout le long et tous les endroits où on pouvait passer en voiture, il y avait un poste de douane.
3: Et là-bas, pas de tabac, pas de devises étrangères?
4: Non, monsieur le douanier, absolument rien.
3: Eh, si ça pète, hein. Allez, au bloc.
2: On allait de l'autre côté du petit pont, c'est Louvé, un tamilier, un café. Chaque fois que j'y retourne, je vais me promener là-bas.
1: En fait. Eh oui, forcément, vous vous ressourcez là où vous avez, où vous avez grandi. Passiez beaucoup de temps dehors, mais à faire quoi? Vous êtes dans l'observation? Vous êtes
2: j'étais un garçon manqué. J'étais la petite dernière, donc j'ai souvenir d'avoir fait des cabanes dans le pommier avec mon frère. C'est rigolo, j'étais souvent à pieds nus, en fait, je me souviens de ça.
1: Et aujourd'hui, la Cécile que vous êtes, elle marche encore pieds nus?
2: Pendant des années, j'ai oublié ça. C'est drôle, ouais. Bon, c'est peut-être quand j'avais 47 ans que j'ai commencé à, même dans des parcs ou ici au jardin partagé, parfois quand il est ouvert, quand l'herbe est fraîche l'été, j'enlève mes chaussures.
1: On dit que c'est très bon, hein. Ouais, c'est très bon pour la santé de ressentir le sol avec avec la plante des pieds. Bon, je me permets de goûter cette petite gaufre.
2: Ah oui, avec plaisir. Oui.
1: Merci.
2: Donc, là, c'est du coup cassonade. Elle est noire.
1: Ah, c'est une cassonade aussi.
2: Ouais. Processus, en fait, la cassonade, moi je croyais que c'était non raffiné, mais en fait c'est hyper raffiné, c'est recuit.
1: Ça vous rappelle votre enfance?
2: Oui, complètement.
1: C'était le petit-déj?
2: Ouais. Non, ça c'était ces gaufres-là, les gaufres Rita, découvert quand j'étais jeune adulte, qu'il y avait une dame qui en fabriquait à 1 km de chez nous, en France, du coup. T'es allée voir en vélo pour trouver, et en fait c'était chez elle. Je faisais des tartes au sucre avec ça.
1: Et on dit tarte au sucre?
2: Ouais, oui, tarte au sucre.
1: Au sucre, avec l'accent. Ouais.

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1: Saviez-vous que la gare la plus belle au monde est dans notre région, à Villejuif, une gare exceptionnelle, la plus profonde de France, un véritable puits de lumière, grâce à sa grande verrière. Pour la découvrir, retrouvons sur place Romain Bruno avec son invité dans les gens d'ici, Pierre-Emmanuel Bécheran, responsable architecture au sein de la Société des Grands Projets. Romain, vous êtes à l'intérieur de cette gare ?
2: Eh oui, j'y suis, dans la plus belle gare du monde. Elle est chez nous, ça tombe bien, dans le Val-de-Marne, et j'ai avec moi, à ma droite, Pierre-Emmanuel Bécheran. Bonjour.
3: Bonjour.
2: Alors, vous êtes responsable architecture au sein de la Société des Grands Projets. En quoi cette gare Villejuif-Gustave-Roussy est-elle la plus belle gare du monde ?
3: Alors, elle est belle, elle est spectaculaire déjà par ses dimensions. 50 mètres de profondeur, c'est la gare la plus profonde de France. Et puis, vous voyez que la lumière naturelle descend jusqu'au quai, jusqu'à moins 50 mètres de profondeur. Donc là aussi, c'est quelque chose d'assez unique. Et puis, vous avez cet univers de verre, d'inox, qui rappelle un petit peu un vaisseau spatial, une aventure spatiale quand vous vous déplacez sur ces escaliers mécaniques. Au total, on a 32 escaliers mécaniques, 32 escalators dans la gare. Et on a surtout ces escalators que vous voyez là, juste en bas, qui sont les plus impressionnants de la gare, sans doute les plus grands de France, là aussi. 40 mètres de long, ces escalators, ce qui rend aussi l'effet très spectaculaire de descendre dans cette gare.
2: Comment s'est passée la délibération pour élire donc cette gare Villejuif-Gustave-Roussy, la plus belle gare au monde ?
3: C'est un jury international réuni pour auditionner une dizaine de projets dans le monde. Ils les ont visités et à l'issue de ça, une délibération a conduit le jury à dire que, encore une fois, la plus belle gare du monde, elle est ici, elle est à Villejuif.
2: Une fierté d'ailleurs, ce prix pour le Grand Paris Express.
3: Bah évidemment, on est très fiers d'avoir la plus belle gare du monde ici à Villejuif. Elle n'est pas à Dubaï, elle n'est pas à New York, elle n'est pas à Sydney, elle n'est pas à Singapour, elle est à Villejuif. Et je pense que cette récompense qu'on a reçue finalement quelques mois après l'ouverture d'une première gare vient illustrer que le pari de faire appel à des architectes pour concevoir des stations de métro. Ici, c'est l'architecte Dominique Perrault qui est connu pour avoir construit la Bibliothèque Nationale, la grande bibliothèque dans le 13e arrondissement. C'était un pari juste et un pari vertueux aussi pour les territoires, pour les usagers de ces gares. Je pense que c'est très important d'amener du beau, d'amener de l'architecture dans les lieux du quotidien. Et qui va faire que demain, habiter et vivre et se déplacer dans le Grand Paris seront des expériences sans doute beaucoup plus agréables, beaucoup plus confortables et beaucoup plus belles.
2: Merci Pierre-Emmanuel Bécheran. Je rappelle, vous êtes responsable architecture au sein de la Société des Grands Projets. Merci beaucoup.
3: Merci beaucoup.
4: Nous vous rappelons qu'il est interdit de fumer ou de vapoter dans l'ensemble de la station.
2: Et c'est important de le signaler d'ailleurs. C'est important, on ne fume pas dans cette plus belle gare du monde. Elle est chez nous ici, dans le Val-de-Marne.
3: Exactement, et n'hésitez pas à venir la visiter pour le prix d'un ticket de métro.
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5: Bonjour à toutes et tous, Thierry Sagarloïto pour Affaires Classées, le podcast. Nous sommes en juin 1884. Un vieil homme habitant le village sous le teint d'Escule est sauvagement assassiné dans une auberge du village voisin de Lannes en Barétous. Qui lui en voulait donc et pourquoi ? Réponse dans un instant.
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5: Au village sous le teint d'Escule vivait naguère un certain Joseph Larras. Cet ouvrier d'origine espagnole, âgé de 58 ans, était vaillant, bien que de santé assez faible. Sa sobriété et ses habitudes économes le rendaient, disait-on, à l'abri du besoin. D'origine modeste, Joseph n'hésitait jamais à faire état du fruit de son labeur, des espèces sonnantes et trébuchantes qu'il trimballait fièrement dans sa ceinture. Le soir venu, au troquet du coin, cela devenait même un sujet de plaisanterie. Combien avait-il exactement dans sa poche ? 1600, 1800 francs ? Nul ne savait vraiment. Nous sommes en 1884 et pour l'époque, ce joli pécule a de quoi susciter l'admiration, la jalousie, voire même aiguiser l'appétit de sujets peu fréquentables. Joseph eut un jour le malheur de prêter une somme d'argent à une certaine Madeleine. L'intéressé était connu dans les environs et pour cause. elle tenait dans le village de Lannes-en-Barétous un cabaret où les hommes du canton venaient volontiers s'encanailler lorsqu'ils le pouvaient. Des dames de joie y servaient de l'alcool à volonté avant de faire commerce de leur charme. Ladite Madeleine flaira sans peine le pigeon. Malgré son inconduite notoire, elle put approcher Joseph et le convaincre de lui prêter une petite partie de son bas de laine. Les mois passèrent et le brave ouvrier eut toutes les peines du monde à se faire rembourser. Le 1er juin, il finit par se rendre chez sa débitrice, laquelle, pas gênée pour deux sous, le reçut très amicalement en lui offrant à boire et à manger. La nuit suivante s'avéra cauchemardesque pour le pauvre Joseph qui fut pris de fortes douleurs au ventre.
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5: 3 jours durant, Joseph fut contraint de garder le lit, incapable de tenir sur ses deux pieds. Quand son médecin se présenta, il diagnostiqua sans mal une tentative d'empoisonnement. Un crime très en vogue à l'époque. Il lui fallut une bonne semaine pour se rétablir. Une fois remis, le brave ouvrier aurait fort bien pu s'empresser de déposer plainte à la gendarmerie. Sauf que, en agissant ainsi, il risquait de faire une croix sur sa créance. Joseph choisit donc de ne rien dire afin de revenir de plus belle à la charge auprès de la vilaine Madeleine, laquelle ne fut guère rebutée par l'insuccès de son premier essai de l'empoisonner. Excitée par la convoitise du magot de Joseph, elle se décida cette fois à l'assassiner, non sans voler au préalable le pognon avant de faire disparaître sa dépouille. Un projet préparé 13 jours durant. Le 10 juin 1884, comprenant que Joseph rechignait à se présenter au cabaret, Madeleine eut l'idée de solliciter l'aide d'un certain Bidard. Et selon le plan ourdi par la maquerelle du village de Lannes, le Basque devait se rendre au domicile du vieux Larras afin de lui demander un petit service. Bidard, recherchant soi-disant un guide connaissant comme sa poche les routes du royaume d'Espagne, devait accompagner deux dames qui se disaient désireuses de faire un pèlerinage à Saint-Jacques-de-Compostelle. L'idée consistait donc à mettre le marché en main à Joseph. Ah, la belle histoire. Sachant la perversité de sa voisine, Bidard eut un mauvais pressentiment et il se garda bien d'honorer la mission. Deuxième échec pour Madeleine, qui ne songea pas un instant à lâcher prise. Elle revint à la charge le lendemain, mais Bidard ne bougea pas.
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5: Peu importe, le 22 juin, la tenancière de cabaret change son fusil d'épaule. Elle recrute cette fois deux autres acolytes, Thérèse et Jeanne-Marie, qui iront frapper séance tenante à la porte du vieux Larras afin de lui demander de l'aide. Prétextant se rendre demain à Raca, les deux dames ont pour mission de convaincre le futur pigeon de leur montrer la route. Moyennant finance, évidemment. Flairant l'entourloupe, Larras refuse. Il profite de cette visite inattendue pour leur demander de passer le mot à Madeleine, qu'elle se dépêche d'éteindre sa dette, sans quoi il n'hésitera pas à la traduire en justice au tribunal d'Oloron. Ne voyant rien venir, l'ouvrier espagnol se présente le lendemain dès 7h chez la Madeleine, laquelle l'envoie promener au motif qu'elle dort et qu'il vaudrait mieux qu'il revienne à 16h. Assuré que Jo Larras se pointera ce soir, la tenancière de cabaret lui prépare cette fois un comité d'accueil plutôt musclé. Elle sollicite une nouvelle fois ses deux complices, Thérèse et Jeanne-Marie, afin qu'elles lui prêtent main forte. Et le plan fonctionnera à merveille. Tout commence vers 15h30. La fille aînée de Madeleine, postée en sentinelle sur le chemin, court à l'auberge afin de prévenir les trois mégères de l'arrivée imminente du vieil homme. Quelques instants plus tard, Larras frappe à la porte de l'auberge. L'endroit a l'air désert. Il entre. À peine franchit-il le seuil que Madeleine se rue sur lui afin de le jeter au sol, tandis que Jeanne-Marie claque la porte et ferme le loquet intérieur. Les deux dames empoignent violemment Joseph, le tirant dans une chambre de la maison. Mais vous l'avez compris, le pire est à venir.
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5: Thérèse, la troisième comparse, les rejoint. Elle s'empare des jambes de Joseph tandis que Jeanne-Marie lui maintient les bras. Madeleine exulte, elle peut enfin faire la peau de son créancier et pour cela, elle l'étrangle de toutes ses forces avant de s'emparer d'une corde qu'elle a préparée pour l'occasion. Quelques minutes plus tard, le vieux Joseph pousse son dernier souffle. L'horrible Madeleine va enfin pouvoir s'emparer de la fameuse ceinture qui recèle les économies du malheureux. Le fameux magot caché n'était donc pas une légende. La tenancière sans scrupule arrache les liasses de billets. Elle en distribue quelques-uns à ses deux complices. 35 francs pour Thérèse, 25 francs pour Jeanne-Marie et le reste pour Madeleine. Leur bonheur sera pourtant de courte durée car elle ne l'avait pas prévu. Il y avait un témoin dehors et c'est très gênant. Marc, un domestique trentenaire, a scruté le manège depuis la maison voisine. Il a vu l'arrivée du vieux Larras, il a surtout entendu ses cris et, ne le voyant pas reparaître, il a décidé d'aller jeter un œil dans l'auberge de l'horreur. Madeleine l'accueille, pas gênée pour deux sous. Aucune émotion ne traverse son visage. Marc jette un rapide coup d'œil, sans résultat. Il quitte les lieux, puis fait un rapide tour de maison, quand soudain, il aperçoit par une fenêtre le corps du malheureux gisant au sol d'une chambre du rez-de-chaussée. Le jeune domestique fait part de la macabre découverte à sa maîtresse, laquelle s'empresse d'alerter monsieur le maire. Le soir même, les gendarmes rappliquent à l'auberge de l'âne, suivi du juge de paix et du procureur. La perquisition commence. Elle durera toute la nuit.
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5: Après de longues recherches, on finit par retrouver le cadavre du vieil homme. Il a été enveloppé dans un sac de toile, dissimulé entre le matelas et la paillasse d'un lit où dormait, détail macabre, le plus jeune fils de la maîtresse des lieux. Surprise en quasi-flagrant délit, croyez-vous que les trois femmes avoueraient leur forfait ? Même pas ! Elles commencent par nier effrontément l'assassinat de leur proie, avant de se rejeter mutuellement les responsabilités les unes sur les autres. Les gendarmes n'auront pourtant guère de mal pour les confondre. Les trois mégères n'ont même pas eu le temps de dépenser l'argent qu'elles ont volé et qui traîne dans leur poche. La fouille des lieux livrera un autre indice. L'arsenic utilisé lors de la tentative d'empoisonnement du vieux Jo repose dans une boîte en métal. Détail accablant. Embarrés tous, comme en saoule, l'arrestation des trois mégères criminelles sème l'émoi. On savait certes que Madeleine traînait une sale réputation de mère maquerelle, mais de là à assassiner de sang-froid un vieil homme sans défense parce qu'il a eu le tort de réclamer le remboursement d'un prêt, somme toute modeste, il y a un pas. Voilà 10 ans que Joseph habitait la France. Le décès de son épouse n'a sans doute rien arrangé à son tempérament radin. N'ayant plus de contact avec ses 3 enfants, il tuait donc le temps dans les troquets du coin, parlant sans doute beaucoup trop de ses économies planquées dans sa ceinture. Moralité, ton secret est ton sang. Et si tu le partages, tu meurs. Le procès s'ouvre à Pau, devant la cour d'assises des Basses-Pyrénées, en décembre 1884. Verdict, Madeleine finira ses jours en prison, au bagne. Ses 2 comparses purgeront, elles, 20 ans au cachot.
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5: 3 mégères dans le box. Nous étions en 1884 sur les hauteurs de Soule et aux confins avec la vallée du Barétous. Je vous propose dans un prochain épisode d'aller dans la cour de l'hôpital de Bayonne un après-midi de mars 1980. Soudainement, en milieu d'après-midi vers 16h, une voiture explose. C'est la voiture du sous-préfet. Pourquoi ? cette explosion et par qui ? Réponse dans un prochain numéro intitulé « Cheval de Troie ».

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2: Si le pantalon fait fureur de nos jours chez les filles comme chez les garçons, qu'en est-il de la braie ? B-R-A-I-E. Son ancêtre, le pantalon de l'Antiquité, qui pouvait être serré au niveau des chevilles, serré ou bouffant au niveau des cuisses. La braie a été inventée par les Gaulois. C'est grâce aux Gaulois que les Romains apprirent à connaître la braie. Le mot s'est répandu après dans toutes les langues romanes avant que le personnage de Pantalone de la Commedia dell'arte, le costume du riche Vénitien qui porte un pantalon, ne fasse sensation et répande le mot pantalon sur tout le territoire français. Enfin, sauf un territoire qui résiste toujours à l'envahisseur, les pays occitans, où le pantalon se dit toujours comme les Gaulois, l'obraio o l'obraso. Ne dit-on pas que ce gouya est toujours débraillé ? Cela vient de la même origine, mal pantalonné, mal fagoté. Tu pouvais pas tourner monter ta braguette, te plaise ? Tu ne peux pas remonter ta braguette, je te prie. Même origine. Oups, pardon. Anéadiou.
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3: Observer, analyser, décortiquer, reproduire, quatre verbes qui résument le mode de fonctionnement et une bonne partie de l'enfance de Jacques de Vaucanson. Né le 24 février 1709 à Grenoble et dixième enfant d'une famille de gantiers, quand la mère de Jacques, très pratiquante, va voir son confesseur, il passe ses dimanches dans une pièce quasi vide où trône seulement une vieille et immense horloge.
4: Il est 8 ans.
3: C'est comme ça que le petit Jacques va comprendre son fonctionnement jusqu'à en reproduire une avec un couteau et quelques bouts de bois.
5: Alors il faudrait pas dire le bout de bois mais les deux bouts d'un bois.
3: C'est le début d'un long voyage dans l'ingénierie qui mettra pourtant un moment avant de prendre son rythme de croisière. Influencé par sa famille, Jacques est pendant longtemps tiraillé entre la vie religieuse et les recherches scientifiques. Mais à l'âge adulte, l'attrait de la technologie est le plus fort.
6: J'ai fait mon choix. Il est quand même trop tôt pour le faire.
3: Après plusieurs années d'études et la perte de ses économies, un de ses cousins l'envoie en Normandie pour lui faire passer l'envie de continuer dans ce domaine. Mais c'est là que Jacques va faire une rencontre qui va annihiler les espoirs de sa famille.
7: Les calculs sont pas bons, Kevin.
3: Celle du chirurgien médecin Claude-Nicolas Leca, superstar de la médecine à l'époque. C'est comme ça que va se confirmer l'une des ambitions de Vaucanson, recréer avec un automate les fonctions vitales humaines, comme la circulation du sang, la respiration ou encore la digestion.
8: On commence toujours par un petit jus pour bien se purifier de l'intérieur.
3: Il lui faudra une petite dizaine d'années pour présenter ce qui fera sa renommée. Nous sommes en 1738 et malgré un coût exorbitant, le tout Paris se presse pour observer le joueur de flûte traversière, l'automate de Jacques de Vaucanson.
9: Son histoire parle d'humanité et de son voyage pour trouver sa place parmi les hommes.
3: Jacques conçoit un ingénieux système stocké dans le socle, un cylindre en bois garni de picots qui entraîne des leviers, des chaînes et des câbles. Un mécanisme qui pouvait modifier le débit d'air, la forme des lèvres, le mouvement des doigts. Même l'Académie des sciences est bluffée. L'année d'après, Jacques de Vaucanson récidive non pas avec un, mais deux automates.
10: Oui, les tomates, elles restent parallèles, il n'y a aucun problème.
3: Un nouveau musicien, le joueur de tambourin, et surtout ce qui deviendra son chef-d'œuvre, le canard digérateur. Une réplique de l'animal capable de cancaner, simuler la nage, manger et digérer. Le mécanisme de la digestion était d'ailleurs laissé visible pour que chacun se rende compte de la complexité de l'œuvre. Même si l'existence d'une vraie digestion est contestée par certaines sources, elles s'accordent toutes sur la perfection technique de l'animal. C'est la consécration pour Jacques.
11: Tu vois cet homme-là ? Il est très connu. Par contre, avant ça, c'était un parfait inconnu.
3: Il se retrouve nommé par l'État français inspecteur général des manufactures de soie. La soie, à cette époque, c'est une industrie florissante mais qui a besoin d'être modernisée. Ce à quoi Vaucanson travaillera jusqu'à la fin de sa vie en développant notamment un prototype de métier à tisser.
9: Si mes calculs sont exacts, attends-toi à voir quelque chose qui décoiffe.
3: La machine, basée sur ces automates, est trop complexe et trop en avance sur son temps. Mais notons